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1: Dans le Nord-Pas-de-Calais, dès que les beaux jours reviennent, il n'y a pas que les shorts et les jupes qui font leur réapparition.
2: Je m'appelle Marc Osselet et je suis glacier artisanal dans le Pas-de-Calais.
1: Alors Marc, c'est quoi votre histoire? Vous avez été longtemps éloigné de la région, non?
2: Moi je suis né à Lens, en 81. Quand j'ai eu 7 ans, mes parents ils ont quitté la France pour partir en Polynésie française. Donc j'ai grandi à Tahiti et je suis revenu vivre en France sur mes terres, j'ai envie de dire, en 2011. Aujourd'hui j'ai eu un petit parcours qui a fait qu'aujourd'hui j'ai monté mon entreprise en 2019 et on fabrique des glaces artisanales à l'étrême.
1: Et à Tahiti, vous étiez déjà en train de fabriquer des glaces?
2: Oui. Pendant presque 7 ans aussi, mon père avait racheté une fabrique de glace là-bas et on servait tous les archipels de Polynésie en glace pour la restauration, les hôtels, les cafés, les restaurants, et je me suis régalé là-dedans. Et c'est là que j'ai appris à découvrir tout ce qui est le goût, les produits locaux, exotiques, etc. L'appétence sur le goût et le produit. Ouais.
1: Partir en vacances à Tahiti et vivre à Tahiti, c'est deux choses qui n'ont rien à voir, c'est très différent j'imagine.
2: C'est toujours pareil, c'est différent, c'est comme, faut comparer ça à la vie dans un village, parce que tout le monde se connaît à peu près. Moi je crois que j'ai jamais passé une fois à aller faire mes courses dans un supermarché sans croiser quelqu'un que je connaissais, donc c'est comme un village, c'est la belle vie quoi. C'est quand on s'en va qu'on se rend compte qu'avoir la mer à proximité, l'océan, la mer bleue, les lagons, et puis Moréa qui est juste en face, c'est quand on s'en rend plus trop compte. Quand on y est, ça paraît évident, mais quand on en part, on a effectivement ce manque qui revient, quoi.
1: Revenons à la crème glacée. Il paraît que c'est dans le Nord-Pas-de-Calais qu'on en mange le plus, c'est vrai?
2: Il fait pas très beau dans notre secteur, donc on se réchauffe avec des produits froids, j'en sais rien, ça réchauffe le cœur.
1: Et qu'est-ce qu'elles ont de commun avec Tahiti, vos crèmes glacées?
2: La générosité. Parce que là-bas, c'est une population qui est très généreuse, très accueillante. Là-bas, il y a pas de règles. C'est-à-dire, tu passes, t'es là, bah viens, on t'accueille, tu manges. Enfin, c'est vraiment rassembleur. Et moi, je pense que dans l'éthique que j'ai de mes recettes, c'est ça, c'est de la générosité, de l'intensité, du goût, donner du goût, quoi. Voilà, et de l'amour dans ce qu'on fait. Ça, c'est très important. Alors moi, c'est ici à l'Étrême où j'ai eu la chance de pouvoir m'installer dans notre entreprise Les Glaces de Marc, juste en face de chez Roquette, où on essaye de vraiment respecter la tradition de l'authenticité, de la naturalité, de la générosité, comme j'ai pu connaître à Tahiti et dans le cœur des gens du Nord-Pas-de-Calais.

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1: Quand la guerre des armes semblait être finie, c'est la guerre des arts qui a commencé. 1940, Paris est occupé. Pour éviter que des chefs-d'œuvre comme la Joconde ou la victoire de Samothrace soient confisqués par Hitler, le directeur des musées nationaux Jacques Jaujard fait transférer en lieu sûr toutes les œuvres du Louvre en province. Les nazis s'attaquent alors aux biens des familles juives et centralisent leurs actions au musée du Jeu de Paume. C'est dans ce musée que se trouve la dernière ressource de Jacques Jaujard pour contrecarrer les plans allemands, une jeune iséroise originaire de Saint-Étienne de Saint-Jouard, Rose Vallant.
2: Tu as choisi judicieusement.
1: Rose est issue d'un milieu modeste. Grâce à des bourses que sa mère l'a aidée à obtenir, elle a un parcours scolaire remarquable. L'école normale d'institutrice de Grenoble, puis l'école nationale des beaux-arts de Lyon, Rose est douée pour le dessin. Et après l'obtention de nombreux prix, elle entre à l'école nationale supérieure des beaux-arts à Paris, tout en se formant parallèlement à l'archéologie.
3: Mais respect à Toutankhamon du con.
1: Spécialisée en histoire de l'art moderne, en archéologie médiévale et en archéologie grecque, elle voyage durant ses études et en profite pour apprendre l'allemand en autodidacte.
4: On finit en farandole, en hurlant des tyroliennes ou en vomissant partout. On ne regrette pas sa soirée.
1: En 1932, elle devient attachée bénévole au sein de la structure du musée du Jeu de Paume. Et c'est de ce poste et de ses capacités dont Jacques Jaujard va avoir besoin en 1940. Il lui demande de rester en activité au musée pour surveiller les actions des Allemands, de la spoliation au stockage des œuvres des familles juives.
5: Tout ça est si déplorable, si inutile.
1: Rose Vallant effectue un travail incroyable. Pendant plus de 4 ans, en toute discrétion, elle note tout. Le nom des victimes spoliées, les informations sur les œuvres, leurs mouvements, déchiffrage de papier carbone, écoute des conversations, fouille des poubelles, Rose Vallant ne recule devant rien. Dans le musée même, Rose cache sous le nez des nazis plus de 500 peintures et sculptures qu'ils ne découvriront jamais.
6: En voilà une surprise, Hans.
1: Elle officie malgré la pression et le danger qui pèse sur elle. Elle côtoie par exemple, lors de leur passage, des hauts dignitaires nazis, comme Hermann Göring ou Alfred Rosenberg. Ses actions et les infos qu'elle transmet permettent d'éviter pendant la guerre que les œuvres volées soient détruites. Les sabotages de trains ou les destructions de dépôts sont scrupuleusement évités par les alliés grâce à ces messages.
7: Victoriae mundi, sed mundis lacrima. Ça veut absolument rien dire, mais je trouve que c'est assez dans le...
1: Son action, combinée à celle des cheminots résistants, permettra d'empêcher le départ d'un train dans lequel se trouvaient les plus grands chefs-d'œuvre de l'art français. 967 peintures, parmi lesquelles des Gauguin, des Cézanne, Degas, Modigliani ou encore Picasso.
8: Monsieur le Président, ce tournant décisif de la guerre est aussi le plus dangereux pour tous ces trésors qui sont le patrimoine de l'humanité.
1: À partir de 1944 et après la guerre, Rose Vallant devient le pilier de la recherche de toutes ses œuvres. Elle travaille avec les fameux Monuments Men américains pour interroger les hauts dignitaires nazis aux commandes des pillages. Elle arpente l'Europe, en zone alliée, en zone soviétique. Son action permet de rapatrier plus de 60 000 biens culturels qui ont été volés aux institutions publiques et aux familles juives.
9: Et maintenant, j'ai l'intime conviction que je suis précisément là où je dois être.
1: En 1952, elle deviendra d'ailleurs chef du service de protection des œuvres d'art qui a été créé pour elle et continuera d'œuvrer dans ce domaine jusqu'à sa retraite qu'elle prendra à 70 ans. Rose Vallant décède à 81 ans en 1980. Médaillée par la France, les États-Unis, l'Allemagne, la Lettonie, celle que l'on surnommait Capitaine Beaux-Arts est l'une des femmes les plus décorées de l'histoire de France. Rose Vallant est une iséroise, une illustre iséroise.
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10: Bonjour à toutes et tous, bienvenue dans Affaires classées, le podcast. On vous parle beaucoup de Notre-Dame de Bétharram actuellement. Figurez-vous qu'en 1840, il y a de cela bientôt deux siècles, un enseignant de l'établissement qui se destinait à une vie au service de Dieu va soudain passer à la rubrique des faits divers. Vincent Elisabide, officiellement enseignant dans le vénérable collège, va assassiner une jeune mère de famille et ses deux enfants. Comment ce trentenaire émérite a-t-il soudain vendu son âme au diable ? Réponse dans un instant.
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10: Vincent Elisabide vient au monde le 15 juin 1810 à Mauléon, capitale de la Soule. Son père, bien que modeste, est si fier de ce fils aîné qu'il ne recule devant aucun sacrifice pour lui offrir la meilleure éducation. Premier de sa classe, le garçon fait l'admiration des enseignants qui le décrivent précoce et fort intelligent. Vincent affiche très tôt une vocation pour le sacerdoce. Le dimanche, il sert la messe et ne rate jamais une occasion d'échanger avec le curé du village de Gotin. Élie Sabide a 14 ans lorsqu'un matin, son père le conduit au séminaire d'Oloron-Sainte-Marie. Il réussit l'examen d'entrée si brillamment que l'évêque de Bayonne, Monseigneur d'Astros, se déplace pour le féliciter. Le fils prodige décide qu'il consacrera sa vie au service de Dieu. Dans les campagnes pauvres de ce Béarn et de ce Pays basque si fervent, l'Église offre ainsi le moyen à un élève méritant, qu'il soit riche ou pauvre, de parfaire son éducation et devenir un personnage respecté. Vincent souffle sa 18e bougie. Il entre au séminaire de Notre-Dame de Bétharram où il apprend la philosophie. Il rejoindra ensuite celui de Bayonne où il suivra l'enseignement de théologie. Lorsqu'il revient parmi les siens, le jeune homme est accueilli avec les honneurs, lui qui croise fréquemment le prélat du diocèse. Vincent se destine à devenir prêtre. Un beau jour, il prend tout le monde de court en annonçant qu'il ne se sent plus aucune vocation pour le sacerdoce. Tiens donc, son supérieur se console en se disant que la brebis égarée finira bien par rentrer au bercail. En attendant, Élie Sabide dispense des cours particuliers au sein de riches familles installées à Bordeaux. Pris de remords, l'ex-séminariste revient à Bétharram. C'est là qu'il fait la connaissance de Marie, une jeune maman domiciliée à Pau. Joseph, son fils aîné, est un élève d'Élie Sabide. Peu à peu, l'enseignant tombe discrètement amoureux de la jeune veuve.
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10: Comme lui, Marie est née en Soule, dans le village de Montcaillol. Elle avait 20 ans à peine lorsqu'elle a pris pour époux Pierre Anisa, un représentant de commerce avec lequel la jeune femme s'installe au soleil d'Oran, en Algérie. Le couple ouvre une hôtellerie sur place. Deux enfants illumineront cette union. Joseph, qui naît en 1829, et Mathilde, sa cadette, qui naît 2 ans plus tard. En 1833, un drame frappe la petite famille d'origine basque. Le papa est tué à Mostaganem alors qu'il a été mobilisé pour combattre l'ennemi. Isolée, la jeune veuve rentre au pays, à Pau. Elle travaille sans compter pour offrir la meilleure éducation possible à ses deux orphelins. On lui suggère pour cela d'inscrire Joseph, son fils aîné, à Notre-Dame de Bétharram. Voilà comment, en 1840, Marie Anisa rencontre Vincent Élie Sabide, cet enseignant dont on murmure qu'il est excellent, mais très sévère. Le charme de la jeune veuve plonge l'ex-séminariste dans le trouble. L'instituteur se prend à visiter régulièrement la jeune maman à son domicile palois. Ses attraits féminins l'attirent davantage que les progrès en français du jeune Joseph. Élie Sabide confie au passage que le métier d'instituteur l'ennuie. Il rêve de s'installer à Paris. Là-bas, croit-il, il fera fortune. Octobre 1839, le jeune enseignant boucle ses valises et part tenter l'aventure. Logé dans un modeste hôtel, Élie Sabide réalise qu'à Paris, personne ne l'attend. C'est la désillusion. Vincent ne rate pourtant jamais une occasion de prendre sa plume afin d'écrire à l'élu de son cœur. Il l'encourage à le rejoindre avec ses deux enfants. Ici, à Paris, ils pourront étudier dans les meilleures écoles. Ici, écrit-il, l'argent coule à flot. Vincent affirme même qu'un établissement envisage de le recruter. Pur mensonge. Séduite, Marie tombe dans le piège. En attendant que le couple soit réuni, pourquoi ne pas lui envoyer son fils ? Le 11 mars 1840, le jeune Joseph quitte Pau pour Paris.
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10: Il y a foule dans la grande cour de cette gare parisienne. Le jeune Joseph Anisa débarque, valise à la main, dans l'après-midi du 14 mars 1840. Comme prévu, Vincent Élie Sabide est là. Il se jette sur le gamin qu'il prend dans ses bras et comble d'embrassades. Épuisé par ce long voyage en diligence depuis Pau, Joseph serre, confiant, la main de cet homme qui l'entraîne à pied à la découverte de plusieurs quartiers de la capitale parisienne. Le bambin est émerveillé. L'heure du dîner arrive. Avant de regagner ce qu'Élisabide dit être son domicile, le trentenaire pousse la porte d'un restaurant. L'adulte et l'enfant font bombance. Rien n'est de trop. À la fin du repas, Élisabide se met à écrire une lettre sur un coin de table. Il y raconte que Joseph est bien arrivé, qu'il est émerveillé et qu'il serait ravi que la jeune femme et sa fille cadette viennent les rejoindre ici, à Paris. Élisabide tend même le stylo au garçonnet afin qu'il écrive un petit mot à sa maman. Ma chère maman, je suis bien arrivé, Paris est bien beau. Je crois que je m'y plairai beaucoup. Adieu. Je t'embrasse tendrement ainsi que ma sœur Mathilde, signé ton fils Joseph. La jeune maman reçoit la lettre quelques jours plus tard. En lisant ce mot si tendre à Pau, Marie n'imagine pas un instant que son fils n'est déjà plus de ce monde. En sortant du restaurant, Élisabide la conduit dans un endroit sombre, près des abattoirs du quartier de la Villette. Dans un recoin, il s'est emparé d'un marteau qu'il dissimulait sous sa veste. Il a frappé l'enfant à plusieurs reprises avant de l'égorger. Des passants ont découvert son corps le lendemain. Le gamin n'ayant aucun document d'identité sur lui, il n'a pu être identifié. Élisabide fait comme si de rien n'était. Il envoie de nouvelles lettres d'amour à Marie qu'il presse de les rejoindre à Paris. « Joseph se porte à merveille », écrit-il. Le 6 mai 1840, Marie Anisa se décide enfin. Elle part rejoindre son amant.
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10: La jeune mère et sa fillette franchissent le porche de la gare de Pau. Elles montent à bord d'une diligence qui les conduit à Bordeaux. C'est là que Vincent Élisabide leur a donné rendez-vous, histoire qu'ils fassent ensemble ce long trajet jusqu'à Paris où Joseph, le fiston, est, paraît-il, impatient de les retrouver. La jeune maman ne nourrit aucun regret à l'idée de quitter le Béarn. Son nouvel amant affirme lui avoir débusqué un emploi de femme de maison dans les faubourgs huppés de Saint-Germain-des-Prés. Mais avant, Élisabide suggère à Marie et Mathilde de faire étape durant une nuit en Gironde. Il veut en profiter pour les présenter à sa sœur, employée de maison chez de riches propriétaires à Artigues, près Bordeaux. En ce matin de mai, le soleil est de la partie. Pourquoi ne pas profiter de ce temps printanier pour s'y rendre à pied ? Le trio part donc à travers champs. Soudain, le ciel se gâte. De gros nuages apparaissent à l'horizon. Sur la commune d'Ivrac, le trio arpente un chemin tortueux. La jeune femme et sa fillette sont épuisées par cette marche interminable. Elles n'ont même pas remarqué qu'Élisabide marche légèrement en retrait, tenant un marteau dans sa main droite. Le jeune homme se met soudain à les frapper l'une et l'autre au point de les assommer. Il les étend ensuite à ses pieds avant de leur sectionner la gorge à l'aide d'un couteau. À 2 mois d'intervalle, usant d'un mode opératoire strictement identique, l'ex-séminariste de Bétarame a assassiné le fils, la mère et la jeune sœur. Élisabide dissimule les deux corps avant de s'enfuir. Plus tard, des passants feront la macabre découverte. L'annonce du double crime se répand le soir même à Bordeaux. Un aubergiste signale à la police qu'un étrange client porte des vêtements tachés de sang. Élisabide est démasqué et aussitôt interpellé. Il doit maintenant livrer les clés de l'énigme.
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10: Comment un séminariste respecté est-il devenu un triple assassin ? Plusieurs témoins brossent le portrait d'un Élisabide au tempérament brillant. Son caractère était sombre, peu communicatif, mais était-il violent ? Plusieurs le décrivent parfois sévère avec ses élèves, n'hésitant pas d'ailleurs à les châtier physiquement. En chœur, plusieurs témoins pointent un orgueil démesuré qui l'a déterminé à abandonner Bétarame pour le rêve d'une brillante carrière à Paris. De vilains mensonges jaillissent lorsque Vincent dissimule à l'élu de son cœur qu'il vit dans une profonde misère, lui qui affirme mener grand train. Pourquoi alors faire venir le garçonnet à ses côtés alors qu'il n'a même pas de quoi se nourrir ? pour lui dérober les quelques 100 francs que Joseph avait dans sa poche, selon certains. Mais pourquoi alors ensuite assassiner la mère et la fillette ? Pour éviter que Marie ne lève le voile de ses mensonges, lui, l'enseignant brillant, qu'elle plaçait sur un piédestal. En septembre 1840, une impressionnante foule se presse au palais de justice de Bordeaux. Le triple assassin sous le teint s'affiche tantôt sarcastique, tantôt angoissé. « Je ne demande aucune grâce, ma mort sera bien méritée. » L'accusé confirme qu'il n'est pas fou, mais un autre homme en proie à des idées sombres. À la barre, le banc et l'arrière-banc de l'évêché de Bayonne et de Notre-Dame de Bétarame défilent. Chacun souligne la piété, la bonté de l'accusé qui a pourtant tué une mère et ses deux enfants. Selon ses proches, une puissance maléfique s'est emparée de son âme. Le diable, voilà une explication qui n'enchante guère l'avocat général. L'accusateur public réclame la tête de l'assassin. Sans surprise, la cour prononce la peine capitale. Le président lui lance un commentaire. « Elisabide, vos crimes étaient trop grands pour que vous échappiez à la justice des hommes. Le jeune sultan finira en enfer après un crochet par la guillotine. »
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10: Vendu au diable, c'était ce nouvel épisode des Affaires classées. Je vous retrouve dans un prochain numéro à la découverte d'un fait divers qui fit couler beaucoup d'encre il y a deux siècles, en 1827. C'était entre Oloron et Barcus. Le 1er mai était longtemps ce que l'on appelle un jour de foire dans la capitale du Haut-Béarn. Que s'est-il passé en l'an 1827? Réponse dans un prochain numéro. À bientôt.
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12: Bonjour, je m'appelle Antoine. Comme j'ai l'habitude de le dire, je suis un petit con d'école de commerce, orienté finance entreprise. J'ai eu l'occasion de reprendre l'agence immobilière familiale et j'ai décidé de changer de voie suite au Covid.
13: Bonjour Antoine. Alors Antoine, vous avez 37 ans et c'est déjà votre troisième vie que vous êtes en train d'écrire ici à Périgueux. C'est quoi un petit con qui sort d'école de commerce?
12: C'est une personne qui applique ce qu'on lui apprend. Le sketch des inconnus sur le monde de la communication est très parlant et notamment il y a une expression qui reflète bien l'enseignement qu'on a en école de commerce. Ne jamais prendre les gens pour des cons mais ne jamais oublier qu'ils le sont. Et que ce soit en marketing, que ce soit les business plans où on valorise le chiffre d'affaires futures, ce qui était vraiment très prégnant.
13: Et pourtant, c'est ce parcours qui vous a fait venir là, à Périgueux. Vous dites que la crise Covid a joué un rôle majeur. Je crois que vous tombez sur une vidéo sur Internet où vous découvrez le métier de boucher charcutier, c'est ça?
12: Oui, un jour, je regardais un fonds de commerce à reprendre et on me parle d'un charcutier, le charcutier Charlot à Piégut-Pluvier. Et j'arrive la dernière semaine avant qu'il ferme et je trouve que les productions qu'il fait sont assez exceptionnelles. Et je me renseigne sur un métier que je ne connaissais pas, qui était le métier de charcutier. Et je tombe sur la vidéo de Bernard Marie, un meilleur ouvrier de France, qui était le monsieur charcutier de Paul Bocuse. Je me suis vraiment plongé dans le métier de ce charcutier. C'était vraiment un hasard que le saint patron des charcutiers, c'était Saint-Antoine. M'appelant Antoine. Et donc, suite à ça, j'ai travaillé en Alsace, à Deauville et en Périgord vert.
13: Et là, depuis quelques semaines, vous vous êtes installé à Périgueux. Vous avez repris le commerce d'un périgourdin qui était bien connu, Christophe Orteil. Quelles sont les surprises ou les nouveautés qu'on va pouvoir retrouver, par exemple, sous la halle du Coderre, les mercredis et samedis, jour de marché à Périgueux?
12: On garde tout pareil. Ça, c'est important. On fera des petites modifications petit à petit. J'aime bien tout ce qui est à base de croûte. On continuera peut-être à augmenter le feuilletage, ce qu'on appelle les pâtisseries charcutières. Peut-être offrir différentes recettes. Christophe avait une très grande variété de produits frais et faits maison à disposition des clients, qui était déjà en soi un tour de force. Donc on va garder cette production et au fur et à mesure, on changera des petites touches. Là, on vient de lancer les crèmes caramel. On va voir si le public est réceptif.
13: Cette aventure, elle est toute nouvelle. Ils ont dit quoi, vos anciens collègues d'école de commerce, quand vous leur avez dit que vous étiez maintenant patron d'une PME à Périgueux, dans le secteur de la boucherie-charcuterie?
12: Mes anciens collègues d'école de commerce ne le savent pas forcément. Et mes amis ne sont pas forcément surpris. Mais comme certains clients me l'ont dit, j'ai la tête du boucher. Voilà. Je ne sais pas ce que je dois en penser. Sûrement de très bonnes choses, parce que, comme je le disais avant, j'ai l'impression d'être à ma place. Mais voilà.
13: Merci beaucoup, Antoine.
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1: Ma tata, elle est petite. Quand elle a un truc qui est haut, elle n'arrive pas à l'attraper.
2: Vous préférez être grand ou petit ?
1: Moi, j'ai envie d'avoir 15 ans comme ma cousine Olivia qui a un appareil dentaire. Parce que j'ai envie d'être grande comme elle et j'ai envie de sortir avec mes copines quand il fait beau. Ma mère, elle est très grande, mais elle y arrive quand même à rentrer. Elle n'est pas obligée de baisser la tête.
3: Mon papa, elle est grand, mais a des grands doigts. Il peut pas lâcher les chouchous de ma petite sœur Lisa.
2: T'as envie d'être grande ou de petite ?
4: Comme ma maman. Ma maman, elle est moyenne.
5: J'ai envie d'être pas trop petite, mais pas trop grande.
1: Ma tata, ouais. Elle est petite. Et du coup, quand elle a un truc qui est haut, elle n'arrive pas à l'attraper.
6: Et mon père, il est plus petit que ma mère.
7: Je préfère être grande, mais être petite, c'est aussi bien parce que, enfin, on peut passer partout, c'est un peu plus pratique, c'est tout ça.
8: Juste être un peu plus grand, mais pas beaucoup.
9: Je rêve que je sors avec mes copines, que j'ai 15 ans et que j'ai mon portable.
2: Donc, en fait, quand on est grande, on a...
9: un portable, et mon père, il m'avait donné son portable qu'il avait cassé quand il était grand. J'ai envie d'avoir un portable parce que comme ça, je pourrais appeler mes copines, je pourrais envoyer des messages et je pourrais envoyer des photos.
10: Moi, ça, j'ai envie d'avoir un portable pour faire des jeux, pour faire plein de choses.
9: Bah, moi, j'ai un téléphone rose, mais il est pour enfants. Il y a des jeux, des vidéos, de la musique... On peut envoyer des messages, on peut envoyer des photos, et je peux jouer à mes jeux. Et même, j'ai envie d'avoir un portable pour de vrai, comme ma mère, vu que ma mère, elle a un jeu de Disney et un jeu pour construire des manèges.
11: Moi, j'ai trop envie d'en avoir un.
2: Pour faire quoi ?
11: Je sais pas.
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12: La Lorraine regorge de trésors et elle ne le sait pas assez. Des villes, par exemple, qui sont superbes et riches en histoire, parfois à un jet de pierre de chez soi et qu'on ne pense pas toujours à aller voir au moins le temps d'une balade. Vic-sur-Seille est de celle-là. Une cité de caractère en Termes-et-Lannes, à moins d'une demi-heure de Nancy, au cœur du riche pays du Saulnois, le pays de la verdure et du sel. Un sel qui a fait la fortune des Gaulois des environs, puis des Romains, puis des évêques de Metz, puis des ducs de Lorraine. Il faut dire que le sel, autrefois, c'était l'or blanc. C'était le seul moyen de conserver longtemps les aliments, la viande notamment. Alors, qui avait la main sur le sel, avait la main sur les réserves. De cette époque très riche, Vic a su garder le meilleur, un patrimoine qui raconte une histoire. Le château des évêques a gardé la porte fortifiée, qui continue d'impressionner ceux qui la découvrent, elle qui prend ses racines au Moyen-Âge, mais qui a tellement bonne mine, parce que la ville en prend bien soin, il faut le dire, tout comme elle prend soin des batraciens qui vivent dans les anciennes douves, qui sont protégés et qui pourraient vous dire en langage grenouille que la Vic est belle, si j'ose dire. Il y a aussi le bel hôtel de la Monnaie, construit à peu près au moment de la bataille de Nancy. Il a donc 550 ans, à peu de choses près, un bâtiment coiffé d'un étonnant balcon en bois qui fait tout le tour. Et dans lequel vous trouverez d'ailleurs l'office du tourisme avec plein d'idées de randonnée dans le coin. Vic, c'est aussi le musée départemental Georges de la Tour qui affiche une collection exceptionnelle de peintures du XVIIe siècle. Et c'est quand on entre à l'intérieur de ce musée qu'on se demande pourquoi on n'a pas eu envie plus tôt de voir de vrais tableaux, vous savez, ceux sur lesquels on voit la trace du pinceau. Et puis Vic-sur-Seille, ce sont de jolies rues avec de beaux hôtels particuliers. En partant, faites un détour par Marsal, la ville de sel des ducs de Lorraine, ville d'histoire, fortifiée par les Français qui voulaient absolument mettre la main dessus, et quand ils l'ont eu, la garder, puisqu'elle était véritablement le bas de laine des ducs de Lorraine. On y voit encore les remparts, la porte de France, et dedans, l'étonnant musée du sel. Vic-sur-Seille, ville d'art et d'histoire, le Saulnois, pays d'héritage et de nature, bah c'est fin bien. En même temps, c'est Lorrain.
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13: C'est la Camini Minute, votre chronique de la joie et de la bonne humeur. Comment ça va les amis ? Enfin, je dis comment ça va les amis, je pourrais dire CMTV. Oui, parce que je sais pas si vous avez remarqué, mais je sais pas si c'est la nouvelle génération, mais il y a des gens, quand ils parlent, ils mettent de moins en moins de voyelles, de moins en moins de lettres. Pour dire « il y a rien », ils disent « il y a R ». Pour dire « mort du rire », ils disent « MDR ». Pour dire « péter de rire », ils disent « PTDR ». Et pour dire « à ce qui paraît », ils disent « à skip ». Il y a de moins en moins de lettres, de moins en moins de mots. Mais si on continue comme ça, ils vont parler comment dans 10 ans, les gens ? C'est quoi cette façon de parler, là ? Je veux dire, il n'y a rien, c'est pas une longue phrase. Je comprends qu'on veuille écourter des trucs, mais il n'y a rien, c'est pas long, il y a R. Comment on va parler dans 10 ans ? Moi, je dis, on parle de plus en plus des extraterrestres et des ovnis. Moi, je pense que si les extraterrestres viennent sur Terre, c'est à cause des gens qui parlent comme ça, qui réduisent les mots. C'est quoi cette façon de parler, franchement ? C'est abusé, quoi ! Parler français, c'est une belle langue, le français. Il y a R, MDR, PTDR, ASKIP, il est BG pour dire beau gosse. Et c'est bien de dire qu'on est beau gosse, ça fait plaisir d'entendre beau gosse. C'est plus plaisant que BG. Ils enlèvent les voyelles comme ça. Ça me rappelle les films coquins qu'on voyait sur Canal+, au début du mois, le samedi du mois, quand c'était encrypté. Vous vous rappelez ça ? Faites pas semblant, hein. Lui, à tous les auditeurs d'ici Picardie, vous aussi, vous êtes tombés au moins sur du crypté sur Canal+, dans les années 90. Et ben c'est pareil, cette nouvelle façon de parler là. Des mots courts, de plus en plus courts. Et d'ailleurs, même les rappeurs de nos jours ont des noms d'artistes de plus en plus courts. ZKR, PLK, SCH, MHD. Après, il y en a qui gardent même les voyelles. Gims, Jules, Vald. Et bien sûr, on terminera par les groupes asiatiques, les Coréens de BTS. Alors eux, ils n'ont pas mis de voyelles, mais BTS, c'est quand même Bac plus 2.

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1: L'oreille de Sam Berda fait des merveilles depuis 2016. Il s'occupe de masteriser les albums de vos artistes préférés ou encore de s'occuper du son de leur vinyle. C'est un travail précis et unique en Moselle. Bonjour Sam.
2: Bonjour Jérémy.
1: Vous avez commencé par des études dans des domaines très différents avant de tourner vers la musique. Comment cette transition s'est-elle opérée ?
2: Effectivement, ouais, des différentes études, même que je dirais avortées. Puis après, j'ai travaillé pas mal d'années en restauration, en faisant de la musique à côté en fait. Et puis, c'est des concours de circonstances et d'opportunités qui ont fait qu'à un moment, j'ai eu la possibilité de me lancer comme producteur et mixeur en musique électronique en essayant de produire d'autres personnes. Et puis, petit à petit, à transitionner vers le mastering par intérêt et puis par opportunité et par demande aussi des clients simplement.
1: Est-ce qu'on peut expliquer ce qu'est le mastering à nos auditeurs qui sont pas forcément dans le milieu de la musique ?
2: Pour faire simple, c'est la dernière étape entre la production de la musique et sa distribution ou la fabrication des disques si on parle d'un support physique.
1: Vous avez l'occasion de travailler avec des artistes de renommée comme Cœur de Pirate, Gims, Lio, Claudio Capeo. Vous êtes occupé de masteriser le tout premier vinyle qui sert ensuite pour le pressage commercial. Comment ces collaborations ont pu voir le jour ?
2: Pour ces artistes-là, je fais ce qu'on appelle donc le master vinyle. Donc c'est le disque témoin qui est ensuite dupliqué pour le pressage et puis la vente des disques comme on les connaît, qu'on achète chez soi. Moi, j'ai pas contact directement avec ces artistes-là, je travaille beaucoup
1: avec les maisons de disques.
2: Les maisons de disques, ouais.
1: Quelle est votre méthode, Sam Berda, de travail pour faire ressortir l'âme de la musique d'un artiste ?
2: Je pense que ça passe beaucoup par énormément d'écoute de musique déjà, de manière générale, être un peu curieux de choses différentes et il faut savoir mettre ses propres goûts et je dirais même de manière plus générale
1: de côté,
2: son
1: ouais.
2: De côté et essayer de comprendre les intentions de l'artiste et les sens puisqu'au final nous on est des techniciens, des artisans au service d'artistes et c'est pas du tout l'inverse quoi.
1: Il y a de plus en plus d'artistes qui font appel à l'intelligence artificielle pour la création de morceaux. Qu'en pensez-vous ? Est-ce que vous trouvez que votre métier est en danger ?
2: Pour la partie purement créative, je reste assez dubitatif pour l'instant avec tout ce que j'ai entendu, mais bon, j'imagine qu'il en faut quand même pour tout le monde. Pour ce qui est de mon métier, je me sens pas du tout en danger pour l'instant. C'est-à-dire que ce sera peut-être des outils pour
1: perfectionner
2: humain pour gagner du temps sur certaines tâches répétitives, mais tant que les outils IA sont dépourvus de sensibilité, bah justement aller comprendre l'essence d'un morceau et mettre en avant des fois ses imperfections parce que c'est ça qui fait que c'est joli, on n'y sera pas quoi.
1: On souhaite longue vie à The Wall, hein, votre studio de mastering, et puis bonne route pour la suite, Sam Berda.
2: C'est gentil, merci beaucoup.
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3: Bonjour Nicolas Villerette.
4: Bonjour Olivier.
3: Responsable zoologique, c'est tout mignon, hein, raton laveur. Décrivez-nous cet animal.
4: C'est un animal qui fait à peu près la taille d'un renard, qui va être tendance gris avec cette belle queue annelée, avec des anneaux qui sont noirs un peu plus foncés. C'est comme un petit ourson. Et puis c'est très dynamique.
3: Il vit où ?
4: On peut le trouver de plus en plus d'ailleurs, parce que les densités augmentent hein, ces dernières décennies. Nous ici, dans notre secteur, on va dire en Argonne-Ardennaise, autour de tous les villes, si on sort la nuit en voiture, il n'est pas rare de croiser un ou quelques ratons laveurs maintenant. Au départ, les ratons laveurs, c'est nord-américain. On les retrouve au Canada. Ça n'est pas une espèce de chez nous, mais qui a été importée notamment dans notre secteur par les militaires canadiens au sortir de la Seconde Guerre mondiale. Et en fait, ils retrouvent ici tout ce qui leur correspond, des forêts de feuillus dans les zones tempérées, qui leur permettent d'avoir des refuges que quand ils se sentent agressés ou en danger, ils montent à la cime des arbres et là, ils sont inatteignables.
3: Qu'est-ce que ça mange, un raton laveur ?
4: Eh bien, c'est omnivore, ça mange de tout. Donc, quelqu'un qui a un beau jardin, eh bien, ça en fait une belle assiette pour les ratons laveurs.
3: Qui va se servir dans le potager.
4: Ah oui, il va se servir dans le potager. Alors voilà, effectivement, donc, il va manger des légumes, des fruits bien sucrés, ça c'est ce qu'ils aiment bien, et de la viande, et c'est là où ils posent problème. Sur les passereaux, notamment les populations de mésanges, de moineaux, parce qu'ils vont aller prélever les petits ou les œufs directement. Et puis, ils vont manger aussi beaucoup de grenouilles, par exemple, dans les milieux humides. Ils vont manger aussi beaucoup d'amphibiens. Donc c'est là où effectivement en surdensité il peut poser des problèmes à la biodiversité.
3: On le trouve souvent en lisière de village. Est-ce qu'il rentre dans les villages? Est-ce qu'il fouille dans les poubelles?
4: Alors oui, typiquement si on retrouve un jour une poubelle un peu éventrée, c'est pas nécessairement un chien errant, ça peut être un raton laveur.
3: Ça reste actif toute l'année, hiver comme été?
4: Alors il n'y a pas d'hibernation au sens strict, mais il y a une hivernation, c'est-à-dire que les périodes froides, et lorsqu'on va dire qu'on descend en dessous de 0 degré, ils vont se mettre dans une cachette et ils vont rester là, tranquilles, s'endormir. La température de leur corps baisse un petit peu. Ils ne vont plus chercher à manger. Ils restent au chaud. Ça peut durer quelques semaines, 2-3 semaines. Et dès que les températures sont plus clémentes, hop, ils restent en activité. Ce qui est très pratique quand il fait froid. Ils n'ont pas besoin de chercher à manger.
3: En matière de reproduction, comment ça se passe?
4: C'est comme les chats, on va dire. Les petits naissent au printemps, 3-4 petits par femelle en général. Et je fais le comparatif avec les chats et on en parle ici au parc parce que parfois des gens trouvent un jeune raton laveur à la traîne, vont le prendre, c'est trop mignon. On peut le biberonner facilement. Les gens vont parfois les garder chez eux, mais quand vient le moment de l'adolescence, ça devient bougon, c'est compliqué, ça met le bazar à la maison. Donc on déconseille vivement qui que ce soit de ramasser des ratons laveurs. Laissons-les là où ils sont. S'il est à la traîne, ça arrive, c'est pas grave, il n'est pas nécessairement oublié par sa maman.
3: D'ailleurs, en préparant cette interview, vous me racontiez qu'il y a des ratons laveurs qui passent par les chatières dans des habitations.
4: Ah oui, tout à fait, si jamais, parce que c'est la bonne taille, si jamais il y a à manger pas très loin après la chatière, ils sont tout à fait capables de rentrer dans la maison, manger les croquettes et ressortir presque incognito. Et puis autre chose, leur particularité, ils aiment bien ouvrir les robinets et ils les ouvrent, mais généralement ils ne le referment pas. Donc ça, c'est souvent signe qu'il y a un raton laveur par ici.
3: Ces animaux tout mignons, on les a mis à l'honneur aujourd'hui dans Terre de Champagne-Ardenne. Avec vous, Nicolas Villeretz, les ratons laveurs de notre région.
4: Avec grand plaisir, Olivier.
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5: Salut, Brésil.
6: Salut, toi. Qui est cette charmante personne? Voulez-vous me présenter?
7: Ah, c'est encore Sylvie.
5: Je suis Sylvie.
6: Vous avez quel âge?
5: J'ai 50 ans.
7: Tu crois que je te vois pas?
6: Vous faites quoi dans la vie, en fait?
5: Je suis vendeuse en boulangerie.
7: Mais tu me prends pour une conne, hein, ou quoi?
8: Elle est jalouse, tu sais pourquoi?
5: Je suis dans les petits bonheurs.
9: C'est exactement ça qu'on a pensé, nous.
10: Qu'est-ce que vous faites ici, à part foutre la merde?
5: J'habite à Port-Sal.
11: Et alors?
5: Port-Sal, c'est sauvage, bleu turquoise.
11: Comme sur les cartes postales.
5: Il y a une super vue au Guiligui qui surplombe le port et c'est le paradis.
12: Un petit commerce, une petite femme. C'est pas beau ça, c'est pas le paradis.
13: C'est quoi votre endroit préféré?
5: Mon coin de balade préféré, c'est Boutrouille à Kerlouan.
14: Et on peut savoir pourquoi?
5: C'est une grande plage avec des rochers. Quand j'étais jeune, je montais sur les rochers. J'allais attraper des poissons, des crabes, des étrilles. Il y a trois petits rochers qui se situent au milieu de la plage. L'eau ne part pas quand la mer descend. Et ça fait des petites mares. Et quand j'y retourne maintenant, je vois les enfants qui jouent là où je jouais. Par contre, les rochers sont tous usés, puisque les enfants glissent dessus.
15: Allez, je glisse. Moi, tous les matins, je casse le vent, je fais chier les gens, ça me purifie, c'est important.
16: C'est quoi un mégatube?
5: Ma chanson d'enfance inavouable, c'est Son Kukai.
17: En l'an 70 du calendrier spatial, des êtres humains quittèrent la Terre pour rejoindre différents systèmes galactiques, comme le 15e système solaire, par exemple.
5: C'est un générique de dessin animé qui passait dans les années 80. J'adore.
18: Je ne comprends toujours pas.
19: Tu l'auras chez Huile Bordée.
5: Quand je me suis mariée, on l'a passé avec le MP3.
20: Très bien, ma chérie. Après tout, c'est ton mariage.
5: Sans Koukaï au mariage. Ah bah oui.
21: Sur quelle planète?
22: Allez, vas-y, fais nous rire.
23: Raconte-nous une histoire, allez.
5: Si, j'en ai une quand même.
21: Ah oui?
5: La maladie du boulanger.
24: Ah, mais je crois que je la connais.
25: Non, c'est peu probable.
5: C'est la brioche qui gonfle et la baguette qui tombe.
26: Mais c'est une honte d'entendre des trucs comme ça.
5: C'est une tradition. Allez, salut!
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3: On raconte, on vous rappelle aussi les mille raisons d'aimer la Côte d'Azur. Tout ne se passe pas que sur le plancher des vaches. Salut Tom Aubry.
27: Salut Quentin, bonjour à tous.
3: C'est un bon moyen justement d'ouvrir la page du jour.
27: Allez, sportif.
3: Allez hop! Raison numéro 5, journée spéciale.
1: Aujourd'hui, ce 28 novembre, on célèbre une vieille dame. Une vieille dame que l'on connaît tous. C'est la mère de centaines de millions de personnes, car elle borde notre littoral. Je parle bien sûr de la Méditerranée. Méditerranéum, oh, la mer au milieu des terres en latin. Ou Mare Nostrum, notre mer. Et il faut bien dire, ici dans les Alpes-Maritimes, on est tous méditerranéens.
3: Alors, ça veut dire que la Méditerranée fait aussi partie de notre patrimoine.
1: Bien évidemment, un patrimoine que l'on partage avec des millions de personnes. C'est un carrefour de culture, un pont entre trois continents. La Méditerranée a vu naître des civilisations, des philosophes, des poètes et les plus anciennes routes commerciales. Et aujourd'hui encore, elle abrite l'une des plus fortes biodiversités du monde. Des herbiers, des coraux, des tortues, des mérous. Un patrimoine naturel incroyable, juste sous nos yeux.
3: Alors, qu'il y ait une journée mondiale de la Méditerranée, pourquoi pas? Mais pourquoi le 28 novembre? Pourquoi aujourd'hui précisément?
1: Car il y a 30 ans, jour pour jour, une décision historique a été prise. À Barcelone, le 28 novembre 1995, l'Union européenne et 12 autres pays bordant la Méditerranée se sont réunis pour signer un accord fondateur. C'est le lancement du processus de Barcelone, dont l'un des piliers stipule qu'il faut renforcer les échanges entre les peuples, promouvoir l'éducation, la culture, les droits humains et développer une identité méditerranéenne partagée. En bref, il faut faire de cette mer un lieu de dialogue plutôt qu'un lieu de fracture. Alors aujourd'hui, que l'on vive à Nice, à Menton, à Barcelone, à Tunis ou à Alexandrie, on partage tous un bout de cette mer, de cette histoire et de cette culture commune.
3: Mais on le sait, Tom, hein, la Méditerranée est aussi en danger.
1: Le changement climatique détruit cet écosystème hors norme. Des cachalots aux phoques moines, en passant par le corail rouge et le mérou brun. Car oui, il y a du monde qui vit sous la surface. 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
3: Tiens donc.
1: 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J'ai mis toute mon énergie dans ce projet, alors je vous invite vraiment à écouter notre série audio « Mer en vue ».
3: Et ça, c'est une très belle raison d'aimer la Côte d'Azur et d'aimer la Méditerranée.
1: En plein dans le mille.
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1: Ici, les essentiels de Décibel. Émilie Mazoyer et Marc Dolizy, spécialiste des derniers jours de la vie de Sam Cooke.
2: Bonsoir Marc Dolizy.
3: Bonsoir Amélie.
2: Bonsoir, bienvenue dans Décibel. Je suis ravie que vous soyez là. Marc, vous êtes journaliste, écrivain. Alors dans votre CV, on trouve par exemple la rédaction en chef de grands magazines comme VSD. Vous avez écrit sur la musique aussi. On voit que votre spectre est large, hein, de Carla Bruni à David Guetta. Là, on est ensemble pour parler de votre nouveau livre, Marc Dolizy, ça s'appelle La nuit de l'Amérique. Au centre de ce livre, il y a un artiste, un grand artiste, qui s'appelle Sam Cooke. Sam Cooke, il a, selon vous, et selon d'ailleurs beaucoup de spécialistes de la musique, changé la face de la musique aux États-Unis, oui. Parce que c'est un des premiers artistes noirs américains à atteindre une popularité égale à celle d'Elvis Presley, par exemple.
3: Alors, il a une particularité. Il est né dans ce qu'on appelle le berceau du blues. Il est né à Clarksdale, donc dans l'État du Mississippi. Et il a été, alors, on est quand même à la fin des années 50, au début des années 60. On a beau être un siècle après la guerre de sécession, il faut savoir que le racisme est quelque chose de terrifiant.
2: Oui, c'est ça, on est après l'esclavage, mais on n'est pas à l'égalité.
3: Pas du tout. Les États du Sud, d'ailleurs, l'esclavage, c'est toujours une vaste fumisterie. Il y a toujours une ségrégation terrible envers notamment tous les Afro-Américains. Mais Sam Cooke, il a une particularité, c'est que sur son premier album, il a les cheveux lissés, plaqués. Et sur le deuxième album, il a les cheveux crépu. C'est-à-dire qu'il accepte ce qu'il est, il accepte cette différence. Et il va être effectivement un des premiers chanteurs populaires, un des premiers chanteurs afro-américains extrêmement populaires, dont certains titres vont faire de l'ombre à ceux d'Elvis Presley au tout début des années 60.
2: Alors, le problème avec Sam Cooke, et qu'on n'a pas résolu encore aujourd'hui, c'est sa mort. Que s'est-il passé, Sam Cooke, en fait, donc vous racontez très bien et très vite d'ailleurs sa vie au début du livre. Petit garçon qui chante à l'église, ouais. Du gospel, une voix d'ange. Samu à 14 ans se passe très bien, donc il continue à avoir une voix absolument magnifique. Et puis, on enchaîne, hein, premier amour, premier contrat, mariage, les premiers passages radio, etc. À 33 ans, il est assassiné en 1964. Ouais. On le retrouve mort dans un motel pourri.
3: Exactement. Alors effectivement, sa mort est quelque chose d'assez... Il y a eu énormément de théories conspirationnistes. Il ne faut pas oublier qu'on est quand même une dizaine de mois après la mort de l'assassinat de Kennedy. Non, on est même un an après, puisque Kennedy, c'est novembre 63, et là, on est la nuit du 10 au 11 décembre 1964. Sam Cooke avait une réputation... il était devenu très connu, et il avait la réputation d'être un homme à femme. Et il va dans un des endroits les plus, un des restaurants les plus sélects de Hollywood à l'époque, où il y avait Sinatra, Presley, John Wayne, enfin absolument tout le Rat Pack. Et il étale 5 000 $ sur le comptoir et une jeune femme voit tout l'argent. Et à l'époque, 5 000 $,
2: c'est
3: une énorme somme. Il va laisser 1 000 $ pour rincer absolument toute la salle, il va en rembarquer 4 000. Et la jeune fille, qui est assez jolie, va commencer à lui faire un peu de rentre-dedans. Et lui, parce que la chair est faible... Et puis

0: confisquer les fringues de Sam Cooke avec l'argent, ce qui restait, donc 4 000 dollars, que lui était en train de se doucher, il sort, il voit plus ça, il était un peu sous, il se demande où est la fille. Il faut savoir qu'il sort, excusez-moi du détail, il a juste une veste et une chaussure. Le reste, c'est plus simple à parler, puisque la fille est partie avec tout. Il va tambouriner à la porte de la gérante du motel, qui, prise de panique, parce qu'elle va dire au flic qu'il a enfoncé la porte, elle va lui tirer dessus à bout portant.
1: Trois coups.
0: Lui, il va tomber, et ses derniers mots sont « Vous m'avez tiré dessus, madame », et elle l'achève à coup de balai. Alors, évidemment... La police de Los Angeles se pointe, va mettre à peu près, il est 3h du matin, va mettre à peu près 3h à se rendre compte que le noir qui vient de se faire descendre, c'est un noir célèbre et qui s'appelle Sam Cooke, puisque la veuve de Sam Cooke sera prévenue à 6h30 du matin.
1: Voilà,
0: et l'enquête est bâclée.
1: Ouais.
0: La police de Los Angeles, qui est quand même assez raciste pour beaucoup de ses membres, etc., va malheureusement bâcler l'enquête. Et toutes les théories de la conspiration vont naître de cette enquête.
1: Ça, c'était en 1964. Alors, ce que je vous propose pour vous mettre dans l'ambiance et pour vous rendre compte de la dimension presque christique de cet homme, Sam Cooke, de cet artiste, on va écouter ensemble une chanson qui s'appelle « Change is gonna come ». Le changement arrive. C'est une chanson qui est synonyme d'espoir pour la communauté noire américaine quand elle sort. C'est une chanson qui est, vous le racontez dans le livre, citée par Barack Obama.
0: Oui. Quand il est élu en novembre,
1: quand il est élu en 2008,
0: il y a à peu près 500 000 personnes qui viennent acclamer son élection à Grand Park, donc au bord du lac Michigan à Chicago. Et quasiment les premiers mots de Barack Obama, ça, un changement est peut-être enfin arrivé. Mais il faut savoir que Martin Luther King, que Sam Cooke admirait énormément, tous ses meetings jusqu'à sa mort en 68, sont précédés de And Change Is Gonna Come. Et puis le morceau a été repris par Céline Dion, Beyoncé, énormément de gens.
1: Ouais.
0: Et c'est une merveille. Pour la petite anecdote, ce morceau qu'il écrit en 63 est un peu une réponse au Blowing in the Wind de Dylan. C'est-à-dire que tout à coup, il se dit, il aimait beaucoup Dylan.
1: Il allait reprendre la chanson de Dylan.
0: Il l'a reprise d'ailleurs.
1: Il l'a reprise,
0: a chanté quelques fois sur scène. Mais sa réflexion, ça va être, mais c'est incroyable que nous, noirs, ne soyons pas capables de nous défendre nous-mêmes. C'est un blanc qu'il admire énormément, Bob Dylan, qui fait une des premières protestations, qui est Blowing the Wind, qui est écrite en 62. Et en fait, Change is Gonna Come est une réponse au morceau de Bob Dylan.
1: Écoutez, cette merveille. Et ensuite, on vous dira pourquoi, finalement, c'est problématique la mort de Sam Cooke et pourquoi on pourrait penser qu'il y a énormément de gens qui le voulaient mort, malheureusement. A Change is Gonna Come.

0: Sam Cooke, Change is Gonna Come. Voilà, je suis sûre que même si son nom ne vous disait plus rien, la chanson, forcément, vous avez dû la croiser une fois dans votre vie. Puis si c'était la première fois, bah, écoutez, je suis ravie parce que normalement, c'est une chanson qui fait énormément bien, une chanson pleine d'espoir. Donc, une chanson, Marc Dolizy, qui fait de Sam Cooke le porte-parole de la condition des Noirs américains, de ce mouvement pour les droits civiques. Oui. Donc, c'est politique.
1: C'est politique avec une particularité, c'est-à-dire que Sam Cooke était très proche de Mohamed Ali, Cassius Clay qui
0: est devenu Mohamed Ali.
1: Mohamed Ali
0: après sa rencontre etc. avec Malcolm X.
1: Mais ouais. Justement, entre Sam Cooke, il y a Malcolm X d'un côté, Martin Luther King de l'autre. Et Sam Cooke trouve que Malcolm X est trop radical.
0: Alors pour celles et ceux qui n'ont pas révisé la civilisation américaine, en gros, le mouvement des droits des Noirs aux États-Unis, c'est soit la bagarre avec Malcolm X, soit essayer de prêcher la bonne parole, et ça, c'est Luther King.
1: Et justement,
0: les deux ont été assassinés. Hein.
1: Exactement, voilà. L'un en 65 et l'autre 3 ans plus tard, en 68. Ouais. Un des vœux, une des envies les plus fortes de Sam Cooke, c'est d'avoir un public mélangé dans les États du Sud. C'est-à-dire qu'il veut que les Blancs et les Noirs soient ensemble dans le public.
0: Est-ce que c'est le cas? Est-ce que les Noirs et les Blancs l'écoutent? Est-ce que les Noirs et les Blancs peuvent aller ensemble?
1: Alors, il y a un concert en Louisiane où il refuse de monter sur scène parce que les organisateurs refusent que le public noir et le public blanc se mélangent. C'est la seule fois où il va refuser de monter sur scène. Ça va le rendre fou. C'est-à-dire qu'il va se dire, c'est pas possible, je ne monte. Alors que c'était un type qui adorait la scène.
0: Oui.
1: Mais il était beaucoup plus proche de Martin Luther King, qui d'ailleurs a eu son prix Nobel de la paix en 1964, la même année, l'année de la mort de Cooke. Il était proche parce qu'il se souvient, il aimait beaucoup les prêches de Martin Luther King, notamment le prêche Drum Major, qui était celui qui avait été lu à la mort aux obsèques de Martin Luther King, qui disait que Martin Luther King, contrairement à Malcolm X, disait, il faut défendre toutes les couleurs. Il faut défendre les Noirs, il faut défendre les Indiens, mais il faut défendre aussi les Blancs qui sont pauvres et qui sont à la marge et qui sont délaissés. Donc ça, c'était un discours qui était beaucoup plus rassembleur et qui correspondait beaucoup plus à l'idée que Sam Cooke se faisait de la musique. Et d'ailleurs, quand on regarde la musique de Sam Cooke, il naît dans le berceau du blues.
0: Et du Ku Klux Klan.
1: Et du Ku Klux Klan, il chante des gospels. Mais il est aussi un des premiers chanteurs noirs. Alors on dit que c'est un des inventeurs de la soul music, c'est vrai.
0: Ouais.
1: Mais dans les années 50, avant A Change Is Gonna Come, etc., qui pour moi est un morceau à part, sa musique, c'est à la fois une musique un peu pop et un peu rhythm and blues.
0: Ouais.
1: Donc il est entre les deux, il veut séduire, en tout cas il veut aller à la conquête et rassembler deux publics qui sont a priori... qui sont pas prêts de se rassembler. Elvis y était arrivé. Faut jamais oublier qu'Elvis avait été aussi élevé à Tupelo, et ensuite à Memphis, il avait été élevé dans le blues et le gospel. Faut jamais oublier ça. Faut rendre ça aussi à Elvis.
0: Alors, on n'a pas encore parlé de ce qu'en pensait le gouvernement américain, le FBI, etc. Dans le livre, vous racontez, Marc Dolizy, que dans certains documents du FBI, donc qui est un service de renseignement intérieur, il est décrit, Sam Cooke, comme un Negro Recording Star.
1: Oui.
0: Voilà. Star de la musique nègre. Il dit, on lit aussi toute une série de questions que le FBI se pose sur Sam Cooke. Ça va de...
1: Est-ce qu'il est homosexuel? Voilà. Est-ce qu'il trompe sa femme? Est-ce que sa femme le trompe?
0: S'est-il rendu en URSS? À Cuba? Quels sont ses vices? Alcool, drogue, dette de jeu? Alors vous faites comme ça cette énumération, c'est très très très très très angoissant parce qu'on se dit vraiment il était considéré comme un ennemi de la tranquillité nationale, la tranquillité étant que les Noirs et les Blancs ne puissent pas se blairer, définitivement.
1: Alors, en fait, tout vient de... Sam Cooke avait été invité par Mohamed Ali à un combat célèbre à Miami au printemps 1964.
0: Okay, combat de boxe.
1: Un combat de boxe. Ou d'ailleurs, face à Sonny Liston, où Mohamed Ali va écraser celui qu'il appelle le vieil ours, Sonny Liston, il va gagner. Et il se passe après une réunion, Mohamed Ali qui va organiser ça, il va y avoir une réunion dans un hôtel de Miami, où il y aura des gens de National Islam, mouvement radical
0: De Malcolm
1: noir,
0: X.
1: etc., et où il y aura Malcolm X. Et à partir du moment où cette rencontre a lieu dans un hôtel de Miami avec Mohamed Ali, Malcolm X, Sam Cooke et Jim Brown, qui est un joueur de football américain très célèbre, Malcolm X, immédiatement, est sur écoute du FBI. Tout de suite.
0: Parce qu'il
1: fréquente Malcolm X. Mohamed Ali, il était déjà. À partir du moment où il suit Malcolm X et il adhère à Nation of Islam,
0: il était déjà
1: sous surveillance. Sam Cooke n'était pas particulièrement sous surveillance avant, mais à partir du moment où il fréquente Malcolm X, etc., ça y est, il est sur les radars du FBI. Il est considéré comme ce qu'on appelle une personne of interest, mais pas au même niveau, bien entendu, que Malcolm X.
0: Des années plus tard, John Lennon le sera aussi.
1: Oui.
0: Mais n'empêche que c'est partant de ces faits-là, du fait qu'il était surveillé par le FBI et qu'il y avait tout un tas de gens aux États-Unis qui avaient tout intérêt à ce que... les Noirs et les Blancs ne s'entendent pas, continuent à ne pas s'entendre. C'est pour ça qu'il y a cette théorie qui dit qu'en fait, le crime crapuleux que vous nous avez raconté tout à l'heure, à savoir la prostituée et la patronne du motel qui se mettent d'accord pour dépouiller la star et qui lui tirent dessus, on dit, bah non, c'est pas ça, c'est un assassinat, c'est commandité, les ficelles sont tirées, et alors là, il y a effectivement tout un tas de théories que vous égrenez d'ailleurs.
1: Oui,
0: vous en parlez dans le livre, vous n'y croyez pas.
1: Absolument pas, pour une simple et bonne raison, c'est que personne n'a essayé d'assassiner Bob Dylan, qui prend la défense des Afro-Américains et qui est blanc, qui pourrait donc passer aux yeux des blancs suprémacistes, il pourrait passer pour un traître.
0: Oui, c'est vrai.
1: Et Blowing in the Wind, c'est la défense des Afro-Américains. D'ailleurs, un morceau sublime, parole sublime. Personne n'a menacé Bob Dylan à cette époque. Moi, je pense qu'on est dans une Amérique qui est totalement paranoïaque. Il y a eu l'assassinat de Kennedy en novembre, juste avant. Ne pas oublier aussi que l'été 1964 est un été particulier, puisque début juillet 1964, ce qu'on appelle les Civil Rights Act sont promulgués par Lyndon Johnson en présence de Martin Luther King. Et ça va réveiller le Ku Klux Klan, qui était un peu assoupi, et qui va faire des massacres absolument abominables d'étudiants autant blancs que noirs dans l'État du Mississippi. Non, j'y crois pas. Il y a une phrase de Mohamed Ali qui, pour moi, est quasiment une clé. Il dit, si ça avait été Elvis Presley ou Willie Nelson, l'enquête aurait été bien faite. Et là, l'enquête a été bâclée en 3 jours. En plus, enquête sur laquelle on ne retient que le témoignage de la gérante du motel et de la jeune fille qui se prostituait occasionnellement. Quand vous regardez, moi j'ai regardé des PV, c'est surréaliste.
0: C'est bâclé.
1: Ils s'en foutaient. Pour eux, c'était... En plus, les premières heures, ils ne savent pas que c'est Sam Cooke qui s'est fait descendre.
0: Ouais.
1: Donc il y a des photos terribles qu'on trouve, que j'ai retrouvées. Vous voyez comment ils sortent le corps de Sam Cooke du motel. En fait, sur un diable.
0: Il est tout nu en plus. Il est retrouvé tout nu.
1: Il est à moitié nu, il a juste une veste, etc. Ouais. En fait, il lui met une couverture de déménageur dessus et il le sort à la verticale sur un diable de déménageur. Les photos existent.
0: Wow.
1: C'est-à-dire qu'on voit là l'idée qu'il se faisait d'un noir qui venait de se faire descendre dans un quartier un peu populaire.
0: Ouais. Heureusement, il y a des théories du complot rigolotes dans le livre. On parlera notamment de l'extraterrestre de Roswell. Ouais. Je vous renvoie à la page 187, vous allez rigoler. Non mais voilà, parce qu'effectivement, le sujet est lourd. L'artiste était sublime, donc évidemment, tout ça est très triste. Mais voilà, le livre est en 3 parties. Hein. Il y a avant le meurtre de Sam Cooke, il y a la nuit de son meurtre, et puis il y a après. Alors, avant de parler justement de son héritage et de pourquoi il est pertinent et important de continuer à parler de Sam Cooke aujourd'hui et de l'écouter, justement, on va mettre en pratique et écouter. Alors ça, c'est ma petite chanson préférée de Sam Cooke. Elle s'appelle What a Wonderful World, mais c'est pas Louis Armstrong, c'est Sam Cooke, et c'est très beau, et ça a la fraîcheur des années lycée et des premières amours.
1: Ah, hein. C'est très beau.
0: C'est magnifique.

0: Il a laissé un grand vide, évidemment, à sa mort, Sam Cooke. Ceci dit, toute la dernière partie du livre, qui s'appelle Après, oui. Après sa mort, donc, il y a des moments comme ça. En 1986, il rentre au Rock'n'Roll Hall of Fame, oui. Notre Sam Cooke. En 1994, son étoile sur le Walk of Fame, oui. D'Hollywood. En 2008, Barack Obama, qu'il cite dans, oui. Un discours. Il est toujours là. Est-ce que les jeunes américains, les jeunes noirs américains, fans de rap, connaissent Sam Cooke? Est-ce que sa mémoire est célébrée aux États-Unis? C'est vrai qu'en France, il ne fait pas partie des grands artistes noirs américains, non. Militants des droits civiques qu'on peut connaître. On connaît mieux Aretha, par exemple, Aretha, ouais. Franklin ou d'autres. Est-ce qu'aux États-Unis, sa mémoire est entretenue?
1: Oui, elle est entretenue parce qu'il y a une filiation. C'est-à-dire que l'avant-dernier album qui s'appelle Nightbeat de Sam Cooke, si vous regardez la pochette, il y a marqué Sam Cooke et Mr. Soul. C'est une des premières fois où on voit ce mot
0: le
1: apparaître,
0: mot soul.
1: Le mot soul. Et la soul, qui est la musique de l'âme, donc musique qui est un héritage direct du blues, va nous amener au funk, va nous amener aussi à Aretha Franklin, à Marvin Gaye, tous les grands chanteurs, artistes noirs, il y a une filiation. Alors, en même temps, Sam Cooke, il ne vient pas de nulle part. Il y a eu le gospel, il y a eu le blues. Et en plus, il naît à Clarksdale, qui est... c'est un peu loin du delta du Mississippi, mais on estime que John Lee Hooker, Muddy Waters, tous ces bluesmen qui sont natifs de Clarksdale, c'est le blues du delta, c'est, ouais. Le berceau. Ouais. Il ne vient pas de nulle part lui-même, mais il a cette chance... Je veux dire, et ce courage d'être le premier à essayer de faire un crossover entre différents publics.
0: Ouais.
1: Et entre le public noir et le public blanc. Et ça, c'est quelque chose d'extraordinaire parce que ça ouvre la voie à tout ce qui va suivre derrière, même si, attention, tout n'a pas été réglé derrière. N'oublions jamais qu'un autre disque très important pour moi, c'est What's Going On de Marvin Gaye en 1971. Autre année terrible, guerre du Vietnam. Chaque morceau de cet album parle des souffrances des gamins qu'on envoie là-bas. Il faut jamais l'oublier, même si ça semble poétique. Mais sans Sam Cooke, je ne sais pas s'il y aurait eu tout ce qu'il y a eu derrière, ou ça aurait peut-être mis un peu plus de temps. Et puis bon, il a une voix sublime, il faut jamais oublier qu'il composait, qu'il écrivait ses paroles, et il a une voix merveilleuse.
0: Ça méritait bien un livre. Marc Dolizy, merci pour cette nuit de l'Amérique aux éditions Éric Bonnier, la collection Encre Rock, fort recommandable, la nuit de l'Amérique donc, et merci d'être venu nous voir.
1: Merci à vous.
0: Merci.

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2: Bienvenue dans Décibel.
3: Bonsoir, merci beaucoup.
2: Je suis très très contente de vous rencontrer, mais il faut que je démarre, Alex, avec une confession.
3: Ah oui?
2: Vous allez dire que je suis folle comme un lapin, peut-être, mais en fait, ça fait des mois que je vous écoute et que je pense que vous êtes canadien.
3: Ah bon?
2: Oui.
3: Ah ben c'est un compliment.
2: Alors pourquoi est-ce que... Parce que là, évidemment, les gens chez eux font... Vous êtes du Maine-et-Loire, donc ça n'a rien à voir, Alex, entre Nantes et Angers, voilà. Mais en fait, comme vous vous appelez Montembeau, et qu'on vous a découvert grâce au rôle de Marie-Jeanne dans Starmania, qui lui-même avait été chanté par Fabienne Thibault, alors moi, Montembeau, Thibault, Starmania... Il est canadien.
3: Mais franchement, c'est pas idiot parce qu'il y a une partie des Montembeau qui vient du Canada, étymologiquement. Enfin voilà, bon. si on retrace l'arbre généalogique. Mais non, moi je viens bien du Maine-et-Loire.
2: C'est ça. Voilà. Voilà. Bon, maintenant ça va mieux. Il fallait que je l'avoue parce que je me sentais bête. Parce que, évidemment, on prépare un peu l'émission, un peu. Hein, vous me connaissez. Et donc je lis la biographie d'Alex et là je fais mais pas du tout de Québec en fait. Non. Bon, pas du tout. C'est gentil de dire que étymologiquement, il y a peut-être une partie de la famille.
3: Non, c'est vraiment pas idiot. Quoi.
2: Alex, vous êtes chanteur, auteur, compositeur. On va parler évidemment de votre premier album. Mais avant, dire qu'on vous a découvert donc dans ce rôle de Marie-Jeanne qui avait été merveilleusement chantée par Fabienne Thibault pour le souvenir, pour le plaisir.
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2: Alex Montembeau.

0: très beau guitare-voix que vous nous avez offert ici à la Maison de la Radio pour France Culture, France Musique, pardon, qui faisait une spéciale sur les comédies musicales. Alors, les comédies musicales, cette comédie musicale là, Starmania, c'est comme ça qu'on vous a découvert. Est-ce que c'était un rêve d'être dans une comédie musicale, particulièrement Starmania? Parce que c'est pas de votre génération, hein, vous avez 26 ans, ça vient d'où?
1: Ça vient d'où? Bah, mes parents écoutaient beaucoup Michel Berger, France Gall, Véronique Sanson, voilà toute cette clique de chanteurs et chanteuses. Donc j'ai un peu grandi avec la musique quand même de cette époque-là. Ma mère avait l'album de Starmania à la maison, l'album bleu, je m'en souviens très bien.
0: Oui.
1: Je l'ai récupéré avant de savoir même que j'allais jouer dans Starmania. Donc il y a quand même une petite histoire, ça vient pas de nulle part. Et en fait, ça n'a jamais été un rêve dans le sens où j'ai jamais osé m'imaginer faire partie d'un spectacle comme ça. C'est arrivé un peu comme un cheveu sur la soupe. Je suis arrivée à Paris dans l'espoir de développer mon projet personnel.
0: Parce que vous êtes auteur, compositeur et chanteur.
1: C'est ça.
0: Donc,
1: J'avais une volonté en fait de développer mon projet, de défendre mes chansons personnelles. Et puis en fait, très rapidement, j'ai rencontré des différents directeurs artistiques, différents directeurs de labels, dont Raphaël Amburger, le fils de France Gall, Michel Berger. Et de fil en aiguille, voilà, il m'a proposé en fait une place pour le rôle de Marie-Jeanne.
0: Alors, quand on vous propose cette place-là, qu'est-ce qui se passe? Vous hésitez? Vous foncez? Est-ce que vous êtes du genre à vous précipiter?
1: Franchement, je me souviens assez précisément le moment où j'ai reçu l'appel de Raphaël.
0: Ah, racontez-moi.
1: en fait, j'ai explosé de rire, mais de nerfs en fait. Enfin, je voulais pas y croire. Donc j'ai appelé mon père dans la foulée. J'ai appelé mes parents. Je crois que j'ai lâché un gros rire nerveux parce que ça me paraissait assez irréel en fait de m'imaginer faire partie de ça. Moi, je venais d'arriver à Paris. C'était un peu l'effervescence déjà en l'espace de quelques semaines, quelques mois. Donc c'est au-delà d'un rêve. C'est au-delà d'un rêve.
0: Donc, Alex, les informations que nous avons jusqu'à présent. Vous êtes du Maine-et-Loire et pas du Québec. Mmh. Vous avez été biberonné à la grande variété française et vous allez donc sortir L'envie folle, cette chanson que vous portez en vous depuis longtemps ou alors qui vont un petit peu nous donner une idée de qui vous êtes là après cette expérience Starmania et le fait d'avoir fait le tour des Zéniths de France.
1: C'est un petit peu tout ça mélangé. L'envie folle, c'est le titre de la première chanson de mon projet. C'est une chanson que j'ai écrite avant Starmania. Donc c'est une chanson que je porte depuis un moment et j'avais envie qu'elle fasse partie de ce projet puisque elle représente un peu ma façon d'écrire que j'ai depuis un petit moment et puis à la fois des chansons plus récentes, plus intimes comme Chez moi, Vanille Choco, où avec l'expérience Starmania justement j'ai appris à mettre des mots plus précis sur mes sentiments, mes émotions, mon rapport à ma famille, etc., mon identité, chose que j'étais pas forcément capable de faire il y a quelques années. Donc
0: il y a l'âge aussi. Non, mais le fait d'avancer en âge aussi. Et l'expérience de Starmania, mais aussi, juste bêtement le fait de grandir, quoi. Mmh.
1: Le fait de grandir. L'envie folle, c'est un projet, sur l'émancipation quelque part. Ces quatre dernières années, je suis partie de mon Maine-et-Loire pour arriver à Paris. Il s'est passé plein de choses. Je crois que j'avais envie de raconter avec simplicité, ce que ça peut être le parcours de quelqu'un qui s'envole, quoi, de ses propres ailes.
0: Ah, c'est beau. J'ai dit tout à l'heure, vous êtes chanteur, auteur, compositeur, mais on n'a pas parlé des instruments. Vous jouez de la guitare, vous jouez du piano. Vous avez grandi dans un environnement extrêmement musical. Comment vous composez?
1: C'est très variable. Souvent c'est au piano quand même.
0: Ah ouais.
1: C'est le premier instrument que j'ai appris, comment dire. J'ai commencé à 5-6 ans, école de musique, puis conservatoire, parcours classique. Puis très rapidement, je me suis rendu compte que ça fonctionnait pas avec moi le parcours académique. Donc
0: et ça passe du côté obscur.
1: Du côté obscur. Donc j'ai fait des musiques actuelles, j'ai fait du jazz et en fait, je passais surtout énormément de temps à casser les oreilles de ma famille, à jouer dans le salon des heures et des heures durant, mais tout sauf ce qu'on me demandait de travailler au conservatoire. Donc j'ai commencé à écrire. Ça a été vraiment avec le piano que j'ai établi un vrai rapport. C'est là où j'ai l'impression que je peux me montrer vulnérable aussi, exprimer mes émotions. C'est sur le piano. La guitare, c'est un rapport un peu différent. Je raconte les choses, mais ça vient dans un second temps souvent.
0: Et la guitare, vous en jouez sur scène, vous vous accompagnez?
1: Oui.
0: Ah oui, c'est ça aussi. Mmh. Donc,
1: ça me permet d'avoir un rapport différent avec le public puisque je suis debout. Je suis debout en face du public et j'aime bien cette proximité que j'ai davantage avec la guitare. Là où le piano, c'est plus ma petite bulle de confort, quoi.
0: On va écouter une chanson qui s'appelle Chez moi et qui, comme son nom l'indique, va nous permettre de regarder par le trou de la serrure et voir comment ça se passe chez les Montembeaux. C'est une chanson et même quand depuis qu'on a commencé à parler, là, on se rend compte à quel point la famille est importante pour vous. Il y a vos parents, mais il y a aussi vos grands-parents, mais il y a aussi vos sœurs. Enfin voilà, c'est vraiment un de vos piliers, votre famille.
1: Ouais, évidemment. Bah, ça m'a forgée. Pendant longtemps, j'ai fait de la musique avec deux de mes sœurs. On avait un groupe ensemble, on chantait à trois voix. Donc, notre parent nous aidait à faire les arrangements. On faisait écouter à notre maman qui nous donnait son avis. Enfin, voilà, on a vraiment grandi dans la musique, dans cet univers-là. Ça a été notre façon de communiquer depuis très jeune.
0: Ils l'ont entendu, évidemment, cette chanson avant tout le monde. Nous, on va l'écouter maintenant. Juste avant, j'aimerais savoir qu'ont-ils dit quand ils l'ont entendu pour la première fois chez moi.
1: Bah, je crois que tout est dit dans la chanson. On est des gens pudiques, donc un sourire un peu timide et un câlin, et voilà.
0: Ça va vous faire l'effet d'un câlin, à vous aussi. Chez moi, Alex Montembeau est l'invité de Décibel.

0: 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Oh là là, puis vous chantez comme un ange, hein. Bravo, Alex Montembeau. À la fin de la chanson, vous parlez des CD de Sanson, puisque vous nous avez parlé tout à l'heure de vos influences Berger, Gall et compagnie, mais ouais. Sanson, évidemment. C'est une artiste qui est importante pour vous, Véronique Sanson. Ouais.
1: Vraiment, elle m'a marquée. Je pense que je devais avoir 10 ou 11 ans quand je l'ai découverte, avec son album Plusieurs Lunes, un album assez récent.
0: Ah, c'est drôle, mais oui.
1: Et en fait, j'ai découvert.
0: Parce qu'il sortait à ce moment-là.
1: Il sortait à ce moment-là.
0: Ah, mais oui.
1: Et donc, ma mère l'a acheté, elle l'a mis dans la voiture. Et là, j'ai découvert voilà, une voix que je n'avais jamais entendue, une émotion, une sensibilité. Et j'étais jeune et ça m'a vraiment marquée. Et donc, j'ai écouté tous ses autres albums. Je pense que je connais toute sa discographie par cœur. Elle m'a vraiment accompagnée dans tout toute ma vie, quoi, tout mon parcours de musicien.
0: Et 15 ans plus tard, petit musicien est devenu grand et va faire les premières parties de Véronique Sanson.
1: Eh oui, je l'ai appris hier.
0: Mais bravo.
1: Merci.
0: Waouh. La fameuse tournée « J'ai eu envie de vous revoir », Véronique Sanson. Ici est d'ailleurs la Fière Radio partenaire. Et alors, vous allez ouvrir pour Véro, quoi.
1: Ouais, pour Véro. Wow. C'est fou. Je l'ai pas fait exprès, hein. Je l'ai pas placé dans ma chanson.
0: C'est ça.
1: Je vous jure.
0: Alex Montembeau, on peut aussi parler de coup de cœur. Je me souviens la première fois que j'ai entendu votre voix, j'étais avec ma fille, Maya, dans les tribunes de Bercy, au concert de Clara Luciani. Et c'est

0: en duo donc avec Clara pour ce Monde et Stone. C'était en janvier 2023, donc ça va faire bientôt 3 ans. Elle a eu un coup de cœur, Clara, pour votre voix, votre musique. Elle décrit votre voix, elle dit c'est comme une comète, quoi. Ça passe une fois tous les 100 ans. Ça vous fait quoi ce genre de soutien, Alex ?
1: Ça m'émeut vraiment, ça me touche vraiment beaucoup et c'est vrai que c'est un cadeau qu'elle m'a fait et ce cadeau qu'elle m'a fait, c'est aussi comme les comètes, c'est assez rare de vivre des moments comme ça. Je me serais jamais imaginé chanter avec une des artistes que j'admire beaucoup. J'ai beaucoup écouté Clara Luciani avant de la rencontrer en fait.
0: Ouais.
1: Et donc c'était un peu comme un rêve. Je vis des rêves après d'autres rêves. Clara Luciani, puis là les premières parties de Véronique Sanson. C'est un rêve éveillé que je vis depuis quelques années et c'est vrai que le Bercy, je m'en souviendrai très longtemps, je pense.
0: Et ben moi aussi, parce que vous dites qu'elle vous a fait un cadeau, mais à nous aussi, son public, elle a fait un cadeau parce qu'elle nous a dit voilà, là vous pouvez aller écouter. Là, il y a quelque chose qui se passe, Alex Montembeau, et c'est vrai. Alors, L'envie folle, donc cette chanson, c'est plus qu'un EP, mais c'est moins qu'un album, c'est une espèce de format un peu hybride. C'est parce que vous vouliez sortir tout de suite quelque chose ?
1: Ben alors justement, j'avais envie de prendre mon temps et pour ça, sortir un album, je pense que ça m'aurait demandé de prendre plus de temps pour réfléchir, pour bien faire les choses. Et je crois que les entre-deux, ça me définit bien. le côté hybride, voilà, que j'essaie d'injecter dans ma musique, d'avoir à la fois de l'organique et à la fois de l'électronique. Voilà, quand je parle de Vanille Choco et mon identité, je raconte que je suis un peu entre les deux ou alors ni l'un ni l'autre. Et je crois que j'avais envie de sortir un format aussi qui est pas totalement qui n'est pas vraiment conventionnel, quoi.
0: C'est un disque non binaire.
1: On peut dire
0: il veut pas le disque. Est-ce que tu es un EP ou est-ce que tu es un album? Eh bien, débrouille-toi, j'ai 7 chansons.
1: Voilà. Et ce sera comme ça. Non, mais j'avais envie de prendre le temps avec Starmania. C'est vrai qu'il m'a fallu un peu de temps pour revenir à la réalité, remettre les pieds sur terre, renouer aussi avec mon entourage, retrouver une vie à peu près normale, puisque c'était. Génial Starmania comme expérience et à la fois c'est voilà un rouleau compresseur qui m'est passé dessus.
0: Ça doit bouffer une énergie folle. Ah
1: ouais. Mais c'est ce qui fait la magie aussi de l'expérience, c'est que c'était tellement fou, tellement intense dans tous les sens du terme, que ça en fait une expérience inoubliable. Mais voilà, j'ai eu besoin de reconnecter et pour ça sortir un album, je pense que il m'aurait fallu 3 ans, 4 ans pour m'en remettre.
0: Ah ouais non, nous on voulait pas attendre.
1: Et moi non plus.
0: Ça c'est sûr. Vous bossez en solitaire ou vous avez un gang qui travaille avec vous?
1: Mais encore une fois un peu des deux. Ce serait trop facile d'avoir une réponse claire.
0: J'aime bien. Allez, on y va. Rentrons dans les complications, dans les méandres créatifs d'Alex Montembeau.
1: Bah, j'aime bien toujours initier l'écriture et la composition seule. Ça me permet d'être plus authentique, au plus proche aussi de mes émotions, de ce que j'ai envie de raconter. Et puis voilà, souvent, au bout d'un moment, si c'est pas du one shot, je vais un peu bloquer pour aller au bout d'un texte, trouver les mots justes. Et là, je vais m'entourer un petit peu. Je m'entoure de Séverin, avec qui je collabore énormément. C'est mon éditeur. C'est mon associé aussi, avec qui voilà, je produis en partie mon projet. Et ils m'aident parfois sur certains bouts de texte ou certains bouts de mélodie quand je bloque. Je me suis entourée de Fiskara aussi, Marc, qui m'a aidée sur des textes, notamment sur À l'autre bout du tel. Je me suis entourée de Sage, donc, qui collabore avec Clara Luciani sur la production de ses disques. On travaille plus la musique ensemble. Donc voilà, j'essaie de prendre un petit peu à droite, à gauche, de m'entourer pour compléter, on va dire.
0: La chanson Vanille Choco, c'est évidemment celle qu'on va écouter d'ici quelques minutes. Avant qu'on l'écoute, vous l'avez mise en avant, cette chanson. Il y a même un clip. Enfin voilà, c'est une chanson qui est importante pour vous. Est-ce que vous pouvez nous raconter son histoire ?
1: Bah, c'est une chanson que j'aurais jamais pensé réussir à écrire. Alors, je sais pas trop comment expliquer ça, mais moi, je suis donc non-binaire. Ça fait 8-9 ans à peu près que je suis raccord avec mon identité et que je vis ça pleinement. Mais je pensais ne jamais avoir envie d'en parler ou ne jamais avoir envie d'en faire un sujet, en fait.
0: Oui, c'est pas parce qu'on le vit que c'est un sujet de chanson, effectivement.
1: Bah, voilà. En fait, dans mon entourage, etc., évidemment que j'ai eu à avoir des discussions, entre guillemets, pour essayer d'expliquer. Pour qu'on me considère ou qu'on me genre comme j'ai besoin qu'on me genre, à savoir au masculin. Et en fait, assez récemment, j'ai pris conscience de beaucoup de choses et comme je vous disais tout à l'heure, notamment avec l'expérience Starmania, je crois que j'ai eu envie / besoin de raconter avec précision les choses pour créer de la proximité aussi avec les personnes qui m'écoutent. Et j'avais l'impression que si je ne mettais pas des mots là-dessus, ça laissait encore peut-être une barrière pour essayer de me comprendre un peu mieux et de connecter en fait avec, avec l'entourage musical.
0: Et puis, petit bonus, ça donne aussi à entendre un témoignage d'une personne non-binaire à qui, en l'occurrence, en tant que groupe social, on tend pas beaucoup le micro.
1: Non, pas vraiment. Pas vraiment. Et en temps normal, je pense que j'aurais pas forcé la main pour prendre le micro.
0: Ouais.
1: Prendre le micro, justement, c'est pas tellement mon tempérament. Et en fait, j'avais envie de le dire avec simplicité. Moi, je reproche rien à personne. Je suis pas là pour faire la morale ou pour revendiquer quoi que ce soit. Et je pense que le fait de le dire simplement, moi, je me sens comme ça. Ouais. Bah, personne ne peut rien dire contre ça, puisque c'est comme je me sens, quoi.
0: Ouais. Et peut-être même que ça file un coup de main à les petits jeunes.
1: J'espère.
0: Hein?
1: C'est le but aussi, évidemment, d'essayer de donner confiance aux personnes qui sont peut-être moins bien entourées que ce que j'ai eu la chance d'être entourée.
0: Ouais, de dire c'est possible. C'est marrant parce que là, dans la construction de l'émission, juste après, on écoutera David Bowie. Mmh. Et très, très souvent, j'ai entendu, moi, des témoignages de gens, quand ils ont vu David Bowie à la télé en Angleterre à Top of the Pops dans les années 60 et qu'ils ont vu un gars avec du rouge à lèvres et ils ont dit, c'est possible! On a le droit! Et ça, ça fait un bien fou, en fait. Ouais. Et en fait, c'est vraiment quelque chose, la libération des esprits par l'art, quoi.
1: Bien sûr. Mais c'est vrai qu'on manque toujours de représentation. C'est une évidence que la musique et l'art, de manière générale, c'est un levier indispensable pour justement essayer de normaliser toutes les identités qui existent, en fait.
0: Ça vous rend heureux de sortir L'Envie Folle le 7 novembre prochain?
1: Ouais. Je suis sur ex pour tout vous dire.
0: Il faut attendre encore un petit peu, encore un petit mois, un gros mois.
1: Ouais.
0: Un gros mois. Moi aussi, j'ai hâte. 7 chansons d'Alex Montembeau qui sortiront le 7 novembre. L'Envie Folle. Écoutons Vanille Choco. Et merci beaucoup d'être venu nous voir.
1: Merci.
0: À bientôt.

0: c'est déjà ça et c'est déjà vachement bien. Alex Montembeau, vanille, choco.
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3: Bonjour à toutes et à tous. J'espère que vous allez bien en cette fin de semaine. Bon courage si vous êtes sur la route. Bison futé, voie rouge sur une très grande partie du sud de la France dans le sens des retours. Pour vous accompagner donc jusqu'à 13h et peut-être dans les bouchons, voici Valérie Damido et Eric Bastien et nos super candidats avec des histoires au ski, dans une forêt et même à la cité interdite en Chine. Ça commence juste après Michel Jonas, la boîte de jazz sur votre radio ici.
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0: sur scène le 16 octobre à Hyères en Essonne et le 24 à Gérardmer, Michel Jonas, la boîte de jazz sur votre radio ici. Place à Valérie Damidot et Éric Bastien qui sont maintenant avec Didier d'ici Picardie, qui nous avoue une drôle de chose lors de son service militaire. J'espère que vous ne l'avez pas croisé. Et Marilyn d'ici Alsace qui a une technique bien à elle pour ranger et c'est radical.
1: Nous sommes au taquet avec Didier qui joue avec ici Picardie qui a 4 et Marilyn qui joue avec ici Alsace qui a 7. Alors, notre petit Didier, ah Didier, il lui est arrivé des bobos, il a souvent des petits trucs. Et oui, vers 10 ans,

0: Monter.
1: Oui.
0: Alors que tu avais fait des études de mécanique, donc bon, voilà. Et il paraît que tu as fait des piqûres pendant tout ton service, c'est-à-dire?
1: Bah, chaque arrivée de contingent, il y avait des piqûres obligatoires à faire. Et donc, bah, j'ai fait 200 piqûres à chaque fin de mois, donc j'en ai fait, je sais pas, plus de 1000 pendant tout mon service militaire.
0: Ah bah, t'es devenu médecin alors, adieu la mécanique, hein?
1: Non, j'ai même pas de brevet de secouriste.
0: Ah bah, c'est quand même étrange qu'ils t'aient mis à faire des piqûres alors que tu faisais de la mécanique, c'est dingue ça.
1: Ah mais ça c'est l'armée, hein.
0: Ah bah oui, mais bon quand même, je sais pas trop si j'aurais eu confiance dans un mécanicien pour me faire une piqûre quand même.
1: Ah mais y a personne qui était au courant, hein.
0: Alors, mon petit Didier, c'est la question cash, c'est la question qui te permet de gagner 5 points.
1: Oui.
0: Donc, écoute bien, petite ambiance, tout ça. On part en Provence. Alors, écoute bien. Quelle préparation provençale à base d'olives, de capres et d'anchois se tartine souvent à l'apéritif? Quelle préparation à base d'olives, de capres et d'anchois se tartine à l'apéritif? Top chrono, 10 secondes.
1: Bah, je pense que c'est la tapenade.
0: Et c'est une bonne réponse. Alors, ça vient de Marseille. Elle tire son nom du mont provençal Tapeneau, qui signifie capre. Elle est déclinée en noir ou en vert, mais c'est très très bon, hein, la tapenade. Bravo, ça fait 7 pour Didier.
2: Ça donne faim. T'as pas envie d'une petite tapenade, Marie-Line?
3: Oui, si. J'aurais bien aimé la question, surtout.
2: Mais oui, je comprends. Mais... Alors, t'inquiète pas, il y a d'autres questions qui arrivent et ta question, je suis sûr.
3: C'est vrai.
2: Oui, non, ça va aller. T'es à combien là? T'es à 7 points, Marie-Line, Didier?
0: 7.
2: Ah, on est sur une égalité. Là, Marie-Line, va falloir un petit peu se distinguer, on est d'accord. Alors, je voudrais revenir quand même sur ce dossier de la maniaquerie. Parce que, on a évoqué ce côté bien rangé, tout ça, bon, on en a parlé rapidement. Mais je découvre, parce que je vais un petit peu plus loin dans ma fiche, que c'est de pire en pire. Tu nous as pas tout dit, Marie-Line. Attends, il paraît que tu vas jusqu'à souvent jeter les affaires des autres.
3: Oui, ça, oh va là
2: pas
3: là.
2: Mais ça va pas bien.
0: Mais c'est-à-dire?
3: Ben, je jette à la poubelle. Hein.
0: Mais pourquoi?
2: Ben, parce que c'est pas bien rangé.
3: Ben, voilà, je veux ranger et puis surtout les cuillères après des yaourts.
2: Bon, tu jettes les cuillères à la poubelle?
3: Voilà, avec le yaourt.
0: Ah oui, d'accord.
2: Et les cuillères en argent, c'est... tout ça, c'est... t'as plus de service, quoi.
3: Trop rapide, voilà.
0: Ah, voilà.
2: Non, mais, c'est un papier qui traîne. Un papier important, genre en ce moment, tu vois, c'est les impôts.
3: Voilà, voilà aussi, oui. Alors, les enfants, ça
2: râle.
3: Je suis chez eux. Oh là là.
2: Poubelle.
0: Parce que, excuse-moi, voilà, je viens d'entendre une phrase qui m'a interpellée. Tu dis chez eux, c'est-à-dire que tu fais le ménage quand tu es chez tes enfants?
3: Bah, je sais, mais ils ne veulent pas. La fille, elle ne veut pas.
2: Alors, rappelons qu'Alexandrine a 43 ans, bien sûr, et Benjamin, 34 ans. Enfin, il s'appelle Tanguy, c'est leur deuxième prénom.
0: Mais excuse-moi, c'est normal qu'elle ne veuille pas, parce que si tu lui jettes ses affaires, c'est pas très sympa quand même.
3: Voilà, me dis, tu viens, mais tu ne touches à rien.
2: Voilà, j'ai encore un dossier. Là, j'enquête depuis tout à l'heure, je suis comme Doum Doum dans Les Traîtres. Faut avoir la ref. C'est quoi cette histoire de bouchon dévié?
3: Ah, bah alors là, pareil, hein. Pareil, je jette le bouchon d'évier quand je fais la vaisselle. C'est souvent, on fait que acheter des bouchons d'évier.
2: Et pourquoi?
3: Et puis je l'ouvre. Alors, bon, après, c'est les égouts qui sont bouchés. Voilà, bon.
2: Okay.
3: Tous les égouts, quoi.
0: J'ai une pensée émue pour Alain, mari de Marie-Line.
2: Voilà. Une pensée pour tous les bouchons déviés aussi.
3: Il est près de moi, il vous entend.
2: Oui, oui, bah salut Alain.
0: On t'embrasse, Alain.
2: Voilà.
3: Bonjour.
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0: Vous écoutez ici Sia, Gimme Love, Valérie Damido et Eric Bastien sont à présent avec Lydia d'ici Loire-Océan. Lydia qui est allée une seule fois au ski et ça sera la dernière. Quant à Florian d'ici Normandie, il partage son amour d'un certain style de film qui ne plaît malheureusement pas vraiment à sa copine.
1: Mmh. Alors, ah là là là là, notre petite Lydia, il paraît qu'un jour, une seule fois dans ta vie, tu as fait du ski. Pour faire, enfin, à la montagne, pour faire du ski. Parce que oui, ça a été une expérience très dure. Hein. Tu t'es totalement fait tirer par le tire-fesse, t'as pas pu rester debout. Donc, tu t'es fait tirer par le tire-fesse, et puis t'as descendu toute une piste noire sur les fesses. Qu'est-ce qui s'est passé ?
2: Bah, j'étais avec ma fille, c'est la première fois qu'on y allait, donc j'avais 45 ans. Et j'étais avec ma fille, elle me fait monter sur un télésiège, du coup, et arrivé en haut, on s'aperçoit que pour redescendre, c'était une piste noire. Donc moi, j'en avais jamais fait, j'ai dit, je descends sur les fesses.
1: Eh ben oui, mais tu t'es quand même, du coup, cassé le coccyx parce que t'es tombé sur une plaque de glace.
2: C'est en arrivant au bar, on devait aller boire un chocolat chaud, il y avait une plaque de glace que j'ai pas vue et je me suis vautrée.
1: Aïe, aïe, aïe, aïe, aïe.
2: Et j'ai cassé deux bâtons de ski pendant la semaine.
1: Oh là là là là là là, oui, non, donc là on est sur... t'as jamais refait de ski en fait.
3: Non mais faut pas insister.
2: Non, je suis jamais retournée à la neige, non.
1: Ah mais en même temps...
3: C'est mieux.
1: Bah oui, si quand il va, tu te casses le coccyx et tu pètes les bâtons, c'est pas bien, on n'est pas... Bon. Par contre, t'as adoré la tour de l'enfer de Disney. Ça, tu t'as...
2: Ah ouais.
1: Ah là, tu t'es régalé là.
2: Ah ouais. Ouais. Ah ouais. Mes enfants m'ont offert ça c'était mon Noël, donc j'étais avec mon gars et ma fille, tous les trois.
1: Oh.
2: Ils m'ont offert un week-end là-bas, j'avais jamais été, c'était mon rêve d'y aller. J'ai pris mon courage à deux mains, j'ai dit, si tu te ramènes dans 10 ans, tu vas peut-être faire un AVC, donc là j'en ai profité, j'ai tout fait tant que j'ai pu. Et je suis rentrée vidée, mais hyper contente, avec des très bons souvenirs, et j'ai pu voir le spectacle de la Reine des Neiges qui venait juste d'ouvrir. Et...
3: Oh non, oh non,
0: ah,
3: non,
0: délivré.
3: Non, non,
0: je ne mentirai plus jamais.
3: Oh non, non, non. Oh, ça toute la journée.
0: C'est
3: encore.
0: Pour. Alors, je sais que c'est la Saint-Éric, mais un auditeur du Poitou,
3: une auditrice
0: du Poitou, nous a appelé pour nous dire vous êtes bien gentil, mais c'est aussi la Saint-Corinne.
3: Non, je ne partage pas, madame.
0: Bonne fête à toutes.
3: Saint-Éric aujourd'hui.
0: Corinne. Alors.
3: Ouais, bonne fête, Corinne.
0: Bonne fête, Éric. Bonne fête, Corinne.
3: Ouais.
0: Alors, ma petite Lydia, c'est la question à choix multiple. Je vais te poser la question, te proposer des réponses, et puis tu me donneras après les 10 secondes. Ta réponse, ton choix. Et tiens, je t'emmène. Hop.
3: Douchka ?
0: Ah non, non, c'est Karin Schell. C'est Karin Schell. Alors, écoutez bien. Aujourd'hui, lundi 18 mai, c'est la Saint-Éric, c'est la Sainte-Corinne, mais c'est aussi le début du tournoi de Roland-Garros. J'embrasse Benoît Paire qui va démarrer le tournoi. Alors, écoute-moi bien. À toi de me dire. Alors. Vraiment, de quoi est principalement composée la terre battue des courts de tennis ? De sable rouge, de briques pilées, de roches volcaniques ou de sueur d'Éric Bastien ?
3: Oh, c'est horrible !
0: Alors, de quoi est composée la mythique terre battue ? Sable rouge, briques pilées, roches volcaniques, sueur d'Éric Bastien. Oh, top wow. Chrono, 10 secondes.
2: J'aurais bien dit Eric, mais c'est un peu gros. Je suis resté sur la brique pilée.
3: Alors Eric est gros, j'aime pas trop l'association. Hein.
2: Oui, c'est vrai que j'ai pas le visuel, je m'excuse, je retire.
3: Ouais. Bon,
0: bah. Eh bien oui, c'est de la brique pilée. C'est une fine couche de brique rouge broyée. C'est elle qui donne à tous ces terrains la couleur ocre et les rebonds magnifiques.
3: Ouais.
0: Voilà, allez, ça fait 3 points. Tu es à 6.
3: Et qui va faire un jeu 7 et match ? C'est mon Florian, c'est mon petit Gaulois, c'est mon Normand. Mais oui, mon Florian qui...
4: Oui.
3: Alors, on parlait de trucs qui fait un peu peur là, à Disney avec Lydia. Toi, t'aimes bien te faire peur aussi avec des films.
0: Ah.
4: Les films d'horreur, j'adore ça.
0: Ah, moi aussi.
3: Mais alors, Lucie, qui est ta chérie, aime pas trop ça, visiblement.
4: Non, elle aime pas trop ça, non. Elle veut pas trop quand je regarde avec moi. Ouais.
3: C'est quoi tes films préférés, films d'horreur préférés, du coup ?
4: Oh là là, il y en a plein.
3: Hein, écoute celui-ci.
4: Il y a Saw, il y a...
3: Mais celui-là, là. Tu le reconnais, celui-là ?
4: Massacre à la tronçonneuse.
3: Mais oui ! Il est fort, hein, en quelques secondes.
0: Massacre à la tronçonneuse.
3: Oh là là là là là là. Bon, pourquoi pas, c'est bien de se faire peur.
0: Moi, j'adore.
3: Mais oui, oui, oui. Tu as quelques défauts aussi. Tu t'emportes assez vite. Tu es un Normand. C'est logique.
4: Oui, j'aime bien avoir raison, mais j'aime pas avoir tort.
3: Ouais, je comprends.
0: T'aimes bien dire que le Mont-Saint-Michel est normand, mais bon.
3: Oui, bah oui. D'ailleurs, la réalisatrice nous a dit qu'Alain Barrière, qu'on écoutait tout à l'heure, était breton.
0: Eh oui, bien sûr.
3: C'est
0: bah oui.
3: Aujourd'hui. Hein. Tu t'emportes assez vite, je le disais. Tu es joueur, tu es taquin. Et en même temps, si tu étais un animal, tu serais quoi? Et tout s'explique.
4: Le lion.
3: Eh oui, voilà, c'est ça.
0: Oh là là, mon Dieu, le signe astrologique d'Éric Bastien.
3: Bien sûr, ça rugit de plaisir.
4: Et moi aussi, c'est mon signe astrologique d'ailleurs.
0: Oh là là là là là là.
3: Salut Régis, votre mari aussi qui est lion. Bah si, c'est vrai.
0: Oui. Mon mari est lion, c'est vrai.
3: Bah oui, votre mari est
0: lion. Nous ne sommes pas mariés, je vous rappelle.
3: Oui, enfin bon. Vous connaissez bien quand même.
0: Oui, 25 ans que je le supporte, qu'est-ce que tu veux faire ?

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1: Merci d'écouter votre radio ici, les meilleurs moments d'Otake avec Valérie Damidot et Eric Bastien, c'est jusqu'à 13h. Et on écoute la suite juste après Michel Berger. Il n'y a pas de honte sur votre radio ici.

0: Michel Berger dans la playlist d'ici, il n'y a pas de honte. Et si on faisait un petit quiz musical maintenant? Essayez de faire aussi bien, voire mieux, que Maud d'ici Touraine et Benjamin d'ici Poitou. Il faut découvrir les interprètes des titres sélectionnés par Éric Bastien et Valérie Damido sur votre radio ici.
1: Nous sommes avec Maud qui a 2 points, Benjamin qui a 1 point, Maud qui joue avec ici, Touraine qui habite à Charentilly. Et Maud,
2: Maud,
1: tu tiens. On dort encore avec son doudou.
2: Bien sûr.
3: Oh là là.
1: Bien sûr.
2: C'est important.
1: Bah oui, mais je
2: te rassure.
1: Alors, c'est quoi le doudou? Parce que je voudrais savoir.
2: C'est un petit bout de couverture, en fait, qui n'a plus de qui a plus de forme. Mais le petit biais autour, là, qui est tout doux, qui réconforte, ça me fait du bien.
1: Mais attends, moi, ma fille a 33 ans, elle dort encore avec son doudou. Alors, si tu veux, comment te dire?
2: Je pense qu'on est de plus en plus, en fait. Donc, il faut qu'on se pose des questions, peut-être.
4: Je vais rappeler le docteur Kirsek, peut-être.
1: On ne vit pas dans un monde facile, j'entends.
2: Non.
1: C'est
2: réconfortant pour moi et que je dors bien.
1: Voilà.
2: Je suis doudou, je suis partout.
1: Eh ben, tu as bien raison. Voilà, tu pars en vacances avec, il est sous ton oreiller. Voilà. Bon.
2: Ouais.
1: C'est très bien. Comme ça, tu dors. Alors.
2: On va le savoir maintenant.
1: Oui, c'est pas grave. Alors, mon chat, est-ce que tu chantes? Est-ce que tu fais du karaoké? Est-ce que tu. Tout ça?
2: Ouais, j'aime bien, mais je chante pas. Hein. Mais j'aime bien les blind tests. J'aime bien tout ça, en fait. À ici Touraine, j'aime bien participer à tout ça, en fait.
1: Ah, eh ben, ça tombe bien.
2: Pas trop vieux, hein. Pas des années d'EHPAD, hein.
4: Oh là là,
1: Alors chérie, là c'est pas du tout des années d'EHPAD. Et alors j'ai envie de te dire, c'est même des énormes tubes. Ça s'enchaîne, écoute bien, il y a 2 artistes, 2 filles qui vont s'enchaîner. Il faut que tu me donnes une ou deux. Enfin en tout cas, ça serait bien les deux, comme ça t'as 2 points. Écoute bien.
2: Ok.

0: mince, en plus,
1: alors, nous avons.
0: Madonna.
1: Ouais.
0: Madonna et l'autre, je sais plus le prénom, mais en fait.
1: Baby, one more time.
0: One more time. Ouais, elle est en cure de désintoxication.
2: Oh là.
0: Je sais plus.
2: Il a fait une belle pub, là.
1: Ben, tu nous as bien vendu Britney Spears.
2: Ouais, ouais.
0: Oh là là.
1: Like a Virgin. Bon, bah, ça, c'est Madonna.
2: Eh oui.

0: Ça. Eh ben oh, tu. Là, là. T'as quand même un point,
1: ah,
0: c'est déjà.
1: J'ai un plus, hein. Ah ouais, ouais.
0: Bon, bah t'en as trois. Voilà.
2: 12h28, j'ai faim, je vais chez Benjamin parce que je sais que Benjamin adore cuisiner. Quelle est ta spécialité, mon Benjamin ?
3: Le bourguignon.
2: Ah, oh, le bourguignon.
0: Non, là.
3: Tout simplement.
2: Comment tu fais un bon bourguignon ? Ta petite recette à toi.
3: Déjà une bonne viande.
2: Ouais.
3: Une bonne viande et on n'est pas obligé de se ruiner. On peut aller chez son petit boucher à côté de chez soi. Déjà, il vous conseillera un super produit et puis au pire, en acheter moins, mais de meilleure qualité, quoi.
2: Bah, bien sûr. Le bourguignon. Alors, il n'y a pas que ça, un côté spécialité.
0: Le couscous, c'est dur à faire. Hein. La très bonne semoule, non, c'est du travail.
3: Non. Ah oui, oui, mais sinon, c'est pas compliqué. Le plus long, c'est de préparer les légumes. Après, la cuisson, c'est long, mais c'est pas compliqué.
2: Ah, oui.
0: Non, mais il faut bien travailler la semoule.
2: Oui, oui, oui. Il faut qu'elle soit douce, comme de la farine. C'est bien. Tu sais également préparer le pot-au-feu. Pas de dessert,
3: oui.
2: Par contre. Si on vient chez toi,
3: non, je suis pas bec sucré, non.
2: On emmènera les gâteaux, salé. Valérie. Vous notez, on doit aussi passer à Poitiers hein, cet été.
3: Oui, bah oui.
2: On a tout le périple.
3: On vient dire les filles qui doivent finir leur séjour pour aller jusqu'à Saint-Jacques. Bah, si elles ont fait tour Poitiers l'année dernière ou avant, bah, si elles commencent à Poitiers, elles auront qu'à s'arrêter à la maison pour prendre un petit
0: café.
2: Tourner manège dans cette émission. Ah oui,
0: alors,
2: comme célibataire, Benjamin. Bref.
3: Oui, mais pas Maud.
2: Oui.
0: Maud, elle n'est pas célibataire. Hein. Tu vas arrêter de vouloir marier tout le monde. Pose ta question.
2: Voici ton quiz musical. On a deux chansons, c'est mixé, c'est deux garçons. Pour le coup, à identifier, il y a deux points à gagner. On y va.

0: Qui chante?
1: Il t'a dit
2: Elton John.
0: Premier,
2: ouais. Et George Michael, peut-être Wham, quand il était à l'époque de Wham.
0: Ben voilà, Carlos Whisper, vérifions tout de suite, Elton John, bien sûr. Et le deuxième, c'est bien George Michael, ce qui fait 2 points de plus, Benjamin.
1: Allez, 3 points pour Maud, 3 points pour Benjamin.
0: On
1: vous
0: adore.
1: Êtes à égalité, vous êtes parfait.

0: Un des derniers titres de Bruno Mars, On My Soul, sur votre radio ici. Nous sommes toujours avec Maud d'ici Touraine, Maud dont la mère aime bien lui faire des blagues, heureusement qu'elle a de l'humour, et Benjamin d'ici Poitou qui n'a aucun sens de l'orientation, mais vraiment aucun, comme il le raconte à Valérie Damido et Eric Bastien sur votre radio ici.
1: Alors, notre petite Maud, dis donc, il paraît que t'as une maman un peu sympa, un peu genre, je fais des blagues, l'air de rien.
2: Bien
1: il paraît
2: sûr.
1: Que quand t'avais 20 ans, ta maman t'a demandé d'aller acheter des tringles à rideaux dans un magasin.
2: Oui, c'est ça.
1: Et au moment de payer, qu'est-ce qui s'est passé?
2: Eh ben en fait, elle sait que j'ai un gentil caractère, en fait, et puis la caissière... Et du coup, elle m'a fait des... J'ai dû vider tout mon sac, je savais que j'avais rien pris. Et puis c'est tout, la caissière, elle s'est vraiment mise en colère et tout ça. Je me suis mise en colère aussi. Je retourne chez ma mère. Et puis arrivée là, bah oui, elle m'avait collé les antivols dans mon dos, en fait. J'étais partie au magasin comme ça. J'étais pas contente. Bon, elle était bien contente.
1: Mais...
2: en même temps, c'est un petit jeu sympa, parce que je suis un peu... J'aime bien les bêtises, quoi. D'ailleurs, j'ai fait un petit coucou à Claudine et à Patrick de Chouny, en fait. Ils sont contents
1: voilà.
2: comme ça.
1: Voilà, donc parce
2: elle
1: que ça...
2: Elle va être contente. Mais bon, on aime nos mamans, hein.
1: Oui, on aime nos mamans. Bah, moi, oui.
3: Enfin... C'est la fête des mères, d'ailleurs, dans quelques jours.
1: C'est la fête
2: bientôt,
1: des
2: mères. Bientôt, bientôt.
3: Bah, c'est dimanche.
2: D'ailleurs, j'espère que mes enfants, ils entendent, hein. C'est bientôt la fête des mères.
3: Ils comptent.
1: C'est dimanche, la fête des mères.
3: C'est pas dimanche, c'est dimanche d'après, ouais, c'est ça.
1: Alors.
2: D'après.
1: Oui. Le dernier dimanche du mois de mai, c'est la fête des mamans.
3: Exactement.
1: Pensez à vos mères qui ont souffert pour vous mettre au monde, bande
3: enfin,
1: de petits ingrats.
3: C'est l'occasion de rappeler que c'était la Saint-Éric hier. Bon,
2: après,
3: je dis ça. Voilà.
1: Est-ce que
2: oui,
1: tu vas me
2: l'Éric.
1: Est-ce qu'il va me laisser en placer une ou pas? Je sais plus, là. Alors, écoute bien. Là, t'as 3, il a 6. C'est la question à 5 points. Donc, il faut que tu la marques. Il faut que tu l'emportes. Tu vas l'emporter. Allez. Quel chanteur. Mais si t'es au taquet, vas-y, ma chérie. Écoute bien. Quel chanteur français était surnommé l'homme à tête de chou? Quel chanteur français était surnommé l'homme à la tête de chou? Top chrono, 10 secondes.
2: Peut-être Serge Gainsbourg, peut-être?
4: Dieu est un voilà. fumeur de
1: gitane. Eh oui, c'est Serge Gainsbourg. Bien sûr,
2: ah,
1: parce
2: avec
1: que...
2: Les oreilles.
1: En fait, il a sorti un album en 1976, inspiré d'une sculpture qui représente un homme à la tête de chou. J'ai ce vinyle à la maison, c'est très très beau. Et donc, c'est lui, l'homme à la tête de chou. Tu as 5 points de plus, tu passes à 8.
3: Benjamin, il y a un domaine dans lequel tu es nul. J'adore. C'est quoi?
5: Rappelle-le-moi parce que ça me parle pas. J'essaie d'être là-dedans dans la mémoire que je suis nul.
3: Eh bien, c'est l'orientation. Voilà, ah. T'aurais pas
5: oh là
3: pu
5: là,
3: faire.
5: Oui, mon Dieu.
3: Voilà.
5: Oui, je m'étais perdu dans mes réflexions.
3: Ah oui, non,
5: oui,
3: toi, l'épreuve de Koh-Lanta d'orientation, c'est pas possible.
5: Ah oui, non, je trouverais même pas l'aéroport pour aller dans l'avion. Donc,
3: D'accord.
5: Oh, non.
3: Te voilà parti en forêt, la cueillette, hein, bien sûr, des champignons.
5: Et là,
3: t'as tourné combien de temps dans cette forêt?
5: Les heures passent, le soleil se couche et mon pauvre Benjamin était perdu dans les bois comme un couillon.
3: Ah non, mais le soleil se couche, c'est-à-dire que tu as quand même tourné, a priori, 5 heures dans la forêt pour retrouver ta voiture.
1: Ah là là.
5: Oui, aisément, tout à fait.
3: Et finalement, t'as trouvé une route?
5: Oui, voilà, j'ai trouvé une route, je suis remonté sur 1 ou 2 kilomètres, j'ai trouvé des maisons et puis j'ai pu retrouver mon chemin après grâce aux gens qui habitaient pas loin des bois.
3: Oh, non.
5: Bon. Et puis la flippe, quoi, quand la nuit commence à tomber, là.
3: Et bien sûr,
5: on est loin
3: sûr.
5: De chez soi.
3: Et
5: puis
3: sais.
5: À l'époque, on n'avait pas de téléphone portable, alors les signaux de fumée, ça passe pas dans les forêts, enfin, faut éviter de faire du feu en forêt, mais... Non, c'était...
3: Bon, puis Benjamin,
5: j'ai eu la peur de ma vie.
3: Quand t'avais 18 ans, tes parents t'ont dit de pas la prendre, cette 2 chevaux. Ben oui.
5: Non, c'était la Mégane, la 2 chevaux, c'était ma voiture à moi.
3: Ben oui, mais on t'avait dit de pas toucher la voiture. Qu'est-ce que t'as fait?
5: Ben oui, ben non. Ben je l'ai prise.
3: Ah oui, mais tu l'as prise, mais tu l'as mis dans un mur surtout.
5: De chez planté. Ah oui, elle était explosée. Du pare-choc avant au pare-choc arrière, il n'y avait pas un centimètre carré de tôle qui était
3: pas. Une belle Mégane. En fait, ses parents étaient partis en vacances. Et lui, il s'est dit, je vais choper la belle Mégane et il voulait faire un petit tour, quoi. Mais ça a été. Ouais, t'as dû drôlement te faire gronder, hein, Benjamin.
5: Quand les parents ont vu l'état de la voiture, ils étaient plus rassurés que quand j'allais bien. Quoi.
3: T'as des parents qui sont.
5: Ouais.
3: Allez, voici ta question à 5 points. Question cage, pas de proposition de réponse. Un extrait pour t'aider. Himalaya, et c'est Johnny Hallyday. Quel personnage folklorique vit, selon la légende, dans les montagnes de l'Himalaya? Top chrono, 10 secondes.
5: Serait-ce le Yeti?
3: Attends, c'est moi qui pose les questions, là. C'est, tu me demandes si serait-ce le Yeti.
5: Oui, tout à fait.
3: Écoutez, je vais vous répondre, Benjamin. Oui, c'est le Yeti, l'abominable homme des neiges, qui est le poilu gigantesque, objet des récits dans Tintin, notamment, dans l'île Noire. Oui, c'est bien le Yeti. Bravo.

0: Johnny Hallyday et Carmel, j'oublierai ton nom dans la bande-son d'ici. Allez, à suivre dans quelques instants Catherine d'ici Loire-Océan, qui n'est pas du tout douée en ski, et Christophe d'ici Brézizel, qui aime beaucoup un des personnages de Star Wars. A tout de suite avec Valérie Damido et Eric Bastien sur votre radio ici.
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2: Notre Catherine qui chante, qui coud, qui peint, qui marche, qui saute en l'air, qui danse, oh là là là là là là, mais qui n'est pas très très douée en ski. Ah là là là là, il paraît que donc ton mari t'a emmené au ski, t'en as jamais fait bien évidemment, et tu te retrouves en haut de la piste, et t'as dévalé la piste en arrière en fait, hein. Comment tu t'as fait?
3: Ben, en fait, j'ai essayé de me retenir à des poteaux, mais les poteaux, c'était pour indiquer le chemin. Alors, ça ne tenait pas du tout, je l'ai ramené dans les mains à chaque fois, et j'ai fini dans le filet.
2: Ah oui, d'accord, ben, écoute, c'est super. Ben, c'est bien, tu t'es pas fait mal, quand même.
3: Ah non, pas du tout, non, non. C'est comme pour le tire-fesse, hein. On me dit, tu tiens bien, tu tiens bon. Oui, oui, je tiens bon, ben, j'ai pas lâché, mais j'étais pas dessus.
2: Ah ben voilà.
3: J'étais complètement à côté.
2: Mais c'est très dur, le tire-fesse, on pense que c'est simple, mais pas du tout. C'est très compliqué.
4: La neige, elle est trop molle.
2: Et oui, j'ai trop mal. Alors, mais tu as refait du ski depuis, c'est pas resté...
3: Oui, une fois.
2: Ah oui, d'accord.
3: Une fois, et j'ai descendu une noix sans savoir que j'avais descendu ça.
2: Ah ben c'est magnifique, voilà, te voilà skieuse maintenant. Alors il t'est arrivé une petite aventure quand tu as été voir ta fille en Chine, parce que tu es partie toute seule visiter la cité interdite. Et alors là, pas de chance, t'es ressortie par une autre porte que celle par où t'es entrée. Qu'est-ce qui s'est passé?
3: Eh bien, comme je ne parle pas anglais ni chinois, je ne pouvais pas rentrer chez moi. Je n'avais plus la même orientation, quoi. Je ne savais pas, puis ma fille ne pouvait pas m'aider au téléphone. Bon, j'ai fait confiance. Moi, je fais très, très confiance aux gens. Et ben, je suis revenue une heure et demie après devant la porte de ma fille. Et là, j'ai dit waouh.
2: Ah oui, t'as fait un petit...
3: Je dirais que j'ai eu peur, hein, quand même. Hein. J'avais des larmes aux yeux, hein, parce que je me suis dit, mince, comment je vais rentrer?
2: Oh là là.
3: En fait, j'avais pris le taxi, mais ce jour-là, il pleuvait tellement que j'étais mouillée. Et les taxis ne nous prennent pas quand on est mouillé.
2: Ah, sympa. Bon, bah, du coup, t'as mis une heure et demie pour rentrer chez ta fille, quand même.
3: Oui, mais je suis rentrée vraiment devant la porte.
2: Ah ben ça, c'est magnifique.
3: Je fais confiance au monsieur qui a dit au chauffeur et puis à la personne de derrière, parce qu'ils sont deux dans le bus, hein, qu'il ne fallait pas que je descende, qu'il fallait que j'attende. Et elle m'a fait reprendre un autre bus et je suis revenue, je vous dis, une heure et demie après,
2: magnifique,
3: devant la porte.
2: Alors, tu vas essayer de marquer 5 points. C'est la question cash. Oui. Et tiens, une petite ambiance.
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4: Ouais.
2: Alors, l'encre de tes yeux, on va parler d'encre. Autrefois, qu'est-ce qu'on utilisait pour absorber l'encre et éviter les bavures lorsqu'on écrivait au stylo-plume? Qu'est-ce qu'on utilisait pour absorber l'encre et éviter les bavures quand on écrivait au stylo-plume? Top chrono, 10 secondes.
3: Un buvard,
2: est-ce que c'est une bonne réponse? Oui, c'est une bonne réponse. Et oui, on s'en servait pour absorber l'excès d'encre, et puis comme ça évitait les taches. Et l'effaceur, bravo, tu as 5, ça te fait 7 points.
4: Et on embrasse Philippe, évidemment. Philippe Buvard. Bon, c'était. Allez, je rends hommage aux grosses têtes. Hein. On est digne des. Bah si.
2: Non, je regarde Basile, ça va, il n'a pas l'air de trop souffrir aujourd'hui, mon petit Basilou. Je suis avec toi, chérie. Tu sais que je t'aime, mon Basile.
4: Plus de 90 ans, Philippe Buvard, qui vit dans le sud de la France.
2: C'est Basile qui avait 90 ans.
4: Non, ça va, Basile, il est jeune. Christophe. Alors, vous savez quoi? Christophe, il aime bien déjeuner avec ce monsieur. Dark Vador, je suis ton père.
2: Christophe, t'aimerais déjeuner avec Dark Vador?
4: Mais oui, parce qu'il est fan de Star Wars, ouais. Christophe.
2: Oui, mais tu
6: pourrais. Ouais, j'aimerais bien.
2: Mais tu pourrais manger avec, je sais pas, Leia, avec Harrison Ford, je sais pas.
4: Ah non, mais il a des porte-clés. Ouais, mais... La tasse.
6: Oui, Dark Vador, il a une prestance.
4: Bon, alors, ça s'arrête pas là, l'histoire de Dark Vador, parce qu'il adore se déguiser. Hein. Ah oui, non, Christophe, c'est.
2: Mais en quoi
4: catin, Bah, à ton avis.
2: En Dark Vador.
4: Bah, évidemment, raconte quand tu t'es déguisé en Dark Vador.
6: Alors oui, on avait une soirée déguisée comme tous les ans chez des copines, et puis du coup il fallait trouver un costume. Le thème c'était se déguiser dans un personnage connu.
4: D'accord.
6: Et du coup, comme j'aimais bien Dark Vador, j'ai fabriqué le costume de Dark Vador.
2: Ah
4: alors.
6: Voilà.
4: Le masque, le sabre laser, tu l'as trouvé sur un site Vinted, pour ne citer que lui. Mais attends, raconte ce que tu as fait quand même pour avoir la fameuse voix. Tu as fait un truc particulier.
6: Oui, alors sous mon costume que j'ai fabriqué, j'avais téléchargé sur mon téléphone la marche de l'empereur et puis la marche impériale et puis derrière il y avait la respiration de Dark Vador et j'avais glissé une petite enceinte Bluetooth et que je faisais marcher sous le costume quoi. Donc il y avait la respiration. Donc je suis arrivé comme ça.
4: Génial.
6: Je suis arrivé comme ça.

Il sera le 2 septembre à Foire en Seine, à Châlons-en-Champagne, puis en tournée dans toute la France. Claudio Capéo, un homme debout. 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

0: Véronique Sanson, qui sera le 3 octobre à Vichy. Besoin de personnes sur votre radio ici.
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0: Bonjour à toutes et à tous, j'espère que vous allez bien. Ce matin, l'équipe d'ici des 5h, c'est Saveria au standard, Ange à la technique, Emmanuel à la rédaction en chef et Valentin Bertrand aux infos. Bonjour Valentin.
2: Bonjour Catherine, bonjour à tous.
0: Ce matin, Valentin, retour sur le premier débat de la présidentielle.
2: Et ce tour de chauffe pour les 7 principaux candidats réunis hier devant un parterre de patrons.
0: Et puis, manger au restaurant, c'est sympa, mais ça peut vite coûter cher. Heureusement, Valère Correa a des idées pour faire baisser la note. 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
0: Très bon vendredi avec votre radio ici. Vendredi 28 août, il est 5h. Les informations, Valentin Bertrand. Les retraites et la dette au cœur du premier grand oral de la présidentielle.
2: 7 candidats face à face pendant 3 heures devant 6000 patrons. Ce premier débat organisé hier par le MEDEF sur le cours central de Roland-Garros a jeté les bases de la campagne à venir. Avec pour Marine Le Pen une mission, rassurer le patronat, Hélène Terzian.
4: Après des atermoiements au sein du RN, Marine Le Pen se savait attendue sur les retraites. Fini les réflexions envisagées par Jordan Bardella. Elle défend sa réforme initiale, un choix de société, dit-elle.
5: Tous ceux qui ont commencé à avoir un emploi avant 20 ans cotiseront 40 ans et partiront à 60 ans. Puis, progressivement, on arrivera à un âge légal de 62 ans.
4: Mission délicate pour celle qui, de l'aveu même d'un de ses lieutenants, doit rester mariniste, c'est-à-dire social-étatiste, tout en se montrant responsable. Marine Le Pen propose un plan drastique de réduction de dépenses.
5: Nous présenterons notre trajectoire de rétablissement des finances publiques avec 125 milliards d'euros d'économies.
4: Applaudie lorsqu'elle affirme que l'État doit baisser son train de vie, elle appelle enfin les patrons à s'éloigner des caricatures autour de son programme.
5: Jugez sur ce que vous lisez, sur les engagements que nous prenons, et pas sur ce que vous pouvez entendre de ci, de là, qui est souvent effectivement assez éloigné de la réalité.
4: Merci. Marine Le Pen voit toutefois le départ d'un des proches conseillers de Jordan Bardella, le libéral François Durvie, qui faisait jusque-là le lien entre le RN et les patrons.
2: Hélène Terzian, des pare-brises transpercés par la grêle dans le Doubs, des toits envolés en Saône-et-Loire et des arbres sur les voies ferrées en région parisienne. Les orages fulgurants de cette nuit ont fait des dégâts matériels, mais pas de blessés graves à signaler ce matin. Il reste 14 départements de la Haute-Loire au Bas-Rhin en vigilance orange avant le prochain bulletin de Météo France, attendu dans une heure.
0: Après la tornade dans l'Aude, la rentrée scolaire maintenue.
2: À Poma, où l'école a été en grande partie détruite, le maire annonce avoir trouvé une solution. Les élèves de la commune vont pouvoir reprendre les cours dans une école provisoire à Coufoulins, à une quinzaine de kilomètres de la commune. Dans plusieurs académies, par contre, la rentrée s'annonce perturbée après une cyberattaque des serveurs de l'éducation nationale. Ils ont été débranchés par précaution en Corse, autour de Toulouse et autour de Nantes, avec pour les professeurs les mails bloqués et pour les familles des démarches en ligne impossibles. Résultat, toujours pas d'inscription pour la fille d'Alice à 4 jours de la rentrée. Ça préoccupe forcément cette maman tout juste arrivée au Mans, jointe hier par Issimène.
6: J'ai ma petite fille qui va rentrer au CP. On a fait une préinscription à la ville du Mans. Malheureusement, avec la cyberattaque, on ne peut pas l'inscrire en direct à l'école. On va devoir certainement faire des formulaires papier et il en est de même pour tout ce qui est périscolaire. On n'arrive pas à joindre l'école pour le moment. Ce que l'on va faire, c'est qu'on va imprimer tous les papiers pour faire une inscription et tenter de se rendre à l'école demain. Ça rajoute beaucoup de stress. Déjà que c'est pas facile, c'est une étape particulière et de déménager et une rentrée scolaire en CP pour une enfant. Donc ça nous rajoute, nous, en tant que parents, beaucoup de stress. De ne pas savoir où va être notre enfant, si elle va pouvoir bien manger, si le soir elle va pouvoir bénéficier du périscolaire. Et également, on aimerait bien lui acheter ses petites fournitures scolaires avant mardi prochain.
2: Alice, cette maman qui attend donc de pouvoir inscrire sa fille au Mans. Le député insoumis de Marseille, Sébastien Delogu, est sorti de garde à vue hier soir après 8 heures d'audition. Il est convoqué en novembre où il sera jugé pour outrage envers des policiers. Il est accusé de les avoir insultés arrêter et bloquer leur accès à son immeuble en début de semaine. Le député a de son côté porté plainte contre X pour injures et violences physiques.
0: Des retrouvailles réussies pour Victor Wembanyama et les Bleus à Bercy.
2: 2 ans après la finale des JO de Paris 2024, retour gagnant de l'équipe de France de basket à Paris. Victoire hier, 92-67 contre la Slovénie pour ce match de qualification avant la Coupe du Monde organisée dans un an au Qatar. Xavier Monferrand, les Bleus font donc un pas de plus vers ce mondial.
3: Quand on demande à Victor Wembanyama s'il a aimé ses retrouvailles avec Paris,
7: ouais, toi.
3: Difficile de lui dire le contraire. Des Bleus solides et victorieux avec un Wemby à 22 points.
7: On a bien travaillé, on a pris le match sérieusement, on a abordé tous les cartons plus ou moins comme il faut. C'était pas parfait, mais c'est un pas en avant.
3: Un pas de géant, même aux côtés de son pote Maxime Reynaud, le pivot des Kings de Sacramento vit sa première campagne avec les Bleus et ça donne envie de revenir.
8: Bah, ce qui était important pour nous, c'était de gagner les matchs. Ça, c'était la première chose et c'est ce qu'on est en train de faire pour l'instant, les matchs qui comptent. C'est-à-dire la Slovénie et ensuite la Suède dimanche. Et puis après, bah, naturellement, on crée plus d'automatisme au fur et à mesure du temps. Honnêtement, là, ouais, je pense que les gars se sentent bien, le groupe vit bien, donc que du positif.
3: Les Bleus ont déjà un pied à la Coupe du Monde, mais à savoir quand ils seront officiellement qualifiés, le sélectionneur Frédéric Fautoux l'avoue.
9: Pour être très sincère, j'en sais absolument rien. Je ne sais pas, je dis le plus tôt possible. Je suis désolé.
3: Bon, en gros, si les Bleus font le boulot en Suède dimanche, ils pourront valider leur ticket dès les prochains rendez-vous internationaux à la fin du mois de novembre.
2: C'est pas encore fait, mais c'est quand même bien parti.
0: On y croit, Valentin.
2: Catherine, on jette tout de suite un coup d'œil dans le
0: oui,
2: ciel.
0: Alors on y croit un peu moins, là, du
2: voilà,
0: coup.
2: C'est perturbé aujourd'hui.
0: C'est ça. Ce matin, le temps est très orageux sur une majorité du pays. Seule la Corse et l'extrême sud-ouest devraient être épargnés. Je vous rappelle qu'il y a une vigilance orange aux orages dans 14 départements. Cela va du Bas-Rhin, la Haute-Loire, en passant par la Côte d'Or et le Jura. Pour les températures, ce matin à Amiens, Aurillac, 17 degrés, Brest, 18, Paris, Limoges, 19, Bordeaux, 20, Auxerre, 22, Nice, 29, oui, 29 ce matin à Nice. Cet après-midi, les orages devraient se dissiper un peu et se concentrer sur la Bretagne, l'Île-de-France et la Provence-Alpes-Côte d'Azur. Pour les températures cet après-midi, on gagne quand même quelques degrés. On ira jusqu'à 26 dans la moitié nord, de 21 à 26 dans la moitié nord et de 26 à 34 dans la moitié

0: Calogero qui est sur scène ce soir et demain au Parc des Oiseaux de Villars-les-Dombes. Je joue de la musique sur votre radio ici, 5h10. Bon réveil.
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0: Valentin, il y a quelques jours en Italie, une cliente a eu une drôle de surprise en lisant la note qu'elle a eue à la fin de son repas. Le problème, c'était pas le montant, mais l'annotation qui était mentionnée. Je cite, hein, « Une vraie casse-couille, celle-là, brûle les œufs et crache dedans. » C'est sympa, non ?
2: Ah ben oui, oui.
0: Voilà. Alors en fait, la cliente avait simplement demandé à ce que ses œufs soient brouillés et bien cuits et servis sans salade. Alors figurez-vous que le jeune serveur qui a pris la commande, lui, il a interprété ça un petit peu différemment, comme vous avez pu le comprendre. Il a mis donc un petit mot au cuistot qui n'était évidemment pas destiné à être mentionné, hein, sur l'addition. Voilà. La famille de la cliente est bien sûr partie très fâchée. Elle a refusé les excuses du manager et la proposition de leur offrir le repas. Et elle a posté sur Internet la fameuse addition.
2: Avec on peut pas voir... beaucoup d'étoiles, on imagine.
0: Non, voilà. On peut voir le petit commentaire. Alors, le très jeune serveur, il avait 17 ans, il a été licencié, puis réintégré quelques jours plus tard, parce que bon, on lui donne une seconde chance quand même.
2: Oui.
0: Voilà, donc il faut être sympa au resto avec les serveurs, Valentin.
2: Oui, vaut mieux, visiblement.
0: On ne sait jamais ce qui peut se passer. Bon, sinon, ce matin, Valentin, on revient sur le grand concert caritatif organisé hier soir pour les sinistrés du feu de la Gironde.
2: Il a permis de récolter 1 300 000 euros et d'amener aussi un peu de légèreté, plus que bienvenue. Reportage à suivre dans les toutes prochaines minutes.
0: Et puis, pour la musique, d'ici 5h30, on aura Survivor.

0: Burning Hearts Survivor, qu'on retrouve d'ailleurs sur la bande originale du film Rocky 4. 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Et pour faire des économies, c'est Valère Coréard qu'il vous faut. 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Bonjour Valère Coréard, chaque jour avec vous un bon plan pour notre pouvoir d'achat. Aujourd'hui, on va parler restaurant sans plomber l'addition.
1: Parce qu'un bon repas à l'extérieur, ça fait plaisir, mais la note grimpe vite parfois, hein, en moyenne 25 à 30 euros par personne en France, bien plus dans les grandes villes, alors autant dire qu'un dîner en couple peut rapidement dépasser les 70 euros. Mais bonne nouvelle, il y a des solutions pour faire baisser un peu l'addition, que ce soit au restaurant ou à la maison d'ailleurs, à condition d'avoir les bonnes adresses sur Internet.
0: Et concrètement, Valère, comment ça marche pour payer moins cher?
1: L'application la plus connue reste The Fork. Le principe est simple. Vous réservez votre table via l'application et selon les établissements partenaires, vous bénéficiez de 20, 30, parfois 50% de remise, hors boisson en général. À chaque réservation, vous cumulez aussi des points de fidélité qui sont appelés des yums que vous transformez ensuite en réduction supplémentaire. Autre piste, Too Good To Go. Ici, il ne s'agit pas d'une remise sur l'addition, mais de sauver les invendus de restaurateurs ou de traiteurs à petit prix. Vous payez quelques euros et vous repartez avec un panier surprise. Vous ne choisissez pas forcément votre plat, mais vous divisez la facture par 2, 3, voire 4. Et puis, vous contribuez à réduire le gaspillage alimentaire. Et puis, il y a certaines applications de livraison comme Uber Eats ou Just Eat qui proposent régulièrement des codes promo ou encore des réductions de bienvenue. Et ça, bien sûr, c'est pas le même plaisir qu'un repas en salle, mais enfin, ça reste un bon moyen de limiter la dépense tout en se faisant plaisir. Résultat, en combinant ces solutions, vous pouvez économiser facilement 10 à 15 euros par repas, hein, soit plusieurs centaines d'euros par an si vous y allez souvent. Une vraie bouffée d'air pour le budget loisir, sans se priver de bons moments autour de la table. Si vous aussi, vous avez des bons plans resto d'ailleurs, écrivez-moi, comme ça, ça va aider tout le monde. Mon mail, c'est parici.leséconomies@radiofrance.com.
0: Merci Valère Coréard pour ces bonnes idées qui sont à réécouter sur ici.fr, comme tous les autres bons plans de Parici les économies.
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0: 5h15, Valentin Bertrand, opération réussie pour le grand concert caritatif après le méga feu de Gironde.
5: Oui, plus d'1 300 000 euros récoltés pour les sinistrés, pour les 240 familles dont la maison a été totalement détruite par les flammes et pour tous les autres dont une partie de la vie a brûlé. Ce concert organisé en un temps record par Pascal Obispo a mis du baume au cœur hier soir à l'Arena de Bordeaux, Marie Mutrici.
6: Un moment de communion, bienvenue. Un grand karaoké collectif spontané quand Mathieu Chédid dirige les 10 000 spectateurs. Les chansons de Gaëtan Roussel, de Zazie, de Julien Clerc, de Gims, reprises à tue-tête. L'expérience collective a beaucoup plu à Hélène de Sissac dans le Médoc, bénévole pendant le sinistre.
7: Les gens chantaient, je pense que les gens avaient besoin de s'éclater et je pense qu'ils avaient besoin de se changer les idées. Donc là, ce soir, ça a été fait. C'était le faire la fête avec tout le monde.
6: Fred, un habitant de Teuillac près de Blaye, ressort aussi ravi.
8: J'ai plus un seul mot, j'ai plus de voix, j'ai plus rien. On a tout donné ce soir. Les gens, ils ont donné aussi bien par des dons, mais par leur présence aussi à ce concert, et ça a vraiment été magique.
6: Il avait dessiné avec sa femme un t-shirt fait maison pour remercier les pompiers, longuement applaudi au début du spectacle. Cyril est monté sur scène comme ses collègues des Landes.
9: L'atmosphère est différente, les gens autour sont joyeux, on se retrouve dans d'autres conditions, dans de meilleures conditions, on va dire.
6: Les soldats du feu salués par Gauvin Serre.
10: Oui, qu'elle tombe pas dans le panneau de ceux qui promettent tout là-haut, mais qui porteront jamais de leur vie la moindre lance incendie.
11: J'ai réécrit un petit peu ma chanson pourvue. J'ai adapté les deux derniers couplets en essayant de de soutenir à la fois tous les gens qui sont sur le front en première ligne, les pompiers, qui sont malheureusement pas forcément soutenus par les gens qui sont tout en haut de la pyramide au quotidien. Donc je pense que c'est important de le rappeler. Ouais.
6: Quasiment 3 heures de musique pour remonter le moral, ça compte aussi pour la chanteuse Zazie.
12: Récolte des sous, il y a les ventes de t-shirts, tout ça, il y a une diffusion sur une chaîne nationale, ça suffira pas à reconstruire toutes les maisons. En revanche, ça peut-être met un petit bûche dans le moral de ces gens qui sont découragés et terrifiés de recommencer leur vie, voilà. Donc c'est ce qu'on sait faire, nous, dans l'urgence aussi, mais avec de la joie.
6: Ce qui serait encore plus terrifiant, ça serait d'oublier ce qui s'est passé cet été, lance-t-elle au public.
5: 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Cette collecte a dépassé les 5 millions d'euros.
0: 5h18, dans quelques minutes, Patrice Gascoigne sera avec un ancien vainqueur de la Star Academy. Mais d'abord, musique, Survivor, Burning Heart sur votre radio ici.

Survivor avec Burn It Hurt sur votre radio ici à 5h21. Et bon anniversaire si vous êtes né un 28 août comme le réalisateur et auteur de bande dessinée Johann Sfar, 55 ans. L'acteur canadien Jason Priestley, inoubliable Brandon Walsh dans la série Beverly Hills, il a 57 ans aujourd'hui. Et puis c'est aussi l'anniversaire de la chanteuse Shania Twain.

0: Shania Twain, bon anniversaire également au réalisateur David Fincher, 64 ans. Et puis cela fait déjà 9 ans que Mireille Darc nous a quittés. Bonne fête aux Augustins et Augustines qui nous écoutent. Le dicton du jour à la Saint-Augustin, les orages sont proches de la fin. Eh bien, c'est tout ce que l'on espère. Que regardiez-vous à la télé dans votre enfance? C'est ce que Patrice Gascoigne va demander à un ancien vainqueur de la Star Academy sur votre radio ici.
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0: Bonjour Patrice Gascoigne. Alors aujourd'hui, dans les coulisses TV, vous êtes parti à la rencontre d'un ancien vainqueur de la Star Academy, aujourd'hui musicien reconnu, un doux rêveur qui prête sa voix au cinéma à un héros de dessin animé.
2: Allez, on remonte le temps, nous sommes en 2008 et voici celui qui va gagner cette année-là, la Star Academy. Il s'appelle Moziman et depuis il a fait un sacré bout de chemin. DJ, producteur, chanteur, animateur, chroniqueur chez nos amis de France Inter, invité partout à la télévision. Et depuis mercredi, il est la voix d'un dessin animé au cinéma, Tad l'Explorateur et la Lampe Magique. Tad l'Explorateur qui va rencontrer Archéo Robot, le personnage à qui Moziman prête sa voix. L'occasion de lui demander d'essayer de se souvenir de la télé de son enfance. Qu'est-ce qui vous revient, Moziman?
3: Je te parle probablement tout de suite des Minicums. Il était une fois la vie. Ça, c'est vraiment mes Madeleines de Proust ultimes.
2: Moi, on m'a dit aussi un certain Denver le dinosaure.
3: Oh, j'adorerais Denver. Mais parce que tout ce que je te cite là, c'est lié à des musiques. C'est moi le dernier dinosaure, Minicum. Oh, je peux te faire un medley. En fait, ce serait ça mon dream track. Ce serait tous les trucs de mon enfance.
2: Alors, on me dit dans l'oreillette que votre émission préférée, c'est L'Amour est dans le pré.
3: Bien renseigné, l'oreillette. C'est une de mes émissions préférées. Peut-être avec Koh-Lanta et puis la Starac, j'aime bien. Mais c'est vrai que ça me rappelle mon enfance. Je viens d'un village où il y a plus de vaches que d'habitants. Entre la Haute-Savoie et la Suisse allemande, j'ai grandi vraiment entre les deux. Et que ce soit la version française d'ailleurs avec Karine Le Marchand ou la version suisse allemande, exceptionnelle.
2: C'est quoi, c'est la ruralité ou c'est ce petit côté la quête d'amour qui vous plaît?
3: Je crois que c'est la simplicité des gens. J'ai le sentiment que dans les villages et dans cette ruralité, les gens trichent pas. On n'a pas cette espèce de folie urbaine qui nous crame le cerveau là.
2: Parce que finalement, sans la télé, est-ce que vous auriez pu faire ce personnage, cette voix d'archéo-robot dans la nouvelle aventure de Tad au cinéma?
3: C'est une bonne question. Peut-être pas. De toute façon, si on part du point de départ qui est la Star Academy, qui a changé ma vie, je dirais que oui. Surtout que ce petit robot, il est doté d'une intelligence artificielle exceptionnelle, nouvelle génération, et qui, je crois, d'ailleurs, se nourrit aussi beaucoup des médias et de la télé. Il y a plein de références, ne serait-ce que dans sa manière de faire des blagues, par exemple, qui sont très télévisuelles.
2: Voilà, vous saurez que Moziman adore L'Amour est dans le pré et qu'on retrouve sa voix au cinéma dans le film d'animation Tad l'Explorateur et la Lampe Magique. Quant à moi, la magie, c'est que je reviens demain pour de nouvelles coulisses télé.
0: Des coulisses TV qui sont à Fort Boyard avec Cyril Ferraud. Merci Patrice Gascoigne. Dans l'histoire de France, il y a quelques révoltes et révolutions. Eh bien, figurez-vous que certains se sont fait en jupon. Stéphane Bern vous explique pourquoi, juste après un des derniers titres de Céline Dion, qui est bientôt en concert à Paris. Bonjour, pardon, merci sur votre radio ici, 5h25.
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0: Le dernier titre de Céline Dion, écrit par Icar. Bonjour, pardon, merci sur votre radio ici. Chaque jour, avec ici un peu d'histoire avant l'actu, avec Stéphane Bern. Et ce matin, on voyage au temps où des paysans se déguisaient en femmes pour mener une guérilla contre l'État français.
1: Des demoiselles surgissent la nuit avec jupons et fusils, et une profonde envie d'en découdre. On a connu des soirées costumées moins agitées. Direction le Couserans, au sud de l'Ariège. Ici, la forêt fait vivre tout le monde. On y prend le bois pour l'hiver, on y fait paître les troupeaux et on y nourrit les cochons. Mais en 1827, catastrophe. Le nouveau code forestier interdit aux paysans de couper du bois et de faire paître les bêtes librement. Bouh ! Enfin, autant dire qu'on leur retire à peu près leur garde-manger, leur chauffage et leur patience. Dans les villages, c'est une déclaration de guerre. La résistance s'organise et elle choisit une méthode inattendue, le déguisement.
2: Oh là là là là, ça va pas du tout.
1: Parce que quand il ne reste plus beaucoup d'espoir, il reste toujours un dressing. La nuit, des hommes débarquent habillés en femmes. Robe, chemise blanche, visage noirci au charbon, voix forcée en falsetto. Un mélange de carnaval et de commando. On les appelle les demoiselles. Elle désarme les gardes forestiers, brûle les registres administratifs, démonte les clôtures et distribue quelques coups de bâton. Le plus humiliant pour le pouvoir, impossible de les arrêter. Les villages protègent les insurgés. Les soldats tournent dans les montagnes en vain. Niveau cache-cache, les Ariégeois étaient très forts. L'État finit par envoyer jusqu'à 2000 soldats.
3: Et si nous mettions un terme à cette partie de cache-cache puérile ?
1: Malgré cela, la révolte dure près de 10 ans. Des demoiselles de l'Ariège aux drag queens d'aujourd'hui, le déguisement, c'est aussi une façon de défier l'ordre établi et de rappeler qu'un jupon peut parfois faire plus peur qu'un uniforme.
0: Et oui, merci Stéphane Bern pour ce voyage dans le temps. 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Appelez-nous maintenant si vous voulez la gagner, 0810 055 056. 5h30, c'est l'heure de l'actualité en France et dans le monde avec le 90 secondes, Valentin Bertrand.
4: Fin de garde à vue pour le député insoumis de Marseille, Sébastien Delogu, est sorti hier soir avec dans les mains une convocation. Il sera jugé en novembre pour outrage après l'altercation survenue lundi dans son immeuble. Il est accusé d'avoir insulté et bloqué l'accès à des policiers dans le cadre d'une enquête pour vol de montre. Lui aussi a porté plainte contre X pour injures et violence. Deux jours après les coulées de boue spectaculaires au Népal et au Tibet, le ministère français des Affaires étrangères confirme être sans nouvelles de plusieurs ressortissants. Sans avancer de nombre, l'Office du tourisme du Népal évoque lui 4 Français disparus. Le bilan global s'est encore alourdi. Près de 400 morts et 1400 personnes recherchées. Pascal Obispo, Gaëtan Roussel, Zazie, Julien Clerc, Gims, ils ont donné de la voix hier soir pour les victimes des incendies de Gironde. Le concert caritatif organisé à l'Arena de Bordeaux a permis de récolter 1 300 000 euros. La dernière vague des retours de vacances commence dès ce vendredi. Toute la France est en rouge sur la carte de bison futé. Ça s'annonce très chargé dès le milieu de matinée en remontant du sud-est et le long de la côte atlantique. Dans l'autre sens, celui des départs, c'est orange sur la moitié ouest. À l'euro de volley féminin, les Françaises se hissent en 8e de finale. Elles ont battu hier soir les Suédoises chez elles, 3-1. Prochaine étape affrontée, les Grecs. Ce sera dimanche ou lundi pour accéder au quart de finale. Et puis, après l'éclipse de soleil, à celle de lune qui est disparue, le maximum de l'éclipse lunaire est attendu à 6h12 et pas besoin cette fois de lunettes pour en profiter.
0: Ce ne sont pas des balles de tennis, mais les idées et les tacles qui ont fusé hier soir à Roland-Garros.
4: Avec le premier débat de la présidentielle organisé à l'occasion des universités d'été du MEDEF, 7 candidats conviés pour exprimer leur vision de l'économie. Marine Le Pen, Bruno Retailleau, Gabriel Attal, Raphaël Glucksmann, Édouard Philippe, Jean-Luc Mélenchon et Marine Tondelier. Des échanges pendant près de 3 heures et une bataille qui se dessine, Mathieu Bonnour, pour espérer atteindre le second tour derrière la candidate du Rassemblement National.
5: Pendant le débat, Marine Le Pen n'est pas vraiment dans le viseur des autres candidats. C'est la bagarre de la deuxième place. Les Français font le tri entre les candidats utiles et ceux qui ne servent à rien, glisse l'entourage d'Édouard Philippe, lui qui s'en prend plusieurs fois à Jean-Luc Mélenchon.
6: Vous avez dit que vous ne compreniez pas la réalité dans laquelle vous évoluez.
7: Mais j'ai pas dit ça, bah, si, je parlais d'autre chose. Arrêtez de caricaturer tout le monde.
8: Vous l'avez dit, vous regarderez la VAR.
5: L'ancien Premier ministre d'Emmanuel Macron met en avant son passage à Matignon, mais s'éloigne de la suite. Gabriel Attal suit le mouvement, des tricotages en règle, règles de l'héritage. Raphaël Glucksmann tente de renvoyer la balle.
9: Je m'attendais à votre culot sur l'économie, avec 1000 milliards de dettes en bilan, de nous faire des leçons d'économie, mais alors des leçons d'écologie. Il y a une limite à l'arrogance.
5: Une écologie que Marine Tondelier essaie d'imposer plusieurs fois. Bruno Retailleau campe, lui, la position de l'ultralibéral contre les normes. Pour terminer, Marine Le Pen semble finalement avoir choisi son adversaire.
10: Nous avons fait un travail extrêmement sérieux. Ça fait 2 ans qu'on le fait. On a fait un contre-budget. Nous avons été les seuls... La France Insoumise également a fait un contre-budget.
5: Elle interpelle directement les patrons avec ces mots. Jugez-moi sur les engagements, pas sur ce que vous pouvez entendre. Appel aussi lancé par Jean-Luc Mélenchon. Tentative pour les deux d'effacer l'histoire des campagnes passées pour écrire un autre récit.
4: Résumé de cette soirée signée Mathieu Bonnour. Ça a donc tonné hier soir à Roland-Garros et ce matin, les orages sont toujours présents.
0: Effectivement. Alors ce matin, jusqu'en fin de nuit, début de matinée, 6h pour certains, 9h pour d'autres, il y a 14 départements en vigilance orange orage, mais ça va évoluer au cours de la matinée et de la journée. Cela va du Bas-Rhin à la Haute-Loire en passant par le Jura ou bien la Côte d'Or. Donc tout le pays sera un peu sous les orages par ailleurs. Seule la Corse et l'extrême sud-ouest, mais vraiment la pointe sud-ouest, devrait avoir du soleil. Pour les températures, c'est plutôt agréable ce matin. Lille, Nantes, 18 degrés, Paris, 19, La Rochelle, Toulouse, Bourges, 20 degrés, Strasbourg, Chalon-sur-Saône, 21, Marseille, 26. Et puis sur la page Facebook, Frédéric, qui est à Aulnoy-sur-Odon, nous confirme que ça tonne chez elle. Barbara est à Orbigny, elle relève 16 degrés sur son thermomètre. Thierry, qui est à Barville en Gâtinais, lui, c'est 16 degrés 7. Du côté de Vissembourg, où est Doris, Doris nous indique qu'elle a 20 degrés. Et puis Eddy, il est sur la Lavandou. Alors lui, Eddy, il a 28 degrés carrément ce matin. Cet après-midi, donc, les orages devraient s'éloigner, mais rester quand même bien présents en Bretagne, en Île-de-France et en Provence-Alpes-Côte d'Azur, selon les prévisions de Météo France. Pour les températures, jusqu'à 26 dans le nord, 34 dans la moitié sud. Et puis demain, normalement, ça devrait être un petit peu plus calme. On croise les doigts.
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0: Et pour la musique, mais aussi à la bonne humeur de mon matin, voici Nick Kershaw, The Riddle, sur votre radio ici.

0: Vous écoutez ici The Rider, Nick Kershaw, 5h39.
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0: Que faites-vous au quotidien pour faire attention à votre impact sur l'environnement? Est-ce que, par exemple, vous triez vos déchets? Est-ce que vous faites du compost? Est-ce que vous récupérez l'eau de pluie? Est-ce que vous produisez même de l'énergie solaire? Est-ce que vous avez diminué la voiture? Vous essayez de limiter les déchets ménagers? Il y a vraiment plein de petites choses qu'on peut faire au quotidien. Valentin, vous faites quoi, par exemple?
2: Alors, j'ai mon petit compost dans la cuisine et de plus en plus, j'essaie d'aller chercher des habits de seconde main. Est-ce que vous validez?
0: Ah oui, bah, complètement, effectivement. Très bien. Alors, est-ce que, comme Valentin, vous avez des petits gestes comme ça? Est-ce que vous aimeriez que votre commune mette des choses en place, comme des ramassages de déchets, une consigne pour les bouteilles en verre, par exemple, 0810 055 056? Peut-être que votre commune a déjà mis quelque chose en place. N'hésitez pas à venir témoigner, 0810 055 056. Appelez-nous maintenant et on en parle juste avant 6 heures. Alors, les fomelles, on en a souvent dans notre boîte de réception.
2: Ça, c'est sûr, ça déborde. Ces mails, ils confirment une commande que nous n'avons jamais passée. On parle souvent d'une grosse somme d'argent, ce qui nous fait forcément réagir. Et Audrazo nous explique pourquoi c'est une arnaque et comment elle fonctionne dans quelques minutes. C'est notre rendez-vous, c'est pas vrai.
0: Et puis d'ici 6 heures, la musique, ça sera avec Félix Gray, mais aussi Amir.
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0: Complémentaire, Amir. Et puis, bah, bonjour Isabelle.
4: Bonjour.
0: Et vous allez bien, Isabelle?
4: Très bien, merci.
0: Bon, Isabelle, vous êtes en Loire-Atlantique, à Vallon-de-l'Erdre.
4: C'est ça, exactement.
0: Pourquoi vous êtes debout si tôt, Isabelle?
4: Eh ben, je me réveille tôt pour être efficace ce matin et me reposer cet après-midi, peut-être.
0: C'est une bonne organisation de la journée.
4: Je suis tranquille, je suis au calme.
0: C'est ça. Avec Valentin, on fait pareil. Hein. Nous, on a décidé ce matin.
2: Exactement. Sieste l'après-midi. Quel est le programme pour vous, Isabelle?
4: Plutôt papier administratif aujourd'hui et jardin, parce que ça donne énormément, donc il y a du boulot.
2: Bon, on vous envoie bien du courage.
0: Vous avez quoi dans votre jardin, Isabelle?
4: Ben, on a un peu de tout. On a des tomates, on a des courgettes, on a des concombres, on a des piments, du poireau, des pommes de terre.
0: Tout pour faire quelque chose de sympa. Quoi.
4: D'accord. Voilà.
0: Et vous êtes partie en vacances cet été? Vous avez eu la chance de prendre quelques jours?
4: Oui, on est parti une semaine en Creuse.
0: Où ça, en Creuse?
4: Une location au calme avec un étang d'un hectare. Donc voilà, c'était très, très bien.
0: C'était où en Creuse? Pas très loin de la Bourboule. Très bien, vous y retournez?
4: La Bourboule, mais il y en avait pour tout le monde, voilà.
0: Très bien. Eh bien, merci de nous avoir appelé donc si tôt pour gagner votre radio portative. Effectivement, radio ici que vous avez gagné, puis pour faire toute votre petite paperasserie administrative. Il faut la faire, voilà. Il faut faire les papiers, Isabelle.
4: C'est ça, pour se décharger mentalement après.
0: Reprise du travail quand, Isabelle?
4: Je reprends lundi.
0: Lundi?
4: Donc, tranquille, ça va. J'ai eu mes 2 mois de vacances, je travaille en école, donc c'est très bien.
0: Eh bien, je vous souhaite une bonne rentrée et un bon week-end d'ici là. Je vous embrasse, Isabelle.
4: Merci beaucoup. Bon courage à vous. Bonne
2: Merci.
4: Journée.
2: Merci.
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0: C'est pas vrai, c'est le rendez-vous anti-arnaque d'Audrazo et des fomelles d'Arty et Cdiscount ce matin. On va y nos boîtes mail depuis d'ailleurs le début de l'été.
8: Oui, et vous êtes tellement nombreux, vous, les auditeurs, à m'en parler que j'ai décidé d'appeler ça l'arnaque de l'été. Voilà, tout simplement. Ces mails, on va les regarder ensemble. Je vois soit le logo d'Arty, soit le logo Cdiscount. Je vois écrit commande validée, reçu de paiement ou information sur votre panier. Et je vois surtout une liste d'achats assez angoissante. puissantes, hein, un smartphone, une PlayStation, un chargeur, bilan des courses. Ça dépend des messages, mais ça va de 1500 à 2000 euros. Dans tous les cas, c'est vraiment beaucoup. Je n'ai jamais acheté tout ça. Ça doit être une arnaque. C'est ce que m'écrit Sébastien, un auditeur. Et je confirme, Sébastien, c'est une grosse arnaque. Donc, qu'est-ce qu'on fait? On met le mail à la poubelle. Ne vous inquiétez pas, vous ne serez pas prélevé, c'est un tissu de mensonges.
0: Aude, est-ce que des auditeurs se sont fait piéger ?
8: Oui, malheureusement, et c'est pour ça que je voulais absolument vous en parler. Ces mails, en fait, ils veulent que vous paniquiez. Ils veulent que vous appeliez un prétendu numéro d'assistance. Je le vois, il est écrit là en très gros, en rouge, tout en bas du mail. Au cas où, dit-il, vous n'êtes pas à l'origine de cet achat. Véronique a appelé ce numéro. C'est une autre auditrice. Et elle me dit qu'en discutant avec la personne au bout du fil, elle a compris, elle a réalisé que tout était faux. En fait, cette personne n'est pas du tout là pour aider Véronique. Bien au contraire. Elle cherche à lui soutirer des infos pour siphonner son compte en banque. Ne donnez jamais d'informations confidentielles, carte bleue, identifiant, mot de passe à quelqu'un que vous ne connaissez pas, même s'il est très gentil, qu'il vous jure qu'il est là pour aider. Cette personne est forcément malhonnête.
0: C'est évident, mais il est toujours bien de le rappeler. Merci Aude. C'est pas vrai est disponible en réécoute, pardon, sur ici.fr et sur l'appli ici. Vous pouvez retrouver tous les épisodes anti-arnaque d'Aude Razeau. 5h45. Sur quoi pousse la banane? Vous allez avoir la réponse avec Benoît Prospero qui vous en dit plus juste après Amir. Complémentaire, bon début de journée sur votre radio ici.
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0: Complémentaire Amir dans la bande son d'ici 5h48. Bonjour Benoît Prospero et nous rentrons dans le monde merveilleux du vivant. Aujourd'hui, trois choses à savoir sur un fruit qui donne le sourire.
1: On pourrait dire qu'il donne la banane. Bonjour à toutes et tous. Pour rappel, avant de commencer, la banane qui est verte avant d'être mûre et devient généralement jaune avec des taches brunâtres à maturité. Et donc au programme, arbres, singes et bonbons. Première chose à savoir, vous pensez savoir ce qu'est un bananier? Eh bien, détrompez-vous, car non, le bananier n'est pas un arbre. Aussi étonnant que cela puisse paraître, cette plante qui peut atteindre jusqu'à 7 mètres de haut n'a rien d'un arbre au sens botanique du terme. On parle souvent de mains de bananes qui poussent sur ces grands végétaux, mais en réalité, le bananier est une herbe géante. Il ne possède pas de tronc en bois, mais un faux tronc constitué de feuilles enroulées, ce qui fait de lui tout simplement la plus grande herbe du monde.
0: C'est vrai que c'est pas tout à fait ce qu'on imaginait.
1: Et c'est pas terminé. Autre idée reçue bien installée dans nos têtes, deuxième chose à savoir, est-ce que les singes mangent des bananes? Ah ben voilà, je vous hochez de la tête, eh bien pas vraiment. Même si l'image du singe tenant une banane est profondément ancrée dans notre imaginaire collectif depuis l'enfance, elle est en grande partie trompeuse. On a toutes et tous tendance à y croire parce que oui, ça paraît logique et presque évident. Eh ben pourtant, dans la nature, les singes ne consomment quasiment pas les bananes telles que nous les connaissons. En fait, ces fruits cultivés et transformés par l'humain sont bien différents de ceux que l'on trouve à l'état sauvage. Et donc, leur régime alimentaire est en réalité beaucoup plus varié, composé de feuilles, d'insectes, de graines ou encore de fruits sauvages.
0: Et pour terminer, Benoît, une petite curiosité qui va parler aux plus gourmands.
1: Alors là, oui. Troisième chose à savoir, les bonbons à la banane ont-ils vraiment le goût de banane? Vous les connaissez, ces petits bonbons? Ben oui. Eh bien, la réponse est oui et non à la fois. Oui, parce que leur arôme est bien inspiré d'une banane, mais non, parce qu'il ne s'agit pas de celle que nous consommons aujourd'hui. Cet arôme est en fait basé sur une ancienne variété de banane, aujourd'hui quasiment disparue, qui dominait le marché il y a plus d'un demi-siècle. Une banane plus parfumée, au goût plus intense, et qui survit désormais surtout dans nos souvenirs sucrés. Appelle-moi escargot et admire ma vitesse fulgurante. Le monde vivant est merveilleux, préservons-le. Et pour toutes ces précieuses informations, merci au biologiste et défenseur du vivant, Marc-André Sellos.
0: Et nous pouvons dire désormais que la banane ne pousse pas dans un arbre. Merci Benoît Prospero.
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0: Cet été, si vous avez eu la chance d'aller à la plage, est-ce que vous les avez trouvés propres? Est-ce que les vacanciers ont bien ramassé leurs déchets? La question de la propreté des plages revient chaque année. À Ajaccio, un habitant a décidé d'agir à son échelle pour contribuer au nettoyage du littoral d'une manière pour le moins originale, Robin Bernot.
3: En Corse, un homme ramasse les déchets sur la plage accompagné d'un âne.
4: Bah, je trouve que c'est une bonne initiative de sa part.
3: Depuis 4 ans maintenant, Sébastien sillonne les plages d'Ajaccio accompagné de ses ânes pour ramasser les déchets abandonnés sur le sable. Et notre journaliste Julia Beaufils l'a suivi lors d'une tournée matinale accompagnée de Sidonie, une ânesse de 24 ans. Et parmi les déchets que Sébastien ramasse le plus souvent...
5: Alors les gens laissent de plus en plus carrément leur reste de pique-nique. Après les mégots, j'en ramasse une partie, mais je peux pas dire que je les ramasse tous. Après, on sent la vie nocturne, quoi. Quand on tombe sur une zone où il y a eu du protoxyde d'azote, à la bouteille, tous les ballons. Des fois, on trouve des dessous féminins. Et puis, dans cette zone, il y a des vieilles décharges, si vous voulez, qu'on ne voit pas, qui sont dans le maquis. Et à l'occasion des orages ou quand un sanglier les exhume, il y a des vieux déchets. Donc, bon, c'est facile à reconnaître. Les vieux modèles de bouteilles de bière, des cassettes audio. Et là, regardez, du papier aluminium, encore du papier toilette. Tout ce qui est morceaux de verre, on essaie de vraiment pas en laisser.
3: Après 2 heures passées sur la plage, 7 kilos de déchets ont ainsi été collectés et plusieurs personnes ont été sensibilisées à la protection de notre environnement. Alors ici, ça marche. Et vous, qu'en pensez-vous?
4: C'est une super initiative. En plus, Ajaccio, c'est un endroit que moi, j'aime trop.
3: Pour Ilona, c'est avant tout à chacun d'être plus attentif.
4: Il faut qu'on fasse plus attention. Donc, c'est bien qu'il y ait quelqu'un qui prenne l'initiative de le faire. Et puis, même avec son âne, c'est trop mignon.
3: Alix, elle, évoque simplement une question de bon sens.
4: Déjà, les personnes de base qui vont à la plage devraient nettoyer et pas laisser leurs déchets, c'est une des règles principales.
3: Mais alors, sommes-nous assez vigilants?
4: Moi, je fais toujours gaffe, c'est comme en montagne, de toujours ramener tous mes déchets et pas les laisser. C'est comme sur les sentiers, même s'il y a des poubelles, c'est toujours compliqué de devoir avoir des entretiens, devoir les ramener, alors que là, de tout prendre ses déchets et les ramener chez soi, ça, c'est quand même beaucoup plus facile pour les autres.
3: Et les gens le font?
4: Non. Bon, trop peu. J'ai vu beaucoup trop de déchets sur les plages qui traînent, même pour les animaux.
3: Et est-ce que l'actualité de cet été pourrait contribuer à faire émerger, à développer ce type d'initiative ?
6: À titre personnel, les incendies, les canicules, ça m'a marqué. Donc effectivement, je pense que d'autant plus avec tout ce qui se passe actuellement, c'est des initiatives qui devraient être mises en place.
3: Aujourd'hui, les déchets ramassés par Sébastien et Cézanne sont ensuite triés, puis déposés en déchetterie. Une partie est ainsi valorisée, tandis que l'autre se retrouve enfouie.
0: Pour découvrir Sébastien et son ânesse Sidonie, rendez-vous sur notre compte Instagram ici officiel où nous avons partagé le reportage vidéo d'ici RCFM. Merci Robin Bardo. Est-ce que vous participez à des actions du même genre ? Est-ce que vous avez des habitudes de consommation qui préservent la nature ? Est-ce que vous aimeriez bien que votre commune s'engage dans ce sens et comment ? 0810 055 056. Appelez-nous maintenant pour en discuter après Félix Gray, la Gitane sur votre radio ici. Bon réveil.

0: La Gitane, Félix Gray, sur votre radio ici, 5h57. Et ce matin, nous sommes avec Suzanne. Bonjour Suzanne.
1: Bonjour Suzanne.
2: Bonjour.
0: Suzanne, vous êtes dans les Bouches-du-Rhône, à Carry-le-Rouet.
2: Oui.
0: Bon, bien réveillée ce matin, Suzanne.
2: Oui, très bien.
0: Et vous vous levez tôt, pourquoi? Dites-nous tout.
2: Parce que je dors un certain nombre d'heures et ensuite, voilà, je me lève et je commence ma journée.
0: Très bien. Et vous commencez votre journée en nous écoutant sur la radio ici.
2: Ah, mais c'est toute la journée, madame.
1: Vous faites très bien, Suzanne.
0: C'est une très bonne chose. Et alors, il y a d'autres choses que vous faites bien. Vous avez plein de petits gestes au quotidien pour prendre soin de l'environnement. Racontez-nous.
2: Eh bien, déjà, j'ai des réserves d'eau de pluie.
0: Vous récupérez l'eau de pluie dans votre jardin, c'est ça, sur votre terrasse?
2: Oui.
0: D'accord.
2: Toutes les gouttières, il y a une réserve.
1: Et vous le réemployez? Vous la réemployez, cette eau?
2: Ah ben, bien sûr, au jardin, avec les plantes, les fleurs. Voilà.
0: Vous avez d'autres bonnes habitudes comme ça, Suzanne?
2: Oui, alors j'ai un composteur.
0: Oui.
1: C'est parfait. Donc, pour le jardin.
2: Ah oui. Alors au départ, on met tout ce qu'on doit mettre, et ensuite on les a pour le jardin.
1: Est-ce qu'il a donné justement cette année ce jardin bien arrosé et avec du compost au pied?
2: Il a donné très mal, parce qu'avec la chaleur, d'habitude on a des tomates, et là on n'a rien du tout, des billes.
0: Et alors je crois que vous faites comme Valentin, vous vous habillez en seconde main.
2: Oui, absolument.
0: Vous allez dans quoi? Des ressourceries?
2: Des ressourceries, oui, il y en a une à Soucier, je crois que c'est. Oui, Soucier.
0: Bon, vous faites bien attention à préserver votre impact sur l'environnement, Suzanne.
2: Exactement.
0: Bon, eh bien, merci beaucoup de nous avoir appelés. Qu'est-ce que vous allez faire ce matin, Suzanne?
2: Je suis en train de faire un taboulé.
0: Un taboulé?
2: Oui.
0: Ah bah très bien, on arrive avec Valentin, juste après.
1: On a déjà faim.
2: Si vous voulez.
0: Ça marche.
2: Si vous voulez.
0: Bon, et je vous souhaite une très très bonne journée, Suzanne. Et puis, bah, bon taboulé, du coup. Je vous embrasse. Bonne journée.
2: Moi aussi, à vous aussi.
0: J'ai été ravie de passer cette semaine avec vous. Lundi, vous retrouvez Louis Raspail et Valentine Letesse. À bientôt. Et puis, je vous souhaite une belle journée avec l'équipe d'ici matin. Bonjour à tous.
3: Bien le bonjour, bon réveil, soyez les bienvenus les amis sur la première radio de proximité du Nord-Franche-Comté. C'est ici Belfort-Montbéliard et c'est déjà la semaine de rentrée qui se termine pour l'équipe d'ici matin. Comment ça va, Lisa?
4: Ça va bien, Stéphane, et vous?
3: Mais écoutez, en pleine forme, Lisa Guigny qui m'accompagne pour les infos. On va retrouver Noah Sommier tout à l'heure à 7h-10, actu local, musique et bonne humeur ici.
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3: Allez, vendredi 28 août, belle journée, il est 6h.
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3: Et Elisa, pour les infos, de violents orages de grêle ont frappé le Nord-Franche-Comté hier soir.
4: Des grêlons de plusieurs centimètres parfois, quelques arbres couchés sur les chaussées, des orages localisés sur le pays de Montbéliard et le sud territoire juste avant 20h. Sur l'autoroute A36 entre Montbéliard et Besançon, une cinquantaine d'automobilistes ont dû s'arrêter sur la voie de droite ou la bande d'arrêt d'urgence, sur le secteur de Baume-les-Dames surtout. Les grêlons ont parfois transpercé les pare-brises, quelques toitures de logements endommagés aussi. En cas de gros dégâts chez vous dans le Nord-Franche-Comté, vous nous laissez un message, vos photos au numéro de l'info à la radio, le 06 23 18 31 18. C'est le numéro sur lequel nous joindre pour toutes vos actualités de proximité. Le Doubs et le territoire de Belfort restent en vigilance orange aux orages jusque 10h. Restez donc prudents. Fin de l'alerte jaune pour le phénomène à midi pour tout le Nord-Franche-Comté. Météo France émet aussi une vigilance jaune aux pluies inondations sur la région ce matin. Point météo complet à la fin de ce journal.
3: Et pourtant, on manque toujours d'eau dans les sols. Changement de tuyauterie à Vetsalbert.
4: Le réseau d'eau potable de la commune va être raccordé à celui du Grand Belfort. Pas de changement visible au robinet pour les habitants des Vetsalbert, pas de hausse des tarifs notamment. Mais dans les canalisations, Elian Malric finit l'approvisionnement depuis le syndicat des eaux de Champagné en Haute-Saône.
7: En cause,
6: la sécheresse. Le niveau d'eau est historiquement bas dans la nappe de Champagney. Cette année, il n'y aurait pas eu de problème, d'après Damien Meslot, président du Grand Belfort. Mais des coupures étaient prévues à Évette-Salbert dans 3 à 5 ans. Pas le choix donc de construire 700 mètres de canalisation entre SR et Chalon-Villard. Concrètement, au lieu d'acheter l'eau au syndicat de Champagney, le Grand Belfort prendra le relais. Le raccordement sera même à double sens pour venir en aide au syndicat en cas de difficulté. Les travaux du réseau sont prévus pour commencer le 7 septembre et pour finir début octobre. Buc restera la seule commune de l'agglo rattachée à la nappe aussonnoise. Un grand plan à 11 millions d'euros sera aussi bientôt annoncé pour gérer la ressource en eau. Parce que le Grand Belfort est toujours en alerte crise sécheresse, le niveau maximal de préoccupation.
4: Coût de la construction des seules canalisations pour accorder à Évette-Salbert, 200 000 euros. Toutes ces informations sont à retrouver sur ici.fr. 2 ans de prison ferme après une violente rixe à Belfort. Ce Belfortin de 26 ans a asséné 2 coups de couteau à un autre homme. Place d'armes, c'était dans la nuit de lundi à mardi. La victime est toujours en réanimation. Un coup de couteau au cou, l'autre à la poitrine. Les deux hommes ont beaucoup bu cette nuit-là. Une bagarre éclate pour une histoire de vol de téléphone. L'agresseur a été condamné hier par le tribunal de Belfort.
3: Il y a encore des logements d'étudiants disponibles.
4: À quelques jours de la rentrée étudiante, notamment pour les futurs ingénieurs de l'UTBM, 8000 étudiants dans l'aire urbaine au total, le troisième pôle de la région. Mais un marché locatif pas trop surchargé chez nous. Cet agent immobilier, Paul Grosjean, explique s'être adapté pour louer ses biens.
7: Ces étudiants ne souhaitent plus forcément se déplacer pour une première visite. Ils utilisent énormément les outils numériques. On fait des vidéos de présentation sur les biens. On va faire des visites virtuelles, c'est-à-dire que l'étudiant qui souhaite louer un bien qui est présent sur notre site peut cliquer sur une icône et il aura la visite virtuelle du logement. Et ça permet à l'étudiant qui n'est encore pas sur place de pouvoir se projeter dans son futur logement sans avoir nécessairement besoin de se déplacer et d'engager des frais pour pouvoir visiter un logement. C'est pour cette raison-là que nous, on a dû s'adapter à tout ça, avec le recrutement de community managers dans les agences, et puis une présence accrue sur les différentes plateformes et réseaux sociaux disponibles.
4: Paul Grosjean, responsable de l'administration des biens à Montbéliard, Belfort et Héricourt pour l'agence immobilière Century 21. Le taux de cyanobactéries à l'étang des Forges à Belfort n'est plus alarmant. Les activités nautiques étaient interdites depuis une forte concentration de ces micro-organismes relevés fin juillet. Les derniers prélèvements débutent semaine sont rassurants.
3: Alors Lisa, une deuxième victoire pour le FCSM à Clermont ce soir?
4: On l'espère, en tout cas c'est un bon coup à transformer avec ce déplacement de Sochaux au pied des volcans. Les Auvergnats concurrents directs au maintien en Ligue 2. Une victoire ce soir, Hervé Blanchard s'est montré une régularité dans les résultats des jaunes et bleus.
8: Le soulagement après la victoire contre Guingamp, la confirmation maintenant attendue à Clermont. Pour Sochaux, l'équation est simple et compliquée à la fois. Sa saison est lancée face aux Bretons. Il lui faut à présent trouver une régularité. En étant encore plus performant, reconnaît l'attaquant Landry Nomel.
9: On sait d'où on vient, on ne va pas se prendre pour d'autres. Chaque point compte. Je pense vraiment qu'on a une bonne équipe, on a des bons joueurs et on peut faire mieux que ce qu'on a montré jusqu'à présent.
8: Avec encore 4 joueurs majeurs sur le flanc, Lobry, Vitelli, Youssouf et Gomel, le FCSM n'a pas toutes ses armes évidemment. On fait le dos rond, souffle l'entraîneur Vincent Ognon, en gardant quand même le même état d'esprit. Il y a une défense solide, mais surtout en espérant réveiller enfin cette attaque, estime Landry Nomel.
9: Je pense que ouais, vraiment, faut qu'on essaie d'être beaucoup plus chirurgical sur le peu d'occasions. On sait qu'on n'en aura pas 10 000. Et si on part avec cet état d'esprit-là, je serai content du résultat. Parce que je pense que défensivement, on a quand même un état d'esprit cohérent et positif. Et voilà, c'est juste de trouver le juste milieu.
8: Face à Clermont, 16e est déjà dans le dur avec 0 succès et 2 nuls à domicile. Le FCSM a vraiment un très bon coup à jouer. Et quand on vise le maintien, battre un concurrent direct est presque une obligation.
4: Le FCSM, 11e au classement ce matin. Clermont-Sochaux, coup d'envoi à 20h et c'est à suivre dès 19h45 avec votre radio ici Belfort-Montbéliard. Sûrement pas aligné ce soir, mais la confirmation de son arrivée à Bonal hier rassure les supporters. Luisius Donditson signe au FCSM numéro 11. L'attaquant haïtien compense le départ d'Aymen Boutoutaou. Luisius Donditson, 25 ans, a disputé les matchs de poule de Coupe du Monde cet été avec sa sélection nationale. Haïti.
3: Ici matin, 6h06, un dernier coup de ciseaux et clap de fin pour cette coiffeuse de Valentini.
4: Mais Céline ferme définitivement son salon lundi. Trop de taxes, trop de difficultés économiques, trop de fatigue. Après quand même 27 ans de carrière, cette coiffeuse ne veut pas se découster de sa passion. Opération vide-grenier du salon pour liquider tout son matériel et ses meubles aujourd'hui. L'occasion aussi de dernières discussions nostalgiques avec ses clientes. Écoutez les souvenirs de Céline.
10: J'arrête tout, je ferme ma micro-entreprise pour changer de cap et changer de vie professionnelle.

0: Céline. Vous l'entendrez dans le reportage Info d'ici dans une demi-heure.
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0: Stéphane, de la pluie encore hein, ce matin.
2: Oui, avec effectivement une matinée qui débute sous un ciel bien nuageux, avec des fréquentes averses. Mais alors des averses qui vont se raréfier au fil de la journée. Et puis cet après-midi, retour d'un temps sec avec quelques éclaircies cet après-midi. Il fait chaud ce matin, 18 degrés relevés sur Belfort ce matin. On attend 23-25 degrés cet après-midi. Et on le rappelle, hein, vous l'avez dit également Lisa, le Doubs, le territoire de Belfort reste en vigilance orange aux orages jusqu'à 10h.
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2: Et pour commencer cette journée sur les chapeaux de roue, voici Rita Mitsuko avec Marcia Baila. On est très heureux de terminer cette semaine ici en votre compagnie.

0: Belfort Montlière, Marcia Bella, premier tube des Rita Mitsouko, en début des années 80.
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0: Bonjour, bienvenue. Je vous rappelle qu'on va se retrouver sur le canal 32 de la TNT à la télévision à partir de lundi avec Lisa, et il y aura Angélique, il y aura évidemment Noah, toute l'équipe d'ici matin. Nous sommes donc aujourd'hui le 28 août. Vieillir moins vite, les petites habitudes qui changent tout, ça c'est le thème du docteur Kerzek dans quelques secondes. 28 août 1898, est-ce que vous connaissez Lisa Caleb Bradham?
3: Ah, vous ne connaissez
0: pas. Oui, ah, oui, il était pharmacien. Il était renommé pour sa liqueur douce Pepsi Cola, et au lieu de Brad's Drink, il a renommé sa liqueur Pepsi Cola. Début d'une grande saga.
3: Ça a bien marché.
0: Ouais. 28 août 1963, I Have a Dream.
3: Martin Luther King.
0: Eh oui, le pasteur américain au pied du mémorial Lincoln à Washington, devant 250 000 personnes, qui a prononcé son discours. Et puis Joan Sfar, l'une des figures majeures de la bande dessinée du cinéma français, on lui doit d'ailleurs Gainsbourg, Vie héroïque, 3 Césars en 2011, 55 ans aujourd'hui, et la chanteuse canadienne Shania Twain. Shania Twain, quel âge?
3: Une soixantaine d'années?
0: Oui, bah, pile, 61 ans. Et restez avec nous. On va écouter Queen, Another One Bites the Dust, dans quelques minutes, même pas.
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0: Ici Belfort-Montbéliard, votre radio qui n'est pas un désert médical, puisque le docteur Kerzek est là, comme tous les matins. Docteur, bonjour. Alors ce matin, vous allez nous dire comment vieillir moins vite. Nous sommes toutes oui.
9: Bonjour à toutes et à tous, le temps passe pour tout le monde, mais saviez-vous que notre corps n'a pas toujours l'âge de notre carte d'identité? Certaines personnes de 70 ans ont un organisme qui en paraît 65, d'autres c'est l'inverse, ça affiche plutôt 75. Vieillir est inévitable, mais vieillir vite ne l'est pas. De petits ajustements quotidiens peuvent freiner la vitesse à laquelle nos cellules s'usent et nous permettre de garder un corps et un cerveau en forme plus longtemps. Les scientifiques le confirment par des gestes simples quand ils sont associés avec un effet qui est mesurable sur notre âge biologique. Premier réflexe, bouger chaque jour, même un peu, pas besoin de faire un marathon, une simple marche active de 20 à 30 minutes par jour, des escaliers plutôt que l'ascenseur, du jardinage ou du vélo pour les trajets courts. L'activité physique régulière améliore la circulation, préserve la masse musculaire, réduit l'inflammation, et l'inflammation c'est un grand accélérateur du vieillissement. Deuxième habitude, dormir suffisamment et à horaires réguliers. C'est pendant le sommeil qu'on se régénère, le cerveau élimine les toxines et les cellules se réparent. Viser 7 à 8 heures par nuit, coucher et lever à peu près à heure fixe, y compris le week-end, et éviter les écrans lumineux, on l'avait dit. Et ensuite, manger varié, coloré, sans excès de sucre, privilégier les légumes, surtout verts, les fruits rouges, les légumineuses, limiter les aliments ultra transformés, ça, c'est une jeunesse préservée.
0: Alors, on peut gagner combien? Plusieurs années, docteur?
9: Les chiffres sont très impressionnants. En moyenne, cumuler une activité physique régulière, même modérée, plus un sommeil de qualité, plus une alimentation saine, ça peut ajouter plusieurs années d'espérance de vie. L'activité physique, c'est gagner jusqu'à 5 ans, selon certaines études. Pour les plus sédentaires, augmenter son activité pourrait même ajouter près de 11 ans. Sur le sommeil de qualité, on peut gagner et aller jusqu'à 5 ans par rapport à une mauvaise hygiène de sommeil. Et le régime méditerranéen, on gagne entre 3 à 5 ans d'espérance de vie et on réduit de 25% la mortalité, toutes causes confondues. Ce qui est fascinant, c'est que ces bénéfices s'additionnent. Autant les facteurs de risque s'additionnent aussi, mais autant là, les habitudes positives, elle se cumule et la science montre que l'impact sur votre horloge biologique est bien réel. Alors j'espère que ces quelques chiffres vous donneront encore plus de motivation pour adopter de bonnes habitudes, même avec de petits gestes au quotidien. Et d'ici là, portez-vous bien.
0: Salut docteur, bon week-end et rendez-vous lundi. Tiens, vous savez, en ce moment, il y a la foire au vin au Parc Expo de Belfort-Montbéliard, l'attraction à Andelnan. La foire au vin qui bat son plein jusqu'à dimanche, il y a plein de soirées. 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Allez, on écoute Queen. Il est 6h, 18 minutes.

0: Ici Belfort-Mont, il y a Queen, grand classique, Another One Bites the Dust. Il est 6h22 minutes et au moment où vous préparez à partir au travail, peut-être en traînant les pieds, eh bien Karine Duché nous rejoint pour nous présenter un parcours professionnel riche en expériences, les comptoirs qui comptent.
1: J'ai choisi de vous présenter aujourd'hui Justine du Biopotager à Rep, une jeune femme aux mille et une expériences, on peut le dire comme ça. Bonjour Justine.
2: Bonjour Karine.
1: Vous rêviez de quel métier quand vous étiez petite ?
2: Je savais que je voulais travailler dans la nature, mais j'avais rien de très précis en tête. J'ai fait mon stage de troisième chez une pédiatre, et puis bon, ça ne m'a pas trop emballée, donc voilà, j'ai longtemps cherché ma voie.
1: Et vous avez choisi quelle étude ?
2: J'ai fait des études de langue étrangère appliquée. Ça me faisait rêver de pouvoir communiquer et puis comprendre un maximum d'êtres humains sur la planète. Donc, ça ouvre plein de portes, en fait.
1: Et aujourd'hui, donc, vous exercez quel métier ?
2: Et maintenant, je suis maraîchère.
1: Bon, alors on va remonter un petit peu le temps. Comment vous en êtes arrivée là, Justine ?
2: J'en suis arrivée là après une petite dizaine d'années de job de bureau à l'étranger, où je m'épanouissais pas, en tout cas de moins en moins. Lors de mon dernier poste en Belgique, je me suis dit, bon, ça va pas le faire, je vais pas travailler toute ma vie dans un bureau. Et puis j'avais ce vieux rêve, j'avais fait la section européenne espagnole au lycée, j'avais fait un exposé sur le Chili, puis je m'étais toujours dit, j'adorerais partir en Amérique du Sud. Donc je me suis dit, je vais partir en Amérique du Sud pour réaliser mon rêve, et en même temps, je vais faire du volontariat dans des fermes pour voir ce que ça fait d'avoir les mains dans la terre, en fait, de travailler avec le vivant. J'étais en vadrouille pendant 15 mois, juste avant le Covid. Je suis revenue à la maison avec l'idée de repartir en Équateur dans une ferme de café. J'étais sur le point de partir et puis le Covid est arrivé en mars 2020. J'ai décidé de ne pas poursuivre le projet de repartir en Équateur et j'ai postulé au biopotager pour travailler dans les champs en 2020. Donc c'était ma première saison.
1: Et après, vous avez rencontré l'amour.
2: Voilà, pendant, on peut dire... J'ai rencontré Loïc qui travaillait au biopotager depuis toujours et qui m'a vraiment transmis sa passion du métier, du maraîchage. J'ai beaucoup appris, enfin je continue à apprendre à son contact. J'ai fait une formation de 9 mois dans le Jura qui s'appelle un brevet professionnel de responsable d'exploitation agricole. Et puis ensuite, on a entamé toutes les démarches administratives pour réellement s'associer à l'exploitation du biopotager.
1: Aujourd'hui, alors c'est un petit bilan hein, sur une courte vie que je vais vous demander, Justine, mais vous tirez quel bilan de toutes ces expériences ?
2: Disons que c'est un peu des chapitres compartimentés dans ma tête. À l'heure actuelle, en fait, je suis bien là où je suis sur la planète. Le bilan, c'est que je m'épanouis à la campagne, dans le territoire de Belfort, voilà.
1: C'est une très belle conclusion. Merci beaucoup, Justine. Et qu'est-ce qu'on dit ? Merci d'être ici.
0: Merci, Karine. Une comptoise qui compte. 6h25, à peu importe, Zazie.

0: importe, le dernier single de Zazie. Voilà, c'est avec nous l'actu local, ça sera dans moins de 2 minutes. L'horoscope avec Catherine Villiers arrive dans quelques secondes. Et puis Résiste, France Gall, ici dans une dizaine de minutes.
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0: Eh oui, il y a tout ça ici. C'est le moment de retrouver Catherine Villiers. On est ravis d'être avec vous, Catherine, pour l'horoscope de ce vendredi 28 août. C'est la pleine lune aujourd'hui.
4: Dans le signe du poisson, alors cher poisson, vous serez à fleur de peau.
5: Bélier, s'il y a un conflit, prenez des distances. Cela vous allégera le corps et l'esprit.
6: Taureau, eh bien la vie est belle, vous vous dépaysez et vous apprenez du monde, des autres.
7: Gémeaux, avez-vous un défi à relever? En tout cas, certains trouvent le travail de leurs rêves.
8: Cancer, votre priorité, mettre fin à une mésentente et une solution se dessine.
9: Lion, un enjeu lié à votre vie financière vous importe, il y a de l'espoir, soyez confiant.
10: Vierge, ça vous concerne vous, en mettant en évidence vos relations professionnelles et personnelles.
11: Balance, dans l'ombre, vous allez vous refaire une santé, veillez bien sur vous.
12: Scorpion, c'est chouette, votre vie sentimentale est en mouvement, c'est positif.
13: Sagittaire, des événements à prévoir en famille ou au sujet de votre maisonnée.
14: Capricorne, un voyage vous enchante, un voyage d'affaires ou de tourisme aussi.
15: Verseau, vous êtes sur le point de signer, de vous engager, à vous les finances.
16: Poisson, un amour ou un autre lien vous tourmente et prennent de l'importance à vos yeux.
17: Et pour nous tous, entre raison et imagination pour aujourd'hui.
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0: Excellente journée, il est 6h30. Les infos, Lisa Guinic.
18: Grêlons et arbres couchés sur les routes. Le pays de Montbéliard est le sud territoire frappé par les orages hier soir. Phénomène localisé et violent parfois. Circulation fortement ralentie sur l'autoroute A36, sur le secteur de Baume-les-Dames notamment. Les fidèles chrétiens dans les starting blocks à tout juste un mois de la venue du pape Léon XIV à Metz. Hâte de l'apercevoir, de partager leur foi. Le diocèse a encore quelques places pour les cars qui partent de Belfort et Montbéliard. Des clientes âgées de 12 ans qui viennent parfois de Suisse. Ces femmes doivent dire au revoir à leur coiffeuse à Valentinier. Elle met la clé sous la porte. Un déchirement quand votre coiffeuse est aussi votre amie, votre psy. Reportage info d'ici dans moins de 2 minutes. Mais d'abord, le 90 secondes d'actu en France et dans le monde. C'est avec Valentin Bertrand.
19: Des pare-brises transpercés par la grêle dans le Doubs, des toits envolés en Saône-et-Loire et des arbres sur les voies ferrées en région parisienne. Les orages fulgurants de cette nuit ont fait des dégâts matériels, mais pas de blessés graves à signaler. 7 départements de l'Est du Rhône au Bas-Rhin sont maintenus en vigilance orange jusqu'en début de matinée. Les importations de petits colis en provenance de Chine en baisse de 30 à 40%. Effet direct de la nouvelle taxe européenne de 3 euros entrée en vigueur le 1er juillet pour freiner l'essor des géants du e-commerce et de l'ultra fast fashion. On l'apprend aujourd'hui, un soldat de la Légion étrangère a été enlevé au début du mois en Colombie dans une zone contrôlée par la guérilla alors qu'il était en pleine permission dans son pays d'origine. 1 300 000 euros récoltés hier soir pour les sinistrés du méga-feu en Gironde et notamment les 240 familles dont la maison a été détruite par les flammes. Sur scène à Bordeaux, Pascal Obispo, Zazie, Julien Clerc ou encore Gims ont fait le show devant 10 000 spectateurs. C'est la douloureuse de la rentrée. Les avis de taxes foncières commencent à arriver dans les boîtes aux lettres. L'augmentation nationale est de 0,8% pour tous les propriétaires. Mais dans 4700 communes, une augmentation locale s'ajoute. Pour savoir si vous êtes concerné, vous retrouvez un moteur de recherche en une de notre site ici.fr. Une grande parade de voiliers, un feu d'artifice et une minute de bruit au large de Concarneau. Un hommage sera rendu le 15 septembre au skipper et vainqueur du Vendée Globe 2024-2025, Charlie Dalin, 3 mois après son décès début juin à 42 ans d'un cancer de l'estomac.
18: Leur voir déchirant de clientes à Céline, leur coiffeuse installée à Valentigné. Elle ferme définitivement boutique lundi. Le salon ne tient plus financièrement. Chloé Lavoisard, vous étiez là pour les derniers coups de ciseaux de Céline. Des adieux à la gorge nouée.
20: Bonjour. Au milieu de ses cartons, Céline, ciseaux à la main, s'occupe de ses deux dernières clientes. Assise devant le miroir doré, Malou, elle vient de Suisse jusqu'ici pour se faire coiffer.
21: Ça fait plus de 20 ans. Je l'ai, on va dire, toujours suivie.
20: Après 20 ans, difficile d'imaginer se faire coiffer par quelqu'un d'autre.
21: Ça va être compliqué. Il faudra que je trouve quelqu'un ou alors j'appelle au secours, elle viendra chez moi. On dit que toutes les bonnes choses ont une fin. Il faut essayer de trouver quelqu'un d'autre qui soit tout aussi compétente qu'elle.
20: Regard bienveillant posé sur sa coiffeuse. Pour elle, impossible de ne plus avoir de ses nouvelles.
21: Des liens, on gardera, ça c'est sûr, parce que c'est un peu une amitié. C'est un peu comme si elle était ma fille.
22: Je m'appelle Cléa, j'ai presque 12 ans.
20: Elle n'a jamais connu d'autres coiffeuses de toute sa vie.
22: En vrai, j'étais un peu déçue parce que en vrai, je venais beaucoup ici, quoi. Puis en plus, c'était près de chez moi. Mais j'étais un peu triste. Personne pourra mieux coiffer qu'elle.
20: Entendre ces mots, c'est beaucoup d'émotion pour Céline.
23: C'est compliqué parce que c'est vrai que j'ai mes clientes qui me disent beaucoup « Qu'est-ce que je vais faire sans toi ? Qu'est-ce que je vais devenir ?» Donc oui, ça touche. Même si j'ouvrais un truc clandestin dans une cave avec une ampoule, elles viennent. Ça, c'est super chou, quoi.
20: Après 27 ans à coiffer toutes ses têtes, l'aventure s'arrête lundi prochain.
23: La conjoncture aide pas. Les micro-entreprises, on est beaucoup taxés sur beaucoup de choses. Et en fait, on a un peu l'impression de travailler dans le vide et de pas avoir le fruit de ce qu'on fait. C'est fatigant, autant physiquement que moralement. Et j'étais arrivée à un stade où j'étais en overdose et en saturation et arrivée à être dégoûtée de mon travail.
20: La fermeture d'un salon de coiffure, c'est aussi la fin d'un lien social important pour la clientèle.
23: Moi, je pense que j'aurais pu passer un diplôme de psychologue en même temps. J'ai beaucoup de gens que j'ai vu pleurer, beaucoup de gens que j'ai vu évoluer depuis toutes ces années. Par exemple, j'ai coiffé des jeunes filles en études qui maintenant ont des travails incroyables, où j'ai été invitée à leur mariage. Il y a des gens qui m'ont dit « Ouais, t'es plus qu'une coiffeuse. » Et ouais, ça fait chaud au cœur, quoi.
20: Fini les sèches-cheveux et les brosses, Céline cherche désormais un emploi en lien avec son autre passion, l'escalade.
18: Et elle liquide tout avant de baisser le rideau du salon. Opération vide-grenier aujourd'hui pour acheter miroirs, chaises, brosses et sèche-cheveux, mais aussi quelques bijoux et vêtements. Infos, reportages et photos à retrouver sur ici.fr. Pour la météo, Stéphane, on rappelle cette vigilance orange aux orages encore en vigueur dans le territoire de Belfort et le Doubs notamment.
0: Voilà, et jusqu'à 10h, hein, me semble-t-il. La matinée débute sous un ciel bien nuageux avec des averses qui vont se raréfier au fil des heures. Et puis on aura quelques éclaircies, retour d'un temps sec, hein, cet après-midi. Il fait déjà chaud, hein, ce matin, 18 degrés. Et puis comptez 23 à 25 degrés cet après-midi. Pas mal d'orages localisés, hein. On l'a vu hier sur le pays de Montbéliard, le sud territoire, sur l'autoroute A36 à Besançon. D'ailleurs, il y a le numéro de l'info, hein, si vous voulez nous apporter justement quelques détails, si vous avez été touché par les orages d'hier, 06 23 18 31 18, 06 23 18 31 18.
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0: 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La musique de France Gall. La belle journée. C'est...

0: première radio de proximité du Nord-Franche-Comté, ici Belfort-Montbéliard, il est 7h20.
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0: Et avec Lisa, on vous souhaite bien sûr la bienvenue si vous venez d'allumer la radio. Un bon réveil en ce vendredi matin, c'est bientôt le week-end. Et puis avant les infos de 7h, on va retrouver Lisa PHJ.
3: Pierre-Hugues José.
0: Il va nous parler ce matin du bonjour d'altitude. Est-ce que vous connaissez le concept?
3: Là comme ça, non.
0: En fait, des personnes que vous allez croiser en randonnée, en montagne, vont vous dire bonjour. Ces mêmes personnes qui ne vous diraient pas bonjour si vous étiez simplement dans la rue piétonne de Belfort.
3: C'est vrai qu'on est hyper sympa quand on est en montagne, qu'on
0: croise des camarades. Bonjour,
3: oui,
0: bonjour.
3: On a l'impression de connaître tout le monde.
0: Voilà, les mêmes personnes qui vous calculeraient pas si vous étiez donc en pleine, comme on dit. Il y a la petite humeur du jour de Pierre-Hugues José. C'est à suivre donc avant 7h. Et puis Arnaud Fromage est avec nous. Arnaud, bonjour.
4: Bonjour, bonjour.
0: C'est la nécessaire minute comptoise avec vous. Alors on a tous un ami à qui il arrive toujours des choses improbables. Hein.
4: Oui, vous savez, celui ou celle qui sur un boulevard immense va marcher sur la seule crotte de chien présente sur 800 mètres, qui peut être le seul de toute la plage à marcher sur une vive. Bref, ce genre de personne qui va sûrement mourir, soit écrasé par une ambulance devant un hôpital, soit emporté par le souffle de l'explosion d'une pastèque. Parce que oui, il y a quelques jours, une personne de mon entourage, dont je tairai le nom, est victime du syndrome du « ça n'arrive qu'à moi, mais heureusement, c'est jamais trop grave », m'a raconté qu'une pastèque avait explosé chez elle. Alors je lui réponds, mais enfin Léa, tu racontes n'importe quoi, ça n'explose pas une pastèque, et pourtant si, et j'ai cherché pourquoi.
0: Alors Arnaud, dans quelles circonstances une pastèque peut-elle exploser ?
4: Eh bien, il y a deux cas possibles. Le premier, c'est la fermentation. Si vous stockez votre pastèque dans un environnement chaud, alors les sucres à l'intérieur du fruit vont commencer à fermenter. Le dioxyde de carbone s'accumule alors dans la pastèque. Or, la peau de ce fruit est très résistante. Le gaz ne peut donc pas s'échapper. La pression à l'intérieur de la pastèque augmente et elle finit par exploser. C'est très rare, mais ça arrive. Mon conseil, conservez les pastèques dans un endroit frais et regardez si de la mousse s'en échappe. C'est le signe que ça fermente là-dedans. Et dans ce cas-là, voici ce que nous recommandent les autorités compétentes, je cite. Déposez la pastèque dans un espace sécurisé, une pièce qui ne craint rien, ou dehors. Éloignez-vous de la pastèque. Enfilez des lunettes de protection et des vêtements qui vous couvrent. Munissez-vous d'une aiguille et percez la peau du fruit en plusieurs endroits pour faire s'évacuer le gaz. Et laissez la pastèque reposer quelques minutes pour être sûr qu'elle ne présente plus de danger avant de vous en débarrasser.
0: C'est bien noté, Arnaud. Et l'autre raison de l'explosion des pastèques ?
4: Eh bien, les intrants agricoles, et particulièrement un régulateur de croissance, le forchlorphénuron, dont le but est d'augmenter la taille des fruits. Sauf que, dans le cas de la pastèque, si la croissance du fruit va trop vite et que la fameuse peau rigide n'arrive pas à suivre, eh bien, elle finit par exploser. Ainsi, en 2010, en Chine, 45 hectares de culture de pastèque ont littéralement explosé en plein champ, à cause de la surutilisation de ce produit, qu'on retrouve également sur les cultures de concombres, de melons ou de kiwis. En France, le forchlorphénuron est autorisé depuis 2013, classé potentiellement cancérigène et toxique pour les organismes aquatiques par l'ANSES. Alors on fait gaffe pour éviter que les pastèques ne finissent par nous exploser à la tronche.
0: Salut Arnaud, bon week-end. Après l'explosion de pastèques, on vous retrouve lundi pour la nécessaire minute comptoise. Mon chat me réveille la nuit. Est-ce qu'il y a une méthode pour l'arrêter ? Eh bien oui, selon le docteur Pierre Fabin, notre vétérinaire qu'on va retrouver dans quelques secondes. Et puis Emmanuel Moir, beau malheur pour la musique.
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0: Il est 7h moins le quart, on va pas se mentir, hein, c'est le grand supplice de nombreux propriétaires. Un chat qui miaule, qui gratte frénétiquement aux portes et qui court partout à 3h du mat. Docteur Pierre Fabin, comment expliquer ces réveils nocturnes insupportables à la maison ?
8: Si votre chat d'appartement vous réveille au milieu de la nuit, c'est avant tout un énorme problème d'ennui et de mauvais conditionnement. S'il dort toute la journée sur le canapé pendant que vous travaillez, il emmagasine une énergie folle. La nuit, dans le silence, cette énergie doit sortir. Il va donc gratter la porte ou faire tomber un objet. Et là, l'erreur fatale se produit. Excédé par le bruit, vous vous levez pour remplir sa gamelle ou lui crier dessus. Pour votre chat, c'est une victoire totale. Il a compris que gratter à la porte, c'est la télécommande magique pour vous allumer et obtenir de l'interaction.
0: Alors concrètement, quand il hurle derrière la porte de la chambre à 3h du matin, quelle est la seule réaction à avoir pour casser cette mauvaise habitude sans céder ?
8: Alors la règle d'or, c'est l'ignorance absolue et inébranlable. C'est la phase la plus difficile psychologiquement pour les maîtres. Mais c'est la seule méthode qui marche. Si vous vous levez au bout de 30 minutes pour le gronder, vous lui apprenez juste qu'il faut insister 30 minutes pour obtenir de l'attention. Vous devez faire le mort. Ne soupirez pas. Ne vous tournez pas bruyamment. Ne lui parlez surtout pas. Mettez des boules quies. Votre chat va d'abord intensifier ses cris. C'est la phase d'extinction. Il va taper encore plus fort pour vérifier si sa technique marche toujours. Mais s'il se heurte à un mur de silence absolu nuit après nuit, il va finir par abandonner.
0: Mais on ne peut pas simplement l'ignorer, espérer qu'il dorme par miracle. Comment doit-on modifier sa routine en journée pour qu'il ait envie de faire ses nuits ?
8: Il faut vider son réservoir d'énergie avant votre propre coucher. Supprimez la gamelle classique. Mettez ses croquettes dans des jouets distributeurs. Il devra réfléchir et chercher pour manger, ce qui le fatigue énormément. Ensuite, instaurez la grande session de jeu obligatoire. 15 minutes intenses avec un plumeau, juste avant de vous mettre au lit. Faites-le sauter et courir jusqu'à ce qu'il s'allonge sur le flanc. Et ensuite, offrez-lui une bonne portion de pâté humide. Il va s'endormir pour digérer lourdement.
0: Merci pour ces précieux conseils, docteur Pierre Fabin. Bon week-end et à lundi. Dans quelques instants, on va retrouver Noah Sommier pour Ici Matin, qui m'accompagne depuis lundi. Quel plaisir. Et puis, vous nous laissez vos photos, vos vidéos, vos commentaires sur les réseaux sociaux, la page Facebook Ici Belfort-Montbéliard. On fait la météo ensemble. Maintenant, on écoute Emmanuel Moir. Bon malheur.
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0: Ici Belfort-Montbéliard, Beaumalheur, Emmanuel Moir, il est 7h10. On salue Nathalie qui nous écrit sur la page Facebook d'ici Belfort-Montbéliard. Avec 19 degrés, nous sommes dans le territoire de Belfort à Meroux-Moval. En Haute-Saône, 18 degrés à Belverne. Merci infiniment à Roger. Et puis dans le pays de Montbéliard, ça on aura fait le tour, 19 degrés à Aixincourt. Merci à Domi.
1: Bonjour Stéphane, bonjour à tous.
0: C'est l'heure des 3 plus, 3 infos utiles que vous nous avez dénichées comme tous les matins. 3 infos utiles qui répondent à ces 3 mots, théâtre, histoire et poisson.
1: Allez, tout d'abord, poisson, avis aux pêcheurs, aux amoureux de la nature. Une grande étude scientifique sur les poissons d'eau douce vient d'être lancée. La Fédération de pêche du territoire de Belfort vous invite à répondre à un court questionnaire anonyme pour recenser les cas de mortalité observés. C'est un geste simple, utile pour aider à la recherche. Et on retrouve le lien direct sur la page Facebook officielle de la Fédération de pêche du territoire de Belfort. Histoire pour le deuxième mot. On va remonter le temps ce samedi 29 août à 10h à Neuchâtel-Urtière. Avec l'animation Il était une fois, on va explorer les vestiges du château de Neuchâtel, ces puissants seigneurs du Moyen-Âge qui régnaient sur la Franche-Comté, la Suisse et l'Alsace aussi. La visite dure 2 heures. On prévoit de bonnes chaussures de marche, une bouteille d'eau et un très beau rendez-vous patrimoine surtout.
0: Et puis Noël, l'info qui a retenu votre attention, c'est surtout le théâtre.
1: Ah oui, c'est le retour et ça y est, c'est aujourd'hui. Retour des plateaux du ballon à la salle polyvalente de Le Puy. Le lancement aujourd'hui jusqu'au 30 août, c'est la compagnie du ballon savoureux qui nous propose 3 créations inédites. On écoute tout de suite Louis Zumkeller, le créateur de l'événement, qui nous a dévoilé à notre micro les spectacles qui nous attendent.
2: Cette année, on est sur beaucoup d'humour. On a 3 pièces comiques. On a un montage de vaudeville, donc de comédie de boulevard, du milieu du 19e au début du 20e. Qui clôt la journée. On a un travail de création collective librement inspiré de l'œuvre de Pagnol qui raconte avec beaucoup d'amour les villages, la vie de village, les fêtes de village, tout ça. Et puis on a une comédie pastiche de qui s'appelle La méthode Coquillette, de ces formations miracles et de ces fausses conférences qui nous promettent. Donc là, c'est comment lutter contre la toxicité.
1: La deuxième édition de ce bel événement, les plateaux du ballon avec Louis Zumkeller en chef de file. Un enfant de chez nous, un enfant de Le Puy, comédien et acteur. Et vous retrouvez le programme sur la page Facebook, bien sûr, de la compagnie Plateau du Ballon.
0: Il est 6h53, c'est la foire au vin qui continue.
1: Ah oui.
0: Jusqu'à dimanche au Parc Expo, Belfort-en-Delon, l'attraction. Je vous propose d'aller retrouver l'ami Jean Sureda, samedi de 18h à 20h pour l'enregistrement de l'émission Comptoir Rends-toi.
1: Ok, très bien, je note.
0: Il y a plein de cadeaux à gagner, puis vous allez voir Jean.
1: En vrai.
0: En vrai d'abord, et puis en pleine forme. Normal, ça s'appelle la forme. Consommer avec modération, bien sûr. Call Me, c'est le groupe Blondie avec la voix de Debbie Harry. Excellente journée.

Ici Belfort-Montbéliard, Blondie, Call Me. Qu'est-ce que le bonjour à d'altitude? Rendez-vous dans quelques secondes avec l'ami Pierre-Hugues José pour sa petite humeur du jour. Pour en savoir plus, il y aura l'actu locale et puis, écoutez Laurent Voulzy. Okay.

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6: Bonne humeur, il s'y connaît, hein. C'est Pierre-Hugues José, la petite humeur du jour. Salut Pierre-Hugues.
7: Salut le Steph, comment que c'est?
6: Comme un vendredi. Alors tu nous parles d'altitude aujourd'hui?
7: Ouais, il y a un phénomène social extraordinaire. Plus un Français, il monte en altitude, plus il devient poli. Je sais pas si t'as remarqué. Tu croises quelqu'un en ville, même trottoir, à 50 cm, rien du tout, que dalle. Tu regardes par terre. Par contre, tu croises exactement le même mec sur un sentier au ballon d'Alsace. Bonjour. Mais pourquoi? Qu'est-ce qu'il y a de se passer? On est monté de 700 mètres, puis maintenant on est cousins. En randonnée, tu dis bonjour à tout. Les vieux, les gosses, le mec torse nu, le chien. Parfois même tu salues une souche parce que t'es essoufflé, puis que t'as mal vu. Et plus le chemin il devient difficile, plus les gens ils deviennent solidaires. Au parking, bonjour. Après 4 km, ça va? Bon courage. Après 9 km, il vous reste de l'eau? Prenez ma gourde, mon frère. Ouais. Hey, encore 5 km et puis vous ouvrez un compte joint. C'est alors qu'en ville, si le même homme il te demande « Excusez-moi, vous avez l'heure », tu vérifies déjà s'il essaie pas de te voler ton téléphone. Hey, je pense qu'on on tient peut-être quelque chose. Hein. On dit souvent que les réseaux sociaux nous éloignent les uns des autres. Peut-être qu'il faut juste nous mettre, tu sais, tous dans une côte à 14%. Je te laisse avec ça, le Steph, et puis on se dit à la semaine prochaine. Allez, la bise sur les cadjous, tchè tchè.
6: Ouais, on n'en manque pas en plus de côte en Franche-Comté. Salut Pierre, bon week-end à lundi.
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6: Stéphane, je sais que vos enfants, vos fils sont grands aujourd'hui, mais on parle matériel scolaire ce matin. Je sais que c'est du passé pour vous, mais est-ce que vous vous rappelez de cette fameuse corvée des cours scolaires, Stéphane?
8: Ouais, c'était une horreur, ça.
6: Eh ben, ça l'est encore. Hein.
8: Ça sent le plastique, ça sent l'école.
6: Ah, vous aimez pas cette odeur?
8: Pas trop, non.
6: Moi, j'adore. J'adore aussi rentrer dans une pharmacie et sentir l'odeur, mais ça, c'est un autre débat. 68% des familles, pour 68% des familles, c'est un véritable cauchemar. La rentrée, on en parle à partir de 9h. Quelles sont vos astuces pour faire baisser la facture des fournitures scolaires? 03 84 22 82 82. Vendredi 28 août, belle journée, il est 7h.
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6: Elisa Guinic pour les infos. Des grêlons de plusieurs centimètres sur le Nord-Franche-Comté.
9: Violents orages sur le pays de Montbéliard hier soir, un peu avant 20h. Quelques arbres couchés sur les routes du sud territoire. Vous nous informez de vos gros dégâts au numéro de l'info à la radio, le 06 23 18 31 18. C'est votre réflexe pour toute actualité à côté de chez vous. Hier soir aussi, les orages ont quasiment mis à l'arrêt le trafic sur l'autoroute A36 à hauteur de Baume-les-Dames. Une cinquantaine de voitures endommagées par les grêlons. Ils ont traversé les pare-brises. Vous restez prudents sur la route aujourd'hui. Bison Futé place toute la France en rouge dans le sens des retours avec la fin des vacances d'été. Surtout que la vigilance orange aux orages est encore en vigueur dans le Doubs et le territoire de Belfort jusque 10h. Passage au jaune ensuite jusque midi. Le Nord-Franche-Comté aussi en vigilance jaune ce matin pour le phénomène pluie-inondation. Point météo complet à la fin de ce journal.
6: Dernier week-end avant la rentrée étudiante. Dernier carton à déballer dans les nouveaux appartements.
9: Si votre fils, votre petite-fille a trouvé son logement à Montbéliard, Belfort ou Sévenan, l'aire urbaine, c'est 8000 jeunes, troisième pôle étudiant de la région. Et la recherche d'un appartement, ça reste chaque année le casse-tête pour ces jeunes adultes et leurs parents. Émilien Martin.
10: Franck regarde tous les recoins de ce studio de 11 mètres carrés à Audincourt pour son fils qui commence un BTS en alternance.
11: On est dans les dernières recherches, il reste 10 jours quoi pour avant la rentrée, donc ça commence à urger, on va dire.
10: Il cherche un logement depuis début juillet.
11: On a deux qui nous sont passés devant. On nous a dit simplement qu'une autre personne avait fait une visite avec ses collègues et puis qu'il prenait, alors qu'on avait signalé que c'était bon, on prenait l'appartement.
10: Mais Franck reconnaît qu'il y a du choix pour leur budget de 400 euros. Son fils devrait trouver un studio avant la rentrée. Il y a encore beaucoup d'offres, d'après Paul Grosjean, responsable pour les agences immobilières Century 21 dans le Nord-Franche-Comté.
12: Cette année, on constate effectivement une demande étudiante un peu moins importante que les années précédentes. Sur Belfort, Montbéliard, Exincourt, Héricourt, voilà, tout ce secteur-là de l'aire urbaine, on va pouvoir proposer encore une centaine de biens à nos étudiants.
10: Les agents immobiliers remarquent une évolution des recherches de logements.
12: Les étudiants ont tendance à attendre avant de réserver leur logement, probablement dû à une dimension financière. C'est vrai que certains cherchent à éviter de payer un loyer pendant les mois d'été. Et puis il y a aussi l'incertitude qui est liée aux affectations, aux listes d'attente sur Parcoursup, qui peut naturellement les inciter à patienter avant de s'engager.
10: Paul Grosjean s'attend donc à encore louer à de nouveaux étudiants pendant le mois de septembre.
9: Dans les résidences du Crous, l'organisme public, par contre, plus aucune place. On parlera aussi prix des loyers et coût de la vie étudiante avec le responsable du pôle hébergement du Crous Nord-Franche-Comté. Mickaël Juin est notre invité à 7h45. Un bocal de sauce lancé par un homme bien alcoolisé sur les employés d'un supermarché de Pont-Droit de Vermondan. Ce quadragénaire a accumulé mercredi soir tentative de vol, crachat et insultes contre les forces de l'ordre. Au total, 10 infractions en moins de 15 minutes. L'homme sera jugé en février prochain. Une femme de 28 ans légèrement blessée dans un accident de la route sur l'autoroute A36 hier après-midi. C'était à hauteur d'Andelnan, près de Belfort. Seule en cause, elle a été transportée à l'hôpital Nord-Franche-Comté.
8: Ici matin 7h03, des centaines de fidèles du Nord-Franche-Comté à Metz pour voir le pape.
9: C'est dans tout pile un mois. Deux cars font l'aller-retour depuis Belfort et Montbéliard le jour même, le lundi 28 septembre. Organisation faite par le diocèse. Et ça demande quand même une sacrée logistique pour espérer apercevoir au mieux le souverain pontife. Lisiane Burner, directrice des pèlerinages, croise les doigts.
13: Nous savons que nous devons partir tôt le matin, qu'on va rentrer tard le soir. Il y a plus de 20 000 personnes qui sont attendues à Metz. Il y a 5 lieux normalement à Metz de prévus. Tout le groupe de Belfort-Montbéliard sera regroupé au même endroit. On a fait des demandes pour être le plus proche possible du Saint-Père, mais voilà, nous ne sommes pas tout seuls. On sait qu'il va passer avec sa papa mobile, mais nous ne savons pas si dans la zone dans laquelle nous serons, cette zone sera sélectionnée pour son passage. Il y a des grands écrans où on a la possibilité de suivre toute la journée du pape. Donc à partir du moment où on rentre dans la zone, on a l'écran, on va le voir à différents endroits. Tout ce qui sera filmé sera sur les écrans dans les zones.
9: Il reste encore des places pour faire le voyage avec le diocèse de Belfort-Montbéliard. Rendez-vous sur leur site, 49€ par personne. Dans une demi-heure, ceux qui ont déjà réservé leur place nous racontent leur excitation à quelques jours, quelques semaines de cette venue du pape Léon XIV en France. Un grand plan pour mieux gérer la ressource en eau dans le Grand Belfort. 11 millions d'euros au total. Ça commence dès début septembre avec des travaux pour accorder Evette Albert au réseau d'eau potable de l'agglomération. Jusque-là, la commune était approvisionnée par le syndicat de Champagnier. Le bassin mis à mal cet été avec la sécheresse inédite. Article complet sur ici.fr.
8: Enfin, un attaquant recruté à Sochaux.
9: Le FCSM officialise hier soir l'arrivée du tant attendu Luisius Dunditson, l'offensif haïtien de 25 ans recruté pour compenser le départ d'Aymen Boutoutaou. Une très belle ville, un très beau stade. J'ai hâte de rencontrer les supporters. Voilà les premiers mots de l'attaquant qui va jouer sous le maillot jaune et bleu, numéro 11. Le coach aurait sûrement bien voulu le prendre dans ses bagages pour le match à Clermont ce soir. L'infirmerie sochalienne bien remplie pour cette quatrième journée de Ligue 2. Vitelli, Gomel, Lobry et Youssouf encore blessés. Certes, Clermont pointe 4 places au classement provisoire en dessous du FCSM. Mais rien n'est gagné, il faut prendre tous les points. L'entraîneur sochalien rappelle, le FCSM reste un petit promu et Vincent Ognon assume.
14: Il ne faut pas se la raconter, même si c'est un grand club. Moi, j'ai qu'un seul objectif cette année, c'est le maintien. Et c'est pas dans un sens négatif, c'est dans un sens où j'ai pas envie qu'on commence à s'enflammer parce qu'on a gagné un match au forceps, au courage, avec une mentalité d'enfer qui me plaît et qui correspond à l'ADN de ce club. Mais moi, j'attends plus de mon groupe. Et je veux surtout pas que ce soit l'environnement ou à l'intérieur de notre groupe, on pense que ça peut être facile. Ça, c'est interdit. Je pense que si des gens pensent que l'inverse, c'est une grosse erreur. Je ne dis pas que c'est le cas d'ailleurs, mais ça n'a rien de péjoratif, mais du tout, du tout. On prend la mesure doucement de ce championnat, on arrive à prendre des points, voilà, on va essayer de s'améliorer. L'effectif, quand ça reviendra, on sera forcément meilleur. C'est vraiment dans le sens où garder ça en tête, parce que j'ai pas envie que si on a deux bons résultats, on pense qu'on va jouer la montée, tout ça, et qu'on a un seul objectif cette année, c'est le maintien.
9: Et ça continue donc ce soir 20h, Clermont-Sochaux, avant match 19h45 avec votre radio ici Belfort-Montbéliard, Hervé Blanchard aux commentaires. Une association du pays de Montbéliard pour soutenir la recherche sur la maladie de Charcot, récolte des fonds, course solidaire entre à Dampierre-les-Bois ce soir. Rendez-vous à la salle des fêtes à 18h.
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9: Noah, on est prudent aujourd'hui, oui. Les orages sont encore là ce matin.
6: Encore beaucoup de nuages en ce moment sur l'ensemble du Nord-Franche-Comté, des éclairs également qui apparaissent.

notamment en France. Ça continue d'ailleurs en Allemagne en septembre. Pourquoi je vous parle de Kim Wilde ce matin? Parce qu'il y a quelques années, c'était quand même le crush de Laurent Voulzy. Et Nuit sans Kim Wilde. Bon réveil, ici.

0: Je vous souhaite la bienvenue. N'oubliez pas, on va se retrouver à la télévision sur le canal 32 de la TNT dès 6h30 à partir de lundi. Ici, ça marche.
1: Exactement, Stéphane. Dans les moins de 10 minutes, c'est notre marquise des ondes qui s'installe déjà vers nous. Angélique Alasta, elle vient à nous parler ce matin d'ouverture d'un grand livre d'histoire, si vous voulez, du Nord-Franche-Comté, direction le sud du territoire, à Belfort, à Beaucourt. Vous imaginez bien, on parlera du musée Japy en compagnie de son responsable Jacques Mussini, une belle année 2026. Tous les détails d'ici moins de 10 minutes, Stéphane.
0: Et puis avant la rentrée des classes, on va réviser l'alphabet avec le Jackson 5 en trois lettres. ABC, à tout de suite.
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0: 7h14, mon œil, l'édito de David Ossillou, comme tous les jours. Alors, c'est la fin des grandes vacances, et cet été, certains Français n'ont pas trop aimé les touristes qu'ils ont croisés.
6: Ceux-là sont même franchement énervés. Je ne sais pas si c'est à cause des canicules à répétition, mais nous avons vu quelques grincheux cet été. Le dernier exemple est breton, à Saint-Suliac, en Ille-et-Vilaine, 1000 habitants, trois fois plus l'été. Eh bien, cette semaine, des tags sont apparus sur les murs. Bobo, dehors, Saint-Suliac, au Suliacé. C'est pas seulement en Bretagne. Sur l'île de Ré, on a vu aussi des messages qui invitaient les Parisiens à rentrer chez eux. Alors la question, est-ce qu'on va tous finir par devenir des jacky-piques, comme dans Camping?
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6: Quand la fréquentation devient vraiment importante, c'est vrai que ça se complique. Regardez Marseille. Cet été encore, c'était la destination française la plus recherchée par les voyageurs français sur Booking. Les plages sont bondées, les calanques sous pression et surtout les locations saisonnières. Près de 13 000 meublés touristiques. Dans la presse ce matin, il y a une habitante qui dit qu'elle en a marre de changer de voisin toutes les semaines. Alors, est-ce que les Français sont vraiment devenus anti-touristes? Non, les grincheux font du bruit, mais ils restent très minoritaires. Une étude d'Atout France, qui est l'agence qui défend l'image de la France chez les touristes, estime qu'il y a seulement 6% de Français qui sont tourismophobes. Et heureusement, la France reste la première destination touristique mondiale. Plus de 100 millions de visiteurs étrangers. L'an dernier, ils ont dépensé chez nous 77 milliards d'euros. Derrière les grincheux, il y a quand même un vrai problème. Si chacun pouvait se loger correctement, ne suffoquait pas chez lui l'été et ne dépensait pas une fortune pour avoir chaud l'hiver, les pousseurs de valises à roulettes dérangeraient probablement beaucoup moins. Nous sommes contents que les touristes viennent en France. On aimerait juste qu'ils ne débarquent pas tous au même endroit et surtout pas devant chez nous.
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0: Dolce Vita. Mon œil, l'édito de David Ossillou. La semaine prochaine, oui. Un bel événement va se dérouler au Noirmont en Suisse.
1: Non, c'est là où on est content d'avoir la rentrée, de la fêter en compagnie de plein d'artistes sur le festival Le Chant du Gros au Noirmont en Suisse. Le jeudi 3 septembre, écoutez qui sera sur scène. Monsieur Gaëtan Roussel, mais pas que. Charlie Winston sera de la partie également. Et notre juju, Julien Doré, Stéphane.
0: Qu'on aime. Alors, on vous offre vos invitations pour le Chant du Gros, la soirée du jeudi 3 septembre. En quelle année la première édition du Chant du Gros s'est-elle déroulée? En quelle année la première édition du Chant du Gros s'est-elle déroulée? 1982 ou 1992? 03 84 22 82 82, bonne chance.

0: c'est la petite pépite du matin, ABC, les Jackson 5. Il est 7h20, la météo noire.
1: Nuages et tout simplement éclairs, orages localisés, c'est le programme. Ce matin annoncé par Météo France, il y aura du mieux cet après-midi pour l'ensemble du Nord-Franche-Comté avec des éclaircies annoncées. Et la température, la météo, on l'a fait aussi avec vous sur nos réseaux sociaux, 19 degrés annoncé sur Belfort en ce moment. Merci à Josette pour le message.
0: Bonjour Christophe.
2: Bonjour.
0: Comment ça va Christophe à Rennes?
2: Eh bien ça va très bien.
0: Nous sommes dans le pays de Montbéliard, alors à côté de l'Air, d'Échenan, de Semondan, d'Èvre. Christophe, qu'est-ce que vous faites de beau?
2: J'allais partir au travail.
0: Dans quoi?
2: Je travaille comme conducteur de travaux dans un office HLM.
0: Très bien. Et vous prenez le boulot à quelle heure?
2: Je prends le boulot à 8h.
0: Bon voilà, ça va. Un petit peu de monde.
3: Oui, oui.
0: Non, il est pas en retard.
2: Non, je suis pas en retard.
0: Deux entrées pour le Champ du Gros, jeudi 3 septembre. Noah vous a parlé de l'affiche. Gaëtan Roussel, Charlie Winston, Julien Doré, ça le fait ça, hein, camarade.
2: Ah, ça, c'est sympa ça.
0: En quelle année la première édition du Champ du Gros s'est-elle déroulée? 92 ou 92?
2: 92.
0: Bah oui, c'est une bonne réponse. Les applaudissements. Festival qui a commencé gratos devant 200 spectateurs sous une pluie ininterrompue d'ailleurs en 1992. Ouais. Un festival du Champ du Gros qui accueille aujourd'hui une moyenne de 30 000 à 45 000 festivaliers au total sur 3 jours de festivités. Christophe, quelle est la radio qui vous aide à démarrer le matin?
2: Ici, Belfort Montbéliard.
0: Salut camarade, belle journée.
2: Merci, pareillement.
1: Quasiment 7h22, ici ça marche, c'est notre nouveau rendez-vous. Tout simplement avec vous, notre marquise des ondes, Angélique Alasta, bonjour.
4: Bonjour
1: Angélique.
4: Noah, bonjour Stéphane.
1: Vous nous proposez d'ouvrir le grand livre d'histoire du Nord-Franche-Comté.
4: Mais oui, je vous emmène au musée Japy à Beaucourt, dans le sud du territoire de Belfort, avec un guide, et pas n'importe lequel. Jacques Mussini, responsable de ce musée et président de l'association Les Amis du musée Japy. 2026 est d'ailleurs une année à marquer d'une pierre blanche pour ces deux entités. Écoutez notre invité.
5: Absolument, oui, puisque la date est importante. Le musée Japy fête ses 40 ans et il se trouve que l'association que je préside fête également ses 40 ans, 41 ans plus exactement. Et pour cet anniversaire, l'association a proposé une exposition temporaire de grande qualité. Donc j'invite les personnes à venir voir. Bien entendu.
4: Alors, au-delà de cette exposition anniversaire intitulée « Au rythme du temps, 40 ans de mémoire, 2 siècles d'innovation et de savoir-faire » qui est à voir jusqu'au 20 décembre prochain, la mémoire de l'ère Japy vit dans ce musée tout au long de l'année. Et qu'est-ce qu'on peut y voir d'ailleurs, au-delà des montres?
5: Alors, on y trouve dans l'exposition permanente tout ce qui est émaillerie, avant l'émaillerie, tout ce qui était dans la cuisine, je parle de l'aluminium, les productions de guerre avec le casque Adrian qui a été fabriqué à Fesches-le-Châtel. Le casque Adrian qui, je le rappelle, a protégé la tête des poilus. On y trouve des encriers, des écritoires, mais on y trouve de la visserie, de la boulonnerie, on y trouve de la serrurerie. Il y a 2 siècles, pratiquement 200 ans, de fabrication ininterrompue. On commence en 1777 avec Frédéric Japy et les ébauches de montres, et on s'arrête en 1976 avec l'arrêt de la fabrication de la machine à écrire. On parle Japy avec l'horlogerie, mais c'était beaucoup plus la montre à gousset. Vous savez, les montres de poche, hommes et femmes.
4: D'ailleurs, l'horlogerie Japy, elle s'est arrêtée quand exactement?
5: À partir de 1955, tout s'est arrêté au niveau de l'horlogerie, et ça n'a pas empêché d'autres fabrications, mais jusqu'en 1976. Donc 1955, arrêt de l'horlogerie, 1976, il a fallu 20 ans pour arrêter un projet industriel qui a compté dans les années 1880 près de 5500 personnes qui ont travaillé pour Japy et ses descendants. Grâce à Japy, il y a eu un gros élan industriel à Beaucourt, mais pas que, puisque toutes les communes avoisinantes ont profité des fabrications de Japy, initiées par Frédéric Japy et transmises jusqu'en 1976. Donc entre pratiquement 2 siècles de fabrication ininterrompue.
4: Imaginez un petit peu tous les trésors que vous pouvez découvrir au musée Japy, cette belle exposition dont je vous rappelle l'intitulé « Au rythme du temps, 40 ans de mémoire, 2 siècles d'innovation et de savoir-faire » est un véritable trésor. Vous allez y découvrir des objets uniques, certains prêtés par des musées européens, on peut le dire, et puis d'autres par des particuliers aussi, des collections vraiment incroyables. Il faut absolument aller voir cette exposition tant qu'elle est disponible. Et puis, évidemment, le musée Japy, c'est un pan très large, on ne le soulignera jamais assez, de la mémoire industrielle du Nord-Franche-Comté, Noah.
1: Jacques Mussini, que l'on vient d'écouter, sera d'ailleurs l'un de vos invités, Angélique, entre 10h et 11h pour votre nouvelle émission Ici, ça marche. Il sera accompagné aussi de Ruben Monin, à l'origine de ce musée. Et bien sûr, Angélique, on vous attend de retour lundi matin, même heure, même endroit.
4: En pleine forme. Et on fait donc un joli tour dans l'histoire de notre belle région entre 10h et 11h. À tout à l'heure.
0: Allez,
4: tout à
0: l'heure. 7h25, on parlait de Julien Doré, oui. Des Chants du Gros, hein, puisque c'est l'une des têtes d'affiche. Et vous pouvez gagner vos invitations, hein, vous le savez, en ce moment, ici. Ah, tiens, on va l'écouter, hein, Julien Doré. Bon, je suis pas comme ça. On parle de lui. Je lui dis, tiens, on va sortir le disque. Et j'ai pris Paris-Séchelles parce que j'aime bien.
3: Bon choix.
0: Merci. Salut, Angélique.

0: Ici Belfort Montbéliard, Paris-Séchelles avec Julien Doré. En fait, les Augustins aujourd'hui, bonne fête. Vous restez avec nous, l'actu locale, ça sera dans moins de deux minutes. Et puis Jean-Jacques Goldman.
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5: Stéphane, oui, c'est la grande question qui donne des sueurs froides à des centaines de familles, il faut se le dire, chez nous en ce moment. Comment se loger sans exploser son budget? 3000 étudiants de l'UTBM s'apprêtent à faire leur entrée la semaine prochaine. La chasse à l'appartement bat son plein dans le Nord-Franche-Comté. Allez, dans une dizaine de minutes, Lisa Guinic reçoit Mickaël Join, le responsable du pôle hébergement du Crous. C'est le sujet ce matin, Stéphane.
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5: Ah oui.
0: On oublie la pluie, hein, ce matin. 7h30, les infos, Lisa Guinic.
6: De violents orages de grêle ont frappé le Nord-Franche-Comté hier soir. Des grêlons de plusieurs centimètres parfois. Quelques arbres couchés sur les chaussées. Des orages localisés sur le pays de Montbéliard et le sud-territoire. Sur l'autoroute A36 entre Belfort et Montbéliard, une cinquantaine d'automobilistes ont dû fortement ralentir. Sur le secteur de Baume-les-Dames surtout, les grêlons ont parfois transpercé les pare-brises. Luisius Donditson signe au FCSM. L'attaquant haïtien compense le départ d'Aymen Boutoutaou. M-1, un mois avant la venue du pape à Metz, l'impatience des fidèles du diocèse de Belfort-Montbéliard. Une petite organisation aussi. On écoute ça dans l'info d'ici. C'est juste après le 90 secondes d'actu en France et dans le monde. C'est signé Valentin Bertrand.
7: La dette et les retraites au cœur du premier débat présidentiel organisé hier par le MEDEF. 3 heures de discussion, 7 candidats conviés et parmi les annonces, la promesse de 125 milliards d'euros d'économies chez Marine Le Pen, l'annulation de la dette française défendue par Jean-Luc Mélenchon. Ils ont chanté pour les sinistrés des incendies de Gironde, Pascal Obispo, Gaëtan Roussel, Zazie, Julien Clerc ou encore Gims ont permis de récolter 1 300 000 euros supplémentaires à l'issue d'un concert caritatif à Bordeaux, somme qui s'ajoute aux 5 millions récoltés par la Fondation de France. 7 départements du Rhône au Bas-Rhin restent en vigilance orange aux orages jusqu'en milieu de matinée. À signaler cette nuit, des toitures envolées en Saône-et-Loire et des arbres couchés sur les voies ferrées en région parisienne. Le ministère des Affaires étrangères confirme être sans nouvelles de plusieurs Français au Népal. Après la coulée de boue survenue dans une vallée de l'Himalaya sans donner de nombre, le bilan global, lui, s'est encore alourdi. Près de 500 morts et 1400 personnes recherchées. Fin de garde à vue pour le député insoumis de Marseille, Sébastien Delogu, est sorti hier soir avec dans les mains une convocation. Il sera jugé en novembre pour outrage après l'altercation survenue lundi dans son immeuble. Il est accusé d'avoir insulté et bloqué l'accès à des policiers dans le cadre d'une enquête pour vol de montre. Large victoire des Bleus du basket. Victor Wembanyama et ses coéquipiers se sont imposés 92 à 67 contre la Slovénie lors d'un match qualificatif pour la Coupe du Monde dans un an au Qatar. Une nouvelle victoire dimanche contre la Suède vaudrait quasiment ticket pour ce mondial.
6: Ils trépignent d'impatience, les chrétiens du Nord-Franche-Comté. Le pape Léon XIV est à peine 3 heures de route à Metz dans tout juste un mois. 20 000 personnes attendues à la cathédrale Saint-Étienne, dont des petites centaines de fidèles de notre paroisse. Le diocèse de Belfort-Montbéliard mobilise 2 quarts pour aller jusqu'à Metz. Pauline Aubel, les fidèles comptent les jours avant le grand départ.
8: Quand elle apprend que le pape va venir en France, Maïra n'hésite pas une seule seconde. Elle sait immédiatement qu'elle va faire le déplacement.
9: Je dis waouh, ça c'est trop bien. Tout de suite, je reçois en fait l'information sur mon téléphone. J'étais hyper contente et il va nous faire cette immense cadeau aussi de sa présence. On l'attend avec impatience.
8: Et Maïra ne sera pas toute seule à y aller.
9: Moi, j'ai la chance que j'ai ma fille qui va venir avec moi. Elle a 20 ans. Elle est toute contente. On va pouvoir vivre ces moments ensemble.
8: Évidemment, tous les pèlerins espèrent voir passer la Papa Mobile devant leurs yeux le jour J. Mais pour Fabrice, qui se rendra lui aussi à Metz, le plus important n'est pas là.
10: Peut-être qu'on verra le pape. En tout cas, on sera tout près. C'est ça qui compte. C'est partager ce moment avec les personnes, déjà dans le bus, c'est d'être présent ce jour-là et de vraiment de prier ensemble, de chanter.
8: Et Fabrice sait déjà à quoi peuvent ressembler ces grandes rencontres.
10: Quand j'étais jeune, j'ai vu Jean-Paul II avec tout un groupe de jeunes en 86 ou 88 à Strasbourg, au stade de la Méno. Ça reste gravé à vie. Le pape parlait en italien, mais son message était universel. On l'écoutait, on entendait le mot paix, on entendait le mot joie, on entendait le mot... Il n'avait pas besoin de traduction. Et je pense que l'expérience là qu'on va vivre va être aussi gravée à vie.
8: Derrière l'organisation du déplacement depuis Belfort, Lisiane Burner, directrice diocésaine des pèlerinages.
11: C'est un honneur de pouvoir participer à l'organisation de la venue du pape quand même. On a fait des demandes pour être le plus proche possible du Saint-Père, mais et voilà, nous ne sommes pas tout seuls. Nous savons déjà que nous avons une multitude de cars et des trains qui arriveront sur le lieu dit. Tout le groupe de Belfort-Montbéliard sera regroupé au même endroit, donc ce qui permettra aussi de ne pas se perdre, puisqu'il faut reprendre le car tous ensemble.
8: Le 28 septembre, les deux cars partiront donc au petit matin de Belfort et de Montbéliard pour être à Metz le plus tôt possible. Encore des places disponibles sur le site du diocèse de Belfort-Montbéliard, comptez 49 euros par personne. Pour la météo, Noah, toujours ces orages et cette vigilance orange dans le territoire de Belfort et le Doubs.
5: Donc, prudence, effectivement, les orages vont s'inviter dans la matinée, ça va se transformer en soleil pour l'après-midi, en tout cas soleil accompagné de nuages. Et puis la météo, on l'a fait ensemble sur nos réseaux sociaux, on nous annonce 21 degrés à Valentigné. Merci à Michel pour le message.
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0: 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Nanny, ma foi, c'est tous les jours également entre 11h et midi. Jean-Jacques Goldman, ici. Encore.

0: Merci d'être avec nous. Bon réveil, il est 7h39 minutes ici.
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0: Voilà, et puis c'est le moment de retrouver le dernier épisode de notre grande série de l'été, vos meilleurs concerts. Vous nous racontez vos plus beaux souvenirs. On va écouter Béatrice, auditrice de Champagner.
3: Eh bien, je vais tout vous raconter. Ce jour-là, mon mari, qui est fan de rock, me décide à aller aux Eurocéennes, donc pour aller voir les Cure et le fameux Robert Smith. C'est un groupe de notre jeunesse, donc voilà, c'était l'occasion d'y aller. On arrive sur le site, sur les coups de 17h, donc on navigue entre les diverses scènes. Sur les coups de, je ne sais plus, 21h, 21h30, le ciel tout noir. On entend l'orage qui gronde, on nous annonce de nous écarter des scènes, de prendre toutes les mesures de sécurité, donc possible. Et là, il commence à tomber, mais des radasses de la grêle, les éclairs qui claquent, le tonnerre qui gronde, enfin un orage, mais alors phénoménal. Et puis moi, qui n'aime pas les rassemblements de foule, et qui me suis trouvé là sur le site, je me dis en moi-même, mais qu'est-ce que je fais là? Je serais bien mieux chez moi, dans mon canapé, à regarder un bon film à la télé. Et puis ma foi, l'orage part, se calme. Et donc là, on nous annonce que finalement, le concert des Cure va quand même se faire. Donc avec quasiment, je crois, une heure de retard. Et donc on voit arriver sur la scène donc le groupe Cure, Robert Smith, qui enflamme la foule d'entrée. Et à partir de là, on prend la musique, mais à bras-le-corps. On danse sur la musique, on les écoute, ils nous jouent tous leurs meilleurs tubes. Ils nous font un concert, mais alors d'enfer. Et si je me souviens bien, ils ont même fait du surplus pour nous remercier un petit peu d'être restés sur le site et de les avoir entendus. Enfin, on a vécu là un moment extraordinaire avec mon mari, avec mon beau-frère et ma belle-sœur. Et c'est vraiment un souvenir inoubliable pour moi, d'autant plus que j'ai eu le malheur de perdre mon mari il y a 6 ans. Alors vous comprendrez, j'en garde quelque chose au fond du cœur qui est vraiment formidable.
0: Et merci pour ce beau témoignage signé Béatrice de Champagny. Il est 7h42 minutes. Ici, c'est vous le thème du jour, Noah Sommier.
4: On parle de trousses, de stylos, de cartables et de vêtements. En moyenne, la rentrée coûte 734 euros par élève. On a déjà reçu des témoignages, notamment Sandrine de Valdoa qui nous dit « Chez nous, avec 3 enfants, la rentrée, c'est un gouffre. Cette année, j'ai dit stop au neuf et j'achète tout ça en occasion. » Est-ce que c'est le cas pour vous? Dites-nous tout ça à partir de 9h au 03 84 22 82. 82.
0: Et puis dans quelques secondes, Coldplay, Feels Like I'm Falling in Love.
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0: Ici Belfort-Montbéliard, Coldplay feels like I'm falling in love. 7h47.
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0: Les étudiants de retour, eux aussi, sur les bancs de la fac dès la semaine prochaine. Pour certains, les 3000 jeunes de l'UTBM, l'Université de Technologie de Belfort-Montbéliard notamment. Et avec la galère de trouver un logement qui entre dans le budget. On en parle ce matin avec votre invité, Lisa Guinic. C'est le responsable du pôle hébergement du Crous, l'organisme public dans le Nord-Franche-Comté.
3: Bonjour Mickaël Juin.
4: Bonjour, merci pour votre invitation.
3: 8000 étudiants dans le Nord-Franche-Comté, on est le troisième pôle étudiant de la région. Pour 750 places Crous sur vos résidences de Belfort et Montbéliard, on imagine que tout est déjà plein.
4: Tout est déjà plein, effectivement. La rentrée aura lieu la semaine prochaine officiellement. Et les résidences du Crous, les 5 résidences que nous avons sur les villes de Belfort, Montbéliard, sont déjà pleines.
3: Est-ce que vous sentez que des étudiants sont encore en recherche et vont commencer la rentrée peut-être sans logement?
4: Alors, il y a toujours des étudiants en recherche. Le contrat de bail classique pour le Crous débute toujours le 1er septembre, mais nous accueillons bien évidemment des étudiants tout au long de l'année. Des étudiants qui peuvent rester simplement 1 mois, 2 mois, 3 mois ou 6 mois. Ou voire plus, maximum 5 ans. Donc il y a toujours des étudiants en recherche. Nous avons aussi de notre côté toujours des désistements, ce qui fait que des logements se libèrent et des nouvelles attributions peuvent avoir lieu.
3: D'accord, ça c'est un petit peu pour les solutions d'urgence, voilà, pour ceux qui sont en panique au dernier moment. Est-ce que vous aidez pour ceux qui veulent trouver dans la durée, pour 1 an, voire 3 ans, suivant les études, et vous aidez à trouver des logements en dehors du Crous, dans des résidences étudiantes, avec des bailleurs privés?
4: Alors, notre mission, c'est d'accueillir ce que nous pouvons au sein du Crous. Malheureusement, les murs ne sont pas extensibles, nous ne pouvons pas construire des résidences en 2-3 mouvements, donc on conseille aux étudiants souvent d'être patients. Comme je vous le disais à l'instant, des désistements ont très souvent lieu. Hier après-midi, j'ai fait 7 attributions nouvelles sur une résidence suite à des mises à jour, à des désistements. Donc ça peut aller très très vite. Un logement qui se libère par exemple à 14h ne sera plus disponible à 14h10.
3: D'accord, donc il faut être patient et voilà, pas toujours facile quand la rentrée arrive. Il faut compter entre 280 euros par mois pour une chambre de 9 mètres carrés et 550 pour un T2 dans vos résidences Crous. Oui. Est-ce que vous avez augmenté vos prix ces dernières années?
4: Alors, les tarifs, les loyers du Crous augmentent chaque année, mais de façon raisonnée et raisonnable. Pour permettre aux étudiants de continuer à se loger dans le parc du Crous, vous le disiez, nous avons des chambres de 9 mètres carrés à 280 euros par mois. Nous avons des logements T1, T1 bis, T2 qui vont de 20 mètres carrés à 54 mètres carrés pour permettre aussi un certain confort aux étudiants.
3: Le syndicat étudiant UNEF a publié une enquête il y a une dizaine de jours. Le coût de la vie étudiante a augmenté de plus de 35% en moins de 10 ans. Et la première cause, c'est la hausse du prix des loyers. Alors, ça ne concerne pas que les loyers du Crous, hein, c'est tous les loyers. Mais comment on peut aider les jeunes face à cette hausse? Parce que derrière, ça a des conséquences. Parfois, il y en a qui doivent travailler à côté de leurs études, voire qui abandonnent leurs études parce qu'ils ne tiennent plus financièrement.
4: Oui. Alors, à côté de ça, je rappelle que depuis le 1er mai, le Crous propose les repas à 1 euro pour tous les étudiants, qu'ils soient boursiers ou non. Chaque étudiant qui viendra en restaurant universitaire payera entrée, plat, dessert à 1 euro. À côté de ça, le Crous aussi propose des jobs étudiants. C'est-à-dire des étudiants, s'ils le souhaitent, peuvent travailler au sein de nos structures. Nous lançons cette année d'ailleurs les étudiants référents qui seront un relais entre le Crous et les étudiants pour voir si les étudiants vont bien, s'ils se sentent bien, s'ils ont des difficultés financières. Et si tel est le cas, nous les guidons vers les travailleurs sociaux du Crous puisque nous sommes dotés d'un service social.
3: Et pour revenir au logement, est-ce qu'on peut par exemple toucher les APL, donc les aides personnelles au logement, des subventions quand on est dans un logement Crous?
4: Oui, tout à fait, effectivement. C'est important de le souligner. Les étudiants qui sont logés au Crous peuvent avoir certaines aides de l'État.
3: Vous avez donc 2 résidences à Belfort et Montbéliard. Est-ce qu'il y a des changements cette année?
4: Alors, il y a 5 résidences.
3: 5 résidences, pardon, mais sur 2 campus.
4: Sur 2 villes différentes.
3: est-ce qu'il y a des changements au niveau des logements cette année pour accompagner, on parlait finalement de la santé mentale, entre guillemets, des étudiants avec ces étudiants relais, savoir s'ils sont bien entourés. Est-ce qu'on essaye d'améliorer leur cadre de vie, quoi?
4: Oui, effectivement, on se remet toujours en question. Et chaque année, pendant l'été, quand les chambres ou les logements sont vides, nous essayons au maximum de les repeindre, de changer le mobilier pour aussi apporter un cadre de vie moderne et dans lequel les étudiants se sentent bien. Donc ça, c'est la mission chaque été. Les équipes sont pleinement mobilisées, donc les logements sont refaits. Nous avions refait l'année dernière 25 logements intégralement et là, cette année, nous avons mis en peinture une 20aine de logements, plus aussi du mobilier qui est changé, qui a été livré une partie cette semaine et encore la semaine prochaine. Donc c'est vraiment un travail perpétuel.
3: Merci beaucoup Mickaël Juin, responsable du pôle hébergement du Crous Nord-Franche-Comté, d'avoir été avec nous ce matin. Vous nous dites un peu de patience aux étudiants qui voilà, sont encore dans leur recherche d'appartement. Ça peut se libérer au dernier moment, ça peut se faire vite, donc courage à eux. Et merci beaucoup à vous, bonne journée.
4: Merci.
0: 7h52, la météo avec vous, Noah.
5: Attention, prudence, on le répète, territoire de Belfort est doux, en vigilance orange aux orages et jaune, pluie, inondation, c'est des orages annoncés sur l'ensemble de la matinée par Météo France, avec des températures entre 19 et 20 degrés, 19 à Héricourt, 20 degrés du côté de Belfort et Montbéliard. Bonne nouvelle, belles éclaircies qui vont s'imposer cet après-midi, des maximales entre 24 et 25 degrés annoncées.
0: Tiens, je vais vous donner des nouvelles de Mylène Farmer. Vous savez qu'elle s'apprête à sortir son 13e album studio déjà. Et Grégor, sortie prévue, notez bien, pour le 30 octobre. Les vacances de tous.
6: Halloween.
0: Exactement, oui. Bah, chacun. Hein. Là, je pense aux vacances, ouais, t'as vu, c'est vrai. Tout de suite. Hein. Bon. Il y aura même une avant-première pour la sortie de l'album au cinéma. Ah. Donc c'est plutôt sympa. En IMAX. Peut-être au Kinépolis de Belfort. Je ne sais pas s'il y a l'IMAX au Kinépolis, je ne suis pas sûr. Mais enfin bon. Libertine, Mylène Farmer ici.

0: Ça y est, vous l'avez dans la tête, hein, pour bien terminer cette semaine et commencer le week-end. Liberty de Mylène Farmer, vous restez avec nous. Tiens, autre chose dans la tête, avec ABBA notamment. Et l'actu locale dans 4 minutes, et un voyage dans le temps, signé Stéphane Bern dans quelques secondes. Tout de suite.
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0: 7h57 chaque jour avec ici Belfort-Montbéliard. Un petit peu d'histoire avec vous, Stéphane Bern. On remonte le temps. Ce matin, on voyage au temps où des paysans se déguisaient en femmes pour mener une guérilla contre l'État français.
4: Des demoiselles surgissent la nuit avec jupons et fusils et une profonde envie d'en découdre. On a connu des soirées costumées moins agitées. Direction le Couserans, au sud de l'Ariège. Ici, la forêt fait vivre tout le monde. On y prend le bois pour l'hiver, on y fait paître les troupeaux et on y nourrit les cochons. Mais en 1827, catastrophe. Le nouveau code forestier interdit aux paysans de couper du bois et de faire paître les bêtes librement. Bouh ! Enfin, bêh ! Autant dire qu'on leur retire à peu près leur garde-manger, leur chauffage et leur patience. Dans les villages, c'est une déclaration de guerre. La résistance s'organise et elle choisit une méthode inattendue, le déguisement.
5: Oh là là là là, ça va pas du tout!
4: Parce que quand il ne reste plus beaucoup d'espoir, il reste toujours un dressing. La nuit, des hommes débarquent habillés en femmes. Robes, chemises blanches, visage noirci au charbon, voix forcée en falsetto. Un mélange de carnaval et de commando.
6: Au bal masqué, ohé, ohé.
4: On les appelle les demoiselles. Elle désarme les gardes forestiers, brûle les registres administratifs, démonte les clôtures et distribue quelques coups de bâton. Le plus humiliant pour le pouvoir, impossible de les arrêter. Les villages protègent les insurgés. Les soldats tournent dans les montagnes en vain. Niveau cache-cache, les Ariégeois étaient très forts. L'État finit par envoyer jusqu'à 2000 soldats.
7: Et si nous mettions un terme à cette partie de cache-cache puéril ?
4: Malgré cela, la révolte dure près de 10 ans. Des demoiselles de l'Ariège aux drag queens d'aujourd'hui, le déguisement, c'est aussi une façon de défier l'ordre établi et de rappeler qu'un jupon peut parfois faire plus peur qu'un uniforme.
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0: La rentrée approche pour les élèves, Noah.
8: Stéphane, est-ce qu'il y a une fourniture scolaire que vous gardiez religieusement d'une année sur l'autre quand vous étiez
9: trousse.
8: Ah oui, souvent c'est la trousse. Hein. La rentrée coûte en moyenne 734 euros par élève. Il y a le boom de la seconde main, notamment sur Internet. Il y a des paniers distributeurs, plein de moyens d'échapper à la facture salée. C'est la question qu'on va vous poser à partir de 9h. Donc ici, c'est vous. Comment vous faites baisser la facture de la rentrée des fournitures scolaires? Tous vos témoignages, notamment sur le WhatsApp 03 84 22 82 82.
0: Vendredi 28 août, il est 8h.
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0: Et les infos avec vous, Lisa Guinec. Une deuxième victoire pour le FCSM à Clermont ce soir.
10: Un bon coup à transformer avec ce déplacement de Sochaux au pied des volcans. Les Auvergnats concurrents directs au maintien en Ligue 2. Une victoire ce soir, Hervé Blanchard s'est montré une régularité dans les résultats des jaunes et bleus.
11: Le soulagement après la victoire contre Guingamp, la confirmation maintenant attendue à Clermont. Pour Sochaux, l'équation est simple et compliquée à la fois. Sa saison est lancée face aux Bretons. Il lui faut à présent trouver une régularité. En étant encore plus performant, reconnaît l'attaquant Landry Nomel.
12: On sait d'où on vient, on ne va pas se prendre pour d'autres. Chaque point compte.
9: pense vraiment qu'on a une bonne équipe, on a des bons joueurs et on peut faire mieux que ce qu'on a montré jusqu'à présent.
11: Avec encore 4 joueurs majeurs sur le flanc, Lobry, Vitelli, Youssouf et Gomel, le FCSM n'a pas toutes ses armes évidemment. On fait le dos rond, souffle l'entraîneur Vincent Ognon, en gardant quand même le même état d'esprit. Il y a une défense solide, mais surtout en espérant réveiller enfin cette attaque, estime Landry Lomel.
9: Je pense que ouais, vraiment, faut qu'on essaie d'être beaucoup plus chirurgical sur le peu d'occasions. On sait qu'on n'en aura pas 10 000. Et si on part avec cet état d'esprit-là, je serai content du résultat. Parce que je pense que défensivement, on a quand même un état d'esprit cohérent et positif. Et voilà, c'est juste de trouver le juste milieu.
11: Face à Clermont, 16e est déjà dans le dur avec 0 succès et 2 nuls à domicile. Le FCSM a vraiment un très bon coup à jouer. Et quand on vise le maintien, battre un concurrent direct est presque une obligation.
10: Le FCSM, 11e au classement ce matin. Clermont-Sochaux, coup d'envoi 20h et c'est à suivre dès 19h45 avec votre radio ici Belfort-Montbéliard. Sûrement pas aligné ce soir, mais la confirmation de son arrivée à Bonal hier rassure les supporters. Luisius Donditson signe au FCSM numéro 11. L'attaquant haïtien compense le départ d'Aymen Boutoutaou. Luisius Donditson, 25 ans, a disputé les matchs de poule de Coupe du Monde cet été avec sa sélection nationale Haïti. Portrait à retrouver sur ici.fr.
0: Pluie de grêlons, arbres couchés sur les routes.
10: Le pays de Montbéliard et le sud territoire frappé par les orages hier soir, juste avant 20h. Phénomène localisé et violent parfois. Les photos des dégâts chez vous dans le Nord-Franche-Comté, vous nous les envoyez au numéro de l'info à la radio, le 06 23 18 31 18. C'est le numéro sur lequel nous joindre pour toutes vos actualités de proximité. La circulation a fortement ralenti sur l'autoroute A36 hier soir aussi, sur le secteur de Baume-les-Dames notamment. Les pare-brises des voitures victimes de la grêle, des dizaines d'automobilistes ont dû s'arrêter sur la voie de droite ou la bande d'arrêt d'urgence. Le Doubs et le territoire de Belfort restent en vigilance orange aux orages jusque 10h. Restez donc prudents. Fin de l'alerte jaune pour le phénomène à midi pour tout le Nord-Franche-Comté. Météo France émet aussi une vigilance jaune aux pluies inondations sur la région ce matin. Point météo complet à la fin de ce journal. 2 ans de prison ferme après une violente rixe à Belfort. Ce Belfortin de 26 ans assène 2 coups de couteau à un autre homme, place d'armes. C'était dans la nuit de lundi à mardi. La victime est toujours en réanimation, un coup de couteau au cou, l'autre à la poitrine. Les deux hommes ont beaucoup bu cette nuit-là. Une bagarre éclate pour une histoire de vol de téléphone. L'agresseur a été condamné hier par le tribunal de Belfort. Un cycliste légèrement blessé dans un accident sur la piste franco-vélo-suisse. C'était à hauteur de Danjoutin hier en fin d'après-midi, début de soirée. Cet homme de 56 ans a été transporté à l'hôpital Nord-Franche-Comté.
0: Il est 8h03, prêt à tout pour apercevoir le pape.
10: Léon XIV en France et à Metz dans tout pile un mois, le lundi 28 septembre, Mayra, une Nord-Franc-Comtoise, sera de la partie pour suivre la messe donnée en la cathédrale Saint-Étienne. Ce n'est pas son coup d'essai. Écoutez son témoignage, Mayra a déjà rencontré 2 autres papes.
12: La première fois, c'était Jean-Paul II, qui est venu au Guatemala. Et je suis allée avec ma famille. Je me souviens qu'on s'est réveillé à 4h du matin pour aller le voir. Et après, j'en ai vécu 4 ans au Maroc. J'étais là-bas, en fait, quand le pape François est venu aussi visiter le Maroc. Et c'était une immense joie. Et après, au Maroc, forcément, hein, on est dans un pays musulman. C'était aussi une arrivée. On était des milliers et des milliers de personnes, mais on était quand même en petite quantité par rapport à toute la population du Maroc. C'était sur un stade. Voilà, c'était un très bon souvenir.
10: Pour voir Léon XIV, Mayra prend cette fois un des 2 cars affrétés par le diocèse Nord-Franc-Comtois depuis Belfort et Montbéliard. Il reste encore des places. Rendez-vous sur le site du diocèse. 49€ la place. Le taux de cyanobactéries à l'étang des Forges à Belfort n'est plus alarmant. Les activités nautiques étaient interdites depuis une forte concentration de ces micro-organismes relevés fin juillet. Les derniers prélèvements début de semaine sont donc rassurants.
0: Et puis un dernier coup de ciseau et clap de fin pour cette coiffeuse de Valentinier.
10: Céline ferme définitivement son salon lundi. Trop de taxes, trop de difficultés économiques, trop de fatigue. Après 27 ans de carrière, cette coiffeuse ne veut pas se dégoûter de sa passion. Opération vide-grenier du salon pour liquider tout son matériel et ses meubles. L'occasion aussi de dernières discussions nostalgiques avec ses clientes. Les souvenirs de Céline.
13: j'arrête tout, je ferme ma micro-entreprise pour changer de cap et changer de vie professionnelle. Ben, ça a été la passion de la moitié de ma vie. J'ai commencé à 15 ans mon premier stage et 16 ans l'apprentissage. Et ouais, j'ai été passionnée, ouais. Et je pense que c'est ce qui a fait que j'en suis arrivée avec un local pareil, une clientèle incroyable. J'ai des clients qui viennent de Belfort, de Suisse, j'ai des clients qui viennent de partout. Donc je me suis dit, allez, je fais un gros vide-grenier parce que moi, je peux rien reprendre chez moi, tout est complet. J'ai plus un pan de mur disponible. Ça me permet de voir une dernière fois les gens qui ont envie de passer, boire un verre, puis en même temps de leur faire profiter peut-être d'un miroir ou d'un petit bijou, d'un shampoing en réduc. Et comme ça, après, on tournera une page.
10: Et c'est presque plus dur pour ses clientes de se séparer de leur coiffeuse Céline. Vous l'entendrez dans le reportage Info d'ici dans une demi-heure. Début aujourd'hui de la fameuse braderie de Port-en-Truy chez nos voisins suisses. 40e édition pour 3 jours de bonnes affaires. Point d'orgue dimanche soir, le groupe 3 Cafés Gourmands sur la grande scène. Et dès aujourd'hui, dans moins d'une heure à 9h, les célèbres 3 coups de canon pour lancer la grande fête. Le marché du soir du pays de Montbéliard se tient à Badevel aujourd'hui. Producteurs locaux, artisans, mais aussi de quoi vous restaurer et profiter d'activités. Ouverture du marché à 17h.
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10: Noah, pour la météo, on reste prudent aujourd'hui, encore beaucoup de pluie.
8: On reste vigilant, des orages sont annoncés sur l'ensemble de la matinée, et surtout le Nord-Franche-Comté. La bonne nouvelle, c'est que ces orages vont laisser place à de belles éclaircies pour l'après-midi. Ce matin, on se réveille à quelle température? C'est la question qu'on vous pose sur nos réseaux sociaux. Le Facebook ici, Belfort-Montbéliard, avec 21 degrés annoncés à Joncheret. Merci à Martine pour le message. 19 degrés ce matin à Beaucourt. C'est Francine qui nous le dit. Et cet après-midi, comptez entre 22 et 24 degrés pour les maximales.

Et jusqu'à dimanche se tient la 47e édition de la Foire au vin de Belfort. Rendez-vous incontournable avec plus d'une centaine d'exposants spécialisés en vin, gastronomie, qui vous permettent de refaire un voyage pour vos sens, en tout cas avant la rentrée. Alors c'est que du bonheur, parce que demain, entre 18h et 20h, vous allez y retrouver Jean Sureda pour l'enregistrement de son émission cultissime Comptoir, Rends-toi, donc.

0: Isabelle Formant-Béliard, la radio qui vous accompagne dès le début de la journée et juste avant le week-end. Vous avez forcément le sourire. Tiens, j'en profite pour me tourner vers l'ami Noah Sommier.
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0: Bah oui, parce que Noah, c'est l'ami du petit déjeuner. Il a toujours de bonnes idées sorties, notamment pour ce week-end.
3: Moi, je vous propose de remonter le temps.
0: Ah, c'est ça, quand on remonte le temps, ça vient.
4: Oui, c'est pas évident. Hein.
3: Ce samedi 29 août à Neuchâtel-Urtières, l'animation Il était une fois. Vous allez explorer les vestiges du château de Neuchâtel, puissant seigneur du Moyen-Âge qui régnait sur la Franche-Comté, la Suisse et l'Alsace. Visite de 2 heures, on prévoit de bonnes chaussures de marche, une bouteille d'eau et on remonte le temps.
0: Merci pour cette traduction, Noah. Volée de nuit, Calogero à suivre.
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2: Avec Aude Razo pour C'est pas vrai, le rendez-vous anti-arnaque d'ici Belfort-Montbéliard. Aude, des faux mails d'Arty et Cdiscount envahissent nos boîtes mails depuis le début de l'été.
3: Oui, et vous êtes tellement nombreux, vous, les auditeurs, à m'en parler que j'ai décidé d'appeler ça l'arnaque de l'été. Voilà, tout simplement. Ces mails, on va les regarder ensemble. Je vois soit le logo d'Arty, soit le logo Cdiscount. Je vois écrit commande validée, reçu de paiement ou information sur votre panier. Et je vois surtout une liste d'achats assez angoissante, hein. Un smartphone, une PlayStation, un chargeur, bilan des courses. Ça dépend des messages, mais ça va de 1500 à 2000 euros. Dans tous les cas, c'est vraiment beaucoup. Je n'ai jamais acheté tout ça, ça doit être une arnaque, c'est ce que m'écrit Sébastien, un auditeur. Et je confirme, Sébastien, c'est une grosse arnaque. Donc qu'est-ce qu'on fait? On met le mail à la poubelle. Ne vous inquiétez pas, vous ne serez pas prélevé, c'est un tissu de mensonges.
2: Mais des auditeurs, auditrices, se sont-ils fait piéger?
3: Oui, malheureusement, et c'est pour ça que je voulais absolument vous en parler. Ces mails, en fait, ils veulent que vous paniquiez. Ils veulent que vous appeliez un prétendu numéro d'assistance. Je le vois, il est écrit là en très gros, en rouge, tout en bas du mail. Au cas où, dit-il, vous n'êtes pas à l'origine de cet achat. Véronique a appelé ce numéro, c'est une autre auditrice. Et elle me dit qu'en discutant avec la personne au bout du fil, elle a compris, elle a réalisé que tout était faux. En fait, cette personne n'est pas du tout là pour aider Véronique, bien au contraire. Elle cherche à lui soutirer des infos pour siphonner son compte en banque. Ne donnez jamais d'informations confidentielles, carte bleue, identifiant, mot de passe, à quelqu'un que vous ne connaissez pas, même s'il est très gentil, qu'il vous jure qu'il est là pour aider. Cette personne est forcément malhonnête.
2: Merci Aude, bon week-end à lundi. Vous connaissez l'expression en voiture Simone? Bah c'est en voiture Noah là aujourd'hui. Bah la preuve, écoutez. Montez. 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Profitez-en, en tout cas. Alors, au musée de l'aventure Peugeot à Sochaux, c'est vrai qu'on voit plein de modèles. On peut voir actuellement l'une des voitures de Philippe Bouvard, hein, qui nous a quitté en début de semaine à l'âge de 96 ans, figure incontournable de la radio, de la télévision, du journalisme. Alors, quel était le modèle de la voiture, d'une des voitures de Philippe Bouvard? 504 ou 604? 504 ou 604. Vous l'avez peut-être vu hein, dans les journaux, vous l'avez peut-être vu également à la télévision. Si vous avez la bonne réponse et si vous voulez justement faire un petit tour et pourquoi pas découvrir, si vous ne la connaissez pas,
4: bien sûr,
2: 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On vous offre donc deux entrées pour le musée de l'aventure Peugeot à Sochaux. Bonne chance, 8h et quasiment 17 minutes, volée de nuit, Calogero, ici.

0: Ici Belfort-Mont Hilaire, volée de nuit, Calogero, 8h20. Bonjour Michel.
1: Bonjour Stéphane, bonjour à toute l'équipe.
0: Bonjour. Bonjour. Noah Sommier, Lisa Guinic qui m'accompagne. Michel, vous habitez Bonvillard.
1: Oui, c'est ça.
0: Qu'est-ce que vous faites de beau?
1: Je prends le petit déjeuner avec mon épouse.
0: Oh, bah ça c'est bien, comment s'appelle-t-elle?
1: Françoise.
0: Françoise, comme ma mère. Bonjour Françoise. Bon, Michel, on vous offre vos invitations pour le musée de l'aventure Peugeot à Sochaux.
1: C'est gentil, oui.
0: Ah bah, avec plaisir. Vous savez, il me restait quelques sous cet été, j'ai décidé d'en acheter et de vous les offrir.
2: Ah, c'est sur vos propres deniers personnels.
0: Ah bah, toujours. Ah. Vous connaissez ma bonté légendaire. Au musée Peugeot, on peut voir actuellement l'une des voitures de Philippe Bouvard. Le modèle cultissime, la 504 limousine ou la 604 limousine?
1: C'était la 604.
0: Mais bien sûr, vous l'aviez déjà vue?
1: Je l'avais déjà vue sur un journal, elle était de couleur beige.
0: Oui, c'est ça, puis elle a été exposée de nombreuses années au musée de l'aventure Peugeot à Sochaux. 604 limousine qu'il a acheté en 82 et qu'il a cédé au musée en 1998. Une 604 HLZ Ollier qui a été construite sur mesure pour Philippe Bouvard.
2: Ah ouais.
0: Grosse voiture quand même. Et puis avec à l'intérieur, magnétoscope, téléviseur, enfin carrément
1: bar,
0: un bureau. Et puis un bar, vous m'étonnez. Mais bien sûr, c'est ça. Vous l'avez vu. Michel, deux invitations pour le musée de l'aventure Peugeot à Sochaux. Ça vous fait plaisir?
1: Ah, ça me fait bien plaisir. Vous m'êtes tout content d'aller visiter le musée, là.
0: Eh ben, très bien. Quelle est la radio qui vous fait passer de bons moments tous les matins?
1: Ici Belfort-Montbéliard.
0: À bientôt, Michel.
1: À bientôt. Merci à tous.
0: 8h22, au moment où vous vous préparez à partir au travail, peut-être en traînant les pieds, Karine Duché nous rejoint pour nous présenter un parcours professionnel riche en expérience, les comptes qui comptent bien sûr.
3: J'ai choisi de vous présenter aujourd'hui Justine du biopotager à REP, une jeune femme aux mille et une expériences, on peut le dire comme ça. Bonjour Justine.
4: Bonjour Karine.
3: Vous rêviez de quel métier quand vous étiez petite?
4: Je savais que je voulais travailler dans la nature, mais j'avais rien de très précis en tête. J'ai fait mon stage de 3e chez une pédiatre. Et puis bon, ça ne m'a pas trop emballée, donc voilà, j'ai longtemps cherché ma voie.
3: Et vous avez choisi quelle étude?
4: J'ai fait des études de langue étrangère appliquée. Ça me faisait rêver de pouvoir communiquer et puis comprendre un maximum d'êtres humains sur la planète. Donc, ça ouvre plein de portes en fait.
3: Et aujourd'hui, donc, vous exercez quel métier?
4: Et maintenant, je suis maraîchère.
3: Bon, alors on va remonter un petit peu le temps. Comment vous en êtes arrivée là, Justine?
4: J'en suis arrivée là après une petite dizaine d'années de job de bureau à l'étranger où je m'épanouissais pas, en tout cas de moins en moins. Lors de mon dernier poste en Belgique, je me suis dit bon, ça va pas le faire, je vais pas travailler toute ma vie dans un bureau. Et puis j'avais ce vieux rêve, j'avais fait la section européenne espagnole au lycée. J'avais fait un exposé sur le Chili, puis je m'étais toujours dit, j'adorerais partir en Amérique du Sud. Donc je me suis dit, je vais partir en Amérique du Sud pour réaliser mon rêve, et en même temps, je vais faire du volontariat dans des fermes pour voir ce que ça fait d'avoir les mains dans la terre, en fait, de travailler avec le vivant. J'étais en vadrouille pendant 15 mois, juste avant le Covid. Je suis revenue à la maison avec l'idée de repartir en Équateur dans une ferme de café. J'étais sur le point de partir et puis le Covid est arrivé en mars 2020. J'ai décidé de ne pas poursuivre le projet de repartir en Équateur et j'ai postulé au biopotager pour travailler dans les champs en 2020. Donc c'était ma première saison.
3: Et après, vous avez rencontré l'amour.
4: Voilà, pendant, on peut dire. J'ai rencontré Loïc qui travaillait au biopotager depuis toujours et qui m'a vraiment transmis sa passion du métier, du maraîchage. J'ai beaucoup appris, enfin je continue à apprendre à son contact. J'ai fait une formation de 9 mois dans le Jura qui s'appelle un brevet professionnel de responsable d'exploitation agricole. Et puis ensuite, on a entamé toutes les démarches administratives pour réellement s'associer à l'exploitation du biopotager.
3: Aujourd'hui, alors c'est un petit bilan hein, sur une courte vie que je vais vous demander, Justine, mais vous tirez quel bilan de toutes ces expériences?
4: Disons que c'est un peu des chapitres compartimentés dans ma tête. À l'heure actuelle, en fait, je suis bien là où je suis sur la planète. Le bilan, c'est que je m'épanouis à la campagne, dans le territoire de Belfort, voilà.
3: C'est une très belle conclusion, merci beaucoup Justine. Et qu'est-ce qu'on dit? Merci d'être ici.
0: Salut Karine, bon week-end. Ville de Lumière, à 8h25. On écoute Gold ici.

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1: Et restez avec nous, Stéphane, d'ici les prochaines minutes, une dizaine. Quand on sait que 8 casernes sur 10 chez nous ne fonctionnent que grâce aux volontaires, on mesure tout de suite l'importance d'en parler. Votre invité, le capitaine Anaïs Miskiewicz, qui vient d'arriver au SDIS 90 avec une mission essentielle, c'est de développer le volontariat et la culture du risque aussi dans le territoire. Votre invité, Stéphane.
10: Ouais, l'invité de Made in chez nous, effectivement. On vous souhaite une très très belle journée. Écoute, d'ici Belfort-Montbéliard, il est très exactement 8h30. Les infos, Lisa Guigny.
11: Des grêlons de plusieurs centimètres sur le Nord-Franche-Comté, violents orages sur le pays de Montbéliard hier soir un peu avant 20h, quelques arbres couchés sur les routes du sud-territoire. Les orages ont quasiment mis à l'arrêt le trafic sur l'autoroute A36 à hauteur de Baume-les-Dames, une cinquantaine de voitures endommagées par les grêlons. Enfin, un attaquant recruté à Sochaux, le FCSM officialise hier soir l'arrivée du tant attendu Luisius Dunditson, l'offensif haïtien de 25 ans recruté pour compenser le départ d'Aymen Boutoutaou. Des clientes âgées de 12 ans, d'autres qui viennent de Suisse, ces femmes doivent dire au revoir à leur coiffeuse à Valentinier. Elle met la clé sous la porte, un déchirement quand votre coiffeuse est aussi votre amie, votre psy, comme quelqu'un de la famille. C'est le reportage info d'ici, mais d'abord l'actu en France et dans le monde, présenté par Valentin Bertrand ce matin.
12: 1 300 000 euros récoltés pour les sinistrés du méga-feu de Gironde et notamment les 240 familles dont la maison a été détruite. Sur scène hier soir, Pascal Obispo, Zazie, Julien Clerc ou encore Gims, ils ont réuni 10 000 spectateurs dans l'Arkea Arena de Bordeaux. Des pare-brises transpercés par la grêle dans le Doubs, des toits envolés en Saône-et-Loire et des arbres couchés sur les voies ferrées en région parisienne. Les orages fulgurants de cette nuit ont fait des dégâts matériels mais pas de blessés graves à signaler. 7 départements de l'Est, du Rhône au Bas-Rhin sont maintenus en vigilance orange jusqu'en début de matinée. Ambiance studieuse à Roland-Garros hier pour le tout premier débat présidentiel. Les 7 principaux candidats conviés devant 6000 patrons et 2 thèmes centraux, les retraites et la dette. Les importations de petits colis en provenance de Chine en baisse de 30 à 40%. Effet direct de la nouvelle taxe européenne de 3 euros entrée en vigueur le 1er juillet pour freiner l'essor des géants du e-commerce et de l'ultra fast fashion. Les routes chargées dès le milieu de matinée, bison futé, hissent le drapeau rouge sur toute la France dans le sens des retours. Les principales difficultés attendues en remontant du sud-est et le long de la côte atlantique dans l'autre sens. Les départs, c'est orange sur la moitié ouest. Une grande parade de voiliers, un feu d'artifice et une minute de bruit au large de Concarneau. Un hommage sera rendu le 15 septembre au skipper et vainqueur du Vendée Globe 2024-2025, Charlie Dalin, 3 mois après son décès début juin à 42 ans d'un cancer de l'estomac.
11: L'au revoir déchirant de clientes à Céline, leur coiffeuse installée à Valentinier. Elle ferme définitivement boutique lundi. Le salon ne tient plus financièrement. Chloé Lavoisard, vous étiez là pour les derniers coups de ciseaux de Céline. Des adieux, la gorge nouée.
13: Au milieu de ses cartons, Céline, ciseaux à la main, s'occupe de ses 2 dernières clientes. Assise devant le miroir doré, Malou, elle vient de Suisse jusqu'ici pour se faire coiffer.
14: Ça fait plus de 20 ans. Je l'ai, on va dire, toujours suivie.
13: Après 20 ans, difficile d'imaginer se faire coiffer par quelqu'un d'autre.
14: Ça va être compliqué. Il faudra que je trouve quelqu'un ou alors je l'appellerai au secours, elle viendra chez moi. On dit que toutes les bonnes choses ont une fin. Il faut essayer de trouver quelqu'un d'autre qui soit tout aussi compétente qu'elle.
13: Regard bienveillant posé sur sa coiffeuse. Pour elle, impossible de ne plus avoir de ses nouvelles.
14: Des liens, on gardera, ça c'est sûr, parce que c'est un peu une amitié. C'est un peu comme si elle était ma fille. Ouais.
2: Je m'appelle Cléa, j'ai presque 12 ans.
13: Elle n'a jamais connu d'autres coiffeuses de toute sa vie.
2: En vrai, j'étais un peu déçue parce que en vrai, je venais beaucoup ici, quoi. Puis en plus, c'était près de chez moi. Mais j'étais un peu triste. Personne pourra mieux coiffer qu'elle.
13: Entendre ces mots, c'est beaucoup d'émotion pour Céline.
4: C'est compliqué parce que c'est vrai que j'ai mes clientes qui me disent beaucoup « Qu'est-ce que je vais faire sans toi ? Qu'est-ce que je vais devenir ?» Donc oui, ça touche. Même si j'ouvrais un truc clandestin dans une cave avec une ampoule, elles viennent. Ça, c'est super chou, quoi.
13: Après 27 ans à coiffer toutes ses têtes, l'aventure s'arrête lundi prochain.
4: La conjoncture aide pas. Les micro-entreprises, on est beaucoup taxés sur beaucoup de choses. Et en fait, on a un peu l'impression de travailler dans le vide et de pas avoir le fruit de ce qu'on fait. C'est fatigant, autant physiquement que moralement. Et j'étais arrivée à un stade où j'étais en overdose et en saturation et à arriver à être dégoûtée de mon travail.
13: La fermeture d'un salon de coiffure, c'est aussi la fin d'un lien social important pour la clientèle.
4: Moi, je pense que j'aurais pu passer un diplôme de psychologue en même temps. J'ai beaucoup de gens que j'ai vu pleurer, beaucoup de gens que j'ai vu évoluer depuis toutes ces années. J'ai coiffé des jeunes filles en études qui maintenant ont des travails incroyables, où j'ai été invitée à leur mariage. Il y a des gens qui m'ont dit « Ouais, t'es plus qu'une coiffeuse » et « Ouais, ça fait chaud au cœur, quoi. »
13: Fini les sèche-cheveux et les brosses, Céline cherche désormais un emploi en lien avec son autre passion, l'escalade.
11: Et elle quitte tout avant de baisser le rideau. Opération vite salon aujourd'hui pour acheter

0: La météo noie encore des orages ce matin. Notre reporter Hervé Blanchard, notre reporter sportif, notre journaliste sportif, nous signale notamment un orage entre Belfort et Montbéliard très violent.
1: Ah, ça, je vous confirme, ce n'est pas un temps à mettre un motard dehors. C'est de la pluie, c'est des orages, c'est beaucoup de nuages. Rassurez-vous, la bonne nouvelle cet après-midi, tout cela va se transformer en belles éclaircies. D'après Météo France, on a des températures ce matin encore annoncées sur notre Facebook. Ici, Belfort-Montbéliard, grâce à vous, à Lure, il fait 20 degrés au réveil. Merci à Marie-Pierre. 20 degrés également du côté de Trévenans. C'est Nicolas qui nous laisse le message. Et cet après-midi, entre 23 et 24, prévu pour les maximales.
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4: De toute façon, maintenant qu'il pleut, on peut chanter. Hein. Non, mais c'est vrai.
1: C'est on chantait.
4: Ah, c'est on chantait, tiens. La même voix que Julien Clerc.

0: Ici Belfort-Montbéliard, si on chantait, Julien Clerc.
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3: C'est l'heure du Made in chez nous. On parle aujourd'hui d'engagement, de volontariat et de celles et ceux aussi qui peuvent peut-être susciter quelques vocations, notamment le week-end des 5 et 6 septembre à Sportissimo à Belfort. Stéphane, direction le SDIS 90.
0: Bonjour, capitaine Anaïs Miskiewicz.
4: Bonjour,
0: très
4: bonjour
0: heureux,
4: à vous.
0: Très
4: bonjour
0: heureux de vous accueillir dans le Made in chez nous. Vous avez rejoint le SDIS du territoire de Belfort. Alors, le 1er juillet, ça c'est une aventure toute récente, avec une mission très précise, développer le volontariat. Quand on sait que 8 casernes sur 10 dans le territoire de Belfort fonctionnent uniquement grâce aux sapeurs-pompiers volontaires, on comprend tout de suite l'enjeu, Anaïs. Alors aujourd'hui, c'est quoi? C'est en hommes et femmes, la répartition, au total?
4: Alors oui, donc effectivement, comme vous le dites, 8 casernes sur 10 au sein du territoire de Belfort fonctionnent uniquement avec des sapeurs-pompiers volontaires composés d'hommes et femmes, plus ou moins expérimentés. Donc effectivement, une répartition à plus ou moins 18% en tout cas de femmes au sein du SDIS 90. Donc c'est encore très léger, hein, ce qui est aussi un pourcentage national. Hein, donc c'est encore une action qui est menée dans le cadre de mes mission, donc puisque je m'occupe du volontariat, donc ça comprend le recrutement, le développement et la fidélisation pour celles et ceux qui sont déjà engagés au sein du territoire.
0: Ouais, des hommes, des femmes qui s'engagent en parallèle de leur travail et de leur vie personnelle, ça c'est important de le préciser quand même.
4: Oui, exactement, donc on compte 400 sapeurs-pompiers volontaires au sein du SDIS de Belfort, donc c'est un chiffre qui est mené aussi à augmenter, puisqu'on mène des campagnes de recrutement pour lequel ça sera le 7 novembre, la prochaine date en tout cas pour lequel nous réaliserons des tests. Notre campagne est ouverte. Les personnes qui souhaitent s'engager peuvent candidater au sein du SDIS pour nous rejoindre.
0: Mais alors, est-ce que tout le monde peut tenter l'aventure, Anaïs? C'est-à-dire que moi qui suis un sportif du dimanche par exemple, est-ce que j'ai le physique pour m'engager?
4: Alors effectivement, être sapeur-pompier volontaire, c'est un engagement avec des conditions physiques, des aptitudes. Mais bien évidemment, pour celles et ceux qui ont envie de nous rejoindre, il faut se donner aussi les moyens pour atteindre cet objectif. Et ça se prépare, ça se conditionne. Et nous, ce que l'on souhaite, c'est donner envie. Pour donner envie, on souhaite être présent au sein du département, donc pour lequel on aura un stand au sein de Sportissimo pour promouvoir justement notre engagement. Donner envie, montrer ce que l'on peut attendre des sapeurs-pompiers et être au plus proche en fait de la réalité auprès des personnes pour susciter des vocations.
0: On va donc vous retrouver avec le stand du SDIS 90, le service départemental d'incendie et de secours du territoire de Belfort au salon Sportissimo. Ça c'est le week-end des 6 et 7 septembre. Hein, c'est
4: exactement.
0: Ça, du côté de Belfort. Vous avez rejoint le SDIS 90, vous étiez volontaire. Racontez-nous un petit peu votre parcours.
4: Oui, effectivement. Donc avant d'être capitaine de pompiers professionnel, j'étais sapeur-pompier volontaire au sein du département de la Saône-et-Loire, pour lequel j'ai réalisé en parallèle mes études d'ingénieur en gestion des risques, avant d'être recrutée par le département des Bouches-du-Rhône, et pour lequel j'ai exercé plusieurs postes, et auquel j'ai eu la chance aussi de participer à des missions extérieures, comme les Grands Feux du Canada et le cyclone Chido récemment.
0: On pense énormément aux pompiers hein, qui n'ont pas chômé hein, cet été. Merci infiniment, capitaine Anaïs Miskiewicz, chef du service du développement du volontariat et de l'engagement citoyen au SDIS 90, le SDIS 90 que vous pourrez donc rencontrer le week-end des 5 et 6 septembre à Sportissimo à Belfort. Merci infiniment d'avoir été avec nous. Made in chez nous, c'est tous les matins. Dans un instant, Kim Carnes, Bette Davis Eyes, à tout de suite.
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3: 8h44. Dans 15 minutes, on prend les commandes d'ici c'est vous. Ce matin, on s'attaque au sujet qui fait trembler toutes les cartes bancaires de la région. Le budget de la rentrée scolaire, Stéphane.
0: Y a de quoi, hein, parce que plus ça avance et plus ça augmente.
3: Mais qu'est-ce qui augmente aussi? C'est ça la question. Quelle fourniture baisse? Parce qu'il y a une bonne nouvelle, certaines fournitures baissent dès 9h. On sera en direct notamment avec Chantal Huette, responsable consommation de Famille de France, qui a publié cette étude sur combien nous fait payer à la caisse pour cette rentrée pour les fournitures scolaires. Et puis, bien sûr, vos témoignages au 03 80 82 82 82, vos messages vocaux via WhatsApp.
0: D'or et d'étain, on est ravis de retrouver Vianney ici.

0: Alexis Belfort-Montbéliard, d'or et d'étain. Ça, c'est le nouveau single de Vianney qui, lui, alors, il a passé tout l'été à construire une cabane dans la forêt.
1: Oui, j'ai vu.
0: Ouais, il voulait s'isoler, le garçon, en fait. Et puis, ensuite, lundi dernier, il nous a posté un beau message sur les réseaux sociaux. Bah, pourquoi il est parti un petit peu se ressourcer, pourquoi il a construit une cabane. Et puis, pour l'artiste, cette chanson est loin d'être un simple nouveau morceau. Elle est directement liée à cette parenthèse qu'il s'est accordée au cœur de la forêt d'or et d'étain. Il est 8h48. Il y a un événement en ce moment à l'attraction à Andelnan, Noah.
2: Vous parlez de la foire au vin, mon cher Stéphane, qui a déjà démarré. Il y a beaucoup, beaucoup de choses. On rencontre des professionnels, on fait des rencontres. On peut bien sûr directement poser des questions, avoir les réponses à nos questions. Mais surtout aussi, il y a certaines personnalités que vous connaissez, que vous écoutez sur notre antenne ici, Belfort-Montbéliard, qui vous attendent, je crois, à partir de demain.
0: Mais oui, mais alors, quelle personne

0: Rends-toi, c'est ça, c'est entre 18h et 20h demain. Alors c'est simple, hein, vous pouvez passer un bon moment, oui. Vous vous rendez à l'attraction le Parc Expo de Belfort en Delnan demain entre 18h et 20h, vous allez donc à la foire au vin, vous dégustez de bonnes spécialités, et puis surtout c'est l'occasion de découvrir comment s'enregistre une émission de radio, justement, en live. En plus vous pouvez gagner, je crois, c'est ce que m'a dit Jean, plein de cadeaux.
1: Vous pourrez participer, parce que généralement du lundi au vendredi, vous appelez le 03 84 22 82 82 pour jouer avec Jean, mais là vous serez directement sur scène. Les questions, ça sera du face à face avec Jean, et puis on croise les doigts que ça se passe bien pour vous qui allez participer à ce beau moment.
0: Il est 9h10. Bette Davis Eyes, c'est King Carnes sur la première radio de proximité du Nord Franche-Comté, ici Belfort-Montbéliard.

0: Ici Belfort Montbéliard, Kim Carnes, Bette Davis, Eyes, 8h53 minutes. Ici, votre radio n'est pas un désert médical, vous le savez, puisque le docteur Kierzek est là, comme tous les jours. Docteur, bonjour. Alors, on vous retrouve ce matin. Alors, vous allez surtout nous dire comment vieillir moins vite. Nous sommes toutes oui.
1: Bonjour à toutes et à tous, le temps passe pour tout le monde, mais saviez-vous que notre corps n'a pas toujours l'âge de notre carte d'identité? Certaines personnes de 70 ans ont un organisme qui en paraît 65, d'autres c'est l'inverse, ça affiche plutôt 75. Vieillir est inévitable, mais vieillir vite ne l'est pas. De petits ajustements quotidiens peuvent freiner la vitesse à laquelle nos cellules s'usent et nous permettent de garder un corps et un cerveau en forme plus longtemps. Les scientifiques le confirment par des gestes simples quand ils sont associés avec un effet qui est mesurable sur notre âge biologique. Premier réflexe, bouger chaque jour, même un peu, pas besoin de faire un marathon, une simple marche active de 20 à 30 minutes par jour, des escaliers plutôt que l'ascenseur, du jardinage ou du vélo pour les trajets courts, l'activité physique régulière améliore la circulation, préserve la masse musculaire, réduit l'inflammation, et l'inflammation c'est un grand accélérateur du vieillissement. Deuxième habitude, dormir suffisamment et à horaires réguliers. C'est pendant le sommeil qu'on se régénère, le cerveau élimine les toxines et les cellules se réparent. Viser 7 à 8 heures par nuit, coucher et lever à peu près à heure fixe, y compris le week-end, et éviter les écrans lumineux, on l'avait dit. Et ensuite, manger varié, coloré, sans excès de sucre, privilégier les légumes, surtout verts, les fruits rouges, les légumineuses, limiter les aliments ultra transformés, ça, c'est une jeunesse préservée.
0: Ouais, ça c'est bien. Alors, moi ce qui m'intéresse, on peut gagner combien, quoi? Plusieurs années ou quoi?
1: Les chiffres sont très impressionnants. En moyenne, cumuler une activité physique régulière, même modérée, plus un sommeil de qualité, plus une alimentation saine, ça peut ajouter plusieurs années d'espérance de vie. L'activité physique, c'est gagner jusqu'à 5 ans, selon certaines études. Pour les plus sédentaires, augmenter son activité pourrait même ajouter près de 11 ans. Sur le sommeil de qualité, on peut gagner et aller jusqu'à 5 ans par rapport à une mauvaise hygiène de sommeil. Et le régime méditerranéen, on gagne entre 3 à 5 ans d'espérance de vie et on réduit de 25% la mortalité, toutes causes confondues. Ce qui est fascinant, c'est que ces bénéfices s'additionnent. Autant les facteurs de risque s'additionnent aussi, mais autant là, les habitudes positives, elles se cumulent et la science montre que l'impact sur votre horloge biologique est bien réel. Alors j'espère que ces quelques chiffres vous donneront encore plus de motivation pour adopter de bonnes habitudes, même avec de petits gestes au quotidien. Et d'ici là, portez-vous bien.
0: Merci infiniment, cher docteur Kierzek. On aura le plaisir de vous retrouver après le week-end, c'est-à-dire lundi. Et nous serons en direct, non seulement à la radio, vous le savez, entre 6h et 9h, et puis sur le canal 32 de la TNT avec toute l'équipe d'ici matin. Ravi de vous retrouver sur le petit écran. Bon, bah, c'est le moment de vous retrouver, mon cher Noah.
2: Le moment de vous laisser, Stéphane.
0: Et ben oui, je vais prendre congé.
2: On se retrouve notamment à Delnan et l'attraction demain soir, Stéphane.
0: Ah, bah, vous y serez, en bonne forme.
2: Je viendrai vous voir.
0: Ah, bah, gentil.
2: Bonne journée, Stéphane. Merci
0: journée
2: beaucoup, en tout cas. À partir de 9h, c'est votre émission. Nouveau rendez-vous. Ici, c'est vous. On se pose cette question. Comment échapper à la facture salée de la rentrée? La rentrée vous coûte-t-elle de plus en plus cher? Et quelles sont vos astuces pour économiser? Voici les questions. À vous d'y répondre, d'apporter vos témoignages. 03 84 22 82 82. Vous avez quelques instants devant vous. Vous témoignez en direct. Et si vous n'avez que quelques secondes, grâce à notre jouet WhatsApp 03 84 22 82 82, vous nous envoyez une petite note vocale. Tiens, restons dans le monde de la musique. Écoutez qui arrive dans les prochaines minutes.
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2: Daniel Balavoine, mon fils, ma bataille. Belle journée en ce vendredi 28 août ici.
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1: Et d'ici les prochaines minutes, ici c'est vous, c'est votre nouveau rendez-vous de 9h à 10h. Est-ce que la rentrée en termes de fourniture scolaire, ça coûte cher? Est-ce que vous avez des astuces, des bons plans à nous partager pour faire baisser cette facture de la rentrée? On attend vos témoignages, vos appels, 03 84 22 82 82. Il est 9h, on est vendredi le 28 août. Dernier week-end avant la rentrée étudiante, dernier carton à déballer dans les nouveaux appartements Lisa Guinec.
2: Si votre fils, votre petite-fille a trouvé son logement à Montbéliard, Belfort ou Sévenans, l'aire urbaine, c'est 8000 jeunes, le troisième pôle étudiant de la région. Et la recherche d'un appartement, ça reste chaque année le casse-tête pour ces jeunes adultes et leurs parents, Émilien Martin.
3: Franck regarde tous les recoins de ce studio de 11 mètres carrés à Audincourt pour son fils qui commence un BTS en alternance.
4: On est dans les dernières recherches, il reste 10 jours pour avant la rentrée, donc ça commence à urger, on va dire.
3: Il cherche un logement depuis début juillet.
4: On a deux qui nous sont passés devant, on nous a dit simplement qu'une autre personne avait fait une visite avec ses collègues et puis qu'il prenait, alors qu'on avait signalé que c'était bon, on prenait l'appartement.
3: Mais Franck reconnaît qu'il y a du choix pour leur budget de 400 euros. Son fils devrait trouver un studio avant la rentrée. Il y a encore beaucoup d'offres, d'après Paul Grosjean, responsable pour les agences immobilières Century 21 dans le Nord-Franche-Comté.
5: Cette année, on constate effectivement une demande étudiante un peu moins importante que les années précédentes. Sur Belfort, Montbéliard, Exincourt, Héricourt, voilà, tout ce secteur-là de l'aire urbaine, on va pouvoir proposer encore une centaine de biens à nos étudiants.
3: Les agents immobiliers remarquent une évolution des recherches de logements.
5: Les étudiants ont tendance à attendre avant de réserver leur logement, probablement dû à une dimension financière. C'est vrai que certains cherchent à éviter de payer un loyer pendant les mois d'été. Et puis, il y a aussi l'incertitude qui est liée aux affectations, aux listes d'attente sur Parcoursup, qui peut naturellement les inciter à patienter avant de s'engager.
3: Paul Grosjean s'attend donc à encore louer à de nouveaux étudiants pendant le mois de septembre.
2: Au Crous, l'organisme public, les places peuvent se libérer au dernier moment. Patience et sérénité, nous dit donc notre invité ce matin. Julien Michael, le responsable hébergement du Pôle du Crous en Nord-Franche-Comté. Les photos de vos dégâts après les orages sur le numéro de l'info à la radio, le 06 23 18 31 18. C'est le numéro sur lequel nous joindre pour toutes vos actualités de proximité. Ce matin encore, ça tonne dans le Nord-Franche-Comté. Hier soir, des grêlons de plusieurs centimètres parfois sont tombés sur nos logements. Des orages localisés sur le pays de Montbéliard et le sud territoire. Sur l'autoroute A36 entre Montbéliard et Besançon, une cinquantaine d'automobilistes ont dû fortement ralentir. Sur le secteur de Baume-les-Dames surtout, les grêlons ont parfois transpercé les pare-brises. Le Doubs et le territoire de Belfort restent en vigilance orange aux orages pendant encore une heure. Restez donc prudents. Météo France émet aussi une vigilance jaune aux pluies inondations sur toute la région ce matin. Point météo complet à la fin de ce journal. Un bocal de sauce lancé par un homme bien alcoolisé sur les employés d'un supermarché de Pont-Droit de Vermondan. Ce quadragénaire a accumulé mercredi soir tentatives de vol, crachats et insultes contre les forces de l'ordre. Au total, 10 infractions en moins de 15 minutes. L'homme sera jugé en février prochain.
1: Lucius Donditson, est-ce que j'ai bien prononcé les
2: agoniques? C'était parfait.
1: C'est vrai, il signe au FCSM.
2: Numéro 11, l'attaquant haïtien compense le départ d'Aymen Boutoutaou. Une très belle ville, un très beau stade. J'ai hâte de rencontrer les supporters. Voilà les premiers mots de l'attaquant de 25 ans, désormais jaune et bleu. Il a disputé les matchs de poule de Coupe du Monde cet été avec sa sélection nationale Haïti. Le coach aurait sûrement bien voulu le prendre dans ses bagages pour le match à Clermont ce soir. L'infirmerie sochalienne bien remplie pour cette quatrième journée de Ligue 2. Vitelli, Gomel, Lobry et Youssouf encore blessés. Alors certes, Clermont pointe 4 places au classement provisoire après le FCSM, mais rien n'est gagné, il faut prendre tous les points. L'entraîneur sochalien rappelle, les Lyonceaux restent un petit promu et Vincent Ognon assume.
6: Il ne faut pas se la raconter, même si c'est un grand club. Moi, j'ai qu'un seul objectif cette année, c'est le maintien. Et ce n'est pas dans un sens négatif, c'est dans un sens où je n'ai pas envie qu'on commence à s'enflammer parce qu'on a gagné un match au forceps, au courage, avec une mentalité d'enfer qui me plaît et qui correspond à l'ADN de ce club. Mais moi, j'attends plus de mon groupe. Et je ne veux surtout pas que ce soit l'environnement ou à l'intérieur de notre groupe, on pense que ça peut être facile. Ça, c'est interdit. Je pense que si des gens pensent que l'inverse, c'est une grosse erreur. Je ne dis pas que c'est le cas d'ailleurs, mais ça n'a rien de péjoratif. Mais du tout, du tout. On prend la mesure doucement de ce championnat, on arrive à prendre des points. Voilà, on va essayer de s'améliorer. L'effectif, quand ça reviendra, on sera forcément meilleur. C'est vraiment dans le sens où garder ça en tête, parce que j'ai pas envie que si on a deux bons résultats, on pense qu'on va jouer la montée et tout ça, et qu'on a un seul objectif cette année, c'est le maintien.
2: Et ça continue donc ce soir, 20h, Clermont-Sochaux. Avant match 19h45 avec votre radio ici Belfort-Montbéliard, Hervé Blanchard aux commentaires. Une association du pays de Montbéliard pour soutenir la recherche sur la maladie de Charcot récolte des fonds. Course solidaire à Dampierre-les-Bois ce soir. Rendez-vous à la salle des fêtes à 18h. Un vide salon. Cette coiffeuse de Valentinier se sépare de tout son matériel de coiffure et de ses meubles. Le portrait de Céline et de ses clientes très attachées à leur professionnel est à retrouver sur ici.fr.
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2: Noah, on rappelle donc cette vigilance, ces orages encore en cours ce matin sur tout le Nord-Franche-Comté, il faut rester prudent.
1: Il pleut, il y a de l'orage, alors je suis en train de regarder les différents radars météo. Ces orages partent vers l'Alsace et vers la Suisse, mais il continue à avoir de la pluie en ce moment sur le Nord-Franche-Comté. Cette pluie qui va doucement s'estomper, enfin doucement, il faudra attendre le milieu de l'après-midi pour voir des éclaircies arriver. Concernant les températures, cet après-midi, on oscillera entre 23 degrés à Rougemont-le-Château, à Anjoutey ou encore à Ropes, 24 degrés prévu cet après-midi à Belfort, Grand-Villard, Joncherey ou encore Montbéliard. Prochain point sur l'actu dans moins d'une heure à 10h. À tout à l'heure, Lisa Guidetti.
2: À tout à l'heure.
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1: Et c'est la dernière ligne droite avant le grand saut dans 3 jours. C'est le grand retour sur les bancs de l'école. Mais avant de retrouver les copains, la cour de récréation, il y a forcément l'épreuve du feu pour les parents du territoire de Belfort, du pays de Montbéliard, en Haute-Saône, partout en France. Bien sûr, le passage en caisse au supermarché. Cahier, classeur, stylo à billes, la note grimpe très vite. Écoutez, Léa, enseignante dans la région, elle nous explique sa méthode pour alléger la facture de ses élèves.
8: C'est vrai qu'on a nos habitudes de travail. Souvent, l'année, elle est calée déjà d'avance. Donc, on sait ce qu'on... les enfants auront besoin pour les différentes matières à enseigner. Après, moi, je sais que je suis plutôt souple sur ce que je demande. S'il y a des fois une petite erreur de stylo ou autre, bon, on fait avec.
9: Vous avez des collègues qui sont un peu psychologiques?
8: Ah oui, j'en connais, bien sûr. Ah oui, des fois, ils font ramener parce que c'est le cahier, il fait 5 cm de moins. Moi, je suis plus souple parce que j'enseigne dans les quartiers nord de Marseille, donc je sais que c'est déjà compliqué pour les parents de se fournir en matériel. Je sais qu'ils sont des fois en difficulté, que c'est déjà quelque chose pour eux d'important à acheter. C'est que c'est difficile pour les parents. Après, dans les autres écoles, plus favorisé. Ça peut être un peu plus strict.
1: C'est une souplesse qui fait du bien au budget pour analyser cette rentrée 2026. Décortiquer ce que coûte réellement le cartable cette année. Nous sommes en ligne avec Chantal Huette, administratrice nationale de la Fédération Famille de France. Chantal Huette, bonjour.
10: Bonjour.
1: Famille avec un S de France. Qu'est-ce que c'est concrètement, Chantal ?
10: Concrètement, Famille de France est un mouvement associatif qui est là pour accompagner toutes les familles de France et notamment celles qui sont bien sûr adhérentes à notre mouvement. Donc ce sont des familles de France mais aussi des territoires outre-mer. Donc on est très content d'avoir des adhérents et d'accompagner nos familles dans cette rentrée scolaire aussi, bien évidemment. Quant à la partie consommation, puisque je suis responsable du pôle consommation, nous accompagnons les usagers, nous accompagnons et nous défendons aussi ceux qui ont des problèmes, qui rencontrent des litiges de consommation. Donc nous sommes présents lorsqu'ils nous interpellent. Notre site internet est à leur disposition pour qu'ils puissent laisser matière à litige ou ce qu'ils ont rencontré comme problématique.
1: Il y a eu la présentation des chiffres clés de la rentrée. On peut retrouver toutes ces informations sur votre site internet. Une telle étude comme ça, elle se fait sur quoi ? Sur des semaines, sur des mois, sur des enquêtes ? Ça se passe comment pour pouvoir présenter ce genre d'études chiffrées ?
10: Alors, bien évidemment...

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2: Et la musique, elle est là. Top 5 des ventes en France. À l'époque de sa sortie 1980, single qui a franchi la barre des 500 000 exemplaires vendus, c'est-à-dire disque d'or, tout simplement. Daniel Balavoine, Mon fils, Ma bataille, 9h09. Bienvenue sur la première à deux proximité du Nord Franche-Comté.

0: Mon fils, ma bataille, Daniel Balavoine.
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0: Et votre préoccupation, forcément, quelques jours de la rentrée, c'est le passage à la caisse pour l'entrée notamment en sixième. On sent un vrai gouffre financier s'installer. Notre invitée, Chantal Huette, administratrice nationale de la Fédération Famille de France, l'association qui publie chaque année l'étude barométrique de référence sur le coût des fournitures scolaires. Chantal, on va se dire la vérité. Cette étude montre une baisse qui soulage le portefeuille. Est-ce que c'est une simple illusion après deux années d'inflation record, Chantal?
3: Je ne vais pas dire que ça peut être une illusion, non, je ne vais pas parler de cela. Je vais juste regarder le panier des parents qui vont faire la rentrée scolaire en sixième de leur enfant. Et on va signaler quand même une baisse

0: du panier depuis 2024, puisqu'en 2023, on avait eu un gros pic et on avait interpellé le gouvernement là-dessus. Donc, depuis 2 ans, c'est vrai que notre panier a baissé de 30 euros. Baisse illusoire, non, je ne pense pas pour cette rentrée. Par contre, il faudra anticiper peut-être pour une hausse, une inflation future, puisque le détroit d'Ormuz peut être aussi, je dirais, un moyen d'augmenter les fournitures. Bon, ça peut être effectivement une problématique. Il faut réfléchir à ça.
1: Concrètement, sur quel type de produits vous avez senti une baisse des prix d'achat du côté des parents?
0: Alors, la baisse significative s'est orientée sur les fournitures non papetières et les articles de sport. Ce qui nous a surpris, nous aussi, en tant que bénévoles, de constater cette baisse à ce niveau-là. Les fournitures non papetières, effectivement, les stylos, les gommes, les colles, le compas, etc., etc. Et l'article de sport, généralement, qui était le plus cher de notre panier, eh bien, a remporté aussi la palme sur une baisse. Donc, on était satisfait de cela. C'est-à-dire que les enseignes ont joué le jeu et nous avons eu aussi, je pense, de très bonnes négociations au sein des grandes distributions.
1: Vous en doutez forcément, hein, ce sujet fait réagir comme à chaque fois, comme tous les ans. On a reçu sur notre 03 84 22 82 82 un message écrit sur WhatsApp de la part de Maria de Vieux-Charmont qui nous dit: j'essaye de regarder sur les marques distributeurs, sur les grandes marques. J'ai l'impression depuis 2 semaines de ne faire que ça. Est-ce qu'il y a une véritable différence en 2026 entre les marques distributeurs, les grandes marques, et est-ce que c'est toujours rentable de faire comme ça?
0: Alors, vous savez que nous ne pouvons pas citer de marques, mais ce que je peux dire, que nous avons constaté, nous, sur le terrain, une baisse significative des prix en supermarché par rapport aux hypermarchés. Les supermarchés ont joué le jeu et les hypermarchés ont gardé quand même, ça a un peu stagné cette baisse, de 2% à peu près environ sur la facture globale, puisque vous savez que Famille de France, de toute façon, a une liste bien établie et sur laquelle on ne peut pas déroger, puisque ce sont les 11 fournitures papetières, les 33 fournitures non papetières et les 3 articles de sport, jogging, chaussures et chaussettes. Donc sur cette liste-là qui a été préétablie depuis des années, donc on constate effectivement une moins grosse baisse pour les hyper, mais par contre les supermarchés nous ont surpris cette année, puisque c'est eux qui remportent la palme de la baisse, aussi bien en fournitures non papetières que en textile pour le sport.
1: Chantal Huette, notre experte ce matin. Vous qui nous écoutez dans la voiture, à la maison, combien avez-vous dépensé pour votre collégien cette année, pour les lycéens? Dites-nous tout ça au 03 84 22 82 82. On découvre une nouvelle artiste de la scène française. Elle s'appelle Estelle. Ce titre, Te rencontrer encore. 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

0: 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Vous venez d'écouter Estelle. Est-ce que c'est la honte d'acheter de l'occasion, de faire appel à la récup pour les fournitures scolaires? C'est la question qu'on vous pose. Vous pouvez nous répondre 03 84 22 82 82 au standard avec Vanessa qui décroche ou par WhatsApp en nous laissant une note vocale.
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0: Une majorité de parents ont déjà passé à la caisse pour les fournitures scolaires et c'est la question qu'on se pose ce matin. Comment faire baisser le prix des fournitures scolaires? Concrètement, on en parle avec vous, Chantal Huette. Vous êtes notre experte administratrice nationale de la Fédération Famille de France. On adopte de plus en plus le seconde main ou les marques distributeurs. Comment on fait pour les prendre, pour les utiliser sans causer de frustration aux enfants qui réclament souvent le dernier sac ou l'agenda à la mode?
13: Je pense que c'est tout à fait possible de mettre en avant ces produits de seconde main. D'ailleurs, beaucoup chez Famille de France font des bourses aux vêtements, des vide dressing dans lesquels vous pouvez trouver des vêtements à un moindre coût. Donc, les enfants sont déjà, je dirais, formés à ça, formatés à cette seconde main. Donc, ça peut être aussi, dans l'esprit famille, de récupérer certains stylos de l'aîné, le cartable de l'aîné qui ne va plus, de récupérer aussi des vêtements de sport de l'aîné. Voilà. Par contre, dans la famille où l'aîné rentre en sixième, la famille peut aller dans les vide dressing et s'équiper aussi. Vous pouvez aussi avoir dans les vide dressing ou les bourses aux vêtements des dons de fournitures scolaires.
0: Il faut pousser les portes, il faut aller voir, voilà. il faut oser en tout cas, ça c'est notamment un des messages à véhiculer. On aura dans les prochaines minutes un représentant de la FCPE qui milite notamment pour les kits scolaires. Est-ce que c'est une véritable bonne idée pour faire baisser la facture, Chantal Huette?
13: Ah oui, tout à fait. Tout à fait, les associations de parents d'élèves ont leur rôle à jouer et font quelquefois, chez certaines associations, des packages et les parents s'inscrivent sur un site internet dédié et peuvent effectivement commander ce dont ils ont besoin. C'est aussi vrai pour certaines communes, c'est aussi vrai pour certaines écoles. Donc oui, nous sommes favorables à cela, bien évidemment, si toutefois les associations, de familles ne l'ont pas fait dans les villes.
0: Est-ce qu'il y a de vraies bonnes surprises à quelques jours de la rentrée d'un point de vue famille de France, Chantal Huette?
13: Alors, oui, nous avons par expérience remarqué qu'à partir du mois d'août, dans certaines villes estivales, une baisse, notamment sur la facture des produits papetiers, et notamment, je peux citer des copies doubles. On avait des lots de 400 copies doubles à un prix et on a vu augmenter 400 copies doubles plus 200 gratuites, par exemple. Donc, il y a les feuillets mobiles et ça a été vu, ça a été remarqué.
0: Il y a aussi une question, je suis parent de deux ados, ils sont au collège. Est-ce que c'est moi où j'ai l'impression que chaque année la liste s'allonge et que de temps en temps on peut se dire que le corps enseignant en tout cas devrait faire des efforts sur les fournitures demandées?
13: Alors les enseignants, je pense, ont déjà fait des efforts sur les fournitures demandées. Ils ont réduit la première liste, mais on sait qu'au fur et à mesure des mois, des semaines qui vont passer, pardon, ils vont certainement réajuster leurs besoins. Donc il faut que les familles là-dessus soient vigilantes et essaient d'anticiper, peut-être par l'intermédiaire d'un drive ou l'intermédiaire d'un commerce en ligne, mais surtout qu'ils fassent aussi attention au niveau du commerce en ligne, parce qu'on a les prix hors taxe, les prix TTC, on a le franco de port ou pourquoi à payer. Voilà, donc j'interpelle aussi de bien faire attention aux achats. Une famille investie en vaut deux. Et qui consomme bien verra ses achats diminuer un petit peu.
0: Chantal Huette, de Famille avec un S de France, avec notamment votre site internet sur lequel on se connecte. On peut retrouver toutes les informations et cette dernière étude concernant la rentrée scolaire. Merci d'avoir pris ces quelques minutes à notre micro.
13: Merci à vous dans tous les cas. Je vous alerte néanmoins sur le détroit d'Ormuz qui peuvent aussi produire à la fin de l'année une certaine fragilité des prix et une hausse de prix. Donc là, il faut que les familles anticipent sur leurs achats aujourd'hui.
0: Et dans les prochaines minutes, on va donner la parole à la FCPE Earth, Wind & Fire, 9h26. Merci d'écouter ici.

0: J'ai choisi cette musique pour contrebalancer avec la météo en Nord-Franche-Comté. Earth, Wind and Fire, let's groove. Il est 9h30 tout pile.
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0: On va souligner tous ensemble cette nouveauté pour cette nouvelle saison radiophonique. Demain, samedi, entre 18h et 20h, Jean Sureda s'installe au cœur de la foire au vin à l'attraction en Delnon pour enregistrer votre jeu préféré. Comptoir en toit, c'est la grande nouveauté. Hein. Bien sûr, Jean vient directement à votre rencontre sur le terrain pour vous faire jouer et surtout pour vous offrir de magnifiques cadeaux. Rendez-vous demain à la foire au vin, donc à l'attraction 18h-20h. Et puis rendez-vous foot capital ce soir sur notre antenne. Le FC Sochaux-Montbéliard poursuit sa course en Ligue 2 avec un déplacement crucial sur la pelouse de Clermont. Nos jaunes et bleus ont besoin de vos encouragements, de précieux points pour le maintien dès 19h45 ce soir. Prise d'antenne avec Hervé Blanchard. Vous en avez l'habitude, l'avant-match et à 20h le coup d'envoi, donc l'intégralité du match à vivre entre Clermont et le FCSM ici.
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0: Depuis ce matin, depuis 9h, votre émission se pose tout un tas de questions. Est-ce que, pour vous, les courses de la rentrée coûtent cher? On vous a tendu le micro à la sortie des magasins. Marie nous a donné une partie des courses qu'elle a déjà réalisées. Écoutez.
2: On achète des classeurs par-ci, des crayons par-là, des cahiers, ça va très vite. Hein. Des bâtons de colle, on nous en demande je ne sais combien dans l'année, ça coûte hyper cher. Il faut des Velédas, il faut des trucs. Mais en fait, finalement, ça va vite. Hein. Ce qu'il doit mettre dans sa trousse, etc. Et additionner, finalement, on se retrouve avec une note qui est salée. Ben, on en est à plus de 150 euros, quoi. Et on n'a pas encore toutes les fournitures, parce que tout professeur va donner sa liste. Puis certains ont des préférences pour certaines marques de stylos, etc. Après, niveau budget, il faut suivre. Forcément, après, il faut acheter tout ce qui est vêtements, cartables. Par exemple, on va acheter une paire de chaussures, payer par exemple à l'abonnement du bus, etc. Ça va très vite. Il y a tout qui passe.
0: C'est vrai qu'il y a aussi toutes ces dépenses à 9h32. Nathalie a composé le 03 84 22 82 82. Bonjour Nathalie.
3: Bonjour.
0: Nathalie, vous êtes maman de combien d'enfants ?
3: De deux enfants qui sont au collège.
0: Alors, ça se passe comment chez vous ? Est-ce qu'on étale les dépenses ? Est-ce que fin août, on fait tout d'un coup ? Racontez-nous tout, Nathalie.
3: Alors, moi, j'étale. C'est-à-dire que, généralement, en juillet, j'achète tout ce qui est affaires scolaires, donc les cartables, les crayons, les classeurs, les cahiers, tout ça. Et au mois d'août, c'est plutôt tout ce qui est vêtements, chaussures, les abonnements des nouvelles activités et tout ça.
0: Parce que début juillet, il y a les soldes. Vous n'en profitez pas pour acheter notamment les vêtements pour les enfants, Nathalie ?
3: Alors, je l'ai fait, il fut un temps, et je me suis rendu compte qu'en un mois et demi, deux mois, les enfants, à cet âge-là, ça grandit très vite. Donc, maintenant, je me suis résiliée à faire ça plutôt au dernier moment.
0: Les affaires, baskets, vêtements, c'est quand ? C'est déjà acheté ou ça va être acheté, Nathalie ?
3: Ça va être acheté, je pense, soit cet après-midi, soit demain. Là, ça va être assez rapide.
0: Et les enfants sont prêts pour la rentrée ? Ils sont contents, heureux de retourner à l'école ou au collège ?
3: Très heureux, très heureux. Ils sont contents, ils vont retrouver les copains. Donc
0: Ah oui, c'est plus pour les copains que pour les cours, j'imagine.
3: Tout à fait. C'est exactement ça, surtout à cet âge.
0: Faites comme Nathalie de Rougemont-Château, vous nous appelez au 03 84 22 82 82. Si vous avez quelques minutes devant vous, ou si vous n'avez que quelques secondes, ce même numéro du standard que vous connaissez est sur WhatsApp et vous nous laissez une petite note vocale.
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0: On a entendu une parent d'élève. Eh bien, on va donner la parole d'ici quelques instants à la FCPE, juste après Zaz, ici.

0: Elle, il faut forcément la voir sur scène. Elle déborde d'énergie sur scène, en direct, en live. C'était Zaz, le long de la route.
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0: Une question fondamentale se pose. L'école publique est-elle encore réellement gratuite aujourd'hui? Pourquoi les familles, pourquoi nous, on devrait continuer de payer des sommes colossales pour du matériel indispensable à la scolarité des enfants? Nous sommes avec Mustapha Ocelik, vice-président national de la FCPE. C'est la première fédération de conseils de parents d'élèves de l'enseignement public en France. Mustapha Ocelik, est-ce que je prononce déjà bien votre nom?
3: Oui, très bien.
0: Mustapha, vous représentez la FCPE. Déjà, en quelques mots, qu'est-ce que c'est la FCPE, Mustapha?
3: Donc la FCPE, c'est la première fédération de parents d'élèves au niveau national. On est présent sur tout le territoire. On est présent également dans le premier degré, dans le second degré, dans les conseils d'école et dans les conseils d'administration. Et on représente et on défend les parents dans les différentes instances, que ce soit dans les écoles, mais également au niveau du département, de la région et dans les instances nationales.
0: Est-ce que dire que vous êtes le porte-parole, que la FCPE est la porte-parole des parents d'élèves, c'est exactement ça alors?
3: Oui, c'est exactement ça. Moi-même, je suis vice-président national donc de la FCPE et j'en charge, effectivement, je suis porte-parole aussi.
0: Alors, on l'a dit il y a quelques instants, il y a eu cette étude, hein, bien sûr, sur le coût d'une rentrée scolaire, des fournitures scolaires. On le sait, la FCPE défend notamment la gratuité de l'école publique. Pourtant, chaque année, la facture du cartable reste salée pour les familles. Est-ce que dire que la gratuité de l'école, c'est devenu quelque part un mythe en France et dans nos régions?
3: Nous, on le défend et on le défendra corps et âme. Et ça fait partie, effectivement, de l'ADN de la fédération et de la FCPE. Donc la gratuité de l'école, mais la vraie gratuité de l'école. Et on le voit aussi au niveau des collectivités ou en tout cas des régions. Il y a des politiques locales, régionales qui jouent notamment le jeu de la gratuité et d'autres finalement qui ne le font pas pour des questions budgétaires. Aujourd'hui, l'école doit être gratuite, accessible à tous, puisqu'il s'agit effectivement de l'avenir de notre pays. Et de l'avenir de nos enfants.
0: Quand on s'appelle Mustapha Ocelik, qu'on est représentant à la FCPE, qu'on est soi-même parent et que l'on doit passer à la caisse, on est dans quel état d'esprit au moment de régler la facture?
3: C'est toujours un casse-tête de manière, notamment au niveau des fournitures scolaires, parce que les fournitures scolaires ne sont pas forcément harmonisées au niveau de tous les établissements. Donc chacun y va finalement avec ses astuces, avec surtout ses moyens et la rentrée, le coût de la rentrée, effectivement, même si on est sur un ralentissement de l'inflation, il faut pas oublier qu'entre 2021 et 2023, les fournitures scolaires ont pris plus 10%. Et donc on n'est pas revenu finalement au prix d'avant. Aujourd'hui, en dehors des fournitures scolaires, il y a tout ce qui est effectivement autour des fournitures scolaires, ce qui engendre notamment la rentrée ne doit pas être un facteur de précarité supplémentaire pour les familles.
0: On a reçu un message, parce que ça fait réagir bien sûr sur nos réseaux sociaux, de la part de Christophe qui nous dit qu'il est papa de deux enfants qui sont tous les deux au collège et qu'il a l'impression que rien ne change en faveur des parents. Vous qui portez la voix des parents d'élèves, c'est ce que vous ressentez? C'est ce qu'on vous dit aussi, Mustapha?
3: C'est ce qu'on nous dit et c'est la raison pour laquelle nous avons des initiatives locaux, dans les conseils locaux ou dans les conseils départementaux, que l'on met en place, que ça soit dans le premier degré ou dans le second degré. Je vais pouvoir éventuellement développer par la suite ce qu'on appelle des kits de fournitures scolaires, ce qui permet effectivement à la fois d'aller à l'essentiel et de faire baisser le coût d'achat des fournitures. Et il y a un élément également important sur les fournitures, c'est finalement l'achat de ce qui est essentiel et d'éviter éventuellement tout ce qui est superflu, et aussi de travailler sur le poids du cartable, puisque c'est une notion importante de santé, notamment au niveau des enfants.
0: Avant de revenir sur le poids des cartables, les kits scolaires, bien sûr, c'est vrai que la FCPE réclame depuis longtemps que les fournitures scolaires soient considérées comme des produits de première nécessité. Là, on parle de TVA abaissée à 5,5%. Pourquoi cette mesure, elle tarde à voir le jour, Mustapha?
3: Je pense que si on fait l'analyse, c'est plutôt une histoire de coût budgétaire, effectivement. On le voit, c'est ce que je disais tout à l'heure, dans les collectivités qui jouent le jeu, en tout cas de la question de la gratuité au niveau du premier degré ou du second degré. Si on arrive à le faire sur des territoires, on doit pouvoir harmoniser, c'est ce qu'on appelle l'équité territoriale, et c'est un élément essentiel et important, effectivement.
0: Et moi, je pense aussi à vous qui nous écoutez, vous êtes grands-parents, vous voyez vos enfants se démener avec les budgets de rentrée de vos petits-enfants, ou peut-être vous gardez aussi le souvenir de l'époque où un simple cahier, un simple stylo-plume suffisait pour l'année. Est-ce que vous trouvez que la pression financière sur les jeunes parents est devenue démesurée aujourd'hui? Est-ce qu'il vous arrive de donner un petit coup de pouce financier aussi pour soulager la rentrée de vos petits-enfants? N'hésitez pas à nous le dire, 03 84 22 82 82. 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

0: Un petit peu beaucoup de soleil dans votre poste de radio, contrairement au temps qu'on a sur l'ensemble du Nord-Franche-Comté. Cette pluie, ces orages, on s'attaque ce matin au gros morceau de la fin de l'été. Hein. Bien sûr, le budget de la rentrée scolaire, le prix des cartables dans le territoire de Belfort, le pays de Montbéliard, on a décortiqué les chiffres. On a poussé des coups de gueule, bien sûr, avec la FCPE et Famille de France, mais parce qu'il vaut mieux en rire qu'en pleurer au moment de passer en caisse. On va détendre l'atmosphère d'ici les prochaines secondes avec Fred Ballard et l'humour en tube.
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0: La facture des fournitures scolaires à la rentrée, est-ce qu'elle est salée, oui ou non, pour vous? Quelle est votre perception de ça? Dites-nous tout au 03 84 22 82 82. Ce sujet, on peut en rire aussi de la rentrée, grâce notamment à vous, Fred Ballard, vos amis humoristes. Apparemment, pour certains enfants, la fin des vacances et la rentrée, c'est une délivrance. Écoutez.
4: 120 pages avec toutes les matières scolaires, toutes! Et quand même, en fin de paragraphe, des pages détente, avec du calcul mental.
5: Ah ben oui, c'est vrai qu'un petit 3 x 7 plus 45 au carré divisé par 8,3, ça vous détend un gosse peu stressé en vacances à la vitesse de la lumière divisé par racine carrée de pi. Mais que les enfants maltraités par les devoirs de vacances se rassurent, Danny Boone est passé par là, il a surbondir après le trauma du passeport pour la 5e.
4: Tout est pensé pour saccager tes vacances et ton enfance. C'est pour ça que je foutais rien à chaque rentrée scolaire et que fin de premier trimestre, j'avais toujours dans mon bulletin « Daniel vient en touriste ». Bah ouais, j'ai pas eu de vacances.
5: Voilà, donc réfléchissez un peu les parents pour les prochaines vacances. C'est pas un cahier de vacances qui empêchera un destin de cancre, bien au contraire. Mais l'excès de confiance, c'est pas top non plus pour attaquer la rentrée. Pierre Thévenoud le sait maintenant qu'il est sorti du système scolaire.
6: Moi, je fais partie de ceux qui ont longtemps cru qu'ils étaient pas trop cons. On est beaucoup comme ça en France. C'est ça qui fout le pays en l'air d'ailleurs. Parce qu'on dit, moi j'ai des trucs à dire. On dit, non, en vrai, c'est vraiment mieux si tu fermes ta gueule. Et on les dit quand même. Si à l'école, tu te débrouillais dans à peu près toutes les matières, sauf les maths. Ouais, mais c'est nous les plus cons de la Terre.
5: Voilà, bon alors que ceux qui ont toujours été nuls en maths se rassurent, cette théorie ne s'appuie sur aucune étude scientifique. La seule chose qui est sûre, c'est que ceux qui font les clowns en classe se débrouillent très très bien une fois adultes. Donc, affûtez vos vannes les enfants. J-4 avant la rentrée.
0: Et il y a du positif dans tout ça. Merci beaucoup Fred Ballard. Il y a le numéro du standard que vous connaissez, le 03 84 22 82 82, sur lequel vous pouvez nous laisser vos messages écrits grâce à WhatsApp. Vous rajoutez notre numéro de téléphone dans WhatsApp et on reçoit ça directement dans le studio. Marc de Valdois nous dit, c'est du grand n'importe quoi cette année. Entrée en 6e pour mon fils, 14 classeurs de couleurs différentes exigées par les profs, des cahiers 24-32 à petits carreaux introuvables en magasin. J'en ai eu pour 220 euros, rien qu'en papeterie. L'école publique est censée être gratuite, mais là, c'est un vrai hold-up sur le budget des familles. Et puis Sophie d'Audincourt, de mon côté, super expérience pour cette rentrée avec l'association de parents d'élèves du collège de Montgrand. On a fait la commande groupée de kits scolaires. Résultat, tout est arrivé directement dans le cartable fin août, du matériel de qualité et j'ai économisé. Quel est votre avis là-dessus? Dans les prochaines minutes, on retrouvera notre expert de la FCPE, Mustapha Ocelik, qui viendra nous parler de ses kits scolaire, la musique à 9h50. La douceur, Listen to Your Heart, Roxette, pilier incontournable de séries cultes, notamment comme Glee ou Cold Case. 9h50, bienvenue dans la grande famille ici Belfort-Montbéliard.

0: Émotion à l'état pur, Roxette, listen to your heart.
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0: Le véritable coût de la rentrée scolaire et des fournitures scolaires. On en parle avec vous, Moustapha Ocelik. Vous êtes vice-président national de la FCPE. On a parlé il y a quelques minutes des kits scolaires généralisés. Est-ce que ces kits scolaires font vraiment baisser la facture, Moustapha ?
3: Effectivement, puisque de toute manière, les kits scolaires sont pensés pour aller finalement à l'essentiel. Ça permet effectivement, lorsqu'on a des kits d'achat groupés, de faire baisser le coût. Et pour les parents, c'est beaucoup plus simple. Finalement, ça évite d'aller à droite, à gauche, et puis finalement peut-être acheter des choses qui peuvent être éventuellement superflues avec tout ce qui est commercialisation, merchandising et autres. Les kits fournitures sont une simplification d'aller à l'essentiel avec des coûts beaucoup plus intéressants.
0: Pour celles et ceux qui nous écoutent, concrètement, c'est quoi l'idée du kit scolaire ?
3: Vous avez des conseils locaux, des conseils départementaux, des conseils locaux qui réfléchissent avec les établissements en amont, les fournitures qui finalement font des achats groupés. On prend la liste des parents qui sont intéressés et après il y a une distribution par la suite de ces kits.
0: On a l'impression aussi, et je suis parent de deux adolescents, j'ai l'impression qu'à chaque année, la liste est de plus en plus grande en termes de fournitures. Est-ce qu'il y a aussi une sensibilisation des enseignants, des collèges, des lycées, à peut-être, comme vous l'avez dit, à réduire ce qui est demandé ?
3: Oui, il faut, c'est ce que je disais tout à l'heure, il faut une harmonisation en tout cas de ces kits ou non, de ces fournitures scolaires pour aller à l'essentiel et éviter le superflu. Ça a été annoncé également par le ministre et le ministère de dire bon, il faut faire attention au coût que ça représente. Je vous donne un exemple concret. Si on a besoin d'un cahier, je sais que les enseignants font extrêmement attention à ça. Si on a besoin d'un cahier de 96 pages, il est inutile finalement de demander un cahier qui ferait 195 pages. C'est en tout cas une réflexion qui peut y avoir. Je sais qu'il y a des commissions dans lesquelles on a une représentation des parents d'élèves dans les établissements qui réfléchissent effectivement à ces kits, mais il peut y avoir un groupe de travail national qui puisse réfléchir avec des parents d'élèves, avec la représentation notamment des différents corps pour avoir cette harmonisation des fournitures scolaires au niveau national.
0: Pour conclure notre entretien, Moustapha, je le rappelle, vous représentez la FCPE. À quelques jours donc de cette rentrée, je pense aux parents qui nous écoutent, qui sont à l'écoute de notre radio. Le mot d'ordre, c'est quoi ? Ne paniquez pas, allons-y, cool dans cette rentrée, dans l'état d'esprit en tout cas.
3: L'état d'esprit, c'est on attend en tout cas du ministère qui respecte ses engagements sur le fait que on veut un prof devant chaque élève. Donc c'est la notion effectivement la plus importante. Après, la rentrée se fera dans les meilleures conditions, en tout cas on l'espère, et on milite pour que ça se passe dans les meilleures conditions. Après, les parents sont responsables aujourd'hui. Il y a du réemploi, on peut réutiliser notamment la trousse, le sac, le cartable. Je sais que les parents, comme vous l'avez dit tout à l'heure, se débrouillent, arrivent au mieux, mais ce qu'on revendique, c'est finalement la question de la gratuité. Ça réglerait toute cette problématique du coût de la rentrée scolaire. Ce qu'il faut juste pas oublier, et puis ça sera mon dernier mot, en dehors de la rentrée scolaire et du coup, dans sa globalité, il faut pas oublier qu'il y a le transport, la restauration, les activités, les sorties, etc., qui s'accumulent, et finalement, c'est des dépenses supplémentaires et des coûts supplémentaires pour les familles. Et pour certains, ou en tout cas pour beaucoup, ça peut être extrêmement compliqué. Oui.
0: Moustapha Ocelik, merci d'avoir pris ces quelques minutes sur notre antenne. Bon courage et surtout, bonne rentrée aussi à vous et au FCPE.
3: Merci beaucoup, à très bientôt en tout cas. Bonne rentrée à tous.
0: Et nous, la rentrée s'est faite depuis lundi avec ce nouveau rendez-vous d'ici quelques secondes avec vous, Angélique Alasta. Ici, ça marche.
4: Mais oui, Noah Sommier, absolument. Hein. Chaque jour, du lundi au vendredi, nous mettons en lumière dans votre nouvelle émission Ici, ça marche pendant une heure les initiatives positives, les bonnes idées dans le Nord-Franche-Comté et évidemment, derrière tout cela, celles et ceux qui en sont les moteurs. Aujourd'hui, on se plonge dans l'histoire industrielle du Nord-Franche-Comté, direction Beaucourt avec le musée Japy. Nos invités vont nous expliquer ce qu'on peut y voir dans ce musée, pourquoi il a été créé, comment. Bref, un vrai plongeon dans l'histoire de notre belle région. Ça démarre dans quelques instants.
5: Ma famille habite dans le Loir-et-Cher, ces gens-là ne font pas de manière.
4: Et la musique, vous l'avez reconnue, Michel Delpech, juste après 10h. Merci beaucoup, Noah Sommier. Très bon week-end à vous. Et à lundi. Bye bye.
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4: 10h, bienvenue. Présenté par Lisa Guinic, pluie de grêlons et arbres couchés sur les routes.
6: Le pays de Montbéliard et le sud territoire frappé par les orages hier soir, juste avant 20h. Phénomène localisé, violent parfois. La circulation a fortement ralenti sur l'autoroute A36 hier soir aussi, sur le secteur de Baume-les-Dames notamment. Les pare-brises des voitures victimes de la grêle, des dizaines d'automobilistes ont dû s'arrêter sur la voie de droite ou la bande d'arrêt d'urgence. Ça continue de tonner ce matin dans le Nord-Franche-Comté. Le Doubs et le territoire de Belfort repassent en vigilance jaune aux orages à l'instant seulement. Météo France émet aussi une vigilance jaune aux pluies et inondations ce matin. Prêt à tout pour apercevoir le pape Léon XIV en France et à Metz dans tout pile un mois, le lundi 28 septembre. Mayra, une Nord-Franche-Comtoise, sera de la partie pour suivre la messe donnée en la cathédrale Saint-Étienne. Ce n'est pas son coup d'essai, Mayra a déjà rencontré deux autres papes. Son témoignage à lire sur ici.fr. Le taux de cyanobactéries à l'étang des Forges à Belfort n'est plus alarmant. Les activités nautiques étaient interdites depuis une forte concentration de ces micro-organismes relevés fin juillet. Les derniers prélèvements début de semaine sont donc rassurants. Une deuxième victoire pour le FCSM à Clermont ce soir, on l'espère. Un beau coup en tout cas à transformer avec ce déplacement de Sochaux au pied des volcans. Les Auvergnats concurrents directs au maintien en Ligue 2. Ils sont 16e au classement, les Jaunes et Bleus 11e. Clermont-Sochaux, coup d'envoi 20h et c'est à suivre dès 19h45 avec votre radio ici Belfort-Montbéliard. Luisius Donditson signe au FCSM. L'arrivée de l'attaquant haïtien de 25 ans compense le départ d'Aymen Boutoutaou. Il a disputé les matchs de Coupe du Monde cet été avec sa sélection nationale. Renaud Obispo Zazi, près d'1,5 million d'euros récoltés hier soir au concert de solidarité à Bordeaux en soutien aux sinistrés des feux de Gironde. Somme versée à la Fondation de France. Début aujourd'hui de la fameuse braderie de Porrentruy chez nos voisins suisses. 40e édition pour 3 jours de bonnes affaires. Point d'orgue dimanche soir, le groupe 3 Cafés Gourmands sur la Grande Seine.
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6: Angélique, on reste encore prudent ce matin parce que voilà, il y a encore des orages, de la pluie.
4: Oui, et des vigilances, hein, comme vous l'avez souligné il y a quelques instants, des nuages, des averses et même des coups de tonnerre localement. Voilà ce qui nous attend pour cette matinée de vendredi dans le Nord-Franche-Comté selon Météo France, avant le retour d'un temps plus sec et des éclaircies en cours d'après-midi, un temps plutôt lumineux qui devrait aussi nous accompagner tout le week-end. Les températures pour ce dernier jour de la semaine ne dépasseront pas les 25 à 26 degrés en pleine. Comptez 17 à 18 degrés sur les reliefs au plus fort de la journée. Et pour l'heure, vous notez 19 à Champagné, Blamont et 20 à Belfort, Montbéliard et Héricourt.
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4: Ici, ça marche, c'est votre nouveau rendez-vous quotidien entre 10h et 11h en direct et qui met à l'honneur les bonnes idées, les initiatives positives. Et aujourd'hui, la mémoire du Nord-Franche-Comté, une mémoire industrielle. Ce matin, nous prenons la direction du musée Japy à Beaucourt, un lieu de mémoire qui souffle sa 40e bougie cette année. Et pour nous en parler, j'ai le plaisir d'accueillir Ruben Monin. Bonjour. Rapprochez-vous du micro, s'il vous plaît. Vous êtes, à l'origine de tout cela?
7: Ben, disons un petit peu, c'est une histoire qui remonte à plus de 50 ans.
4: et qu'on va détailler tout au long de cette émission. Jacques Mussini, vous êtes l'actuel directeur du musée Japy à Beaucourt et vous êtes aussi le président de l'association Les Amis du musée Japy. Bonjour.
7: Bonjour.
4: Il faut aussi que vous vous rapprochiez du micro. On va détailler justement toute l'histoire de ce musée, ce qu'elle retrace, 40 ans de mémoire, 2 siècles d'innovation et de savoir-faire au rythme du temps. Ça, c'est l'actuelle exposition que l'on peut voir jusqu'à la fin du mois de décembre. Allez, on mélange tout ça et on est ensemble jusqu'à 11h.
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4: Et avec sa voix reconnaissable entre mille, c'est Michel Delpech que l'on accueille tout de suite en musique. Il nous emmène, lui, dans le Loir-et-Cher.

0: Loire est cher, si cher, hein, Michel Delpech, c'était en 1977.
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0: Ici, ça marche, c'est votre nouveau rendez-vous quotidien entre 10h et 11h autour d'activités, d'initiatives positives dans le Nord-Franche-Comté et de celles et ceux qui les créent et qui les font vivre. Le musée Japy est à l'honneur ce matin jusqu'à 11h avec nos invités. Ruben Monin, c'est à vous que je m'adresse plus particulièrement maintenant. Vous êtes à l'origine de la création du musée Japy et aussi de l'association Les Amis du musée Japy, que vous avez d'ailleurs présidé hein, pendant de nombreuses années. Pourquoi est-ce que vous avez voulu créer tout cela ?
3: Disons, je suis originaire de Beaucourt et j'ai vécu dans l'ambiance des usines qui fonctionnaient toutes. Et la première secousse est venue en 1955, quand le département fondateur de l'horlogerie a fermé ses portes. Ça a été un choc.
0: Qu'est-ce que c'est le département fondateur de l'horlogerie ?
3: C'est-à-dire les ébauches de montres, les montres, tout ce qui est la partie horlogère.
0: Mais là, vous parlez des usines Japy, au sein des usines Japy, d'accord.
3: Oui, oui. Mm-hmm. L'usine Japy a démarré en fabriquant des ébauches de montres, à tel point qu'ils mettaient, cette fabrication permettait de mettre à disposition des gens une montre à bon marché. Et ça, c'était l'essor. Vu ce qui se passait dans les années 60, je me suis rapproché du maire pour faire quelque chose, essayer de sauvegarder ce qu'on pouvait. Ce n'était pas le temps, ce n'était pas l'époque. Un long moment s'est écoulé, et en 1972, j'étais salarié de la Société des Pierres Sainte-Suzanne, et Madame Lépé était une personne qui était très intéressée sur le passé industriel de Nord-Franche-Comté. Et à la suite de discussions avec le docteur Bretonnier, qui était président de la région de Montbéliard, on a décidé de monter une exposition sur le passé industriel Japy, Lépé, Marty. C'était la première manifestation.

0: J'ai monté cette exposition et à la fin aussi, les gens demandaient un musée. Ce n'était pas l'heure. 1981, j'ai la chance de rencontrer à La Chaux-de-Fonds, à l'exposition internationale d'horlogerie, ce monsieur était président du musée international d'horlogerie de La Chaux-de-Fonds. Il me secoue et me dit, mais qu'est-ce que vous faites? Vous faites rien à Beaucourt? Vous avez la jeunesse de l'horlogerie. Je lui dis, je peux rien. Bon, à la fin de la discussion, il me dit, bon, il n'y a pas de problème. Si quelque chose bouge à Beaucourt, on vient avec tout le staff du musée.
1: Et ça a été créé quand alors finalement?
0: Alors.
1: Rapidement, très rapidement.
0: Oui, alors, à la fin, avec des multi-discussions, la municipalité présidée par Jean Maillard décide de créer un musée.
1: On est en quelle année là?
0: En 1984, fin 1984.
1: Et c'est ainsi donc qu'est né.
0: Et c'est ainsi que la machine s'est mise en route avec tous les composants, tous les gens qui sont venus nous soutenir pour ouvrir. Et tout a été fait et le musée a enfin ouvert ses portes en avril 86.
1: Et donc il souffle cette année sa 40e bougie. Merci pour cette épopée parce qu'on peut le dire, c'est une véritable épopée. On va partir à la pêche maintenant. Sortez votre attirail. C'est Manon Lisa qui nous y emmène avec son copain, le petit pêcheur. Et on continue à parler industrie avec l'histoire de Japy dans le Nord-Franche-Comté juste après.

0: Le Petit Pêcheur, votre nouvelle émission. Ici, ça marche, remonte le temps jusqu'à 11h et met à l'honneur ce matin tout un large pan de l'industrie du Nord-Franche-Comté. Nous continuons notre visite du musée Japy à Beaucourt dans une poignée de secondes.
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3: 40 ans, ça se fête et ce matin, nous célébrons ensemble ce bel anniversaire, celui du musée Japy à Beaucourt, avec nos invités Jacques Mussigny et Ruben Monin, respectivement actuel et ancien directeur du musée Japy et successivement président de l'association qui le gère, ce musée. Ruben Monin, cette histoire, elle démarre avec vous. Alors j'ai envie qu'on découvre un peu plus votre parcours, cette histoire du musée Japy. Votre parcours, quel est-il ?
4: Avant d'être au musée.
3: Oui.
4: Oui, j'étais dans l'horlogerie, je travaillais chez l'épée, et donc j'étais toujours dans l'horlogerie, c'était mon moteur depuis ma jeunesse, que j'avais acquis à Beaucourt.
3: Toujours au même endroit, toujours dans la même ville.
4: Et je suis resté 30 ans dans cette usine, c'est-à-dire qu'au début j'ai travaillé à l'établi, et progressivement j'ai monté un atelier d'horlogerie pour fabriquer des appareils d'horlogerie. Et en 75, le quartz est arrivé, la catastrophe se profilait, et l'épée risquait de disparaître. Et avec Madame l'épée, nous avons décidé ensemble de relancer les fameuses pendules d'OEH qui ont aujourd'hui un renom important. Ça a permis à l'épée de survivre de 20 ans. Mais comme dans toutes les usines, j'étais 30 ans dans l'usine venait d'être vendue, j'étais licencié et ensuite j'ai monté ma propre société qui existe encore aujourd'hui.
3: Vous aviez quel âge à l'époque, Ruben Monin ?
4: À l'époque, quand j'étais licencié, j'avais 50 ans.
3: Il a fallu rebondir, on était en quelle année ?
4: En 1987.
3: Il a fallu donc rebondir et vite.
4: Et vite, et voyez, on a 39 ans après, ma société est là, mais ce n'est plus moi qui la dirige, c'est ma fille.
3: Elle s'appelle comment votre
4: société ? Myriam.
3: Et elle fait quoi ?
4: Eh bien, c'est elle qui dirige, elle s'occupe du commercial, la gestion des commandes.
3: Oui, de votre société, mais votre société, elle s'appelle comment ?
4: HECE International.
3: Et elle fait quoi ?
4: Elle fait de la distribution de montres, de pendulettes, et elle a un atelier de restauration de pendules.
3: Donc on voit que l'horlogerie n'a jamais quitté la famille, c'est dans votre ADN maintenant.
4: Tout à fait.
3: Jacques Mussigny, vous avez pris la relève il y a quelques années, à la tête à la fois du musée Japy, mais aussi de l'association Les Amis du musée Japy. Elle vous vient d'où cette passion pour cette histoire industrielle, locale ?
5: Écoutez, c'est simplement le fait d'aimer la mécanique, d'aimer le patrimoine. J'ai travaillé dans l'industrie automobile et puis le fait de voir ces beaux objets, j'admire Frédéric Japy pour ses qualités d'inventeur. J'admire les objets, donc tout naturellement. J'ai pris la succession de Ruben Monin quand il a décidé de s'arrêter et de démissionner de son poste de président.
3: Vous n'étiez donc pas issu du milieu de l'horlogerie ?
5: Absolument pas. Je suis issu du milieu de l'automobile. J'ai fait ma plus grande partie de carrière dans l'automobile.
3: Donc on le voit bien, ça n'est pas du tout incompatible.
5: C'est pas incompatible puisque j'étais aussi dans la mécanique automobile. Donc si vous voulez, ça se ressemble un petit peu. Sauf que c'est beaucoup plus miniaturisé dans les ébauches de montres, ou dans les montres.
3: Merci beaucoup de nous avoir parlé justement de vos histoires à vous, celles qui font qu'aujourd'hui, eh bien, il se passe toujours de très belles choses au musée Japy. À Beaucourt, on continue à dérouler ce fil ensemble jusqu'à 11h. Et on écoute un titre de circonstance, les Supertramp, It's Raining Again.

0: Les super trempes, it's raining again. Alors pas de pluie annoncée hein. Demain samedi dans le Nord-Franche-Comté. 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
0: Ici ça marche, c'est votre nouvelle émission positive qui s'intéresse aujourd'hui au musée Japy à Beaucourt à l'occasion de son 40e anniversaire. Ça n'a pas été de tout repos de le mettre en place ce musée, de mobiliser des gens, de trouver des collections. Jacques Mussini, des difficultés il y en a eu tout au long du parcours de ce musée pendant 40 ans. Si vous deviez en parler d'une seule, laquelle ce serait ?
3: Bien, écoutez, la difficulté, c'est le compagnonnage entre la ville de Beaucourt et l'association des amis du musée. Donc Ruben en a un petit peu parlé. Ruben, je lui ai succédé en 2008. Il avait un petit conflit avec la municipalité. Il a décidé de se retirer. Il se trouve que j'étais à l'occasion disponible. Et le deal a été vite fait, c'est ou tu prends la succession de Ruben, ou alors l'association va disparaître. Donc je me suis laissé tenter, j'y suis allé. Ça fait donc 17 ans que je lui ai succédé, et parallèlement à ça, en 2013-2014, j'ai travaillé pour la ville, en tant qu'employé, contractuel bien sûr, et depuis 2020, de façon ininterrompue, je suis au musée Japy, du mercredi au dimanche, de 14h à 17h. Mais ça ne se fait pas facilement, parce que, évidemment, je dois rendre des comptes à la mairie, mais je dois rendre aussi des comptes aux membres de l'association, le conseil d'administration, et à Ruben Monin, qui ne me lâche pas non plus, qui est toujours très, très entreprenant pour les collections ou les expositions que nous montons, et notamment celle dont on parle aujourd'hui.
0: Oui, on va en parler tout à l'heure, bien sûr. On va en parler un petit peu plus tard dans cette émission, on va faire un coup de projecteur là-dessus. Justement, puisque vous évoquez les collections, rapidement, ce qu'on trouve au musée en collection permanente, tout ce fonds qui appartient au musée, il vient d'où ?
3: Alors, il vient de différents acteurs. Donc déjà, et au départ, pour la naissance du musée, c'est la Chaux-de-Fonds, le musée international d'horlogerie de la Chaux-de-Fonds, qui a fait un gros dépôt. Ensuite, ce sont des particuliers qui ont fait des dépôts ou qui ont fait des dons. Il y a beaucoup de dons,
0: oui.
3: Il y a des achats.
0: Oui.
3: Toujours sous couvert de Ruben Monin, puisque c'est quand même lui le grand spécialiste, notamment en horlogerie. Et puis, encore aujourd'hui, il n'est pas rare que des personnes viennent remettre des objets qui ont appartenu à la grand-mère, ou mon grand-père a travaillé chez Japy, il a fait ci, il a fait ça, j'ai des documents. Alors moi, je suis un petit peu en charge de toutes ces choses-là.
0: C'est vous le gardien.
3: Je suis un peu le gardien, puis je suis un peu l'archiviste de tout. J'essaye de collationner tous les renseignements concernant Japy, parce que malheureusement, il y a beaucoup d'archives qui ont disparu.
0: Et bien voilà, on en sait un petit peu plus justement sur tout ce qui alimente ce musée. Vous l'avez évoqué, la magnifique exposition visible jusqu'à fin décembre actuellement au musée Japy à Beaucourt. On va continuer à dérouler ce fil et à en parler juste après Jane Birkin. Fuir le bonheur avant qu'il ne se sauve.

0: Jane Birkin fuir le bonheur avant qu'il ne se sauve.
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0: Nous prenons la direction d'Allenjoie dans le pays de Montbéliard où ce dimanche, le 30 août, verra la sixième manche du championnat de trial Bourgogne-Franche-Comté-Grand-Est se dérouler. Ce sont près de 70 pilotes qui vont s'affronter toute la journée sur la dizaine d'espaces aménagés en milieu naturel tout autour du village. Le public pourra accéder facilement aux différentes zones de compétition et profiter des performances des compétiteurs de tous âges. Les plus jeunes ont tout juste 7 ans. Le départ sera donné devant l'atelier communal et le public est attendu à partir de 8h30. La journée devrait s'achever aux alentours de 18h30. L'événement est gratuit et sur place, vous trouverez buvette et petite restauration. Toutes les infos sont disponibles au 03 81 93 01 48. Et puis direction la Haute-Saône, maintenant où la commune de Solnau organise son traditionnel vide-grenier le dimanche 6 septembre prochain. Un événement toujours très attendu qui sera cette année couplé avec la première foire de septembre. Les rues du village, vous vous en doutez, seront donc bien animées ce jour-là et les inscriptions sont d'ailleurs ouvertes pour celles et ceux qui souhaitent un stand. Le prix du mètre linéaire est fixé à 2 euros pour les particuliers, 3 euros pour les professionnels qui devront impérativement s'installer entre 6h et 8h avant l'ouverture des portes au public. Informations et inscriptions 03 84 27 41 54.
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0: Votre nouveau rendez-vous quotidien du lundi au vendredi entre 10h et 11h, c'est Ici ça marche. Chaque jour, votre radio Ici Belfort-Montbéliard met un coup de projecteur sur une initiative, une action positive dans le Nord-Franche-Comté, autour de celles et ceux qui les font vivre ces belles actions. C'est une véritable success story qui est à l'honneur ce matin. Dans nos studios, nos invités nous parlent du musée Japy à Beaucourt en filigrane. Entendez plus précisément, histoire industrielle du Nord-Franche-Comté. Sa carrière à lui, c'est aussi une vraie success story. Pascal Obispo, Lucie.

0: c'est de l'amour.
1: Quelle belle déclaration, Pascal Obispo. Lucie.
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1: Ici Belfort-Montbéliard, votre radio de proximité dans le Nord Franche-Comté met en lumière les belles initiatives et celles et ceux qui, eh bien, sont au départ de ces initiatives et les font vivre tous les jours entre 10h et 11h dans votre nouvelle émission. Ici, ça marche, c'est le moment de la carte blanche à l'un de nos invités. Jacques Lucini, c'est à vous que je m'adresse. La carte blanche, c'est pour mettre à l'honneur quelqu'un, quelqu'un qui vous a marqué dans votre vie, dans votre parcours, dans votre carrière. Qui est à l'honneur ce matin pour vous, Jacques Mussini?
4: Mais écoutez, pour moi, c'est Ruben Monin.
1: Ah, surprise.
4: Oui, puisque quand je lui ai succédé, j'étais loin de me douter que j'allais me trouver totalement immergé dans l'histoire Japy. Et il se trouve que nous nous entendons bien et qu'il m'apprend beaucoup, beaucoup de choses. Si j'avais 20 ans de moins, je deviendrais horloger. Mais aujourd'hui, c'est trop tard. Mais je suis, je pense, un assez bon vulgarisateur des fabrications Japy. Par contre, l'horlogerie, ça y est, je commence à être un petit peu plus performant grâce au conseil de Ruben. Et c'est pour ça que je souhaite quand même lui dire merci.
1: Eh bien voilà, voilà qui est fait. Et il est surpris, Ruben Monin, puisqu'il est assis à côté de vous dans le studio ici, Belfort-Montbéliard. Et je vois qu'il est surpris. Merci beaucoup. Dans quelques instants, on va s'intéresser à une initiative qui marche ailleurs en France. Vous verrez qu'elle est assez originale. On fera un saut sur l'île de Beauté, juste après Michel Berger, les princes des villes.

0: Michel Berger, Les Princes des Villes en 1983 et enregistré en version live, s'il vous plaît.
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0: À 11h15, on s'intéresse, comme chaque jour, à une initiative qui marche ailleurs. On met un coup de projecteur sur une initiative qui fonctionne en dehors du Nord-Franche-Comté. On retourne quelques jours en arrière en vacances cet été, si vous avez eu la chance d'aller à la plage. Vous les avez trouvées propres, ces plages? Eh bien, c'est une vraie question que l'on vous pose. Les vacanciers ont-ils été sages et ont-ils bien ramassé leurs déchets? C'est une autre question que l'on vous demande. La question de la propreté des plages revient évidemment chaque année. On fait un saut sur l'île de Beauté à Ajaccio où un habitant a décidé d'agir à son échelle pour contribuer au nettoyage du littoral d'une manière pour le moins originale. Robin Bernot nous le présente.
3: En Corse, un homme ramasse les déchets sur la plage accompagné d'un âne.
4: Bah, je trouve que c'est une bonne initiative de sa part.
3: Depuis 4 ans maintenant, Sébastien sillonne les plages d'Ajaccio accompagné de ses ânes pour ramasser les déchets abandonnés sur le sable. Et notre journaliste Julia Beaufils l'a suivi lors d'une tournée matinale accompagnée de Sidonie, une ânesse de 24 ans. Et parmi les déchets que Sébastien ramasse le plus souvent...
5: Alors les gens laissent de plus en plus carrément leur reste de pique-nique. Après les mégots, j'en ramasse une partie, mais je peux pas dire que je les ramasse tous. Après, on sent la vie nocturne, quoi. Quand on tombe sur une zone où il y a eu du protoxyde d'azote, à la bouteille, tous les ballons, des fois on trouve des dessous féminins. Et puis dans cette zone, il y a des vieilles décharges, si vous voulez, qu'on ne voit pas, qui sont dans le maquis. Et à l'occasion des orages ou quand un sanglier les exhume, il y a des vieux déchets, donc bon, c'est facile à reconnaître, les vieux modèles de bouteilles de bière, des cassettes audio. Et là, regardez, du papier aluminium, encore du papier toilette. Tout ce qui est morceaux de verre, on essaie de vraiment pas en laisser.
3: Après 2 heures passées sur la plage, 7 kilos de déchets ont ainsi été collectés et plusieurs personnes ont été sensibilisées à la protection de notre environnement. Alors ici, ça marche. Et vous, qu'en pensez-vous?
4: Bah, c'est une super initiative. En plus, Ajaccio, c'est un endroit que moi, j'aime trop.
3: Pour Ilona, c'est avant tout à chacun d'être plus attentif.
4: Il faut qu'on fasse plus attention. Donc, c'est bien qu'il y ait quelqu'un qui prenne l'initiative de le faire. Et puis, même avec son âne, c'est trop mignon.
3: Alix, elle, évoque simplement une question de bon sens.
4: Déjà, les personnes de base qui vont à la plage devraient nettoyer et pas laisser leurs déchets. C'est une des règles principales.
3: Mais alors, sommes-nous assez vigilants?
4: Bah, moi, je fais toujours gaffe. C'est comme en montagne, de toujours ramener tous mes déchets et pas les laisser. C'est comme sur les sentiers, même s'il y a des poubelles, c'est toujours compliqué de devoir avoir des entretiens, devoir les ramener. Alors que là, de tout prendre ses déchets et les ramener chez soi, ça, c'est quand même beaucoup plus facile pour les autres.
3: Et les gens le font?
4: Non. Bon, trop peu. J'ai vu beaucoup trop de déchets sur les plages qui traînent, même pour les animaux.
3: Et est-ce que l'actualité de cet été pourrait contribuer à faire émerger, à développer ce type d'initiative?
4: À titre personnel, les incendies, les canicules, ça m'a marqué. Donc effectivement, je pense que d'autant plus avec tout ce qui se passe actuellement, c'est des initiatives qui devraient être mises en place.
3: Aujourd'hui, les déchets ramassés par Sébastien et ses ânes sont ensuite triés, puis déposés en déchetterie. Une partie est ainsi valorisée, tandis que l'autre se retrouve enfouie.
0: Et si vous avez envie de la voir, l'ânesse Sidonie ainsi que Sébastien, rendez-vous sur le compte Instagram ici.officiel. Vous y retrouverez toutes les photos. Le musée Japy souffle sa 40e bougie cette année, l'occasion d'une exposition exceptionnelle à voir jusqu'à la fin du mois de décembre. Nos invités nous en détaillent le contenu dans un instant. Ici ça marche, s'intéresse à l'histoire industrielle du Nord-Franche-Comté jusqu'à 11h. Allez, Damiano David, Next Summer, un titre de circonstance pour le moins.

0: voix d'Amiano David, Next Summer, des objets exceptionnels, témoins du très riche héritage industriel hein, laissé par la famille Japy et ses industries. C'est ce que l'on peut voir actuellement au musée Japy de Beaucourt. Et nos invités nous en présentent quelques-uns de ces objets plutôt hétéroclites dans quelques secondes dans votre nouvelle émission. Ici, ça marche.
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0: Il est question du musée Japy à Beaucourt aujourd'hui qui souffle 40 bougies déjà, mais comme le temps passe vite. Et il les souffle en grande pompe, ces bougies, avec une exposition qui s'intitule « Au rythme du temps, 40 ans de mémoire, 2 siècles d'innovation et de savoir-faire ». Qu'est-ce qu'on y voit dans cette exposition? On va le demander à nos invités Ruben Monin et Jacques Mussini, qui tour à tour ont été à la tête et du musée et de l'association qui gère ce musée, les amis du musée Japy. Mais avant de s'intéresser à ces collections, j'ai envie de vous demander, Jacques Mussini, comment vous vous êtes rencontrés tous les deux? On a compris que vous veniez d'horizons différents, industriels certes, mais un dans l'automobile et l'autre dans l'horlogerie. Ça s'est fait comment cette rencontre, rapidement?
7: Alors, cette rencontre, c'était à l'époque où j'étais encore élu de la commune de Badevel, et Ruben Monin était venu me voir, très officiellement, pour me demander si je pouvais exposer des objets Japy, puisque à Badevel, c'est la deuxième usine de fabrication qu'a initié Frédéric Japy, et c'est d'ailleurs là qu'il est décédé en 1812.
0: Donc c'est comme ça que la rencontre s'est faite.
7: C'est la rencontre du... La première rencontre, on va dire.
0: Alors, quelques années plus tard, arrive déjà la 40e année d'existence de ce musée. Ruben Monin, vous êtes le commissaire de cette très belle exposition, donc au rythme du temps, 40 ans de mémoire, 2 siècles d'innovation et de savoir-faire. Qu'est-ce qu'on y trouve dans cette exposition?
8: Dans cette exposition, nous retrouvons les différents sites de production Japy, et dans ces sites, nous avons mis des objets que nous sommes allés puiser dans nos réserves et des collections particulières. Chaque site a des choses magnifiques. On trouve des pendules, des réveils, mais on a surtout une exposition importante de 150 montres de poche de Louis XVI à 1900. Ce sont des chefs-d'œuvre. Aujourd'hui, la montre de poche fait dérisoire, mais nous avons des montres de poche en or, en argent. On a des cadrans émail, on a des mouvements guillochés. Et parallèlement à ça, on a mis en évidence la production de l'émail Japy. On a des très belles collections de cafetières, de nos grands-mères, de la vaisselle. On a mis quelques moteurs, mais c'est abstrait, mais c'est surtout l'horlogerie, l'émail et la collection de montres qui sont très riches. C'est une collection exceptionnelle et c'est la première fois qu'on la trouve au musée.
0: Alors, maintenant, quand est-ce qu'on peut la voir, cette exposition? Là, je m'adresse à vous, Jacques Mussini, c'est vous qui ouvrez les portes du musée.
7: Voilà, absolument. Donc, le musée Japy est ouvert du mercredi au dimanche de 14h à 17h. Et puis, s'il y a des groupes, qu'ils n'hésitent pas à prendre contact, puisque on essaye de s'adapter pour pouvoir les recevoir dignement.
0: L'exposition dont nous venons de parler est visible jusqu'au 20 décembre prochain, donc au musée Japy de Beaucourt. Merci beaucoup à tous les deux d'avoir été nos invités ce matin. Vous retrouverez l'intégralité de cette émission et de toutes celles de cette semaine, d'ailleurs, sur les plateformes et applications ici, à réécouter et à partager, à volonté. Louane pour la musique dans la playlist d'ici Belfort-Montbéliard. 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

0: Votre émission Ici ça marche revient dès lundi avec de nouveaux sujets, de nouvelles belles initiatives et on met évidemment en lumière celles et ceux qui sont à l'origine de ces initiatives, de ces actions. Et dans un petit peu plus d'une minute, c'est votre grand jeu comptoir en toi qui revient, dernier jour de la semaine. Jean Suredin est déjà en place, bonjour Jean.
1: Oui, bonjour Angélique, tout va bien?
0: Mais tout va très bien, et vous?
1: Bah ça va très bien.
0: Prêt pour jouer?
1: Dernière chance pour remporter deux places pour le chant du groupe pour la journée que l'auditeur ou l'auditrice va choisir, soit le jeudi avec Gaëtan Roussel ou Julien Doré, le vendredi Hélène Ségara, Big Flo et Lou, le samedi M Pokora, Elena ou encore Michel Fugain. Pour s'inscrire, 03 84 22 82 82, c'est Vanessa qui vous attend au standard d'ici Belfort-Montbéliard pour vous inscrire, pour essayer de venir jouer et de remporter vos deux places comme Béatrice, André, Eric ou encore Jean-Claude qui ont remporté à chaque fois leurs deux places depuis le début de deux semaines. On joue donc entre 11h et midi, puis n'oubliez pas également, je vais me répéter, mais l'enregistrement demain entre 18h et 20h à la Foire au Vin de Belfort. Et
0: on sera là. Bon week-end.
1: Et bye bye.
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1: Et il est 11h avec votre radio ici Belfort-Montbéliard. L'actualité avec vous, Stéphane Paris, bonjour.
3: Bonjour Jean, bonjour à tous.
1: Plus aucun département en vigilance orange aux orages.
3: Oui, la vigilance a été levée notamment pour les départements du Doubs et du territoire de Belfort. Avec la Haute-Saône, les trois départements du Nord-Franche-Comté restent tout de même placés en vigilance jaune jusqu'à la mi-journée. Au total, les pompiers du Doubs sont intervenus plus de 210 fois depuis hier soir sur un large secteur situé entre Besançon et Baume-les-Dames. Une vingtaine de communes ont été touchées à des degrés divers pour des toitures endommagées ou des arbres couchés sur la chaussée et de gros grêlons. Dans le territoire de Belfort, le phénomène a été moins violent. Vous avez mis toutes les infos sur ici.fr. Ailleurs, le trafic des trains, notamment dans l'Ouest, à l'arrêt ce matin entre Laval et Le Mans, toujours en raison des forts orages. La foudre a frappé une caténaire. Le trafic reprend progressivement selon la SNCF. Au Tibet, un nouveau bilan fait état de 5 morts et surtout 558 disparus après la coulée de boue qui a frappé le sud-ouest du pays. Parmi ces disparus, on est toujours sans nouvelles de 260 étrangers, des touristes ou des pèlerins, selon la télévision d'État.
1: Un retour dans le Nord-Franche-Comté où les fidèles se préparent à la venue du pape Léon XIV.
3: Oui, dans un mois, tout pile, le pape sera en visite en France. Le 28 septembre, Léon XIV donnera une messe en la cathédrale Saint-Étienne à Metz. Deux quarts avec 130 personnes partiront de Belfort et de Montbéliard pour un aller-retour en Lorraine. Reportage complet à réécouter là également sur notre site ici.fr. Retour à la normale, l'étang des Forges à Belfort. Depuis fin juillet, la navigation y était interdite à cause de la présence de cyanobactéries dans l'eau. Après les derniers prélèvements en début de semaine, ce taux est repassé en dessous de la limite autorisée. Les activités nautiques vont donc pouvoir reprendre. On termine avec le football, direction l'Auvergne. Pour les jaunes et bleus, les footballeurs du FCSM se déplacent à Clermont pour la 4e journée de Ligue 2. Objectif pour les joueurs de Vincent Ognon, confirmer la victoire de la semaine passée. Coup d'envoi à 20h à vivre en direct et en intégralité dès 19h45 sur ICI Belfort-Montbéliard avec les commentaires d'Hervé Blanchard. Quelques jours avant la fin du mercato, une bonne nouvelle du côté du recrutement puisque l'attaquant haïtien Luisius Donditson s'engage avec le FC Sochaux-Montbéliard. Cet attaquant qui évoluait jusqu'à présent aux États-Unis a aussi porté les couleurs nationales d'Haïti lors de la dernière Coupe du Monde.
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3: Donc on le disait, plus de vigilance orange aux orages, ça reste jaune tout de même, donc attention du côté du ciel, ça peut encore tomber.
1: Ouais, c'est ça, c'est assez couvert hein, aujourd'hui sur le Nord-Franche-Comté, des averses attendues ce matin, je pense que les auditeurs et les auditrices l'ont vu, l'ont entendu
3: on
1: sûrement.
3: On a vu les éclairs aussi.
1: Vers, c'était quoi, il devait être 8h30,
3: ouais, entre
1: il a fait nuit à 8h30,
3: c'est ça.
1: Avec du tonnerre sur le plateau de Croix notamment, un temps un peu plus sec dans l'après-midi avec un ciel alternant éclairci et nuages. Pour les températures, ça a baissé hein, forcément par rapport à hier, 19 degrés à Beaucourt et Champigny, 20 degrés à Ricourt, Belfort ou encore Montbéliard. À bientôt.
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1: Très heureux de vous retrouver pour votre jeu Comptoir Rends-toi entre 11h et midi sur Ici Belfort-Montbéliard. Et pour marquer, vous le savez, cette semaine, le retour de Comptoir Rends-toi, vous gagnez vos deux places pour le festival du Chant du Gros au Noirmont en Suisse les 3, 4 et 5 septembre. Deux places à gagner pour la journée que vous voulez, 3 jours de fête, 3 jours de festival. Vous le savez là également pour terminer l'été en beauté au programme. Ce jeudi, Gaëtan Roussel, Julien Doré, Charlie Winston ou encore vendredi Hélène Ségara, Léman ou encore Big Flo et Oli et M. Pokora, Elena, Michel Fugain pour le samedi. C'est Lou Maé qui m'accompagne à la réalisation et Vanessa au standard d'ici Belfort Montbéliard. 03 84 22 82 82 bah pour venir jouer avec nous tout simplement.
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1: Et vous n'oubliez pas demain l'enregistrement de Comptoir en Toi pour les week-ends. Vous le savez, c'est la petite nouveauté de la saison. Comptoir en Toi, même le week-end, on enregistre demain entre 18h et 20h à la Foire au Vin de Belfort, dans Delnon. Julien Doré, nous, et puis on se retrouve, nous, pour jouer à Comptoir en Toi entre 11h et midi.

0: Julien Doré, nous avec votre radio ici Belfort-Montbéliard.
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0: Allez, on joue et vous le savez, hein, cette semaine on vous offre vos deux places pour la journée que vous voulez pour le festival du Chant du Gros Noirmont en Suisse les 3, 4 et 5 septembre, c'est-à-dire tout simplement la semaine prochaine. Jean-Pierre, bonjour.
3: Allô, bonjour.
0: Du côté de Roche-les-Blamont, c'est bien ça?
3: Oui, c'est bien ça.
0: Est-ce que c'est une première dans Compte-toi, rends-toi, monsieur Jean-Pierre?
3: Ah oui, tout à fait.
0: Ah là là là là là là. Est-ce que vous êtes un fidèle? Est-ce que vous nous écoutez régulièrement? Ou est-ce que c'est par hasard que vous nous avez écouté ou pas, Jean-Pierre?
3: Non, j'écoute régulièrement.
0: Très bien. Et première fois dans Comptoir en toi, pourquoi aujourd'hui? C'est le cadeau? C'est vous avez le temps?
3: Oh, c'est pour le festival.
0: Ouais, c'est pas mal. Il y a un jour en de préférence? Vous voulez aller voir qui?
3: J'aimerais bien voir Gaëtan Roussel.
0: Donc Gaëtan Roussel, on est sur le jeudi avec Julien Doré qu'on vient d'entendre justement, ou encore Charlie Winston. Jean-Pierre, je ne sais pas si vous nous écoutez dans Comptoir en toi, je vais vous rappeler les règles du jeu quand même, puis pour celles et ceux qui viennent de nous rejoindre pour la première fois, une minute pour répondre à un maximum de questions, vous me dites pas si ça ne vient pas, la première réponse donnée qui compte. Et la question n'est ni ma foi, pour doubler vos points ou tout diviser par deux, la question n'est ni ma foi, uniquement sur le Chant du Gros aujourd'hui. Attention, uniquement sur le Chant du Gros. Jean-Pierre, j'espère que ça va bien se passer pour vous, est-ce que vous êtes prêt?
3: Oui, je suis prêt.
0: Allez, c'est parti. Comment s'appelle un film qui raconte la vie d'une personne réellement existante?
3: Un biopic.
0: Dans quelle ville s'est déroulée la bourse aux vêtements hier? Dans le territoire de Belfort. C'était où?
3: Belfort.
0: Comment s'appelle la version chantée d'une pièce de théâtre avec un orchestre?
3: Une comédie musicale.
0: Dans quelle ville du Nord-Franche-Comté a lieu l'US Valentine Days ce week-end, pardon?
3: Oui.
0: On passe?
3: Oui.
0: Allez, on passe. Qui chante Le jour s'est levé en 91? Le jour s'est levé.
3: Je passe.
0: On passe. Qui a annoncé sa candidature à l'élection présidentielle en 2027?
3: Hier. C'était
0: Attal? Ah non, du tout, c'était Xavier Bertrand. Xavier Bertrand.
3: Ah mince.
0: Ouais, oublié, Xavier Bertrand. Si on continue comme ça, il va y avoir plus de candidats que d'habitants en France sur l'élection présidentielle. Ils sont tous candidats, il faudrait peut-être se mettre d'accord. Je sais pas, je suis peut-être maladroit ou ouais, c'est un coup de gueule, mais il faudrait peut-être se mettre d'accord pour que ce soit clair pour nous, parce qu'ils sont tous candidats. À un moment donné, mettez-vous d'accord et puis on voit ça en avril et en mai.

0: points avec un biopic. 10 points. Donc, vous pouvez doubler vos points. Vous pouvez me dire, j'arrête ici. Attention, une bonne réponse, on double. Une mauvaise réponse, on divise tout par 2, 5 ou 20. Ou vous pouvez me dire, je vais rester ici avec 10 points, puisque de toute façon, 20, 5, 10, vous jugez que ça ne suffit pas. Vous faites quoi, Jean-Pierre? On y va pour jouer?
1: Oui, on y va.
0: Allez, c'est parti.
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0: Est-ce que vous avez révisé le chant du gros quand même?
1: Non.
0: Aïe, aïe, aïe, c'est vrai? Oh mince, oh, dommage. Allez, on y va. Il y a 4 questions. Question 1, question 2, question 3 ou question 4. Vous voulez laquelle?
1: La 3.
0: Question 3. Oh, c'est, allez, sans réviser, c'est peut-être la plus facile. Je me tourne vers Loumaé. C'est peut-être la... Ouais, ça pue en général quand on dit ça. Voilà. Dans quel canton se situe le Noirmont où il y a le festival?
1: Le Jura?
0: Ouais, bah oui, c'est ça.
1: Oui.
0: C'est ça, ouais. C'est ça, le canton du Jura. Ouais, pour le festival du chant du gros Noirmont. Jura en Suisse, hein, n'allez pas dans le Jura en France. Hein, faudra juste traverser la frontière quand même. Hein, je vous rassure. On divise. Non, on divise tout. On divise rien. Non, on divise rien. On multiplie. Ça fait 20 points. 20 points, ça a déjà suffi. Ça a déjà suffi deux fois. Je me souviens de Thierry de Bourgogne. Et je suis désolé, j'ai oublié le nom de la deuxième personne qui avait gagné une fois avec 20 points. Si elle peut se manifester sur Messenger d'ici Belfort-Montbéliard pour me rappeler son nom et son prénom, ça me ferait plaisir. J'espère vous dire à tout à l'heure, même si ça va être difficile quand même, Jean-Pierre. Et puis je vous dis à bientôt. Merci beaucoup, Jean-Pierre.
1: Merci, bonne journée à vous.
0: Passez une belle journée. 03 84 22 82 82. On continue de jouer. Il reste encore 3 candidats. 3 candidates, à tout de suite.
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0: La soirée mondaine d'Oria pour la nouveauté d'ici Belfort-Montbéliard.
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0: Et pour l'instant, Jean-Pierre de Roche-les-Blamont qu'on salue en tête avec 20 points. Bonjour Denis.
3: Oui, bonjour Jean.
0: Bonjour. Oh, du côté de Sainte-Suzanne, je sens que pendant la musique, vous avez posé le téléphone pour continuer ce que vous étiez en train de faire.
3: Ouais.
0: Et je vous ai surpris. Vous étiez en train de faire quoi si c'est pas indiscret, Denis?
3: Ah ben je buvais un verre d'eau, voilà, tout simplement.
0: Ah, comme ça on se prépare. Tout.
3: Mais c'est pas possible, vous avez une caméra pour aller chez les gens pour voir, c'est pas possible.
0: Eh ben oui, d'ailleurs vous avez un super t-shirt, Denis. Je voulais vous le dire.
3: Non, je suis torse nu, je sors de la douche.
0: C'est vrai. Bon. Très bien. Par contre, si je peux me permettre, gardez la serviette, Denis, s'il vous plaît. S'il vous plaît.
3: Okay.
0: Allez, on joue au 03 84 22 82 82. Il y a 20 points à battre. Vous connaissez le jeu par cœur. Une minute pour répondre à un maximum de questions. Vous me dites pas si ça ne vient pas. La première réponse donnée qui compte. Et la question, Nenny Mafou, on voit ça dans un deuxième temps. Vous le savez, elle n'est pas obligatoire, mais elle est uniquement sur le champ du gros aujourd'hui. Souvenez-vous.
3: Ouais, cool. Ça, c'est bien.
0: Vous avez révisé?
3: Non, pas du tout.
0: Il ne
3: faut pas réviser.
0: Vraiment, vous avez raison. Vous avez raison. Allez, c'est tout le mal que je vous souhaite. On y va, vous êtes prêts?
3: On y va.
0: Allez, c'est parti. Quel est le nom de la plus haute juridiction administrative française?
3: Je passe.
0: Quelle chanteuse internationale a signé un chèque de 1 million de dollars pour les sinistrés du tremblement de terre en Colombie? C'était hier.
3: Je passe.
0: Quel produit utilise-t-on pour assouplir le linge?
3: Assoupline.
0: Vous avez dit?
3: Assoupline.
0: On valide? On va voir.
3: Ah oui.
0: On va voir après, je pense que c'est bon. La forêt de quelle commune de Haute-Saône va rouvrir après les risques d'incendie de l'été?
3: Alors là, je passe.
0: Quel est le nom officiel du Québec? La langue officielle, pardon.
3: Je passe.
0: La langue officielle. Qui chante Ironic en 96?
3: Je passe.
0: Contre qui joue Sochaux ce soir? Denis, quand même.
3: Clermont-Ferrand, ouais.
0: Combien de roues a un tricycle?
3: Un tricycle, ben 3.
0: Ouais, bien joué. Vous m'avez dit quoi pour assouplir le linge? J'ai l'impression que vous m'avez donné une marque.
3: Adoucisseur.
0: C'est quoi? C'est une marque? Ouais, non, c'est...
3: Enfin, non, je vous ai dit Soupline, mais c'est un adoucisseur.
0: Ouais.
3: Je vous ai dit Soupline.
0: Ok. Mais ça passe.
3: Bah oui, ça passe, un adoucisseur.
0: Oui, pour moi, ça passe. Loumaé, à la réalisation. On fait quoi? Ouais, c'est bon.
3: 30 points, allez hop, c'est bon.
0: Allez, ok, c'est bon pour nous, Denis. C'est bon pour nous.
3: Oui.
0: Allez, on y va. La haute juridiction administrative française, c'est le Conseil d'État. Le Conseil d'État pour la plus haute juridiction. C'est Beyoncé, la chanteuse internationale qui a signé un chèque d'un million d'euros pour la Colombie. C'est Beyoncé. C'est la forêt de Ronchamp, en Haute-Saône, qui a vu sa forêt réouvrir après les incendies de l'été, les risques d'incendie, vous savez, cet été. La langue officielle du Québec, c'est le français. Le français, tout simplement. Et qui chante Ironic en 96. Alanis Morissette, j'adore cette chanson, écoutez.

0: Pour la bonne réponse, on a parlé du linge bien joué. Sochaux se déplace à Clermont à 20h avec Hervé Blanchard, qui est parti vers 8h30 ce matin en voiture, pour tout vous dire.
1: Bon, espérons qu'il n'y a pas de la grêle, hein.
0: Oui, vous avez vu à Besançon, on pense à tous les habitants de Besançon, même du Nord-Franche-Comté, mais ça a tapé sévère à Besançon.
1: Ah oui, j'ai des amis à Baume-les-Dames, là, ils ont des dégâts. Hein,
0: ouais, ouais. Ah ouais, à ce point-là. Mais je crois que c'était des grêlons, des grêlons de 4-5 cm, là.
1: Oui, des boules de.
0: Humblement, on pense évidemment à tous les sinistrés, hein, des orages dans le Nord-Franche-Comté, notamment donc aussi sur Besançon, Baume-les-Dames notamment. Et combien de roues un tricycle ? 3, bien joué. Ça vous fait 30 points. 30 points, il y a 20 points à battre. Deux options pour vous, je pense avoir votre réponse, je vous connais un petit peu. Vous pouvez me dire j'arrête ici, je garde les 30 points. Vous pouvez me dire non, je suis là pour jouer, on y va, je veux 60. Et si à 15 points, tant pis. Denis ?
1: Ah non, je suis motivé pour aller au champ du gros, je double les points. Je tente la question d'énigme à foi.
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0: Question 1, question 2 ou question 4 ?
1: La première.
0: Question 1. Lors de quelle décennie a été créé le festival ? Attention, je parle bien de décennie.
1: De quel festival vous parlez ?
0: Festival du Chant du Gros, comme c'est uniquement
1: sur le Chant du Gros. La décennie.
0: 1.
1: La décennie,
0: deux,
1: ben on va dire.
0: 3.
1: Les années 2000.
0: Ah, dommage. Dommage. Années 90.
1: J'aurais pas cru. Ouais,
0: en 91-92.
1: Okay. Tout, okay.
0: Tout simple. Bon, ça fait 15 points. Ça va pas le faire aujourd'hui, Denis.
1: Pourquoi aujourd'hui, hein. Alors, on tentera la semaine prochaine.
0: Avec grand plaisir. Je sais même plus qui a gagné la semaine prochaine. C'est pas que je veux pas vous dire, mais c'est que je sais même plus. Donc, on verra. Ah oui, les vols en montgolfière. Merci, Vanessa. Des vols en montgolfière.
1: Non, je viens pas. C'est pas la peine. Hein.
0: C'est vrai. Bon, on se retrouve dans deux semaines, alors, Denis. À bientôt.
1: Allez, okay, ça marche.
0: Passez une belle journée avec ici Belfort Montbéliard. 03 84 22 82 82. On continue de jouer. C'est Jean-Pierre de Roche-les-Blamont pour l'instant en tête. Et on continue de jouer dans quelques instants.

0: Wonderful Life avec Black et votre radio ici Belfort-Montbéliard.
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0: 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Et vous pouvez venir jouer également en vrai, mais par téléphone. Deux candidats encore pour venir jouer, c'est Jean-Pierre de Roche-les-Blamont, pardon, en tête avec 20 points, 03 84 22 82 82 pour venir jouer avec nous. Le troisième sexe d'Indochine et puis on accueillera le troisième candidat justement.
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0: Le troisième sexe d'Indochine sur Ici Belfort-Montbéliard.
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0: Pour l'instant, c'est Jean-Pierre de Roche-les-Blamont en tête avec 20 points cette semaine dans Comptoir, rends-toi. Pour le retour de Comptoir, rends-toi, vous remportez vos deux places chaque jour pour le festival du Chant du Roux la semaine prochaine au Noirmont en Suisse. La journée que vous voulez. Maryse, bonjour.
3: Bonjour Jean.
0: Comment ça va à Grand-Villard?
3: Oh, ça va à peu près. On commence à voir le soleil.
0: Oui, au moment où vous arrivez, comme par hasard, il y a le soleil et au moment où je parle, il disparaît. Je commence à me vexer. Bon, tout va bien? En pleine forme?
3: Oui, mais je crois que ça va être dur. Hein.
0: Ouais, il y a 20 points. C'est possible.
3: Oui, mais il y a longtemps que je n'ai pas joué. Hein.
0: C'est vrai. C'était quand la dernière fois?
3: Je peux plus vous dire. Bien avant les vacances.
0: Donc ça fait un bon moment. Vous avez raison, ça fait un bon moment.
3: Voilà.
0: Comment s'est passé votre été alors? Est-ce que ça s'est bien passé?
3: Oh, beaucoup de problèmes de santé.
0: Ah, et ben je pense à vous et j'espère que tout va bien alors.
3: Ben oui, espérons, oui.
0: J'espère, ça, je croise les doigts pour vous. On y va, il y a 20 points à battre. Vous connaissez le jeu par cœur, hein, je vous rappelle les règles du jeu pour la forme. Une minute pour répondre à un maximum de questions. Vous me dites pas si ça ne vient pas. La première réponse donnée qui compte est la question d'Eni ma foi. Uniquement sur le champ du gros aujourd'hui, souvenez-vous. Question 2 ou question 4 pour vous tout à l'heure. Maryse, est-ce que vous êtes prête?
3: Je suis prête, on va essayer.
0: Allez, c'est parti. Comment nomme-t-on le vote organisé pour que le peuple décide directement sur une question précise, vous savez? On passe. Dans quelle commune la présence de vachettes pour le jeu Intervillage fait grand débat en Haute-Saône?
3: Hervette, non?
0: Ouais, c'est ça, bien joué. Sur quelle chaîne peut... C'est ça. Sur quelle chaîne peut-on voir le grand concours ce soir?
3: La Une.
0: Dans quelle commune a-t-on vu l'ouverture d'un buffet à volonté? Oh, c'est bien ça.
3: Bessoncourt.
0: En Belgique, qu'est-ce que la Brabançonne?
3: On passe. Je le savais, mais je ne me rappelle plus.
0: On passe. Qui chante Au Soleil en 2002?
3: Au soleil. Jennifer, non?
0: Ouais, si, c'est ça, mais faites-vous confiance, faites-vous confiance. Quel est le jour de repos légal en France?
3: Dimanche.
0: Et quelle marque de luxe allemande utilise 4 anneaux entrelacés comme logo?
3: 4 anneaux, une marque allemande, de quoi? De voiture?
0: Oui, c'est ça, oui, pardon, c'est ça. Allez, Audi. Ouais, allez, on valide. Allez, parce que j'ai commenté sur chaque question à chaque fois, donc ça a perdu une question. Allez, on valide. On valide. On n'est pas chiant aujourd'hui.
3: D'accord.
0: Il y a des fois, je suis chiant, et il y a des fois, je suis pas chiant. Aujourd'hui, c'est vendredi, tout va bien. Maryse,
3: tout va bien.
0: Pour une reprise, bah, ça s'est bien passé, si je peux me permettre. Hein. Franchement,
3: oui,
0: ça s'est bien passé. On va regarder ça ensemble. Les deux mauvaises réponses, en plus, les deux mauvaises réponses, je suis sûr que vous allez vous en vouloir, sincèrement. Puisque le vote organisé pour que le peuple décide directement sur une question précise, c'est un référendum. Voilà,
3: je cherchais, mais j'ai pas trouvé.
0: Je savais que vous allez vous en vouloir. Mm-hmm. Et puis l'autre question, en Belgique, qu'est-ce que la Brabançonne? C'est tout simplement l'hymne national, c'est l'hymne belge.
3: Ah, l'hymne belge, d'accord.
0: Tout simplement. Pour les bonnes réponses, bien joué, c'est à R-E-V, Hervette. Comment vous le prononcez, vous? Parce qu'il y a deux écoles, j'ai l'impression.
3: Moi, je dis Hervette.
0: Hervette. Moi, je dis R-E-V, mais bon, après, voilà. On sait où c'est. Voilà, c'est en Haute-Saône. C'est sur TF1 ce soir. Bessoncourt depuis le 10 août pour le grand buffet à volonté. Bon, peut-être falloir que j'aille le tester, moi, celui-là. C'est bien ou pas? Vous êtes déjà allé?
3: Non, mais je l'ai regardé sur le journal, ça a l'air d'être très bien.
0: Ouais.
3: Ça donne de l'appétit.
0: Ouais. Bon, on y va ce midi, ça vous va, Maryse?
3: Ben oui, j'aimerais bien, mais je peux pas.
0: Ah bon, dommage, on reportera ça. Je viendrai vous voir à Grandville. Le jour de repos légal en France, c'est bien le dimanche. Audi pour la marque allemande de voiture. Et puis Au Soleil en 2002, faites-vous confiance, c'est bien Jennifer.
3: D'accord.
0: La gagnante de la première édition de la Star Academy. La Star Academy qui va bientôt reprendre, d'ailleurs, je crois.
3: Oui.
0: J'ai envoyé ma candidature, ils m'ont refusé. Sans commentaire. Allez, pour les points, ça fait 10, 20, 30, 40, 50, 60. Oh, bah ça vous fait un 60 points avant-dernière candidate de la journée. C'est pas mal. C'est pas mal. Mais il y a ce petit coup de poker qui arrive. Déjà, quoi qu'il arrive, désolé à Jean-Pierre de Roche-les-Blamont qui pourra retenter sa chance plus tard, puisque avec 60, en divisant par 2, vous avez 30 et vous êtes devant lui. En multipliant par 2, vous êtes à 120. Vous pouvez me dire non, avec vos questions bizarres, je reste à 60. Il reste encore une personne derrière vous. Maryse, vous me dites quoi?
3: Sur le champ du gros?
0: Exactement.
3: Bon, je vais quand même tenter.
0: Allez, on y va.
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0: Question 2 ou question 4?
3: Prenons voir la 2.
0: Je ne sais pas si vous l'avez vu, sur l'affiche, sur le visuel de l'année, de l'édition 2026, là, cette année, il y a 3 animaux. Est-ce que vous pouvez m'en donner un des 3?
3: Un ours?
0: Ah, dommage.
3: Ah.
0: Il y y a un requin, un papillon et une grenouille.
3: Voilà. Ah, d'accord.
0: Un requin, un papillon, une grenouille. Bon, on divise tout par deux, ça vous fait 30 points, mais vous êtes pour l'instant en tête, Maryse.
3: Bon, écoutez, j'aurais mieux fait de m'arrêter.
0: Ouais, bon, on sait jamais. Pour l'instant, vous êtes en tête. On verra ça tout à l'heure. On verra ça
3: d'accord.
0: tout à l'heure. Merci beaucoup, Maryse. Ouais. Peut-être à tout à l'heure, sinon je vous dis
3: peut-être
0: à bientôt.
3: À tout à l'heure. Bonne journée.
0: Passez une belle journée. Comptoir en toi se poursuit encore une vingtaine de minutes. Amel Ben, pourquoi tu restes? Bon, on reste parce qu'il reste encore un candidat. Dans quelques instants, on l'accueille.

0: Pourquoi tu restes avec Amel Bent et votre radio ici?
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0: Et bien on reste pour savoir qui va gagner ces deux dernières places pour la journée qu'il veut, pour le festival du Chant du Gros au Noirmont. Anne-Marie, bonjour.
3: Oui, bonjour.
0: Vous êtes à Betoncourt, c'est bien ça?
3: C'est ça, oui.
0: Tout va bien?
3: J'ai eu la voiture grêlée hier soir.
0: Ah, donc alors, tout va pas bien. Désolé de poser la question, je vais remuer le couteau dans la plaie. Il y a eu des dégâts avec les grêlons, j'imagine.
3: Ben, le pavillon, ouais, un peu et tout, hein, les côtés, voilà.
0: Parfait.
3: Donc c'est pas grave, c'est du matériel.
0: Vive les assurances. Alors vous avez raison, vaut mieux que ce soit sur la voiture que sur la tête, on est tous d'accord.
3: Exactement.
0: Mais bon, là maintenant, ça va être le côté un peu pénible, on va pas tourner autour du pot deux heures, c'est avec les assurances, etc. Même si...
3: Bah voilà, je sais pas si la matinée
0: au téléphone. C'est vrai, bah voilà, c'est toujours la même chose. Alors quand je dis ça, je sais que c'est compliqué pour les assurances aussi, il n'y a pas de sujet, mais bon, c'est...
3: Bah oui.
0: Voilà, c'est comme ça. Quelque chose de prévu ce week-end, à part malheureusement réparer la voiture ou quoi?
3: Non, si c'est bon, on ira se promener, puis voilà.
0: Hein. Ça peut être pas mal. Vous venez jouer avec nous, il y a 30 points à battre. Il y a un petit peu de travail quand même,
3: Bah oui.
0: Vous avez une minute pour répondre à un maximum de questions. Vous me dites pas si ça ne vient pas. La première réponse donnée qui compte et la question n'est ni ma foi sur le champ du gros. Pas le choix en plus, ce sera la question numéro 4 pour vous. On voit ça juste après, elle n'est pas obligatoire. En gros, vous faites 40, c'est gagné, Anne-Marie. Hein.
3: D'accord.
0: Voilà. On y va ?
3: Oui, on y va.
0: Allez, on y va. Quel animal est l'emblème de l'Espagne ?
3: Le taureau.
0: Oui, bien joué. Quelle spécialité fromagère se consomme chaud dans une boîte en bois?
3: Mondor.
0: Qui a succédé à la reine Elisabeth II?
3: Le roi
0: III. Ah, précisez, s'il vous plaît.
3: Le
0: III. Oui, je préfère. Dans quel pays a lieu la Coupe du Monde de basket féminin dès la semaine prochaine?
3: Je passe.
0: Quelle est la science qui étudie les fossiles?
3: Je passe.
0: Qui chante les Champs-Élysées en 69?
3: Jodassin.
0: Eh ben, je crois que c'est gagné. Quel est le chiffre romain pour 50?
3: 50. Non, je passe.
0: Dans quelle ville de Franche-Comté trouve-t-on la salle La Roselière?
3: À Montbéliard.
0: Ouais, bien joué. Il y a 50 points, Anne-Marie. Je pense que c'est gagné. Ouais. Vous avez la possibilité de tout diviser par deux en prenant la question d'Anima Faux tout à l'heure, mais je pense que vous allez me dire on arrête ici. Hein.
3: On va
0: voir ça juste après. Est-ce que ça s'est bien passé pour vous? Est-ce que ça a été?
3: Super, je suis contente. Oui, très.
0: Paléontologie pour la science qui étudie les fossiles, la paléontologie.
3: Et
0: la Coupe du Monde de basket féminin la semaine prochaine en Allemagne, finale à Berlin.
3: Ah oui.
0: Le week-end du 12 et 13 septembre. J'ai la chance d'y aller d'ailleurs, d'aller voir les finales. Donc j'espère voir la France, ce serait bien.
3: Ah oui.
0: Bon, en général, il y aura les États-Unis. Puis je crois que chez les féminines, la Chine est très forte également. Donc voilà, bon, c'est en Chine, États-Unis. Mais si on peut voir la France, ce serait pas mal. Taureau, c'est bien l'emblème de l'Espagne, bien joué. Le Mondor, bien joué. La reine Elisabeth II, c'est Charles III, bien joué. Je vous ai demandé de préciser pour nos auditeurs. Oui, c'est la première réponse donnée qui compte. Alors déjà, ça change rien. Mais bon, le roi 3, fallait juste me donner le prénom. Voilà, allez, on valide.
3: Voilà.
0: Comme j'ai dit tout à l'heure, on n'est pas chiant, c'est vendredi. Et puis, on pense aussi au roi de Norvège qui est décédé. Et aujourd'hui, on l'a appris ce matin. C'est une question que je poserai lundi. Donc voilà, on attend lundi pour que je pose la question. Montbéliard pour la Roselière, bien joué. La lettre L, c'est le chiffre L, c'est le chiffre 50, c'est L. Tout simplement, chiffre romain. Et puis les Champs-Élysées en 69. Je crois que vous me l'avez dit.
4: Champs-Élysées.
0: Jodassin.

0: Les Champs-Élysées en 1969 avec Joe Dassin. Ça vous fait 50 points, 50 points. Je vous pose la question pour la forme, même si je pense avoir la réponse. Est-ce que vous vous arrêtez là ou est-ce que vous doublez?
1: Non, j'arrête, Jean.
0: C'est votre dernier mot, Jean-Pierre?
1: Prends pas de risque.
0: Ouais, c'est votre dernier
1: mot, Jean-Pierre.
0: Alors déjà, félicitations, vous avez gagné. Bravo, vous avez gagné. Vous êtes la grande gagnante de la journée. Félicitations, Anne-Marie, du côté de Beutoncourt. Vous rejoignez Béatrice, André, Eric et Jean-Claude pour les vainqueurs de la semaine. Bravo, Anne-Marie.
1: Merci beaucoup, Jean.
0: Vous prenez quel jour?
1: Jeudi,
0: Gaëtan Roussel, Julien Doré, Charlie Winston notamment. C'est bien ça?
1: Voilà, c'est ça. Bien ça. Ouais.
0: Qui en priorité?
1: Comment?
0: Qui en priorité pour vous?
1: En priorité, Julien Doré, ouais, j'aime bien.
0: Ouais, c'est vrai que c'est pas mal. Ouais. Bon, Gaëtan Roussel, je pense que ça va être très bien. Il était passé au
1: Nouveau-Can. Ouais, c'est sympa aussi, ouais.
0: Il était passé. Exactement. On salue Maryse de Grandvillard en tête avec 3 points. Et bien, petite question, il me reste une question. Champ du Gros, je n'ai jamais utilisé. Pour la forme, je vous la pose. Ça vous va? Mais c'est gagné, hein, je vous rassure. On y va? La question, c'était le Festival du Champ du Gros. C'est la 40e édition cette année. Est-ce que vous avez la réponse?
1: Combien d'éditions?
0: Ouais, c'est ça. Ouais, c'est la combien de 35
1: et 40, mais je ne sais plus.
0: Ah, 34, non. Vous n'étiez pas loin. Vous étiez pas loin. Ouais, vous avez bien fait de ne pas la prendre d'ailleurs, parce que c'était perdu.
1: Ouais, finalement.
0: C'était perdu. Non, bien joué.
1: Super.
0: Direction le Festival du Chant du Gros. Merci à vous, en tout cas. J'espère que vous avez pris le plaisir de jouer. Et puis, et puis, je vous dis à bientôt. Merci beaucoup, Anne-Marie.
1: À bientôt, Jean. Merci beaucoup.
0: Ne raccrochez pas, je vous laisse avec Vanessa pour voir comment récupérer toutes les places. 03 84 22 82 dans 5 minutes. Allez, je vous redonne le cadeau de la semaine prochaine. À tout de suite sur Ici Belfort Montbéliard.

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0: 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On ne change pas et on n'en change pas une équipe qui gagne avec Céline Dion. Dans moins de 10 minutes, c'est l'actualité locale à midi. À tout de suite.

0: Et Glenfrey avec votre radio ici, Belfort-Montbéliard.
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0: Enfin, on peut dire bon appétit sur votre radio de proximité. On a faim avec vous, Manu. L'actualité avec vous, Émilien Martin, bonjour.
2: Bonjour Jean.
0: Les orages ont fait des dégâts dans le Nord-Franche-Comté.
2: Oui, de grosses pluies et de la grêle se sont abattues sur tout le territoire hier soir et ce matin. Des toitures endommagées, des abris de jardin envolés, des arbres couchés sur la route. Dans le Doubs, le secteur de Baume-les-Dames a été particulièrement touché. Les pompiers ont réalisé plus de 200 interventions. Voitures à l'arrêt aussi sur l'A36 hier soir. Une cinquantaine de véhicules ont été endommagés par de gros grêlons, des pare-brises transpercés. Vous pouvez nous envoyez vos photos, vos témoignages au numéro de l'info à la radio 06 23 18 31 18. Et puis nos trois départements restent en vigilance jaune pour les pluies et les orages jusqu'en début d'après-midi. On refait le point sur la météo en fin de journal.
0: On fait ça tout à l'heure. Le pape Léon XIV en France, c'est dans un mois.
2: Trois jours de visite entre Paris, Lourdes et puis Metz. Ce sera le 28 septembre. Alors dans le Nord-Franche-Comté, certains ne veulent absolument pas rater l'événement, comme Maïra. Elle sera à la cathédrale Saint-Étienne pour suivre la messe du souverain pontife. Et c'est presque une habitude pour elle. Maïra a déjà rencontré deux autres papes.
3: La première fois, c'était Jean-Paul II qui est venu au Guatemala. Et je suis allée avec ma famille. Je me souviens qu'on s'est réveillé à 4h du matin pour aller le voir. Et après, j'en ai vécu 4 ans au Maroc. J'étais là-bas, en fait, quand le pape François est venu aussi visiter le Maroc. Et c'était une immense joie. Et après, au Maroc, forcément, hein, on est dans un pays musulman. C'était aussi, on arrivait, on était des milliers et des milliers de personnes, mais on était quand même en petite quantité par rapport à toute la population du Maroc. C'était sur un stade, voilà, c'était un très bon souvenir.
2: Et deux cars partiront de Belfort et Montbéliard le 28 septembre pour rejoindre Metz. Si vous voulez aussi faire partie du voyage pour 49 euros par personne, rendez-vous sur le site du diocèse. Le Grand Belfort investit pour raccorder la commune d'Évette-Salbert à son réseau d'eau. 200 000 euros pour construire les canalisations. Les travaux commenceront début septembre. Évette-Salbert, jusqu'ici approvisionné par le syndicat des eaux de Champagney. En cause, le bassin mis à mal cet été avec la sécheresse inédite. Plus largement, le Grand Belfort lance un grand plan pour mieux gérer la ressource en eau dans le territoire. 11 millions d'euros au total. Article complet sur ici.fr.
0: Le FC Sochaux-Montbéliard se déplace à Clermont-Ferrand ce soir.
2: Quatrième journée de Ligue 2, les jaunes et bleus sont 11e au classement. Les Clermontois à la 16e place. Après la victoire contre Guingamp, Sochaux doit confirmer sur la durée. Et pour y arriver, être enfin plus efficace en attaque, Hervé Blanchard.
4: Le soulagement après la victoire contre Guingamp, la confirmation maintenant attendue à Clermont. Pour Sochaux, l'équation est simple et compliquée à la fois. Sa saison est lancée face aux Bretons. Il lui faut à présent trouver une régularité. En étant encore plus performant, reconnaît l'attaquant Landry Nomel.
5: On sait d'où on vient, on ne va pas se prendre pour d'autres. Chaque point compte. Je pense vraiment qu'on a une bonne équipe, on a des bons joueurs et on peut faire mieux que ce qu'on a montré jusqu'à présent.
4: Avec encore 4 joueurs majeurs sur le flanc, Lobry, Vitelli, Youssouf et Gomel, le FCSM n'a pas toutes ses armes évidemment. On fait le dos rond, souffle l'entraîneur Vincent Ognon, en gardant quand même le même état d'esprit. Il y a une défense solide, mais surtout en espérant réveiller enfin cette attaque, estime Landry Lomel.
5: Je pense que vraiment il faut qu'on essaie d'être beaucoup plus chirurgical sur les peu d'occasions. On sait qu'on n'en aura pas 10 000. Et si on part avec cet état d'esprit-là, je serai content du résultat. Parce que je pense que défensivement, on a quand même un état d'esprit cohérent et positif. Et voilà, c'est juste de trouver le juste milieu.
4: Face à Clermont, 16e est déjà dans le dur, avec 0 succès et 2 nuls à domicile, le FCSM a vraiment un très bon coup à jouer. Et quand on vise le maintien, battre un concurrent direct est presque une obligation.
2: Au FCSM, toujours pas de retour des 4 joueurs majeurs blessés, Vitelli, Gomel, Lobry et Youssouf. Et puis à noter l'arrivée de l'attaquant haïtien Louisius Dondisdon, 25 ans. Il a participé à la Coupe du Monde cet été avec sa sélection nationale. Ce soir, il ne sera pas encore sur le terrain à Clermont-Ferrand. Et puis je vous rappelle donc, le coup d'envoi c'est à 20h et le match est à vivre en intégralité avec les commentaires d'Hervé Blanchard. C'est dès 19h45.
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2: Et Jean, quel temps il fait aujourd'hui? C'est plutôt mitigé.
0: Ouais, c'est assez couvert aujourd'hui sur le Nord-Franche-Comté. Des averses attendues ce matin avec du tonnerre sur le plateau de Croix. Alors au moment où je vous dis ça, comme par hasard, il y a du grand soleil, un temps plutôt sec dans l'après-midi avec un ciel alternant éclairci et nuages justement et des températures entre 19 et 20 degrés. 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
8: Bonjour à toutes et à tous. J'espère que vous allez bien. Bon courage si vous êtes sur la route. Bison futé, voie rouge dans le sens des retours. Et ce, dans toute la France. Aujourd'hui, dans les meilleurs moments au taquet avec Valérie Davidot et Eric Bastien, nous serons avec Jean-Pierre, qui est très soigneux, Florence, qui cuisine quand elle est énervée, Mathieu, qui s'est endormi dans un train, et plein d'autres histoires sur votre radio ici.
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8: Et nous commençons en musique avec Joe Dassin, retour en 1973. Salut les amoureux sur votre radio ici.

0: Tassin sur votre radio ici. Et salut à Jean-Pierre d'ici Touraine, qui est soigneux, mais vraiment très soigneux. Et Florence d'ici Pays de Savoie, qui a une habitude pour calmer ses nerfs, ce qui a amusé Eric Bastien et Valérie Damido sur votre radio ici.
1: Avec Jean-Pierre et Florence. Alors Jean-Pierre qui habite à La Riche. Jean-Pierre, on l'a vu, hein, il était éducateur pour les jeunes, pour les métiers du bâtiment. Donc du coup, il bricole beaucoup. Tu fais tout. Allez, électricité, le carrelage, la menuiserie, tu fais tout chez toi.
2: J'en ai fait beaucoup, j'en fais plus beaucoup maintenant. Je suis plus aussi jeune, on va dire ça comme ça. Mais il bricole encore un peu.
1: Ah, quand même. Et dis donc, t'as construit quand même le studio de ton fils.
2: Et j'ai fait ma maison.
1: Oh là là, bah dis donc, quand même, c'est pas mal.
2: Oui, c'est pas mal.
1: Bah, sois pas modeste, s'il te plaît, c'est très bien.
2: D'accord.
1: Alors, t'as l'air hyper sympa comme ça, mais il paraît qu'on est hyper maniaque.

0: Et au bout de 4 ans, elle était encore neuve. Je l'ai revendue, c'est bien sûr d'occasion. À part les kilomètres au compteur, mais au niveau de l'état, c'est pas une blague. Hein. Il y avait pas une griffe.
1: Ouais, mais tu ranges tout. Ouais, oui, mais tu ranges tout.
2: Tu vois, ça vient de l'adolescence. Ça vient de la mobilette. Ça vient de là. Voilà.
1: Et voilà.
0: Là, peut-être auparavant, parce qu'avant la mobilette, il y avait le vélo. C'était déjà pareil avec le vélo. Oui, mais bon. Oui,
1: oui. Bah, t'es soigneux. Qu'est-ce que tu veux que je te dise? Voilà, c'est pour ça que t'habites à la riche. Alors. T'es riche. Tu es riche de toutes ces choses que tu conserves. Mon chaton, t'as pas de point. Et Florence, elle a déjà un point. Alors, tu vas me marquer ce deuxième point.
0: Enfin,
1: ce premier point. Tiens, je mets une petite chanson. Alors, on va parler d'oiseaux. Écoute bien cette question. Un albatros, tu vois ce que c'est qu'un albatros ?
0: Je vois ce que c'est un albatros.
1: Alors, il paraît qu'un albatros, ça peut voler des mois, voire des années sans toucher terre. Est-ce que c'est vrai ou faux ? Top chrono, 5 secondes. Est-ce que les Alors ?
0: Oui, je dirais oui.
1: Eh ben, t'as bien raison. Parce qu'ils peuvent totalement rester des mois en vol grâce au vent marin, au vol plané. Il y a certains jeunes albatros qui passent vraiment des mois, voire des années sans revenir à terre. Bon, ils se posent parfois sur l'eau et puis ils chopent un poisson, mais c'est vrai. Premier point pour Jean-Pierre.
2: C'est Bernard et Bianca qui volaient sur un albatros, je me souviens.
1: Absolument.
2: Ouais, c'est ça, hein, c'est ça. Bien. Florence, avec ici Pays de Savoie, qui a déjà un point. Ah, Florence, en Haute-Savoie, qui est en voiture, qui revient d'un mariage un petit peu plus tôt. Pourquoi ? C'était pas bien le mariage ? Ou c'était prévu comme ça ?
3: Ah bon. C'était bien, en fait. Mais c'est parce que j'ai un rendez-vous chez le dentiste ce soir et voilà. Il a été avancé le rendez-vous.
2: On est au cœur de vos vies.
1: Un rendez-vous chez le dentiste.
2: C'est sympa, ça, le dentiste.
1: J'ai tellement d'empathie pour toi.
2: C'est une petite vérification ou on est sur. Il va y avoir un peu de bricolage.
3: Non, c'est juste retirer un fil. Hein.
2: Ah bon, ça va, tu fais bon, ça va aller. Alors quelques éléments de ta vie, tu bricoles pas trop. Bon, tu sais quand même monter un petit meuble, mais t'es pas plus manuel que ça, hein, Florence,
3: pas particulièrement.
2: Ce que tu aimes faire. En revanche, tu adores cuisiner quand tu es dans un état particulier. Lequel ?
3: Quand je suis énervée.
2: Ça, c'est ta méthode à toi pour te détendre, quoi. T'es vénère, tu vas cuisiner.
3: Voilà, c'est ça, il faut que je me défoule.
2: Alors tu fais quoi comme plat bien énervé ?
3: Quand je suis énervée, bah, je peux faire des ratas, je peux faire un ragoût, un bœuf carotte. Tout ce qui passe dans le frigo, en fait, il faut que je prépare.
2: Ah oui, c'est pas mal, ça, du pain perdu, des plats du Nord.
3: Ouais,
2: pourquoi tu fais de la carbonade flamande et des plats du Nord alors que t'es en Haute-Savoie ?
3: En fait, à la base, j'étais de Lille.
2: C'est notre région, en fait. Ok, je comprends. Tiramisu, pudding, cookie, pain perdu, salade de fruits. Joli, tout ça, c'est les bonnes choses que tu sais faire. Florence, sauras-tu marquer un point de plus ? On va le savoir tout de suite en écoutant l'idole de ma jeunesse. Dorothée, avec ses petites chaussettes rouges et jaunes à petits points. On va parler de chaussettes. Écoute bien cette question, Florence, pour un point. Albert Einstein portait toujours des chaussettes dépareillées. Est-ce que c'est vrai ou faux ? Selon toi, 5 secondes, top chrono. Albert Einstein portait toujours des chaussettes dépareillées.
3: Ouais, moi, je dirais vrai.
2: C'est faux. Albert Einstein ne portait pratiquement, en fait, jamais de chaussettes parce qu'il trouvait tout simplement ça inutile et ça datait de l'enfance.

0: 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Valérie Damido et Eric Bastien sont maintenant avec Stella et Guillaume pour un quiz musical. Il faut retrouver les mots manquants. Écoutez bien, serez-vous aussi fort qu'eux sur votre radio ici?
1: Ici, nous sommes avec Stella qui joue avec ici Paris-Île-de-France contre Guillaume qui joue avec ici Champagne-Ardennes. Stella, un point. On va pas s'emballer non plus, c'est pas dingue dingo,
2: non, c'est
1: hein, chérie.
2: Pas dingue non plus.
1: Tu as marqué, t'adores chanter, tu aimes la musique,
3: oui.
1: Tu fais partie d'un chœur de gospel.
3: Oui.
1: Ça fait 20 ans.
3: Oh, happy day. Oui, c'est vrai.
1: Alors, t'as même fait des concerts, allez, Nîmes, Calais, tu fais des mariages, tout ça.
3: Exact.
1: Bon, mais.
3: Ouais, oui. Mais je chante aussi du pop rock, du Adele, enfin voilà, je fais plein de choses.
1: Eh ben voilà, c'est bien ça. Donc ça veut dire que tu connais un petit peu les chansons, quoi.
3: J'espère, oui. Alors pas tout, hein, mais oui.
1: Non, on va pas dire j'espère. Tu sais qu'avec moi, c'est la team winner, c'est Damido Land.
3: Oui, allez, c'est parti.
1: Alors, je t'explique.
3: Je croise les doigts.
1: Mais bien sûr, croise tout ce que t'as. Alors, les deux mots manquants, c'est-à-dire que tu vas voir la chanson, paf, elle se déroule, et à deux endroits, elle va s'arrêter, tu vas entendre poète, et tu devras me donner les deux mots. Là, on écoute une... Voilà, il y en a deux à trouver, chérie. Hein. Attention, écoute bien, c'est une chanson de Serge Gainsbourg. Élisa.

0: deux.
1: Lisa, alors Elisa, oh. Saute-moi au cou.
2: Je la connais.
1: Et bah vas-y, c'est quoi Elisa,
2: des poux. Elisa, cherche-moi des poux, Elisa. Dans la jungle, je
1: ne
2: me rappelle plus la suite.
3: La jungle.
1: Eh oui, c'est ça, Elisa, cherche-moi au cou, Elisa.
2: C'est ça.
1: Eh oui, bravo. Elisa. Cherche-moi des poux et mets tes doigts dans
2: la jungle. Voilà. Tes cheveux, tac. Mes cheveux plutôt.
1: Ça fait trois pour toi. Bravo.
3: Guillaume, est-ce que tu...
2: Ah, deux points, ouais.
3: Guillaume qui n'a pas de points. Faut que je la dise combien de fois cette phrase, Guillaume?
1: Et voilà, c'est reparti pour le management toxique.
3: C'est mon coaching, coaching à moi.
1: On voit qu'est-ce que ça donne. Hein.
3: Dis-moi, mon Guillaume, est-ce que tu les avais, les deux mots, là, sur Serge Gainsbourg?
4: Oui.
3: Ah,
4: oui.
3: Peut-être encourageant pour nous. Cela dit, tu vas pas tomber sur ce titre-là. Donc, on va voir. Guillaume, qui est très sympathique, qui, depuis tout à l'heure, vous a dit qu'il cherchait un emploi dans le téléconseil. N'hésitez pas à nous joindre à la radio, si vous voulez lui donner un coup de main. Qui fait des belles pâtisseries avec ses mots, mais qui est fan de Dragon Ball Z. Eh ouais, t'es 40 ans, t'es génération Club Do à fond, toi.
4: C'est ça, exactement.
3: Bah attends,
4: j'ai
3: la carte d'anniversaire.
4: Qui n'a pas connu Club Dorothée?
3: Bah, évidemment, mais j'avais ma carte d'anniversaire. Tu l'avais, ta carte de membre, ou pas, Guillaume?
4: Alors, j'avais pas ma carte de membre à ce moment-là, mais par contre, j'ai pu l'avoir parce qu'ils avaient ressorti tout un album collector de génération Club Dorothée, où ils avaient refait exprès la carte de membre, vraiment la vraie carte de membre du Club Dorothée.
3: Et la collector, je suis d'accord. T'as des objets, t'as des tasses, des verres, des maillots,
1: Et t'as surtout un quiz musical à trouver.
3: Tout ce qu'il a sur Dragon Ball Z. Vous savez, nous, on n'est pas pressé parce qu'on sait qu'on a les bonnes réponses. Ça va être rapide.
1: Oui, bien sûr.
3: Non, attends, ça va être rapide.
1: Allez, vas-y.
3: Voici Gigi Lamoroso. C'est Dalida. La chanson s'arrête à deux reprises. J'ai envie de dire bon courage à ton rire, j'ai un peu peur. On y va.

0: Alors, arrive à Gigi l'Amoroso, croqueur d'amour, l'œil de velours commune. Est-ce que tu as une petite idée? On peut lancer le chrono.
1: Mais comme une caresse.
0: Comme une caresse. Gigi l'Amoroso, toujours vainqueur, parfois sans.
1: Sans peur.
0: Sans peur. Donc caresse et peur. Vérifions. Oui.
2: Arriva Gigi l'Amoroso.
0: C'est très bien, bravo.
3: Gigi l'Amoroso, toujours vainqueur, parfois sans cœur.
2: Ah. Mais j'ai sans cœur.
0: Sans cœur.
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0: dans la playlist de votre radio ici. Dans quelques instants, c'est votre agenda avec des activités et des bons plans près de chez vous. Puis retour de la musique avec France Gall sur votre radio ici.
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0: Jusqu'à 13h, ce sont les meilleurs moments d'Otaka avec Valérie Damido et Eric Bastien. De quoi vous donner le sourire à l'heure du déjeuner ou si vous êtes coincé sur la route. Nous les retrouvons avec deux nouveaux candidats juste après France Gall. Tout pour la musique sur votre radio ici. Très belle journée.

0: pour la musique dans la bande son d'ici. Nous sommes maintenant avec Mathieu Dissy-Lorraine qui raconte à Valérie Damido et Éric Bastien où il s'est réveillé après s'être endormi dans un train. Et Émilie Dissy-Poitou qui aimerait beaucoup déjeuner avec un célèbre DJ français.
1: Alors Mathieu, il paraît que quand tu avais 17 ans, tu étais au lycée militaire d'Issoire. C'est ça ?
2: Tout à fait.
1: Et pour rentrer chez toi, tu dois prendre le train de nuit, voilà, forcément un jour...
2: La région Auvergne étant bien desservie par la SNCF.
1: Ouais, bah oui, ça.
2: Parce qu'Éric me contrôlait.
3: Alors, tu vas te détendre car je suis auvergnat.
1: Mais bah c'est pour ça qu'il t'a dit ça.
3: Mais je confirme ce que tu dis, c'est quand même compliqué.
1: C'est très compliqué. Alors qu'est-ce qui s'est passé ?
2: Eh ben, en prenant le train de nuit à minuit 12, je me suis endormi. Et je me suis réveillé en fait dans le dépôt des trains. Le train est arrivé en gare et était reparti au dépôt.
1: C'est le début d'un film d'horreur, ça. Tu sais, ça peut faire un film d'horreur, hein.
3: C'est l'Auvergne.
1: Dans un hangar, t'es paumé et là, c'est le drame. Alors, qu'est-ce qui s'est passé? Parce que tu peux pas sortir du hangar.
2: Bah en fait, déjà je me questionnais savoir où je me trouvais. Et je suis sorti du train et par chance j'ai vu un technicien sur le quai. Qui lui aussi se demandait ce que je faisais là. Donc je lui ai expliqué que je me suis endormi et je me suis réveillé là.
1: Et ben voilà.
2: Et il a réussi à me ramener par un dédale de couloir à la gare. Et j'ai réussi à avoir ma correspondance.
1: Et tu es très chanceux, joue au loto cette semaine. Alors, mon chat...
3: Sortira-t-il de la maison des secrets? La réponse la semaine prochaine.
1: Ah la maison des secrets, ça a démarré hier, les gars. Alors, Mathieu, tu as 4. Écoute bien, là, je vais te proposer une question à choix multiple. Je te pose la question, je te fais des propositions de réponses. Tu auras 10 secondes pour me donner ton choix et remporter 3 points. Tiens, une petite ambiance. My pocket. Alors, écoute bien, aujourd'hui, le 24 juin, c'est le lancement des soldes d'été. Ça va durer jusqu'au 21 juillet. Alors, petite question. Selon une récente enquête, quel budget les Français prévoient-ils de consacrer en moyenne aux soldes d'été? Alors, écoute bien ce que je te propose. Combien ils veulent claquer d'oseille? 133 euros. 183 euros. 233 euros. Pas un centime, c'est des radins comme Éric Bastien. Bah oui. Alors, combien ils vont claquer les Français? En solde d'été, 133, 183, 233 ou pas un flèche. Top chrono, 10 secondes.
2: Je dirais 233.
1: Tu dirais 233. Et ben, t'as totalement raison. Oui, exactement. Et c'est en baisse par rapport à l'année dernière, c'était 307. Bon bah voilà, allez, bonne solde à tous. Ça te fait 7 points, mon petit chat.
3: Tu vas aller faire les soldes, Émilie? À Itoy, dans la Vienne?
4: Un petit peu, ouais, je pense.
3: Ah oui, tu vas aller t'acheter une clim. Je vous rappelle qu'Emilie nous nargue avec sa clim depuis...
1: Excuse-moi, on est dans un studio climatisé, donc...
3: Oui, enfin, il y a beaucoup de monde, là, donc il fait un peu plus chaud.
1: Tu vas arrêter de faire la dicose, là, t'es dans un studio climatisé, tu travailles ici toute la journée, tout va bien.
4: Et alors, en plus,
3: et on a du... Comment ça s'appelle, ça? C'est bien, ça.
1: Un brumisateur.
3: Un brumisateur, c'est parfait. Émilie, on a fait un peu connaissance avec elle, un fils s'appelle Abel, elle est paxée à Quentin, on l'appelle Magic Mimi, ça c'est pour tous les collègues. Et alors, on a découvert que si il y avait un artiste à qui tu pourrais déjeuner là pour 13 heures, ce serait qui?
4: J'aimerais bien David Guetta.
3: Oui. Alors, tu l'as vu en concert ou pas?
4: Oui. Ouais, j'ai eu la chance de pouvoir le voir au Stade de France.
3: Là, il y a quelques jours alors.
4: Exactement.
3: Et alors, c'est comment?
4: Incroyable. Vraiment, ouais. Ah oui.
3: Et t'aimerais parler avec lui? Qu'est-ce que je sais pas, vous pourriez parler de quoi si t'étais avec lui à 13h? Qu'est-ce que t'aimerais lui dire?
1: De cuisine.
4: Savoir un petit peu tout, ouais, sa vie, comment il compose, comment il crée, et puis s'il compte revenir en France quand même.
3: Bien sûr, oui, bonne question. Parlons de ta rencontre avec Quentin, et alors là, on va aller dans le vintage, dans la nostalgie.
4: Rencontre au lycée, en effet.
3: Et
4: ça
3: oui.
4: Fait quelques temps maintenant.
3: À la cafette. C'était au lycée. Alors, vous étiez dans la même classe ou pas du tout?
4: Non, pas du tout. Non, il a un an de plus quand même.
3: Et alors, vous êtes rencontrés, mais au lycée où ça? Au foyer, dans la cour?
1: À la cafette, elle vient de te le dire.
3: Non, c'est moi qui ai dit. Elle dit à la cafette.
1: Elle l'a dit.
3: Ah ouais?
4: Elle t'écoute.
1: Voilà.
3: Je n'écoute rien. Mais c'est comme dans la série, genre, voilà, bisous, bisous, tout ça. Il y avait le mec avec les bretelles, l'autre avec ses couettes.
4: On s'est rencontrés à la pause, tout simplement. Il était un peu plus vieux. J'avais envie de le découvrir.
3: Ah bah oui.
4: Et ça a bien matché.
3: Et ça fait combien de temps que tu es avec lui, là, du coup?
4: Ça fait plus de 15 ans.
3: 15 ans, dis donc, bah, bravo. Petit mariage ou non, pour l'instant vous êtes paxé. On en reste là, c'est bien, c'est une bonne formule.
4: On en reste là, c'est très bien.
3: D'accord.

0: Un des derniers titres de Teddy Swims, Mr. Know It All, dans la playlist d'ici. Valérie Damido et Eric Bastien sont toujours avec Mathieu d'ici Lorraine, qui a un talent inutile qu'en vit fortement Eric et Émilie d'ici Poitou, qui est tête en l'air, et ce, assez souvent.
1: Ah, nous sommes au taquet avec Mathieu qui a 7 et Émilie qui a 6. Alors, voilà, j'ai une fois de plus une petite anecdote qui va faire plaisir. Ce n'est pas le premier candidat qui a ce talent inutile, mais c'est un talent inutile que Éric Bastien ne comprend pas. Parce que Mathieu, ton talent inutile, c'est que tu es super souple. Tu peux mettre tes mains à plat par terre avec les jambes tendues. C'est vrai ?
2: C'est vrai.
1: Tu sais que c'est le rêve d'Éric Bastien de faire ça.
3: C'est quoi l'intérêt surtout ?
1: Il n'y a pas d'intérêt, c'est juste pour être souple, avoir un corps souple.
3: Ah oui, d'accord.
1: Voilà. Donc, il en rêve. Hein. C'est-à-dire que dès qu'il y a un auditeur qui a ce talent, après, il est là, il essaye. Et je voudrais le filmer parce que ce serait drôle, mais bon, je n'ose pas.
3: Ouais, vidéo gag n'existe plus. Donc.
1: C'est vrai. Alors, il paraît qu'un jour, tu pars en vacances aux États-Unis avec un copain et tu as fait du camping primitif, donc du camping sauvage, en fait.
2: C'est tout à fait ça, oui.
1: Alors,
2: en fait, c'est
1: raconte.
2: Le camping primitif, en fait, on va dans une forêt, il y a rien en fait. Il y a juste des toilettes sèches où il y a un écriteau sur le toilette où c'est écrit faites attention aux serpents, regardez bien s'il n'y en a pas un dans le fond.
1: Oh my god.
2: Et aussi autour du terrain de camping, il y a des écriteaux qui nous disent de se méfier des ours et de laisser la nourriture dans les voitures pour éviter qu'on se retrouve avec un ours dans la tente.
1: Oh bah, hey,
3: mais je croyais que tu voulais être un ours.
1: Bah, de toute façon, oui, tu comprends l'ours, toi.
2: Moi, je comprends l'ours.
1: Bah, évidemment, donc t'avais rien à craindre. Mais alors, du coup, t'as passé combien de temps dans ce camping primitif?
2: On a passé 2 nuits.
1: Ouais, parce que quand même, c'est un peu flippant quand même.
2: Ouais, disons qu'on n'a pas bien dormi parce qu'à chaque craquement de branche, on s'inquiétait un peu quand même.
1: Bah oui, tu m'étonnes. Tiens, voilà un coyote. Oh, un ours. Bon, il vaut mieux aller faire autre chose. Bien, écoute-moi. Tu es en tête, tu peux effectivement marquer 5 points de plus. Je pense que tu vas réussir parce que tu es brillant. Et donc, on va y aller avec la question cash, une ambiance.
4: Chez le coiffeur, je suis allé afin de soigner ma crinière. Le patron sans plus de...
1: Alors, chez le coiffeur, comment ça s'appelle quand on fait des fines mèches de cheveux pour éclaircir, pour qu'elles se fondent naturellement dans la masse? Chez le coiffeur, quelle technique consiste à éclaircir des fines mèches de cheveux pour qu'elles se fondent naturellement dans la masse? Comment ça s'appelle quand on fait des fines mèches? Top chrono, 10 secondes.
2: Un balayage?
1: Et ta ta ta ta ta ta ta la la, olé, oui, c'est un balayage. Bien évidemment, tu as 5 points de plus, tu as 12, bravo.
3: Ah, il a fait un sans faute là, Émilie. Hein.
1: Oui, sans faute.
3: Ah oui,
1: sans faute.
3: Émilie, là. Bon, on a 5 points à prendre dans un instant, ce qui est pas mal, ça nous ramènerait à 11. Alors, ok, il aurait toujours la tête, mais on a le bingo avant 13h qui peut te permettre d'être avec nous vendredi et de m'offrir 3 candidats déjà pour la semaine. Émilie, alors on est un petit peu tête en l'air ?
5: Un peu, oui.
3: Bon, un petit peu gauche, hein. J'ai quelques exemples. Bon, déjà, tu casses souvent des affaires. Déjà.
5: En effet.
3: Ça arrive. Émilie, un jour tu étais au bar avec ton fils et ton chéri, puis vous êtes parti, vous promenez, et le téléphone de ton chéri a sonné. Qu'est-ce que t'as découvert ?
5: Eh ben, j'ai découvert qu'une personne appelait mon contact d'urgence pour lui dire qu'il avait retrouvé un téléphone et c'était le mien en effet.
3: Voilà,
5: ça faisait plus de 10 minutes qu'on était partis.
3: Un petit peu tête en l'air, tu laisses ton téléphone au bar. Ça s'arrête pas là, on peut remettre la musique, oui. Lors d'un déjeuner professionnel, tu pars sans ton sac à main, tu le laisses au resto.
5: En effet, ouais, ça m'arrive souvent.
3: Non mais souvent, il paraît que ça t'est arrivé une dizaine de fois quand même de laisser ton sac.
5: Oui, ça m'arrive fréquemment, oui. En effet, je pars, je pense à autre chose, voilà, je parle avec les gens et voilà.
3: Non, c'est pas fini, elle a oublié les clés sur la porte de la maison. Alors, ça fait très tête en l'air, tu t'es retrouvé en dehors de ta maison avec les clés, dans le froid, avec ton fils qui avait 3 ans. Qu'est-ce que t'es obligé de faire quoi? Un serrurier?
5: Oui, en effet, j'ai dû faire appel à un serrurier en urgence.
3: Ben oui, ça t'a coûté une fortune, tout ça en plus.
5: Oui.
3: Oh là là là là.
5: Un vrai agacement, être dans le froid et payer en urgence.
3: Je vois ça, je comprends. Bon, Émilie, allez, on se le tente là. 5 points à prendre avec un petit extrait.
4: Que va-t-on manger?
6: Des nouilles.
4: Mais hier déjà.
6: Des nouilles.
3: parler des pâtes que tu sais faire parfaitement bien avec des sauces. T'en as parlé tout à l'heure. Aussi, ta question, elle vaut 5 points. C'est une question cash. Comment appelle-t-on les pâtes en forme de papillon ou de nœud papillon? Comment elles s'appellent? Top chrono, 10 secondes. Émilie, les pâtes en forme de papillon.
5: Farfalle.
3: On t'a été les chercher loin, celle-là. Hein. Mais oui, c'est ça. Bah oui, c'est les pâtes italiennes, les farfalle.
1: Les farfalle, ça veut dire papillon en italien.
3: Mais bien sûr.
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0: Je m'en vais, Vianney qui repart en tournée à partir de mars 2027, première date à Reims, Paris et Maxéville. Dans une poignée de secondes, Valérie Damido et Eric Bastien seront avec Anne-Sophie d'ici Lorraine, qui se trompe de destinataire en envoyant un texto, ça nous est tous arrivé. En même temps, voilà, et Stéphane qui a tendance lui aussi à être maladroit. À tout de suite sur votre radio ici.
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3: Alors, on va parler d'un truc qui m'a fait crever de rire, parce que c'est arrivé à moult amis à moi. Anne-Sophie, c'est ma petite chèvre de la semaine. Parce qu'elle rencontre le fils d'un patient avec qui elle sympathise. Voilà, et puis elle le voit à l'extérieur, et là, elle se rend compte que le gars, il est assez imbu de sa personne. Il dit toujours, ah, moi, je, ta, ta, ta. Et là, qu'est-ce qui se passe? Ta copine t'envoie un texto pour te dire, ça s'est passé comment?
4: Et là... Voilà. Et là, je réponds à ma copine, enfin, je pense répondre à ma copine en disant, oh la cata, laisse tomber, j'ai une fille, t'as papa qui se la pète, vraiment un trou du cul. Et je reçois la réponse, et la réponse, en fait, eh ben, c'était lui. Et je lui avais envoyé à lui le message.
3: Et il a répondu quoi, lui?
4: Il a répondu, oh ben, c'est bien, maintenant, je sais ce qu'il en est, à jamais.
3: Oh mon Dieu.
4: Ah, oui. Quand j'ai raconté ça à ma copine, puisqu'on a ri, après, ce moment, j'étais pas.
3: Bah oui.
4: Et après, j'ai dit, oh, puis après tout, bon, pas trop pire, c'est fait, c'est fait.
3: Bon, tu l'as jamais revu ou pas?
4: Non, j'ai jamais revu.
3: Oh, bah oui, tu m'étonnes. Oh mon Dieu. Bah oui, c'est vrai que c'est vraiment un fils à papa qui se la pète.
4: Ouais. J'aime pas les gens qui se la racontent comme ça. Moi, j'aime bien les gens simples.
3: Eh bah, t'as bien raison, ma chérie. Moi non plus, j'aime pas les gens qui se la pètent. Alors.
4: Voilà, exactement.
3: Par contre, là, excuse-moi, mais avec ma réalisatrice Céline, on a eu un petit moment de...
5: De fraîcheur.
3: Non, d'angoisse. Parce que figure-toi que ma petite Anne-Sophie, elle a un talent inutile.
5: Ah.
3: Elle tord ses bras à 90 degrés à l'envers. C'est-à-dire, tu peux m'expliquer comment tu fais?
4: En fait, si tu veux, par exemple, si je pose mes mains à plat sur une table, la partie de devant le coude, en fait, et le coude vont se tordre et repartir de l'autre côté.
3: Ah my God.
4: C'est une malformation de naissance.
5: Ah. On a essayé, mais...
4: Ah, quand je fais ça à la maison, mon mari, il est dégoûté. Mes enfants aussi, elles partent en courant. Ce que tu fais, maman.
3: En régie, il y a Roxane qui a la technique, qui fait, moi aussi, ça, c'est mon truc. Bah, tu nous montreras comment c'est, Roxane, qu'on puisse voir en vrai. Voilà.
4: C'est bizarre, ça fait bizarre.
3: Ok, ça fait bizarre.
5: Il y a avec des gens strange un peu. Hein.
3: Ouais, mais moi, j'adore. Ouais. Alors, ma chérie, écoute bien. Là, t'as 6 points, t'es en tête. Je vais te donner l'opportunité d'en marquer 5 de plus. Grâce à la question cash et cette petite musique.
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5: Ça appelle à Stéphane qui adore Robert.
3: Ah, j'adore. Alors, ma petite Anne-Sophie, quel est le surnom du ministère français de l'économie et des finances? Quel est le surnom du ministère? Écoute bien, le ministère français de l'économie et des finances. On lui donne un nom plus court. Top chrono, 10 secondes. On dit...
4: Oh,
3: ah si. Si, chérie.
4: Des finances.
3: On sait bien...
4: Les impôts?
3: Ah non, on n'appelle pas ça les impôts. On appelle
4: l'économie
3: ça...
4: des finances.
3: On appelle
4: les
3: ça...
4: finances publiques?
3: Bercy. On appelle ça Bercy. Mmh. Parce que leurs bureaux sont à Bercy.
5: Et merci beaucoup, hein.
3: Oh là là, bon allez, je te...
5: Ta femme travaille à Bercy, je la suis parfaitement.
3: Bon, tu restes en tête avec 6 points.
5: Faites attention, ma femme travaille à Bercy, faites attention à les dossiers.
3: Faites attention à...
5: Ah, excusez-moi, nous repartons en direct, retrouver notre reporter depuis la Grande Couronne en direction de Paris. Stéphane, comment ça va dans le train?
7: Ça va super bien, en plus il y a la clim, alors c'est bien.
5: C'est parfait, on est où là? Parce qu'on sera... Alors, pour ceux qui nous rejoignent, on s'approche de la Tour Eiffel, c'est là que tu vas.
7: Oui,
5: on en est où?
7: Et là, je suis à Rosa Parks, qui est juste avant Magenta.
3: Ah bah ça va, t'as encore un petit 20 minutes quand même.
5: Ça part pas grand monde tout ça, mais t'es pas loin. En gros,
3: t'arrives.
5: On y croit, il nous reste quelques minutes avant d'arriver au pied de la Tour Eiffel. Oula! Oula. Oui. Je sens le coup de frein.
3: Ah bah c'est le métro là.
5: Je sens que c'est bloqué. Bon Stéphane, alors nous jouons avec toi depuis tout à l'heure. Stéphane, des petits soucis quand même, un petit gaffeur aussi hein, Stéphane.
3: Ah oui.
5: Stéphane est dans une grande surface, il y a un monsieur qui propose de déguster du nougat. Qu'est-ce qu'il dit Stéphane?
7: Non merci, je suis pas très fromage.
3: Voilà. Ah bah oui bien sûr.
5: Oui le gars ne sait pas reconnaître du nougat du fromage. Bon voilà, non mais ça s'arrête pas là. Au cinéma, bon, Stéphane, il voudrait bien entrer dans une salle hein, si le film a commencé, mais qu'est-ce qu'on t'a dit?
7: Je travaille pas ici, monsieur.
5: Voilà, parce qu'il demande, il dit est-ce que je peux rentrer, est-ce que je peux aller là, le film à doigt. Non, je ne travaille pas, voilà. Puis c'est comme ça, tout le temps comme ça, c'est pas fini. Il mange une galette des rois au boulot, alors qu'il a un plombage, le plombage il saute.
7: Voilà, à cause de la fève.
3: T'as croqué la fève.
5: Eh oui, alors du coup, il y a du sang un petit peu partout, il a fallu aller chez le dentiste, et après tu travaillais. Le patron, il n'a pas aimé. Hein.
7: En plus, devant le directeur qui faisait un discours pour la nouvelle année.
5: Oh, ça me pisse le sang. Bon, je crois que je vais arrêter là parce qu'on a bien senti que. Voilà, du bon Pierre Richard quand même. Hein.
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0: Waterloo. Et voilà, c'était le dernier jour des meilleurs moments d'Au Taquet. Un grand merci à tous les candidats qui ont joué avec nous pendant 2 ans. Vous étiez vraiment top. C'était un plaisir d'échanger avec vous. J'embrasse Valérie Damido, Eric Bastien, mais aussi Romain Bertèche, réalisateur de la première saison, Céline Lebras, réalisatrice de la seconde et du best-of de cet été, sans oublier Gwenaëlle Coupez qui s'est occupée des candidats cette année. Dès lundi, vous avez rendez-vous avec Enora Malagré pour une nouvelle émission à partir de 12h05. Bonjour Enora.
1: Bonjour Catherine.
0: On vous doit bien ça, c'est la nouvelle émission.
1: Absolument.
0: Qu'est-ce qui va se passer à partir de lundi?
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1: Merci Catherine.

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1: Très bonne fin de semaine avec votre radio ici. Il est 13h. Les informations, Cyril Ardo-Redon. Bonjour Cyril, pardon.
2: Bonjour Catherine, bonjour à tous.
1: À la une de l'actualité, l'heure est au bilan après les importants orages d'hier soir.
2: Des maisons et des voitures abîmées, notamment dans le Doubs. Nous serons dans la commune de Poligny-Luzan dès le début de ce journal. À la une également, 60 hectares parcourus par les flammes en Haute-Corse. L'incendie est désormais fixé. Les conséquences de la sécheresse et de la canicule de cet été sur l'agriculture. La ministre dévoile ses priorités avant la présentation d'un plan la semaine prochaine. La rentrée perturbée dans la Sarthe après la cyberattaque qui a visé l'éducation nationale fin juillet, à quelques jours du retour de l'école. Des enfants n'ont toujours pas pu être inscrits. Et puis, profiter pleinement d'un concert quand on est mal ou non-voyant. Le Festival Rock en Seine près de Paris propose chaque soir un spectacle en audiodescription.
1: Dégâts importants après les orages hier soir.
2: Reprise progressive du trafic des trains après des perturbations et des interruptions en gare de Laval, sur la ligne Rouen-Amiens ou encore sur le RERC en Île-de-France. Des arbres à terre dans plusieurs départements. L'Île-de-France et l'Est du pays particulièrement touchés. Des voitures et des toitures ont été abîmées par de très gros grêlons dans le Doubs. C'est le cas notamment à Poligny-Luzan, pas très loin de Besançon, où Laure a retrouvé des grêlons jusque dans son sous-sol.
3: Tout est détruit, tout est dévasté. Ben, en fait, il n'y a pas de mots, quoi, à part l'apocalypse quand on rentre du travail où il n'y a plus rien. Et le pire, ça va être à venir.
4: J'ai vu que vous avez déjà des bâches sur votre toit, c'est ça?
3: Oui, on les a mis hier soir avec mon compagnon parce que ça coule dans la maison. Donc on n'a pas le choix, il faut bien protéger un minimum ce qu'on peut essayer de sauver. Parce que là, même l'intérieur a subi, en fait. Donc, de gros dégâts, hein, un abri piscine en moins, donc ça fait toujours mal. Des clôtures qu'on s'était fait embêter à faire, mais qu'il n'y en a plus. On peut faire du petit bois.
2: Laure, habitante de Poligny-Luzan, dans le Doubs, au micro d'ici Besançon. À Montegrosso, en Haute-Corse, ce sont 7 maisons qui ont été détruites, ainsi que 10 voitures et 5 bungalows. Et cette fois-ci par les flammes, un incendie impressionnant, désormais fixé, qui a parcouru 60 hectares. Clémence Gourdon-Négrini, vous êtes rendue sur place.
5: Ah, c'est bon, là, c'est la maison, là, celle-là a été sauvée. Il y en a bien une trentaine qui ont été sauvées.
6: À quelques mètres de là, une autre maison, elle est détruite, comme éventrée par les flammes. Pour son propriétaire, l'état de choc, les interrogations sur les démarches à effectuer. Il en discute avec le sous-préfet de Calvi, venu à la rencontre des sinistrés, mais ne souhaite pas s'exprimer au micro. Un peu plus haut, la maison de Marie-Dominique a été épargnée. Elle l'a construite il y a plus de 50 ans avec son ex-mari.
7: Tout était très bien nettoyé tout autour, et puis j'avais deux jolis chalets que j'adorais et qui ont brûlé. J'ai sauvé mes petites brebis, je les ai rentrées à la maison.
6: Elle, en s'échappant, a frôlé le drame.
7: Les flammes étaient sur le chemin et là, ma voiture a pris feu à l'arrière et c'est les pompiers qui m'ont sauvée.
6: Comme dans tout le reste du hameau, l'électricité a sauté. Alors Marie-Dominique va aller dormir chez des proches, du moins essayer, malgré le choc.
7: Je suis un peu perdue là, mais c'est comme ça. Il y en a d'autres, je ne suis pas la seule. Il y a les 7 maisons qui ont brûlé, alors moi la mienne n'a pas brûlé, alors vous voyez, c'est encore une chance.
6: Bien moins visible que les dégâts matériels, les conséquences psychologiques peuvent être importantes et doivent bénéficier d'une prise en charge rapide pour éviter qu'elles ne s'installent dans la durée.
2: Le reportage ici RCFM de Clémence Gourdon-Négrini. Aujourd'hui, les deux départements corses sont en vigilance orange canicule selon Météo France. À Bordeaux, le grand concert SOS Solidarité Incendie organisé hier soir a permis de récolter 1 450 000 euros, disent les organisateurs. Spectacle avec Renaud, Zazie, Gims ou M. Et tous les bénéfices sont reversés à la Fondation de France pour venir en aide aux sinistrés des feux de l'été en Gironde. On évoquait il y a un instant la canicule en Corse, mais au cours de cet été, c'est bel et bien tout le pays qui a été concerné par des chaleurs extrêmes et d'importantes sécheresses, si bien que notre agriculture traverse une crise d'une gravité exceptionnelle, dit la ministre de l'Agriculture, Annie Genevard. Elle doit dévoiler la semaine prochaine un plan d'urgence et vient de présenter ses priorités.
8: Il faut effectivement des aides financières, des aides réglementaires, des allègements réglementaires. L'idée, si vous voulez, c'est d'abord d'épauler les agriculteurs dans un moment où ils souffrent particulièrement, où ils voient le travail d'une année réduit à néant pour certains. Et surtout, de permettre la relance de la production pour l'année prochaine. Il faut pouvoir acheter des semis, il faut pouvoir acheter des plants, il faut pouvoir acheter des engrais. Le message que j'adresse aux agriculteurs, c'est que notre objectif, c'est d'épauler la trésorerie des exploitations les plus fragiles ou celles qui menacent de l'être. Et puis avec une attention particulière portée aux jeunes agriculteurs qui viennent de s'installer dans le métier, qui ont contracté des emprunts, qui doivent continuer leur activité, ceux-là auront toute mon attention.
2: Annie Genevard, la ministre de l'Agriculture. Au Népal, le bilan des victimes de la gigantesque crue de mercredi monte à 538 morts, indiquent les autorités. En Chine, les autorités font état de 5 morts sur le territoire du Tibet. Il y a toujours plus de 1400 disparus.
1: 13h05, 3 plaintes déposées contre Anne Hidalgo, l'ancienne ministre de Paris, et Patrick Bloch, son ex-premier adjoint.
2: Ce sont des familles d'enfants victimes d'agressions sexuelles scolarisées à l'école Sainte-Dominique, dans le 7e arrondissement de la capitale, des faits commis sur le temps périscolaire. Dans cet établissement, 2 animateurs ont été mis en examen fin mai et placés en détention provisoire. Selon les familles, les 2 élus avaient connaissance depuis des années de ces agissements. Et justement, cette question des violences sexuelles dans le périscolaire, mais aussi celle de l'éducation ou de l'interdiction des réseaux sociaux, font l'objet d'une grande consultation de votre radio ici, avec France Télévisions. Dites-le ici, chaque mois, avec une thématique en cette année présidentielle. C'est en partenariat avec l'Institut Odoxa. Exprimez-vous sur notre site ici.fr en bas de chaque article. Après la cyberattaque qui a visé l'éducation nationale fin juillet, les services informatiques restent par endroits perturbés. C'est le cas à quelques jours de la rentrée dans la Sarthe. Les boîtes mail des enseignants sont volontairement bloquées et du côté des familles, il y a des difficultés pour les inscriptions. C'est le cas d'Alice dont la famille change d'école cette année.
9: J'ai ma petite fille qui va rentrer au CP. On a fait une préinscription à la ville du Mans. Malheureusement, avec la cyberattaque, on ne peut pas l'inscrire en direct à l'école. On va devoir certainement faire des formulaires papier et il en est de même pour tout ce qui est périscolaire. On n'arrive pas à joindre l'école pour le moment. Ce que l'on va faire, c'est qu'on va imprimer tous les papiers pour faire une inscription et tenter de se rendre à l'école demain. Ça rajoute beaucoup de stress. Déjà que c'est pas facile, c'est une étape particulière et de déménager et une rentrée scolaire en CP pour une enfant. Donc ça nous rajoute, nous en tant que parents, beaucoup de stress, de pas savoir où va être notre enfant, si elle va pouvoir bien manger, si le soir elle va pouvoir bénéficier du périscolaire, et également on aimerait bien lui acheter ses petites fournitures scolaires avant mardi prochain.
2: Alice, maman d'une petite fille dans la Sarthe, au micro d'Issimène. Et qui dit rentrée scolaire dans quelques jours dit et du monde sur la route ce week-end. Les difficultés ont déjà commencé. La France entièrement rouge dans le sens des retours aujourd'hui. La moitié ouest du pays en orange pour les départs. Ce sera orange demain dans tout le pays dans le sens des retours.
1: Quand les personnes aveugles et malvoyantes profitent pleinement des concerts.
2: Pour la première fois au festival Rock en Seine près de Paris, un concert chaque soir est audio décrit en partenariat avec l'association Valentin Aoui. Et Mickey avant-hier soir, Joe hier soir, où vous vous êtes rendue, Héloïse Roger?
10: Dans les mains de Justine.
11: Nous avons un boîtier et un casque.
10: La jeune femme est malvoyante. À la naissance, on lui a diagnostiqué une achromatopsie.
11: Je vois en noir et blanc, je ne vois aucun détail sur la scène.
10: Casque sur les oreilles, boîtier allumé, quelques minutes avant le concert.
12: Bonjour à tous, je m'appelle Morgane Renaud et je suis ravie d'être avec vous.
10: À l'écart, dans une toute petite cabine. L'audio descripteur a devant lui un grand écran divisé en 4 avec la scène filmée sous tous les angles. Le chanteur arrive avec ses musiciens.
12: Il a donc des cheveux, des mèches rebelles dans tous les sens qui lui tombent sur les oreilles et sur la nuque. Et sur le front, là, il vient de nous demander comment ça allait.
10: Morgane décrit et Justine est ravie de tant de précision.
11: Les gestes de Joe, ça c'est vraiment quelque chose que je ne peux pas voir forcément.
12: Il vient de faire une galipette en avant, il s'est jeté sur la scène.
10: Plus d'une heure de concert où l'ambiance, les jeux de lumière, les couleurs, tout est décrit. Un travail très intense pour l'audiodescripteur.
12: Je dois sortir ces phrases, les formuler dans ma tête, déterminer si elles sont pertinentes et hop, les lancer quoi, sans buter dessus.
13: On se rend compte que c'est vraiment aussi un plus indéniable.
10: Anne-Gaëlle Tardieu est la référente de l'association Valentin Aoui. Avec ses dispositifs, elle veut lutter contre l'isolement des personnes aveugles et malvoyantes.
13: On fait partie de cette société, on n'est pas à côté. Et l'inclusion, il faut que ce soit presque plus un sujet un jour.
10: Pour Justine, le test est réussi. Elle a déjà hâte du prochain concert.
2: Et Justine revient ce soir pour audio-décrire le concert du groupe australien Nick Cave and the Bad Seed avant The Cure en clôture de Rock en Seine dimanche. Elle se prépare une série de 16 concerts. Qui va, mon pays sera toi. J'irai où tu iras, là où elle va, c'est à Paris. Céline Dion est arrivée ce matin en France, à l'aéroport du Bourget. Premier concert dans deux semaines, le 12 septembre à la Défense Arena. Ça va durer jusqu'au 17 octobre, au rythme de trois spectacles par semaine, avant son retour pour 10 autres dates en mai prochain. Et puis les inscriptions pour assister aux célébrations du pape à Lourdes fin septembre sont désormais closes, indique le sanctuaire Notre-Dame de Lourdes. 150 000 fidèles sont attendus. La visite débutera le 25 septembre à Paris avec une veillée pour les jeunes, puis une messe avec 500 000 personnes sur les Champs-Élysées. Le déplacement prendra fin à Metz en Moselle.
1: Merci Cyril Ardorodon et on vous retrouve à 14h pour la suite des infos. Alors si vous avez envie de changer d'air, de repartir en vacances ou de découvrir un nouvel endroit, dans moins d'une minute nous partons dans le Luberon pour découvrir l'envers des décors de cinéma sur votre radio ici.
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0: des cinéastes du monde entier. Et moi, j'ai envie de vous faire découvrir ce Luberon authentique, presque figé dans le temps, avec ses places de village à l'ombre des platanes, ses rues étroites et ses vallées gorgées de soleil. Et à la fin de cet épisode, vous découvrirez comment il est possible de se retrouver dans un décor de film sans même le savoir. Je m'appelle Maxime Perron et je suis animateur à Ici Vaucluse. Et si j'adore le Luberon, c'est parce que ça m'évoque mes souvenirs d'enfance, dans la ferme familiale, près d'Apt, chez ma mamie, mamie Cocotte, avec son tilleul, sa balançoire, ses poules évidemment, et ses champs d'asperges. C'est un lieu où je me sens bien, où je prends mon temps, et à chaque fois que je viens ici, j'ai toujours l'impression d'être surpris et de découvrir des coins cachés. Bienvenue dans Partir, le Luberon, l'envers des décors de cinéma. Notre point de départ, c'est le village perché de Gordes. Nous sommes aux portes des Luberons. Alors, je ne sais pas si vous le saviez, mais il y en a plusieurs. Le petit, le grand et l'oriental. En fait, le massif montagneux du Luberon se scinde en trois parties. On y retrouve donc des paysages différents et surtout plusieurs façons de vivre. Par exemple, le petit est assez touristique avec cette image de carte postale, alors que le grand et l'oriental sont plus tranquilles, plus sauvages. Quand on monte sur le belvédère du rocher Bel Air, situé en face de Gordes, on a un panorama à couper le souffle sur tout le village. Les maisons sont accrochées à la montagne à plus de 300 mètres de haut. Et en toile de fond, on peut observer tout le Luberon et le mythique Mont Ventoux. Ce n'est pas pour rien que Gordes est l'un des plus beaux villages de France. En 2023, il était même considéré par un magazine américain comme le plus beau village du monde. Alors quand vous êtes sur le belvédère, impossible de ne pas repartir sans prendre une photo. C'est le plus beau point de vue de cet endroit. Pour venir jusqu'ici, vous pouvez venir en train jusqu'à Cavaillon et terminer votre trajet en bus. Mais je vous conseille de venir en voiture, c'est beaucoup plus pratique, surtout si vous voulez visiter d'autres coins du Luberon. Pour vous garer, je vous conseille le grand parking du Réservoir, proche du centre-ville. Comptez 8 euros pour 4 heures de stationnement. Par contre, je vous déconseille de vous aventurer en voiture dans le centre-ville, car il est presque entièrement piétonnisé. Les places de parking sont donc rares, mais cela dit, c'est plutôt agréable quand on s'y promène à pied. Lorsque vous êtes à Gordes, je vous conseille d'arpenter les petites rues selon votre instinct. De toute façon, tous les chemins mènent à une vue à 360. C'est le cas par exemple à la terrasse du Cercle des Républicains, un café local où vous pourrez voir le côté vertigineux du village à flanc de falaise. C'est impressionnant. Au fait, si vous êtes adepte de la série Netflix, Emily in Paris, le village de Gordes devrait vous sembler familier. Plusieurs scènes de la saison 3 ont été tournées dans la région. C'est d'ailleurs ici, chez le boulanger de Gordes, que l'actrice Lily Collins a goûté, selon elle, les meilleurs croissants de France. Les habitants racontent même qu'elle a imposé à la production d'acheter tous les jours des centaines de croissants pour toute l'équipe de tournage. Alors si vous voulez visiter le Luberon dans les pas d'Emily in Paris, sachez que des tours opérateurs proposent des excursions spécifiques. Juste à côté du village se trouve l'abbaye de Sénanque, au creux d'une vallée. Une poignée de moines vit ici, dans cet édifice du XIIe siècle, face à un immense champ de lavande, bien ordonné, en rang. Pour moins de 10 euros, la visite du cloître est possible, en silence ou presque, car les moines vivent et travaillent ici. Vous en croiserez sans doute. Avant de partir, arrêtez-vous à la boutique du monastère. Biscuits, huile essentielle, huile d'olive ou encore ces fameux bonbons au miel que ma maman m'achetait quand j'étais petit. Ce sont uniquement des produits locaux. Mais je vous ai promis de vous faire découvrir un Luberon encore plus authentique, là où le temps s'est comme arrêté. On y va tout de suite.
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0: Ici, on est donc à Grandbois, dans le Grand Luberon, à une heure de route de Gordes. Nous sommes dans un village perché, rustique, avec ses maisons en pierre, ses ruelles et son atmosphère calme et tranquille. Non loin de la place de la mairie, il y a un commerce qui fait à peu près tout, boulangerie, épicerie, café, avec ses clients qui papotent au soleil sur deux chaises en plastique. Il y a aussi deux restaurants et un artisan, pas plus, pas moins. Sur la place, ouvrez bien l'œil. Certains détails devraient vous interpeller comme la fontaine, la belle mairie au volet bleu lavande, ou encore l'église du XIe siècle, juste derrière nous. Si vous avez regardé les films La gloire de Montréal,

0: Mon père ou le château de ma mère, inspiré des romans de Marcel Pagnol, ça devrait vous dire quelque chose. Et oui, c'est bien cet endroit qui a été choisi pour incarner le village de la Treille, où Marcel Pagnol passe ses vacances. D'ailleurs, la fontaine au centre est encore surnommée Fontaine aux Bartavelles, comme dans les films d'Yves Robert. Au-delà de la référence cinématographique, je vous conseille de prendre quelques instants pour profiter de la sérénité du lieu. Ici, rien n'a bougé. On pourrait presque se croire à la fin du 19e siècle ou au milieu des années 50. Les lampadaires sont dans leur jus, pas de fil électrique, les façades et les volets des maisons sont authentiques, comme ceux de Christine et Patrick, le couple de boulangers. Leurs pains se sont d'ailleurs retrouvés dans le dernier film de Christophe Baratier, Le Temps des Secrets en 2022. Il faut dire que les 400 habitants du centre ancien du village sont plutôt habitués à être sous le feu des projecteurs. Imaginez, un habitant sur deux a déjà été figurant pour les besoins d'un film. Ce caractère authentique, c'est justement ce qui séduit les réalisateurs. Anne-Cécile Célimont-Paul est chargée de mission à la commission du film Luberon Vaucluse. En fait, son travail, c'est de dénicher des lieux de tournage dans la région.
1: On a une chance de dingue dans le Luberon et dans le Vaucluse, c'est qu'on a des décors dans leur jus. Ce qui fait que j'ai beaucoup de tournages d'époque. C'est des masses, c'est des bastides, mais aussi des places, parce que les maires, ils font attention de ne pas avoir de pollution visuelle dans leur village. On a aussi des tournages américains qui sont importants. Par exemple, les décors qui sont recherchés aussi, ce sont des décors trichés. Ici, par exemple, à Lourmarin, au château, on a triché l'Italie. Pour The Serpent Queen, c'était la jeunesse de Catherine de Médicis. J'ai même triché la mer. Oui, on peut tricher la mer. Par exemple, les temps de la Bonde, il y a un petit côté qui fait marécage. Ça fait un peu mangrove. Donc, on peut tout à fait s'imaginer quelque part dans les îles.
0: À 20 minutes de Grand-Bois, il y a un endroit que j'apprécie vraiment et qui est lui aussi resté figé dans le temps. C'est la petite église de Vaugine, lumineuse, sobre, posée là, à l'entrée du village, au milieu d'un champ, avec ses platanes centenaires tout autour. Elle a vu des scènes cultes, comme le mariage de Manon des Sources, incarné par Emmanuel Béart, ou encore la scène finale du film avec Yves Montand.
1: On est sur ce banc mythique où était assis Yves Montand pour Manon des Sources. Rien n'a bougé, en fait, si on pouvait interroger les arbres, ils nous raconteraient comment s'est passé le tournage.
0: Si vous vous asseyez sur ce banc mythique, vous pourrez observer le point de vue qu'il offre sur l'église. Elle est dorée au coucher du soleil, et les jours de Mistral, on est bercé par le bruit du vent qui s'engouffre entre les feuilles de platane. Cet endroit me procure un sentiment de quiétude. Je m'y sens bien. On se dirige à présent à Ansuisse, dans le sud Luberon, à 10 minutes de Vaugine. Le village est perché sur une petite butte. Il est surplombé par un imposant château médiéval. Et juste en contrebas, il y a l'église Saint-Martin d'Ansuisse, plus discrète. À l'intérieur, elle reste sobre, mais ce qui est marquant, c'est l'intimité et le calme qui y règnent. Et pour l'anecdote, c'est ici que le mariage de Manon des Sources et le prêche du curé ont été tournés. Auteuil, Béart, Montand, Depardieu, ils étaient tous là et rien n'a bougé. Ne partez pas d'ici sans votre bouteille d'huile d'olive. C'est l'or vert du Luberon. Et pour rester dans le thème, prenez le temps d'emporter un gibassier. C'est une sorte de fougasse sucrée fabriquée uniquement dans le Luberon à base d'huile d'olive. Je n'oublie pas non plus les croquants, des biscuits secs à l'amande fabriqués par quasiment tous les boulangers du coin. Mais ouvrez bien les yeux avant d'en commander un. Et oui, au début de cet épisode, je vous avais dit que je vous dirais comment il est possible de se retrouver dans un décor de film sans même s'en rendre compte. Si les habitants sont habitués à accueillir des tournages et parfois même à y prendre part, faites attention lors de votre visite à ne pas vous laisser avoir par un décor un peu trop réaliste.
1: On était à Seignon, j'étais sur le tournage et puis ils avaient recréé un bar. Il n'y a pas de bar à Seignon en fait, sur la petite place avec la fontaine et tout. C'est souvent on recrée des bars là. Et donc un café. Et il y avait des touristes hollandais qui sont arrivés avec leur vélo et qui se sont assis là et ils attendaient qu'on les serve. Il a fallu que le régisseur général leur dise en fait c'est un tournage.
0: On prend maintenant la direction de Cucuron, un endroit on ne peut plus romantique. La particularité du village, c'est son immense étang de 60 mètres de long sur 15 mètres de large, bordé d'immenses platanes. Cucuron, un nom tout mignon qui a été le décor de la romance américaine A Good Year, réalisé par Ridley Scott avec Russell Crowe et Marion Cotillard. Si vous avez encore un peu de temps devant vous, si votre week-end n'est pas terminé, j'ai une dernière idée pour vous. On va prendre le volant d'une deux chevaux et parcourir les routes à travers les champs du Luberon.
2: Allez, c'est parti, on y va.
0: On est maintenant entre Cucuron, Saint-Martin-de-la-Brasque et en Suisse, au volant de Cathy. C'est le nom de cette élégante deux chevaux des années 70, d'un bleu couleur ciel de Provence. À son volant, Adrienne Boulet-Vadreau, cette Luberonnaise, a créé avec son mari Damien l'entreprise Oh My Dutch en 2020. Leur voiture, 17 au total, c'est comme leur bébé, ils leur parlent et les chouchoutent. Toute l'année, le couple fait découvrir les coins cachés qu'ils aiment tant dans le Luberon. Au fil des saisons, il est possible de prendre les petites routes du Luberon, les cheveux au vent, direction non assistée, quatre petites vitesses, et c'est le début de l'aventure à 60 km/h.
2: Ici, c'est un endroit que j'affectionne particulièrement parce que c'est un champ de cerisiers par milliers. Et de l'autre côté, on a des champs d'amandiers par milliers. Et quand les fleurs elles poussent, c'est magnifique. C'est blanc. Voilà, c'est blanc, c'est blanc, c'est blanc. C'est superbe. Tu peux te promener ici. T'as l'impression que c'est l'infini, quoi. Moi, j'emmène les filles souvent là et c'est dingue. C'est dingue complètement, quoi.
0: À côté de tous les villages du Luberon qui attirent les réalisateurs du monde entier, la deux chevaux n'est pas en reste. Elle est aussi une vraie star du cinéma. Elle apparaît dans pas moins de 141 films. Alors, je ne sais pas pour vous, mais pour moi, la deux chevaux la plus culte, c'est sans hésitation celle de la Bonne Sœur dans Les Gendarmes de Saint-Tropez. Vous savez, quand elle file à toute allure avec un Louis de Funès peu rassuré. Avant de prendre la route, assurez-vous d'avoir un chapeau et au moins 4 litres d'eau. L'été, la chaleur et le soleil cognent assez fort dans les voitures. Comptez environ 200 € la journée pour une sortie en deux chevaux, avec un pique-nique composé de produits locaux que vous pourrez par exemple déguster face au château de Sannes, au bout d'une grande allée de cyprès. Vous pourrez aussi apercevoir l'un des derniers moulins de Provence. Mais ça, vous le découvrirez quand vous viendrez.
3: Sans faute, promis. Merci à Maxime Perron d'ici Vaucluse. 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Musique maintenant avec Alain Souchon, Full Sentimental sur votre radio ici.

0: souvenir de 1983, Foule sentimentale d'Alain Souchon. Alain Souchon qui sera en concert le 12 septembre dans la cour du Château Royal de Blois aux côtés d'autres artistes. Et maintenant, la musique continue sur votre radio locale ici. Je vous souhaite un très très bel après-midi.
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2: Et voici un point sur les concerts attendus avant la fin de l'année à l'Axon de Montbéliard. Il y aura au mois d'octobre les Goldmen, Génération Céline, Offenbach, Claudio Capeo. Un hommage à Balavoine en novembre, la tournée des années 80 au décembre, ainsi qu'un hommage à Queen. Il y aura aussi, dans un tout autre domaine, Jeff Panaclock, la pièce de théâtre L'Âge Bête, ou encore Edouard Bougiraba. Et c'est la 50e saison, foyer Georges Brassens de Beaucourt, Yves Jamais, Yael Naïm, Yves Duteil, Amélie Les Crayons, Marie Toucourt et beaucoup d'autres. Détails et dates sur le site lamaisonbeaucourt.fr. C'est en ce moment la foire au vin de Belfort à l'attraction d'Andelnan. Un grand rendez-vous de la fin de l'été et la radio ici profite de l'occasion pour enregistrer des émissions du jeu Comptoir Antois. Ce sera samedi entre 18h et 20h. La foire au vin jusqu'à dimanche. Entrée 7€, entrée gratuite pour les moins de 16 ans.
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0: Walking on the Moon, c'était The Police. On passe un témoignage de concert avec Arnaud, Michel Agnoli. Béatrice de Champagner nous raconte son souvenir de The Cure.
1: Eh bien, je vais tout vous raconter. Ce jour-là, mon mari, qui est fan de rock, me décide à aller aux Européennes, donc pour aller voir les Cure et le fameux Robert Smith. C'est un groupe de notre jeunesse, donc voilà, c'était l'occasion d'y aller. On arrive sur le site, sur les coups de 17h, donc on navigue entre les diverses scènes. Sur les coups de, je sais plus, 21h ou 21h30, le ciel tout noir, on entend l'orage qui gronde, on nous annonce de nous écarter des scènes, de prendre toutes les mesures de sécurité donc possible. Et là, il commence à tomber, mais des radasses de la grêle, les éclairs qui claquent, le tonnerre qui gronde, enfin un orage, mais alors phénoménal. Et puis moi, qui n'aime pas les rassemblements de foule, et qui me suis trouvée là sur le site, je me dis en moi-même, mais qu'est-ce que je fais là? Je serais bien mieux chez moi, dans mon canapé, à regarder un bon film à la télé. Et puis ma foi, l'orage passe, se calme. Et donc là, on nous annonce que finalement, le concert des Cure va quand même se faire. Donc avec quasiment, je crois, une heure de retard. Et donc on voit arriver sur la scène donc le groupe Cure, Robert Smith, qui enflamme la foule d'entrée. Et à partir de là, on prend la musique, mais à bras le corps. On danse sur la musique, on les écoute, ils nous jouent tous leurs meilleurs tubes. Ils nous font un concert, mais alors d'enfer. Et si je me souviens bien, ils ont même fait du surplus pour nous remercier un petit peu d'être restés sur le site et de les avoir entendus. Enfin, on a vécu là un moment extraordinaire avec mon mari, avec mon beau-frère et ma belle-sœur. Et c'est vraiment un souvenir inoubliable pour moi, d'autant plus que j'ai eu le malheur de perdre mon mari il y a 6 ans. Alors vous comprendrez, j'en garde quelque chose au fond du cœur qui est vraiment formidable.

0: Les Britanniques UB40, Kensington, à suivre ici la musique de Madonna et Florent Pagny, avant les infos et la météo de 14h.
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2: Le trafic des trains reprend progressivement après les orages hier soir. Leur circulation a été perturbée ou interrompue, notamment en gare de Laval, sur la ligne Rouen-Amiens ou encore en région parisienne sur le RERC. Les intempéries ont particulièrement frappé l'Île-de-France et l'est du pays. Des grêlons ont fait d'importants dégâts dans le Doubs. C'est à voir en images sur ici.fr. En raison d'orages prévus aujourd'hui à Chamonix en Haute-Savoie, le départ de l'ultra-trail du Mont-Blanc est reporté de 2 heures. 2500 coureurs doivent s'élancer sur une boucle de 174 kilomètres et 10 000 mètres de dénivelé, une des courses de ce type les plus prestigieuses au monde. Le littoral aquitain des Pyrénées-Atlantiques à la Charente-Maritime classé en risque maximal pour les baïnes jusqu'à dimanche inclus. C'est ce qu'indique la préfecture de la région Nouvelle-Aquitaine. Il est conseillé de se baigner dans les zones surveillées. La baignade est même déconseillée aux enfants. Après l'été de sécheresse et de canicule, le plan global d'accompagnement au monde agricole comprendra des aides financières et des allègements réglementaires. C'est ce qu'indique la ministre de l'Agriculture. Annie Genevard doit donner les détails de ce plan la semaine prochaine. Jusqu'à 19,50 € en plus pour une veste. Le gouvernement a publié ce matin le montant des pénalités financières pour les produits d'ultra fast fashion. Des malus appliqués dès le 1er septembre sur les vêtements de Chine, Temu ou AliExpress et qui augmenteront progressivement jusqu'en 2030. Et puis Céline Dion est arrivée ce matin à Paris avant son marathon de 16 concerts à la Défense Arena entre le 12 septembre et le 17 octobre.
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1: Ce vendredi, vigilance jaune orage et pluie inondation selon Météo France pour le territoire de Belfort et le Doubs. Orange orage et jaune pluie inondation en Haute-Saône. Ciel partagé cet après-midi, les averses cessent en fin de journée, vent modéré généralement et maxi en baisse 21 à 25 degrés.
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0: Chanson des Doors et que ce mot évoque la joie et la surprise dans toutes les langues. À venir, Benjamin Biolay, David Hallyday et Michel Berger.
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1: On parle à présent de poissons. Suite aux fortes chaleurs de cet été, il y a une grande étude scientifique sur les poissons d'eau douce. La Fédération de pêche du territoire de Belfort invite les personnes qui le veulent à répondre à un court questionnaire anonyme pour recenser les cas de mortalité observés. Un geste simple et utile pour aider la recherche. Retrouvez le lien direct sur la page Facebook de la Fédération. Un peu d'histoire maintenant. Remonter le temps ce samedi 29 août à 10h à Neuchâtel-Urquière avec l'animation Il était une fois, explorer les vestiges du château des sires de Neuchâtel, des puissants seigneurs qui au Moyen-Âge régnaient sur la Franche-Comté, la Suisse et l'Alsace. Et rapidement, c'est en ce moment la foire au vin de Belfort à l'attraction d'Andelnan. Et à cette occasion, assister aux enregistrements des émissions du jeu Comptoir en Toit, samedi entre 18 et 20h. La foire au vin a lieu jusqu'à dimanche. Entrée 7 euros, gratuit pour les moins de 16.
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0: Around the World, Lisa Stinfield, le titre qui l'a révélé d'ailleurs. Elle a 60 ans actuellement et dans encore quelques concerts, hein, comme ce mois d'août, quoi, elle s'est produite à Monaco. Et elle est aussi actrice, hein, de temps en temps. Elle a participé à la version anglaise des Monologues du Vagin, ou encore elle a joué dans Miss Marple.
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2: 3 ans après la disparition du petit Émile dans les Alpes de Haute-Provence, le mystère reste entier. 106 prélèvements ADN ont été réalisés en début d'année et aucun ne correspond à ceux qui avaient été retrouvés sur les vêtements du petit garçon de 2 ans et demi. On l'a appris aujourd'hui, les résultats de ces analyses ont été transmis au juge d'instruction. Un éducateur spécialisé qui travaillait depuis 40 ans dans un club pour enfants à Isola 2000 dans les Alpes-Maritimes, mis en examen pour des agressions sexuelles sur mineurs de moins de 15 ans. Ce septuagénaire est visé par au moins 2 plaintes et placé sous contrôle judiciaire pour des faits présumés entre 2018 et 2025. Attention, si vous comptez vous baigner en Nouvelle-Aquitaine, des Pyrénées-Atlantiques à la Charente-Maritime, le littoral est classé en risque maximal pour les baïnes jusqu'à dimanche. La préfecture de la région conseille la baignade dans les zones surveillées et la déconseille pour les enfants. Et du monde sur la route en ce dernier week-end de vacances. La France entièrement rouge dans le sens des retours aujourd'hui. La moitié ouest du pays en orange pour les départs. Ce sera orange demain dans tout le pays dans le sens des retours. Et puis le match Rennes-PSG de la 23e journée de Ligue 1 sera inversé et aura lieu au Parc des Princes. C'est ce que vient de décider la Ligue de football professionnel. Le match de la première journée s'était disputé à Rennes en raison de l'état de la pelouse parisienne. La LFP inflige aussi 150 000 euros d'amende au PSG. Pour cette même raison, c'est à lire sur notre site et notre appli ici.fr.
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1: C'est vendredi, vigilance jaune orage et pluie inondation selon Météo France pour le territoire de Belfort et le Doubs. Orange orage et jaune pluie inondation en Haute-Saône, ciel partagé cet après-midi. Les averses cessent en fin de journée, vent modéré en général, 21 à 25 pour les maxis, 13-16 pour les minis.

0: Adele, Skyfall, tiré d'un film James Bond. Le 23e de la série d'ailleurs, 007, qui appartient maintenant à la société Amazon, MGM Studios. La société qui a annoncé que le prochain James Bond sera réalisé par Denis Villeneuve. On ne connaît pas encore le nom de l'acteur qui va suivre à Daniel Craig dans ce rôle. Il y a plein de rumeurs.
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2: Samedi à Dombenois, il y aura le plateau sportif, la fête champêtre dès 14h. Et dimanche, apéro, concert gratuit à Pont-de-Roy de Vermondan. À l'école du château R, entre 11h et 13h, il y aura le groupe Connivence, un groupe local de reprise rock. Visite commentée dimanche au château de Montbéliard. Une visite commentée accompagnée d'une formation de sapeboot. Il y aura deux visites, un dimanche à 15 et 17h. C'est gratuit et il faut réserver 03 81 99 27 57. Un mot sur la foire au vin de Belfort à l'attraction d'Ozelnan. Plein de choses et notamment la radio ici qui profite de l'occasion pour enregistrer des émissions du jeu Comptoir en Toit samedi entre 18 et 20h. C'est jusqu'à dimanche, entrée 7 euros, gratuit pour les moins de 16 ans.
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0: Ma petite entreprise, Alain Bachung sur ici, Belfort, Montbéliard. Merci de nous écouter. Après une petite pause, on revient ici avec Niagara, Bruno Mars et Lerita Mitsuko. Bel après-midi.
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0: Port Montbéliard, quand la ville d'or, on entre officiellement dans notre week-end, le dernier week-end du mois d'août. Soyez les bienvenus.
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0: Et on débute ensemble évidemment notre 16-19. Bel après-midi, les 16h. 16h, Cyril Ardo-Redon pour les infos.
2: Les incendies qui ont ravagé la Gironde, les Landes et le Var ont occasionné 25 000 sinistres pour un coût estimé à près de 500 millions d'euros, indique aujourd'hui France Assureur. Cela témoigne de l'ampleur exceptionnelle des dommages selon la Fédération des Assurances. Les sinistrés ont jusqu'au 31 août exceptionnellement pour déclarer leurs dégâts. Aucun des 106 prélèvements ADN réalisés ne correspondent à ceux retrouvés sur les vêtements du petit Émile, 3 ans après sa disparition dans les Alpes de Haute-Provence. Les analyses menées en début d'année, ces résultats ont été transmis au juge d'instruction, c'est à lire sur ici.fr. Au Népal et au Tibet, les derniers bilans font état d'au moins 552 morts et 1400 disparus après les gigantesques crues de mercredi. Il y a 4 Français parmi les personnes toujours recherchées. Baignez-vous dans des zones surveillées sur le littoral aquitain. C'est la recommandation de la préfecture alors que le risque de baigne est maximal jusqu'à dimanche. La baignade est même déconseillée pour les enfants. Le coup d'envoi de l'Ultra Trail du Mont Blanc est reporté de 2 heures. Il sera donné finalement à 19h45 ce soir en raison d'orages prévus à Chamonix en Haute-Savoie. Cette course de 174 km avec 10 000 mètres de dénivelé est l'une des plus prestigieuses au monde. 2500 personnes y participent. Et puis 150 000 euros d'amende infligée au PSG par la Ligue de football professionnel après l'affaire de la pelouse en mauvais état. Le match de la première journée de Ligue 1 face à Rennes avait été inversé et joué sur le terrain breton. Rennes-PSG pour la 23e journée sera aussi inversé, donc disputé au Parc des Princes.
0: Allez, retour chez nous dans le Nord-Franche-Comté pour la météo de cette fin de semaine. Après les gros orages d'hier soir, eh bien, la conséquence, c'est que les températures ont nettement baissé aujourd'hui. C'est beaucoup plus respirable, c'est vrai. Hein, dans l'après-midi, on est entre 21 et 23 degrés. Une soirée et une nuit qui s'annonce plutôt calme dans l'ensemble. Et puis, c'est un joli début de week-end qui se profile également, puisque demain matin, le ciel sera relativement dégagé. Vous aurez 17 à Luxeuil-les-Bains, à Giromagny, 18 en ce qui concerne Delle, Montbéliard et Ricourt, jusqu'à 19 à Belfort. Et puis, demain, dans l'après-midi, températures qui seront stationnaires par rapport à aujourd'hui, entre 20 et 23 degrés sur tout le Nord-Franche-Comté.
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0: Et a priori, pas trop de vent, mais il y a Renault pour nous.
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0: Renaud avec ici Belfort Montbéliard. Je suis très très heureux de vous retrouver, de vous accompagner jusqu'en début de soirée vers notre week-end. On va y aller tranquillement jusqu'à 19h. Après les requins, eh bien, ce sont les singes qui seront à l'honneur dans une petite demi-heure. La montagne des singes, très bel endroit qui se trouve en Alsace. C'est évidemment le paradis des macaques notamment, et vos entrées elles vous attendent. On jouera ensemble à compter pas compter dans une petite demi-heure. Nous aurons également l'humour en tube de Fred Ballard, évidemment comme tous les jours. On parle de grands-parents aujourd'hui, et là c'est sûr et certain. Et puis la nécessaire minute comptoise, Arnaud Fromage avec une histoire de pastèque dans 3 minutes.
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0: Si j'ai bien tout compris, bien tout suivi, on parle de pastèque effectivement avec Arnaud dans un petit instant pour la nécessaire minute comptoise. L'une des belles nouveautés de cette rentrée, c'est ce duo Marc Lavoine, Patrick Fiori. Ça s'appelle Occupé.

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1: Marc Lavoine, Patrick Fiori en nouveauté avec Occupé. Et c'est ici Belfort-Montbéliard, la radio de votre été, de votre rentrée, l'heure de la nécessaire minute comptoise. Arnaud Fromage et Arnaud, on a tous un ami un peu chat noir à qui il arrive toujours des choses improbables.
2: Oui, vous savez, celui ou celle qui, sur un boulevard immense, va marcher sur la seule crotte de chien présente sur 800 mètres, qui peut être le seul de toute la plage à marcher sur une vive. Bref, ce genre de personne qui va sûrement mourir, soit écrasé par une ambulance devant un hôpital, soit emporté par le souffle de l'explosion d'une pastèque. Parce que oui, il y a quelques jours, une personne de mon entourage, dont je tairai le nom, est victime du syndrome du « ça n'arrive qu'à moi, mais heureusement, c'est jamais trop grave », m'a raconté qu'une pastèque avait explosé chez elle. Alors je lui réponds, mais enfin Léa, tu racontes n'importe quoi, ça n'explose pas une pastèque, et pourtant si, et j'ai cherché pourquoi.
1: Alors dans quelles circonstances justement Arnaud, ça peut exploser une pastèque ?
2: Eh bien, il y a deux cas possibles. Le premier, c'est la fermentation. Si vous stockez votre pastèque dans un environnement chaud, alors les sucres à l'intérieur du fruit vont commencer à fermenter. Le dioxyde de carbone s'accumule alors dans la pastèque. Or, la peau de ce fruit est très résistante. Le gaz ne peut donc pas s'échapper. La pression à l'intérieur de la pastèque augmente et elle finit par exploser. C'est très rare, mais ça arrive. Mon conseil, conservez les pastèques dans un endroit frais et regardez si de la mousse s'en échappe. C'est le signe que ça fermente là-dedans. Et dans ce cas-là, voici ce que nous recommandent les autorités compétentes. Je cite, déposez la pastèque dans un espace sécurisé, une pièce qui ne craint rien, ou dehors. Éloignez-vous de la pastèque. Enfilez des lunettes de protection et des vêtements qui vous couvrent. Munissez-vous d'une aiguille et percez la peau du fruit en plusieurs endroits pour faire s'évacuer le gaz. Et laissez la pastèque reposer quelques minutes pour être sûr qu'elle ne présente plus de danger avant de vous en débarrasser.
1: C'est drôle et puis c'est bien noté. Alors l'autre raison de l'explosion des pastèques, Arnaud ?
2: Eh bien, les intrants agricoles et particulièrement un régulateur de croissance, le forchlorphénuron, dont le but est d'augmenter la taille des fruits. Sauf que, dans le cas de la pastèque, si la croissance du fruit va trop vite et que la fameuse peau rigide n'arrive pas à suivre, eh bien, elle finit par exploser. Ainsi, en 2010, en Chine, 45 hectares de culture de pastèque ont littéralement explosé en plein champ à cause de la surutilisation de ce produit qu'on retrouve également sur les cultures de concombres, de melons ou de kiwis. En France, le forchlorphénuron est autorisé depuis 2013, classé potentiellement cancérigène et toxique pour les organismes aquatiques par l'ANSES. Alors on fait gaffe pour éviter que les pastèques ne finissent par nous exploser à la tronche.

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0: Was a Girls, It's Swinging Man, la version originale qui avait été reprise un petit peu plus tard par Jerry Halliwell, l'une des Spice Girls. Johnny, le chanteur abandonné dans un instant, et les grands-parents, est-ce que c'est une merveilleuse solution de garde pour les enfants et les petits-enfants? Ce sera dans L'Humain en tube de Fred Ballard.
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0: Johnny Hallyday, le chanteur abandonné, avec ici Belfort Montbéliard. Allez, comme promis, c'est l'heure de l'humour en tube, Fred Ballard.
1: Désolée de t'embêter, maman, mais c'est juste pour savoir, ça s'est bien passé le coucher de Lucie ou pas? Comment ça, elle est toujours pas couchée? Mais il est 23h, maman. Mais attends, elle mange quoi, là? J'entends des bruits de bouche. Des M&M's?
2: Désolé les parents, mais les M&M's à gogo avant le dodo, c'est la base pour que les grands-parents deviennent des dieux vivants et hyper poilants pour les enfants. Donc il faut savoir ce qu'on veut, un mode de garde gratos ou un mode d'éducation irréprochable.
1: Maman, elle a 4 ans, t'en as 72, c'est toi qui décides, d'accord? Comment ça, je suis trop sévère? Moi, je suis trop sévère? À 14 ans, j'ai voulu aller au lycée sans barrette et sans serre-tête, tu m'as privé de sortie pendant une semaine. J'ai dit un gros mot, privé d'argent de poche. À 17 ans, je me suis percé les oreilles, tu m'as traité de punk à chien et t'as dit que j'aurais jamais mon bac. Mais maman, t'as eu 4 gosses là, c'est quoi ce laxisme? Quand elle aura 6 ans, ce sera quoi? Elle voudra fumer son premier pétard, tu vas lui acheter une barrette de shit? À 10 ans, elle voudra faire sa première cuite, tu vas lui faire une rangée de shot?
2: Quand on dit que les petits-enfants, c'est la vengeance des grands-parents, c'est pas faux. Hein. Des années passées à culpabiliser d'être une mauvaise mère pour enfin pouvoir initier la nouvelle génération au plaisir non coupable, c'est que du bonheur. Et pour les pères, c'est presque pareil.
3: Qui est-ce qui le garde ce soir, les enfants? Qui est-ce qui est? Mamie? Oui, c'est moins cher, hein, mamie. Hein. Ouais, voilà. Ah, combien de fois j'ai fait à ma mère: maman, tu peux garder Naël cet après-midi? Ah oui, tu reviens pas le chercher dans 3 jours comme la dernière fois. Hein. J'ai dit, maman, c'est la chair de ta chair. Oui, on doit au théâtre demain soir avec ton père, laisse tomber. Je le donne à son autre grand-mère. Ah non, pas la sorcière marocaine!
2: Bah voilà, chacun sa méthode pour refourguer ses gosses aux grands-parents. Mais quand on s'appelle Diane Segar ou Fabrice Eboué, il faut intégrer que les papy-mamies d'aujourd'hui sont d'anciens punks. Hein, donc mieux vaut en rire en famille.
0: L'humour en tube de Fred Ballard. On va parler de la foire au vin de Belfort, de Jean Sureda également, qui y sera demain soir pour Comptoir en toi. Et puis de pêche également. C'est dans un petit instant, toutes ces petites infos pratiques, ces idées de sortie arrivent juste après le nouveau Benabar. Elle danse. 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

0: Babar avec ici Belfort Montbéliard, elle danse.
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0: Ouais, elle bat son plein en ce moment, la 47e édition de la Foire au vin de Belfort. Elle se déroule jusqu'à dimanche. 110 exposants sont sur place. C'est toujours l'un des gros événements de la fin de l'été. Et puis sachez que demain soir à 18h, Jean Sureda, il sera pour Comptoir en toi, enregistrement en public de notre grand jeu. Il sera installé à l'entrée de l'attraction. On ne pourra pas le louper. Hein, demain, entre 18h et 20h. Et puis avis aux pêcheurs également, aux amoureux de la nature, une grande étude scientifique sur les poissons d'eau douce vient d'être lancée. C'est la Fédération de pêche du territoire de Belfort qui vous invite à répondre à un court questionnaire anonyme pour recenser les cas de mortalité observés. Un geste simple et utile pour aider la recherche. Vous pouvez retrouver le lien directement sur la page Facebook de la Fédération de pêche du territoire de Belfort.
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0: Et la bonne musique pour aller tranquillement vers le week-end, c'est celle de votre radio. Ici Belfort Montbéliard, c'est Larousseau et Morane tout de suite avec toutes les mamas. Bon après-midi, bon week-end.

0: La Rousseau, tu m'oublieras avec Ici Belfort Montbéliard. On ouvre le standard, on y va pour compter, pas compter. 03 84 22 82 82 à la clé pour vous, vos entrées pour la montagne des singes. Hein, ça se trouve en Alsace du côté de Kitzheim, un très bel endroit, parfait pour se ressourcer juste avant la rentrée. À 03 84 22 82 82, comptez, pas compter. Ce sont trois affirmations que je vous donne, vrai ou faux, comptez, pas compter. Il me faut au moins deux bonnes réponses sur les trois et on jouera avec l'une d'entre vous juste après Lewis Capaldi.
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0: Et Wiz Capaldi, wish you the best.
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0: Eh bien, bonsoir mon cher Julien.
2: Oui, bonsoir.
0: Bonsoir, bonsoir. À Belfort, tout va bien?
2: Ah ben, tout va bien.
0: Bon, parfait. On entame le week-end tranquillement ensemble. Peut-être une bonne nouvelle à la clé. Vous entrez pour la montagne des singes. Vous connaissez déjà ou pas?
2: Eh ben, non. Ah bah, j'avais fait la volerie des aigles, mais pas la montagne des singes.
0: Ouais, c'est juste à côté, hein, pourtant. Hein.
2: Apparemment.
0: Apparemment, c'est sûr. Allez, on va jouer à compter, pas compter. Je vous donne trois affirmations. Vous me dites compter si vous pensez que c'est vrai, pas compter si vous pensez que c'est faux. Il me faut au moins deux bonnes réponses sur les trois, d'accord?
2: D'accord.
0: Allez, on y va, c'est parti, Julien. Première affirmation, cette montagne des singes se trouve en Alsace. Compter ou pas compter?
2: Compter.
0: Deuxième information, l'un des derniers grands succès d'Indochine s'appelle le chant des cygnes. Compter ou pas compter?
2: Compter.
0: Troisième et dernière affirmation, la ville de Delle se trouve dans le département du Doubs. Compter ou pas compter?
2: Pas compter.
0: Pas compter, très bien. On va compter et calculer votre score. Sans plus tarder, en reprenant vos différentes réponses dans l'ordre, la montagne des singes se trouve bien sûr à Kitzheim, en Alsace. Première bonne réponse, Indochine, le chant des cygnes, l'un des derniers hymnes du groupe. C'était il y a un petit peu plus de 2 ans. Là aussi, c'est une bonne réponse, compter. Et puis Delle se trouve bien sûr dans le territoire de Belfort. Bah, c'est un carton plein, mon cher Julien, 3 sur 3.
2: Super.
0: Parfait, bah voilà, vous allez pouvoir découvrir ce bel endroit avec la personne de votre choix.
2: Merci beaucoup.
0: Vous nous raconterez ça, on compte sur vous.
2: Ah oui, sans problème.
0: C'est un bon week-end et une belle rentrée en tout cas, à très bientôt.
2: Merci, bonne soirée.
0: Bonne soirée à vous, on rejoue dans moins d'une heure pour vous offrir cette fois-ci vos entrées et vos invitations pour l'une des soirées du Chant du Gros, ce dernier gros festival de l'été qui débute dans tout juste une semaine maintenant dans le Jura Suisse. On jouera ensemble tout à l'heure en un petit peu moins d'une heure, c'est promis.
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0: Mais d'ici là, on a plein de bonne musique à vous offrir. On se met en mode week-end, en mode été, avec Errol Dunkley, OK Fred. Et c'est sur votre radio, ici, Belfort-Montbéliard.

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1: Téléphone avec ici Belfort Montbéliard dans moins de 10 minutes les infos de 17h et entre-temps Jacques Higelin et Charlotte Cardin.
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0: Elle a dû annuler sa présence à tous les derniers festivals de l'été en raison de petits soucis de santé. Charlotte Cardin, de Why We Touch. Ce qui est sûr en revanche, c'est qu'elle revient avec un nouvel album à la rentrée. Ce sera dans quelques semaines. Moi, je vous emmène vers une jolie balade musicale, la nature en pleine harmonie dans le joli petit village donnant à la frontière entre le Doubs et la Haute-Saône. Ce sera l'occasion d'en reparler dans une dizaine de minutes et pour la suite de notre 16-19.
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0: Très belle fin d'après-midi, très bon week-end. Il est 17h. Et à 17h, l'actualité, c'est avec Cyril Ardo-Rodon.
2: C'est une illustration, une fois de plus, de l'ampleur exceptionnelle des incendies et des dommages cet été. Selon la Fédération France Assureurs, les feux en Gironde, dans les Landes et le Var ont occasionné 25 000 sinistres pour un coût estimé à près de 500 millions d'euros. Les sinistrés ont exceptionnellement jusqu'au 31 août pour déclarer leurs dégâts. Après cet été marqué par les méga-feux, l'intersyndicale des sapeurs-pompiers annonce déposer un préavis de grève du 8 septembre au 20 octobre. Afin d'obtenir plus de moyens. Il souhaite faire pression sur le gouvernement, notamment avant un premier vote sur le projet de loi de finances. 3 ans après la disparition du petit Émile au Auvernais dans les Alpes de Haute-Provence, on ne sait toujours pas ce qu'il s'est passé. Aucun des 106 prélèvements ADN réalisés en début d'année ne correspondent à ceux retrouvés sur les vêtements du petit garçon de 2 ans et demi. Ces résultats ont été transmis au juge d'instruction. Explication sur ici.fr. Le bilan s'alourdit une nouvelle fois après la gigantesque crue au Népal et au Tibet. Au moins 584 personnes ont été tuées. Il y a près de 2000 personnes disparues, dont 4 Français. L'UNICEF France dit avoir collecté 150 000 euros de dons. L'organisation a besoin de plus de 17 millions de dollars pour répondre à l'urgence. En France, les vêtements d'ultra fast fashion que vous achetez peut-être sur Shein, Temu ou AliExpress vont être bientôt encore plus taxés. Une somme supplémentaire appliquée dès mardi qui va augmenter progressivement pour atteindre à Rennes-Grissel jusqu'à 19,50 € pour une veste.
3: 2 critères retenus, des sites qui proposent des milliers de nouveaux articles par jour et des vêtements qui sont si peu chers que ça ne vaut pas le coup de les faire réparer pour prolonger leur durée de vie. Donc, à partir de mardi, quand quelqu'un se procure, par exemple, des chaussettes sur Temu, le site devra payer 50 centimes jusqu'à 12 euros pour un manteau. Ça ne veut pas dire que le manteau coûtera tout de suite 12 euros de plus à la plateforme de voir où et comment elle répercute ce coût supplémentaire. Et ça va ensuite effectivement augmenté. En 2030, le malus passe à 2 euros pour les chaussettes, 19,50 euros pour le manteau. Et cet argent va à un organisme baptisé ReFashion qui s'occupe du traitement de la filière textile et qui va le redistribuer ensuite à des entreprises jugées, elles, vertueuses. Ce dispositif sera une première en Europe et peut-être pas la dernière quand on sait que la production textile représente aujourd'hui 10% des émissions de gaz à effet de serre dans le monde.
2: Ariane Grissel sur votre radio locale ici. Le foot, 2e journée de Ligue 1 avec Lille-PSG en ouverture ce soir dès 20h45. Si les nordistes ont réussi leur premier match la semaine dernière, les Parisiens, eux, ont buté face à Rennes avec un match nul de partout. Et puis elle est en France pour 15 jours de préparation avant une série de 16 concerts en septembre et en octobre. Céline Dion est arrivée à Paris ce matin. La France, c'est mon 2e chez moi, a lancé la star québécoise à ses fans. C'est à voir en images sur ici.fr.
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0: Avec des températures beaucoup plus agréables dans le Nord-Franche-Comté après le passage des orages hier soir. On enregistre en ce moment entre 21 et 23 degrés. Une soirée et une nuit qui s'annonce plutôt calme dans l'ensemble. Et puis pour demain matin, ciel a priori relativement bien dégagé en attendant la matinée de 17 à 19 degrés. Et puis dans l'après-midi, des températures qui seront stationnaires par rapport à aujourd'hui, hein, comprises une nouvelle fois entre 20, 21 et 23 degrés. Et puis peut-être quelques averses au programme pour la Haute-Saône demain, mais ça reste à confirmer.
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0: Et on est ensemble jusqu'à 19h, c'est votre 16-19, le dernier de la semaine, sur votre radio ici Belfort-Montbéliard avec Jean-Jacques Bellman.

0: Jean-Jacques Goldman, il changeait la vie avec ici Belfort-Montbéliard. Rapide parenthèse info-trafic, info-mobilité avec cette info qui peut vous concerner si vous êtes du côté de la Chapelle sous Rougemont. Sachez que la départementale 83 en direction de Belfort est coupée pour le moment dans les deux sens en raison d'un accident, secteur donc à éviter si vous le pouvez. C'est une info qu'on doit à Catherine qui nous a passé un petit coup de fil au 03 84 22 82 82. Et ce même numéro, messieurs, dames, vous allez pouvoir l'utiliser. Ça, ce sera plus sympa dans une petite demi-heure maintenant pour peut-être remporter vos entrées pour la soirée du vendredi 4 septembre au Champ du Gros. La semaine prochaine, il y aura du beau monde sur scène. Ce jour-là, notamment Hélène Segarra et Big Flo et Oli. Rendez-vous donc dans une petite demi-heure. On jettera également un petit coup d'œil sur l'actu musique de cette fin de semaine avec Émilie Mazoyer. Il y a du Jason Priestley, Indochine, Annie Kravitz et puis du disco également. Et puis, comme promis, on va s'intéresser à cette jolie balade musicale, la nature en harmonie. Une promenade en pleine nature avec plein de pauses musicales pour écouter, rêver, partager pour tout le monde, les petits comme les grands. On en parle avec notre invité dans 3 minutes à peine. Ça va se passer du côté d'Onan. Ce sera dimanche. On en reparle juste après le nouveau Zazie.
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0: importe.
1: Et elle aussi revient avec un nouvel album à la rentrée, Zazie. C'est le premier extrait, peu importe. On est en début de week-end et votre radio ici Belfort-Montbéliard, on aime bien vous donner des bons plans, des idées de sortie. Ce sera le cas par exemple dimanche avec cette jolie balade musicale La Nature en Harmonie. Ça va se passer du côté d'Onan, une promenade en pleine nature rythmée par plein de petites pauses musicales. On en parle avec vous, Gabi Hirter. Bonsoir.
2: Bonsoir Pierrick.
1: Bonsoir. Comment ça se présente et expliquez-nous un petit peu le principe de cette balade musicale qui aura lieu dimanche.
2: Mais écoutez, après les succès que les concerts de Noël à l'église d'Onan ont eu, les musiciens comme moi avons eu envie de créer une représentation musicale un peu d'un autre genre. Une balade avec un concert à chaque étape, en pleine nature. Nous avons embarqué avec nous l'association Sportitude de Onan, qui était ravie de participer à nos côtés. Alors, les départs de la promenade se feront depuis la place de l'église à Onan, dès 10h, par groupe, et ça, toutes les 15 minutes, et à peu près jusqu'à 11h30. Nous traversons le bois pour arriver jusqu'au petit hameau de la Roche-Change, et chez nous à la ferme. Sur ce chemin, vous trouvez un grand nombre de musiciens qui joueront deux à trois morceaux. On a cornemuse au démarrage, on a chanson française, on a flûte, percussion, accordéon, violon, chant lyrique, et à l'arrivée, ça finit en force avec les trompes de chasse.
1: Les trompes de chasse, ouais, ça c'est bien ça. Donc il y a quoi? Il y a huit stations, on va les appeler comme ça entre guillemets, huit stations, huit pauses musicales sur le parcours.
2: C'est
1: hein.
2: C'est ça. Et il y a à peu près tous les 400 mètres. Voilà, il peut y avoir une personne ou un groupe qui joue leur morceau.

0: un mois que vous préférez donner un coup de pouce à l'association des éclaireurs. Ils seront présents avec des crêpes salées et sucrées.
1: Et des gaufres.
0: Et gaufres et boissons. Voilà, ils veulent bien participer aussi. Et vous pourriez encore profiter d'une après-midi musicale. Oui. Sur place et vivre encore un moment festif avec les musiciens. Alors voilà, c'est à peu près le déroulement.
1: Eh ben, ça va être une belle journée, ça, ma chère Gaby.
0: Oh oui, je pense. Le temps apparemment est avec nous.
1: Absolument, la météo s'annonce clémente, donc ce sera parfait pour profiter de cette balade musicale, cette nature en harmonie, donc dimanche à partir de 10h, dans ce très joli petit village d'Onan, à la frontière entre le Doubs et la Haute-Saône. Merci beaucoup, Gaby Herter.
0: Ben merci à vous, Pierrick.
1: Je vous en prie.
0: À très bientôt. Au revoir.
1: À très bientôt. Bon dimanche et bonne rentrée. Nous, on poursuit en musique, évidemment. La musique de cette fin d'été, la musique de votre week-end. C'est avec ici Belfort Montbéliard. Et c'est avec Stevie Wonder. Tout de suite, Isn't She Lovely. Belle fin d'après-midi.

0: des éclairs.
1: La symphonie des éclairs, ça c'était plutôt hier soir pour le coup. La météo est redevenue beaucoup plus clémente. Zao de Zagazan à l'instant, d'Air Sweats pour la suite et puis quelques infos pratiques juste après.
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0: Taylor Swift's Walk of Life.
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0: Et soyons malins, c'est un nouveau rendez-vous dès lundi matin, dès lundi prochain, tous les jours de la semaine. En deux minutes, Jean Sureda vous proposera un bon plan gratuit ou pas cher, de quoi économiser dans la région. Une belle petite aide, un bon petit coup de pouce quotidien qu'on vous proposera désormais chaque jour dès lundi à 7h40 et 13h40. Jean qui sera également présent demain soir à la Foire au vin de Belfort entre 18h et 20h. Enregistrement en public de Comptoir Rantois. Et puis demain également, le ciné Les Bains de Douche à Montbéliard propose le film Chicken Run pour les plus petits à partir de 6 ans. Projection du film suivie de la projection sur l'écran du jeu vidéo Pico Park 2, embastillé dans un poulailler. Une compagnie de poules cherche à tout prix à échapper à son funeste destin et Madame Tweedy, la fermière, veut les transformer en tourte tout simplement. Heureusement, le coq Rocky débarque à l'improviste pour les aider. C'est donc demain au ciné Les Bains Douches à Montbéliard.
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0: Et l'actu musique de Émilie Mazoyer, Décibel. La chronique arrive dans un petit instant, juste après France Gall.

0: Morgan, la chanson d'Azima avec Ici Belfort-Montbéliard.
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0: Et c'est le moment de retrouver Milly Mazoyer pour l'actu musique de ce vendredi. Salut Milly.
2: Salut tout le monde. Émilie, au rapport pour votre dose quotidienne d'actualité musicale. Aujourd'hui, vendredi 28 août, c'est l'anniversaire de Brandon, de Beverly Hills. Quand même pas se priver de réécouter un de nos génériques préférés des années 90. Hein. Et si l'acteur Jason Priestley qui joue Brandon souffle 57 bougies, eh bien Kelly, Brenda, Donna, Steve et Dylan restent lycéens pour toujours à Beverly Hills donc, et c'est heureux. Attention, rentrée chargée pour Indochine.

annulation de leur concert à Paris, Bruxelles et Genève est sortie le 20 novembre du film de la tournée Arena Tour, la plus grande tournée d'Indochine à ce jour, avec 1,5 million de spectateurs réunis. Un des petits délices des réseaux sociaux, ce sont les séances de sport de Lenny Kravitz. 62 ans et plus beau gosse que jamais. Posté régulièrement sur son compte Instagram, Lenny fait des tractions, Lenny soulève des poids, torse nu en haut, pantalon de cuir moulant en bas.

magazine américain Men's Health, Lenny Kravitz explique que ces tenues sexy folie à l'entraînement, ce n'est pas pour faire le buzz, mais non, jamais de la vie. Et c'est parce que c'est ainsi qu'il se présente sur scène. Et faire de l'exercice en cuir ou jean moulant, c'est un peu comme une répète pour lui. Et c'est un peu comme Noël au mois d'août pour nous. Alors rendez-vous sur son compte Instagram. L'été n'est pas terminé sur Arte, et ce n'est pas n'importe quelle saison pour la chaîne de télé, mais un été disco. Summer of Disco, c'est le nom d'une série de programmes consacrés aux 50 ans de cette musique cultissime qui donne envie de danser, ou de rouler des galoches, ou de danser en roulant des galoches. Une sacrée cascade que vous maîtrisez, j'en suis sûre. À ne pas rater dans le Summer of Disco d'Arte, le documentaire sur I Feel Love, l'hymne de Donna Summer et Giorgio Moroder, en libre accès sur leur site, arte.com.

était incroyable ce titre de Donna Summer. I Feel Love dans l'actu musique aujourd'hui. Il y a également un nouveau Vianney. C'est une chanson qu'il a écrite et composée dans les bois. Elle s'était partie quelque part en ermitage dans une forêt. Il a construit une cabane. Et puis il en découle cette chanson. C'est une nouvelle chanson qui s'appelle D'or et d'étain. C'est le nouveau Vianney.

0: connaissez la cabane au fond du jardin de Cabrel. Eh bien, voici la cabane au fond du bois de Vianney. C'est là qu'il a composé cette nouvelle chanson d'or et d'étain. Et rendez-vous la semaine prochaine, en pleine nature également, pour une nouvelle édition du Chant du Gros. Ce sera au Noirmont, dans le Jura suisse. Et là, je vous offre dès maintenant vos entrées pour la soirée du vendredi. 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Et puis également le groupe Matmata, les Bretons de Matmata. On vous offre ces invitations en jouant, à compter, pas compter. Dès maintenant au 03 84 22 82 82, on joue juste après Abba et Mamma Mia.
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0: Ici Belfort-Montbéliard en week-end avec Abba et Mamma Mia.
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0: On va prendre la direction de Del pour y retrouver Noël. Bonsoir, bonsoir Noël.
2: Bonsoir,
0: tout va bien ?
2: Tout va bien.
0: Bon, parfait. Deux entrées pour le Chant du Gros qui débute la semaine prochaine pour la soirée du vendredi. C'est ce que je vous propose de gagner. C'est pas très loin de chez vous en plus.
2: Oui, c'est pas très loin. Ça va.
0: Pas très très loin. C'est au Noirmont dans le Jura suisse. Alors comptez pas comptez. Le principe, c'est que je vous donne trois affirmations, vrai ou faux. Comptez pas comptez. Il me faut au moins deux bonnes réponses sur les trois. D'accord.
2: D'accord.
0: Et on va poser des questions justement sur quelques festivals français. Donc soyez bien bien attentifs. On y va. C'est parti.
2: C'est parti.
0: Première affirmation, les Francopholies se déroulent à Marseille. Comptez ou pas comptez ?
2: Pas compté.
0: Les Vieilles Charrues, elles ont lieu quant à elles en Bretagne. Comptez ou pas comptez ?
2: Comptez.
0: Et les Eurockéennes se déroulent à Belfort. Comptez ou pas comptez ?
2: Comptez.
0: Eh bien, c'est un carton plein, visiblement. On va vérifier tout cela, mais ça me paraît très bien engagé, votre histoire. Les Francopholies, c'est à La Rochelle, évidemment, et non pas à Marseille. Les Vieilles Charrues, c'est à Carhaix, dans le Finistère. C'est en Bretagne. Et puis les Eurockéennes, c'est chez nous, c'est à Belfort. Ben voilà, carton plein, 3 sur 3 et vos deux entrées pour le Chant du Gros pour la soirée du vendredi, la semaine prochaine, Noël. Vous allez pouvoir passer une bonne soirée. Vous allez y voir Hélène Segarra, Big Flo et Oli, Léman ou encore Mats Mata. Voilà le programme de ce vendredi 4 septembre.
2: D'accord. Ben écoutez, je remercie beaucoup ici Belfort-Montbéliard.
0: Avec grand plaisir. Passez une belle fin de journée, en tout cas un très bon week-end, une bonne rentrée et puis un bon festival du coup. Hein.
2: Merci beaucoup.
0: À bientôt,
2: bonne
0: Noël.
2: À vous.
0: Et vous rejouerez demain évidemment pour remporter d'autres beaux cadeaux dès demain matin avec Clémentine Brocard sur ici Belfort-Montbéliard.
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0: Et dans un petit instant, on voit ce qui nous attend à la une du journal de 18h. Mais enfin, on continue de faire le plein de bonne musique, évidemment, de se replonger dans nos souvenirs, nos jolis souvenirs comme celui-ci. Ghostbusters et Ray Parker Jr.

0: Ray Parker Jr. et ses chasseurs de fantômes, ces fameux Ghostbusters, avec ici Belfort Montbéliard. Bonsoir Elian Malric.
1: Bonsoir Pierre-Yves, bonsoir à tous.
0: À la une du journal de 18h.
1: On va bien sûr parler du match de Sochaux de ce soir. Les jaunes et bleus affrontent Clermont, ce sera à 20h. On revient sur tous les enjeux de ce match dans le journal de 18h, particulièrement parce que Clermont est un concurrent direct pour le maintien. Ils sont 16e, les Clermontois, et nous, à Sochaux, nous sommes 11e. Donc on espère ramener la victoire ce soir.
0: Ce serait bien, hein, ce serait pas mal. Hein. On reviendra également sur cet accident qui est toujours en cours et qui entraîne la coupure de la D83 pour vous qui arrivez de la chapelle sous Rougemont. C'est sur la commune de Felon en direction de Belfort. Rendez-vous dans moins de 10 minutes.
1: Allez, à tout de suite.
0: À tout à l'heure, juste après Mylène Farmer et le nouveau boulevard désert.
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1: Le nouveau boulevard désert avec Carbone, c'est pas si facile. Reste avec nous, c'est la suite du 16-19 avec la découverte d'une jeune chanteuse qui s'appelle Adeline, qui sera en concert demain soir au Tiers-Lieu, le 5 à Audincourt. On l'écoute dans moins de 10 minutes, juste après les infos de 18h.
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1: Très bonne soirée, ça y est, c'est officiel. On est en week-end, il est 18h. L'actualité de ce début de soirée dans le Nord-Franche-Comté, Lyon, en Malric, un hélicoptère et des secours en intervention dans le territoire de Belfort.
3: Après un accident dans l'après-midi aux alentours de 16h30, une collision entre un vélo et une voiture sur la départementale 83 au niveau de Felon. Le cycliste est dans un état grave, son pronostic vital est engagé. Le contexte de l'accident reste à déterminer. Prudence donc si vous empruntez cette route.
1: Les pompiers franc-comtois à l'heure du bilan.
3: Après un été chargé sur le front des interventions, 400 en tout pour des départs d'incendie, par exemple en Haute-Saône. C'est plus encore qu'en 2022, une année de référence déjà en termes de sécheresse. Le colonel Jamel Ferrand est le directeur départemental adjoint du SDIS de la Haute-Saône.
4: Cet été a été très chaud, il a été particulièrement éprouvant pour les sapeurs-pompiers car tous les jours, durant les périodes de chaleur, nous étions tous les après-midi sur des sinistres qui concernaient soit des espaces agricoles, soit des sous-bois. Et on a connu un pic d'intervention, c'est le grand viaduc du 14 juillet, où lors de ces différentes interventions, et notamment deux interventions particulières, Allure et à Vauvillers, nous avons mobilisé plus de 800 sapeurs-pompiers en simultané, ce qui représente la moitié de nos effectifs. Sachant qu'on avait aussi, comme les pompiers de Haute-Saône, comme la population prend des vacances, donc on arrivait à un niveau de sollicitation très important.
3: 800 sapeurs-pompiers de Haute-Saône donc mobilisés sur les 1600 volontaires que compte le département pour 113 professionnels. Avec un été aussi épuisant pour les sapeurs-pompiers, la colère monte parmi les syndicats de la profession. Ils appellent aujourd'hui à une grève entre le 8 septembre et le 20 octobre. Mobilisation avancée donc jusqu'ici prévue à la fin du mois prochain. L'intersyndicale demande davantage de moyens, des recrutements et une modernisation de la sécurité civile. Les pompiers encore mobilisés d'ailleurs jusqu'à ce matin pour les dégâts du violent orage en Franche-Comté, des toitures brisées et des branches tombées par exemple sur la route dans le Doubs, dans le secteur de Baume-les-Dames. En Haute-Saône, la mairie d'Héricourt invite ses administrés à demander un certificat d'intempérie auprès de Météo France. Si votre toit, si votre voiture est abîmée, ce document peut être transmis à l'assurance pour constituer le dossier de sinistre. Les conditions météo en Nord-Franche-Comté, fin de la vigilance orange et jaune d'ailleurs dans notre secteur. Le point complet avec vous, Pierrick, sur la météo à la fin de ce journal.
1: Absolument.
3: Le territoire de Belfort, de son côté, repasse en vigilance jaune au feu de forêt après un passage en orange à cause de la sécheresse et des conditions météo. Les mesures d'humidité ont permis de réduire les risques de propagation des feux de forêt, explique la préfecture du département.
1: Mais du coup, pas de feu d'artifice à Lure ce soir.
3: C'est celui du 14 juillet. Oui, il devait avoir lieu ce vendredi, décalé à cause des conditions de sécheresse et des mesures de la préfecture de Haute-Saône. Malgré les quelques averses, pas de quoi maintenir le spectacle. Il est donc définitivement annulé, annonce la mairie. La sortie de ce soir, c'est plutôt le marché du soir du pays de Montbéliard. C'est à Badvel jusqu'à 22h ce vendredi. L'événement fait le tour des communes avec des producteurs locaux, des artisans et de multiples animations. Certains partent même de Montbéliard à vélo pour y aller. Petite partie de manivelle organisée par l'association Vélocité.
1: 18h03, le FC Sochaux Montbéliard en quête de victoire ce soir.
3: Pour ce déplacement sur la pelouse du Clermont Foot, 16e au classement sur une série de 2 nuls à domicile, même si, attention, les jaunes et bleus sont diminués, 5 absents sont à l'infirmerie sochalienne. Arthur Vitelli, Victor Lobry, Honoré Bayang, Guinissa Benjaloud Youssouf et surtout Benjamin Gomel, dans une attaque toujours en rodage malgré la victoire la semaine dernière contre Guingamp. Vincent Ognon, le coach sochalien, dresse ses objectifs pour ce match.
5: On va là-bas pour à la fois confirmer le résultat, si on le peut, du match de Guingamp, continuer un peu aussi l'état des lieux par rapport à entre nous et le niveau de ce championnat et d'un adversaire plutôt direct, on va dire, puisque c'est une équipe qui a lutté pour le maintien sur les deux dernières saisons, prendre un petit peu le niveau de championnat et de voir un peu le différent niveau des équipes. Bah, en tout cas, en ce moment, c'est évident qu'on n'est pas au sommet de ce qu'on peut faire, pour différentes raisons. Il y a quand même pas mal d'absents, donc c'est la raison majeure. Donc il faudra aussi un moment élever notre exigence sur la durée du match. L'exigence, pour moi, c'est fondamental. Sans ça, on ne peut pas avoir de résultats ou sur la durée. Pour nous, ça va être une constante d'avoir l'envie de faire tourner le compteur points régulièrement. C'est important, on le voit.
3: Les jaunes et bleus en attente, en attaque aussi pour faire tourner ce compteur point de l'arrivée de l'haïtien Louisius Don Ditson. Transfert annoncé hier pour compenser le départ d'Aymen Boutoutaou, Sochaux, Clermont. C'est avec Hervé Blanchard au commentaire sur votre radio ici, Belfort-Montbéliard, dès 19h45. Ce numéro, pour finir, le 06 23 18 31 18. Non, Pierrick, je vous vois le noter, je vous le dis tout de suite. C'est pas le numéro d'Hervé Blanchard au commentaire de Sochaux c'est tout vrai. À l'heure. C'est le numéro de l'info à la radio pour nous transmettre tout ce que vous voyez au 06 23 18 31 18.
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3: Pierrick, donc la météo, les averses sont passées.
1: Oui, ça y est, le plus dur est derrière nous, la fraîcheur est revenue, hein, on a perdu quasiment 10 degrés, plus de 10 degrés par endroit par rapport à hier, on a enregistré de 21 à 23 degrés dans l'après-midi, bien ce sera la même chose demain, après une matinée avec un ciel bien bien dégagé et des températures attendues autour de 20 degrés à la mi-journée, bah pareil, rebelote, hein, dans l'après-midi de 20 à 23 degrés avec peut-être un voile nuageux un peu plus important, quelques averses possibles également sur la Haute-Saône demain dans l'après-midi, et puis on rappelle, c'est important, cet accident toujours en cours, hein, en sortie de la appel sous Rougemont, direction Belfort sur la départementale 83. Intervention et secours toujours sur place. La route reste coupée dans les deux sens. Bonne soirée.
3: Bonne soirée, à demain.
1: Et très très bon week-end. Prochaines infos à 19h.
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1: Bon, Elian, j'ai pas la reine Mylène, mais j'ai Queen.
3: Aïe. Ouais, vous savez, moi j'aime beaucoup Queen aussi, mais bon, rien ne vaut un Mylène. Mais bon, après, voilà, c'est...
1: Eh ben, ça, Mylène, c'était tout à l'heure, donc ça, Queen, maintenant.
3: Je suis un peu biaisé. Allez, va pour Queen.

0: Il est quand même incroyable, ce Bohemian Rhapsody de Queen, avec ici Belfort Montbéliard. C'est la dernière heure, hein, du 16-19. On est là jusqu'à 19h. Évidemment, vous l'aurez compris avec nos habituels rendez-vous dans cette heure. Hein, ce sera la petite humeur du jour de Pierre-Hugues José, qui est lui présent chaque matin avec Stéphane Vaux un petit peu avant 7h. On jettera un petit coup d'œil également aux coulisses télé de Patrice Gascoigne, qui est parti à la rencontre d'un ancien vainqueur de la Starac, qui est aujourd'hui un musicien reconnu. Et puis, on va faire la connaissance d'une jeune chanteuse qui s'appelle Adeline. Elle sera demain soir en concert à Audincourt dans ce très joli tiers-lieu qui s'appelle le 5. On la découvre ensemble dans 3 minutes.
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0: Un petit peu mieux, évidemment, Céline Dion. Elle vient d'atterrir en France à deux petites semaines maintenant du premier de ses 15-16 concerts qu'elle va donner à la Défense, à la Défense Arena. Céline Dion, c'est le nouveau titre de Céline Dion. Ça s'appelle Bonjour, pardon, merci.
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Bonjour, pardon, merci, le tout nouveau Céline Dion. Et les amis, j'ai un vrai coup de cœur à partager avec vous aujourd'hui. C'est pour cette jeune chanteuse Adeline qui sera demain soir en concert au Tiers-Lieu le 5 à Audincourt.

0: Et bonjour Adeline.
1: Bonjour.
0: On a écouté un extrait à l'instant d'un sourire au soleil. Est-ce que vous êtes solaire vous-même?
1: Moi, j'espère. En tout cas, c'est ce que j'essaie de dégager sur scène. Mais on prend l'énergie aussi qui circule de la part des auditeurs et puis on renvoie un maximum de bonnes ondes. Donc ouais, j'espère l'être un petit peu.
0: C'est quoi votre univers? Décrivez-le.
1: Alors, je suis plutôt en train d'évoluer avec un univers pop-folk acoustique, pour le coup, un peu plus. Quand Un sourire au soleil est sorti, on a forcément sorti le disque avec des concerts où on était en formation complète. Sur cet album, on est quand même 14 musiciens à jouer dessus. Et donc, du coup, en live, je me produis de plus en plus en solo et en duo acoustique. C'est ce qui va se passer d'ailleurs samedi au tiers-lieu le 5. On va proposer un duo acoustique avec notre ingénieur du son aussi qui sera derrière et qui nous suit en concert pour pouvoir coller à ce qu'on aimerait donner en live.
0: Et transmettre. Ce sera donc demain soir, samedi, au tiers-lieu le 5 à Audincourt. Merci beaucoup Adeline.
1: Merci à vous.
0: Et puis un petit mot de ce fameux tiers-lieu, le 5 à Audincourt. Donc demain pour ce concert, c'est à 20h, l'entrée est à 10 euros. Ce tiers-lieu se trouve au 5 rue Pasteur, il est géré par l'association Les Enracinés. C'est un bar associatif qui propose une programmation variée, des concerts donc comme demain, mais également des pièces de théâtre, des soirées, jeux de société, ateliers d'écriture ou encore animation pour le jeune public. Et tous les vendredis et samedis, le bar propose également une petite restauration des planches apéritives à partir de 18h.
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0: Bon début de soirée, très bon week-end avec votre radio. Ici Belfort-Montbéliard avec Elton John et Human League tout de suite.

0: Elton John avec Ici Belfort Montbéliard, la suite avec Oria, soirée mondaine, et pour votre début de soirée, des infos pratiques et les coulisses télé de Patrice Gascoigne.
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0: Aurillaz, soirée mondaine avec ici Belfort Montbéliard.
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0: Et juste avant la rentrée, vous allez remonter le temps demain à 10h à Neuchâtel-Urtière avec cette animation Il était une fois. Vous allez pouvoir explorer les vestiges du château des Sires de Neuchâtel, ces puissants seigneurs du Moyen-Âge qui régnaient sur la Franche-Comté, la Suisse et l'Alsace. La visite dure 2 heures, prévoyez en tout cas de bonnes chaussures de marche et une bouteille d'eau pour ce très beau rendez-vous patrimonial en plein air. Et puis jusqu'au 13 septembre prochain, partez à la découverte des forêts du massif vosgien à travers une expo photo. Alors c'est vrai que vu du ciel, les Vosges apparaissent comme un immense manteau forestier, mais derrière cette impression se cache une incroyable diversité d'habitats naturels et de véritables trésors. Vous allez pouvoir découvrir tout cela à travers 40 photographies qui mettent en lumière les hêtraies, sapinières, pessières, tourbières boisées, rabelais, chênaies et autres pinèdes. L'entrée est libre selon les horaires d'ouverture à la maison du Ballon d'Alsace, au col donc du Ballon d'Alsace, évidemment. Et puis n'oubliez pas que dans un petit peu plus d'une heure maintenant, nous avons rendez-vous avec Hervé Blanchard. Il y a du foot ce soir avec la 4e journée de Ligue 2. C'est Clermont qui reçoit Sochaux. L'avant-match à 19h45. Le coup d'envoi, c'est à 20h.
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0: Et la suite, c'est en musique, c'est... Et la suite, c'est en musique, c'est avec Jean Schultheis, Confidence pour Confidence, avec ici Belfort Montbéliard. Bonne soirée et bon week-end.

0: Votre Chez Ventoux et Jennifer avec Ici Belfort-Montbéliard.
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0: Dernière ligne droite pour notre 16-19 du vendredi, c'est l'heure des coulisses télé. Patrice Gascoin qui est parti à la rencontre d'un ancien vainqueur de la Star Academy, aujourd'hui musicien reconnu, un doux rêveur qui prête sa voix au cinéma, un héros de dessin animé.
3: Allez, on remonte le temps, nous sommes en 2008 et voici celui qui va gagner cette année-là, la Star Academy. Il s'appelle Moziman et depuis il a fait un sacré bout de chemin. DJ, producteur, chanteur, animateur, chroniqueur chez nos amis de France Inter, invité partout à la télévision. Et depuis mercredi, il est la voix d'un dessin animé au cinéma, Tad l'Explorateur et la Lampe Magique. Tad l'Explorateur qui va rencontrer Archéo Robot, le personnage à qui Moziman prête sa voix. L'occasion de lui demander d'essayer de se souvenir de la télé de son enfance. Qu'est-ce qui vous revient, Moziman ?
4: Bah, je te parle probablement tout de suite des Minicums. Il était une fois la vie. Ça, c'est vraiment mes Madeleines de Proust ultimes.
3: Moi, on m'a dit aussi un certain Denver le dinosaure.
4: Ah, oh, j'adorerais Denver. Mais parce que tout ce que je te cite là, c'est lié à des musiques. C'est moi le dernier dinosaure, Minicum. Oh, je peux te faire un medley. En fait, ce serait ça mon dream track. Ce serait tous les trucs de mon enfance.
3: Alors, on me dit dans l'oreillette que votre émission préférée, c'est L'Amour est dans le Pré.
4: Bien renseigné, l'oreillette. C'est une de mes émissions préférées. Peut-être avec Koh-Lanta et puis la Starac, j'aime bien. Mais c'est vrai que ça me rappelle mon enfance. Je viens d'un village où il y a plus de vaches que d'habitants. Entre la Haute-Savoie et la Suisse allemande, j'ai grandi vraiment entre les deux. Et que ce soit la version française d'ailleurs avec Karine Le Marchand ou la version suisse allemande, exceptionnelle.
3: C'est quoi, c'est la ruralité ou c'est ce petit côté la quête d'amour qui vous plaît ?
4: Je crois que c'est la simplicité des gens. J'ai le sentiment que dans les villages et dans cette ruralité, les gens trichent pas. On n'a pas cette espèce de folie urbaine qui nous crame le cerveau là.
3: Parce que finalement, sans la télé, est-ce que vous auriez pu faire ce personnage, cette voix d'Archéo Robot dans la nouvelle aventure de Tad au cinéma ?
4: C'est une bonne question. Peut-être pas. De toute façon, si on part du point de départ qui est la Star Academy qui a changé ma vie, je dirais que oui. Surtout que ce petit robot, il est doté d'une intelligence artificielle exceptionnelle nouvelle génération et qui, je crois d'ailleurs, se nourrit aussi beaucoup des médias et de la télé. Il y a plein de références, ne serait-ce que dans sa manière de faire des blagues, par exemple, qui sont très télévisuelles.
3: Voilà, vous saurez que Moziman adore L'Amour est dans le Pré et qu'on retrouve sa voix au cinéma dans le film d'animation Tad l'Explorateur et la Lampe Magique. Quant à moi, la magie, c'est que je reviens demain pour de nouvelles coulisses télé.
0: Eh bien, à demain, Patrice Gascoin, et grand plaisir pour d'autres coulisses télé. Dernier rendez-vous de ce 16-19, c'est la petite humeur du jour de Pierre-Hugues José. À prendre de l'altitude, visiblement. On va découvrir ça dans un petit instant, juste après, là aussi, ce qui est un grand classique, Les Cures. Et la voix de Robert Smith, In Between Days. Bonne soirée, bon week-end.

0: Ils sont à l'affiche en ce moment de la nouvelle édition de Rock en scène, tout près de Paris, les Cure avec In Between Days. Dernier rendez-vous comme promis pour notre 16-19 aujourd'hui, c'est la petite humeur du jour de Pierre-Hugues José.
1: Salut le Steph, comment que c'est ?
2: Comme un vendredi. Alors tu nous parles d'altitude aujourd'hui ?
1: Oui, il y a un phénomène social extraordinaire. Plus un Français il monte en altitude, plus il devient poli. Je ne sais pas si tu as remarqué. Tu croises quelqu'un en ville, même trottoir, à 50 cm, rien du tout, que dalle. Tu regardes par terre. Par contre, tu croises exactement le même mec sur un sentier au ballon d'Alsace. Bonjour ! Mais pourquoi ? Qu'est-ce qu'il y a de se passer ? On est monté de 700 mètres, puis maintenant on est cousins. En randonnée, tu dis bonjour à tous. Les vieux, les gosses, le mec torse nu, le chien. Parfois même tu salues une souche parce que t'es essoufflé et que t'as mal vu. Et plus le chemin il devient difficile, plus les gens ils deviennent solidaires. Au parking, bonjour. Après 4 km, ça va ? Bon courage ! Après 9 km, il vous reste de l'eau, prenez ma gourde, mon frère. Ouais. Hey, encore 5 km et puis vous ouvrez un compte joint. T'sais, alors qu'en ville, si le même homme il te demande « Excusez-moi, vous avez l'heure », tu vérifies déjà s'il essaie pas de te voler ton téléphone. Je pense qu'on on tient peut-être quelque chose. Hein. On dit souvent que les réseaux sociaux nous éloignent les uns des autres. Peut-être qu'il faut juste nous mettre, tu sais, tous dans une côte à 14%. Je te laisse avec ça, le Steph, et puis on se dit à la semaine prochaine. Allez, la bise sur les cadjous, ciao, ciao.
0: Allez, on vous retrouve tous les deux, hein, Pierre-Hugues José et Stéphane Vaux, bien sûr, lundi matin, un petit peu avant 7h. Allez, on va aller tranquillement jusqu'à 19h en musique, avec plein de belles choses qui nous attendent. Le nouveau Benjamin Biolay et Tracy Chapman, tout de suite.

0: Ah, ça sent bon l'été tout ça, hein. Le nouveau Benjamin Biolay, Écran Total, la suite et la fin de notre 16-19 avant les infos. C'est avec Florent Pagny et Bill Baxter.
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0: Toute une époque, ça aussi. Bill Baxter, embrasse-moi, idiot. Je vous souhaite une très belle soirée, un bon week-end. Je vous embrasse. On se retrouvera justement lundi à partir de 16h. Et puis n'oubliez pas le foot dans un petit peu moins d'une heure. Maintenant, le coup d'envoi de la quatrième journée de Ligue 2. Le FC Sochaux Montbéliard en déplacement à Clermont-Ferrand. Ce soir, 4 points au compteur pour le moment pour les jaunes et bleus. L'avant-match, ce sera dès 19h45 avec Hervé Blanchard. Et puis le coup d'envoi, donc tout à l'heure, à partir de 20h. Entre-temps, replongé dans les années 80 avec Laurent Petit-Guillaume et 100% années 80 qui arrive dans un petit instant, juste après les infos.
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0: Bonne soirée, bon week-end, il est 19h. L'actualité, c'est avec Cyril Ardo-Rodon.
2: C'est une nouvelle illustration de l'ampleur des incendies de l'été. Les assurances vont débourser au moins 500 millions d'euros après les feux en Gironde, dans les Landes et dans le Var. 25 000 sinistrés ont déjà été recensés selon la Fédération France Assureurs, qui évoque, Raphaël Ebenstein, des dommages d'une ampleur exceptionnelle, bien supérieure à ceux enregistrés lors des feux de l'été 2022.
3: Une facture multipliée par 6, peut-être encore davantage, car le bilan se base uniquement sur les données collectées entre le 21 juillet et la mi-août. La vague d'incendie de cette année, dont le méga-feu de Gironde, semble sans commune mesure avec celle d'il y a 4 ans, pourtant alors considérée comme exceptionnelle. France Assureurs a déjà recensé 25 000 sinistres qui vont donner lieu à une indemnisation. Les victimes sont pour l'essentiel des particuliers, maisons, voitures brûlées, mais aussi frais de relogement pour une partie des 30 000 personnes à qui les autorités avaient donné l'ordre d'évacuer leur domicile. Pour les entreprises et les commerces, il s'agit davantage de compensation de pertes d'exploitation que de dommages directs. 1800 dossiers ont été déposés pour ce motif.
2: Les explications de Raphaël Ebenstein sur votre radio locale ici. Le ministère des Affaires étrangères confirme ce soir que 4 Français sont portés disparus après l'importante crue au Népal et au Tibet. Au moins 584 personnes ont été tuées. Il y a près de 2000 personnes portées disparues. Le conducteur russe de 26 ans, suspecté d'avoir foncé sur des piétons devant la gare de Caen, va être présenté au juge d'instruction en vue de sa mise en examen, indique ce soir le parquet. Une information judiciaire a été ouverte pour assassinat. 2 personnes ont été tuées, 9 autres blessées. Aucun des 106 prélèvements ADN réalisés ne correspondent à ceux retrouvés sur les vêtements du petit Émile, 3 ans après sa disparition dans les Alpes de Haute-Provence. Des analyses menées en début d'année. Ces résultats ont été transmis au juge d'instruction. C'est l'une des images de la journée. Céline Dion, grosse lunettes de soleil noires sur le nez devant son hôtel parisien. Elle est arrivée en France avant sa série de concerts où elle a été accueillie par ses fans, Mathilde Cariou.
4: Long manteau beige, talons aiguilles et lunettes de soleil sur le nez, Céline Dion n'est restée dehors que quelques minutes, le temps de saluer ses fans.
5: Bienvenue à Paris, Céline. On vous aime, Céline. On vous aime.
4: Pas de dédicace ni de selfie, simplement quelques mots et un geste de la main. C'est déjà exceptionnel pour Océane et Kylian qui sont venus de Calais ce matin.
6: Malgré qu'il n'y a pas eu de dédicace, elle a pris la peine de s'excuser à tout le monde, alors qu'il y a des personnes, ça se trouve, ils n'auraient même pas pris la peine de venir nous voir.
7: Je suis désolé, mais elle nous doit rien du tout. On est quand même à 15 jours de la première, je sais pas, elle doit répéter. Elle a des choses à faire, on comprend, c'est pas grave, mais on est là, on l'accueille, même si elle nous dit un petit coucou de loin, elle dit on t'aime.
4: Les fans ravis et rassurés, surtout de la voir en pleine forme. Samuel et Xavier étaient un peu inquiets de son état de santé.
8: J'ai trouvé souriante, sereine, un peu prudente, parce qu'on ne l'a pas vu trop s'approcher des gens, peut-être pour ne pas choper des rhumes, etc. Si y a toutes les répétitions après, on sait qu'elle est un peu fragile.
9: Moi, j'ai trouvé en forme et puis un très bon équilibre, puisqu'elle était avec des chaussures au talon très classe. Elle se déplaçait facilement, donc c'est bon signe.
4: Elle est prête, conclut Xavier, pour une tournée magique. Il sera à l'Arena le 12 septembre, comme tous les fans présents aujourd'hui.
2: Et la première de Céline Dion sur scène à la Défense Arena, c'est donc le 12 septembre. Sur la route, ça va rester chargé ce week-end après cette journée classée rouge par Bison Futé dans le sens des retours. Demain, toujours pour les retours, la France sera en orange. Décidément, ça sent donc la rentrée. En Bretagne comme ailleurs, il est temps de plier bagages, Johan Moison.
10: Sandra s'affaire dans son mobile home. Toutes les valises sont sur la terrasse.
11: C'est la fin, malheureusement. C'est le dernier jour. On range, on nettoie le mobilhome, on prend le dernier bain à la piscine et puis demain on repart vers le Havre.
12: On récupère les beaux-parents qui sont les mobilhomes à côté et puis on fait la route ensemble.
13: 4 heures de route à peu près.
10: C'est Grégory, le mari de Sandra, qui est en train de charger la voiture.
13: Il y a toujours plus de choses quand on repart que quand on arrive, alors c'est pas toujours simple.
14: Et les prochaines vacances, c'est quand?
11: Noël peut-être. Donc pas tout de suite. Hein.
10: Monique et son mari, eux, attendent le dernier moment pour plier la tente. Humide.
15: On devait partir hier, mais à cause de l'orage, tout est trempé. Alors, nous avons retardé d'une journée. Pour l'instant, on fait sécher, et puis on s'en va dans une demi-heure, trois quarts d'heure. J'ai épousé un Parisien, alors on rentre à Paris, malheureusement.
10: Cindy s'apprête à prendre la direction de la Vendée.
16: Tout le monde reprend mardi, travail, école pour la petite. Ça y est, c'est fini.
10: Et vous êtes dans quel état d'esprit?
16: Ça va, j'ai passé de bonnes vacances, j'ai eu 15 jours de vacances, je suis partie 15 jours, tout en Bretagne, j'ai fait tout le tour, c'est parfait.
10: À l'entrée du camping, un couple de retraités vient d'arriver avec sa caravane pliante et ses vélos sur la galerie. Le mois de septembre pèse de plus en plus lourd dans la saison touristique ici en Bretagne. 11% des nuitées l'an dernier.
2: Johan Moison, le foot avec le début de la deuxième journée de Ligue 1 ce soir. PSG Lille, coup d'envoi à partir de 20h45.
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2: La météo ce soir avec des averses parfois orageuses de la Seine-Maritime au Lauchère, en passant notamment par la Touraine. Des averses de grêle attendues également dans les Alpes. Côté température, de 17 degrés à Bourg-Saint-Maurice ce soir à 26 degrés à Perpignan jusqu'à 29 à Ajaccio. On regarde les températures pour demain matin, de 18 à 29 degrés, 18 à Lille, 29 à Ajaccio.
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18: Amis du soir, bonsoir et bienvenue si vous venez d'atterrir. Bon, vous arrivez juste sur la même planète, hein, mais 40 ans en arrière. Évidemment, on parle de musique et ce soir, ça commence comme ça.

0: Diana Ross, c'était Chain Reaction.
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0: 82 ans et toujours sur scène. Hein. Diana Ross est en tournée mondiale depuis plusieurs mois. Elle sera ce soir à l'amphithéâtre de Costa Mesa en Californie. Ça fait un petit peu loin. Hein. Mais dimanche, elle sera à Saratoga. C'est encore en Californie, si jamais vous avez le temps et surtout le budget. Oups, désolé, je viens de vérifier, c'est complet. Bon, allez, on va se contenter de ce Chain Reaction qui lui permit en 85 d'ajouter un grand succès. Pour la suite, on change de rythme et on revient au répertoire français. Michel Berger, il n'y a pas de honte, tout de suite.

0: Pino D'Angio. Impossible de rester assis quand arrive ce tube, mélange de rap, funk, disco. On a tous dansé au moins une fois dans sa vie sur ce tube génial, du génial Pino D'Angio. Un Italien né à Pompéi, mais qui démarra sa carrière aux États-Unis. En 80, ce titre s'est vendu à plus de 2 millions d'exemplaires dans le monde. Ça, c'est des chiffres qui font rêver. Hein. Dans un instant, un duo de légende pour vous servir. Easy Lover, Philippe Bellet, Phil Collins. Dans un instant.
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0: Danemasse, c'était toute première fois.
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0: Robe gothique en dentelle noire, mitaine, coiffure rasée asymétrique, maquillage très souligné, noir et lèvres rouge sang. Le look Jeanne-Masse dans les années 80 a inspiré toute une génération. Et c'est le privilège des stars, des idoles. Tout a débuté en France en 84 grâce à ce tube toute première fois qu'elle avait auparavant enregistré en italien sous le titre de Cuore di Vento, un collector. Beaucoup plus facile à trouver en vinyle, en CD ou ce que vous voulez, le Reality de Richard Sanderson. Fermez les yeux, Sophie Marceau arrive. La boum.
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0: Gold avec Laissez-nous chanter. Bon bah du coup on les a laissés chanter en 86, entre autres ce tube et puis beaucoup d'autres après. Hein. D'ailleurs ils n'ont jamais arrêté, puisque l'un des membres d'origine de Gold a reformé le groupe avec de nouveaux venus et ils seront en concert le 21 octobre au Casino de Paris. Et là je dis pourquoi pas. Et j'ajoute que 100% années 80 c'est pas fini. Dans un instant, un duo pop et soul, Womack & Womack Teardrops. Belle nuit à tous.
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3: Bonsoir, bonsoir à toutes et à tous. Bienvenue en Auvergne, bienvenue au pied des volcans, bienvenue à Clermont-Ferrand au stade Gabriel Montpied. Le théâtre de cette quatrième journée de Ligue 2 pour le FC Sochaux-Montbéliard. Deuxième déplacement de la saison pour le FCSM avec l'objectif de bonifier le premier succès contre Guingamp la semaine passée à Bonal. Sochaux 11e à l'épreuve du Clermont Foot 63, 16e. Duel entre candidats au maintien et pour Sochaux, il n'y a que le maintien qui compte.
4: Il ne faut pas se la raconter, même si c'est un grand club. Moi, j'ai qu'un seul objectif cette année, c'est le maintien. J'ai pas envie que si on a deux bons résultats, on pense qu'on va jouer la montée, tout ça.
5: On sait d'où on vient, on va pas se prendre pour d'autres. Chaque point compte. On peut faire mieux que ce qu'on a montré jusqu'à présent.
4: Pour nous, ça va être une constante d'avoir l'envie de faire tourner le compteur points régulièrement.
3: Et dès ce soir en Auvergne, Sochaux malgré tout privé de 4 joueurs majeurs, Lobry, Vitelli, Youssoufé, Gomel qui manqua à l'appel. Mais Sochaux avec un état d'esprit combatif irréprochable depuis le début de saison qui lui permet d'en être à cette 11e position. Des Sochaliens qui montrent une défense solide mais qui ont besoin d'avoir une attaque beaucoup plus efficace pour avoir encore plus de marge dans les matchs à venir. Il y a un bon coup à jouer ce soir ici à Clermont. Il y a tout pour ne pas réveiller un volcan qui dort et pour repartir le cratère plein de points.
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3: Rien de mieux qu'un déplacement à Clermont chez moi pour vous retrouver après avoir laissé l'intérim à Alexandre Lepère pour les 3 premiers matchs de cette saison. Très heureux d'être encore au micro pour cette 24e saison à suivre les aventures des jaunes et bleus. Et ça se passe donc ici dans ce stade Gabriel Montpied. Vous le savez tous, je suis clermontois d'origine. C'est mon club d'origine aussi. Et ce stade qui a beaucoup changé, il a été inauguré en décembre 94, il y a plus de 30 ans. Et j'étais déjà au commentaire pour la radio locale pour parler de ce grand événement pour la métropole clermontoise. Ça a beaucoup traîné et finalement, grâce à des décisions politiques, il a été convenu d'agrandir ce stade et d'en faire une immense enceinte de 30 000 places. Ça prend encore beaucoup de temps. Là, on a une immense tribune qui fait face à la tribune Gergovie. Ça ne s'invente pas ici à Clermont-Ferrand où je me trouve en forme de paupière, celle qui est d'origine. Et en face, on a enfin construit une superbe réplique en forme de paupière, mais qui n'est pas remplie, qui n'est pas encore opérationnelle, avec deux tribunes sur les côtés, tribune Livradois et tribune Volcan. Et en face, tribune Limagne, la plaine de la Limagne où se trouve ce stade dans le quartier nord de Clermont-Ferrand. Un stade à la hauteur de cette métropole, même si évidemment le Clermont Foot est loin encore de rejoindre les sommets. Il a eu 3 ans de Ligue 1, mais c'était presque un miracle. Et depuis, il se bat pour rester en Ligue 2. Et il a eu bien du mal à enchaîner une 3e saison de Ligue 2 cette saison avec de grosses difficultés financières. Un club qui a été vendu et qui doit évidemment partir sur une cure d'austérité pour essayer de remonter tout doucement la pente et d'assurer un maintien beaucoup plus tranquille que la saison passée. On parle de maintien, c'est également l'objectif du FC Sochaux-Montbéliard après 3 saisons de National qu'on a suivi avec beaucoup d'appréhension, avec beaucoup d'attente, avec beaucoup d'enthousiasme également. Et ce final monumental contre le Puy mi-mai dernier et ce guichet fermé à Bonal, cette pelouse envahie. Sochaux a bien travaillé, Sochaux est revenu peut-être un petit peu plus tôt que prévu en Ligue 2 avec un début de championnat mi-figue, mi-raisin, se rater contre Saint-Etienne, 6 minutes d'égarement. Et depuis 2 matchs et demi sans prendre de but, un point accroché au Red Star, une victoire méritée contre Guingamp, même si il y a eu encore ce souci de plier l'affaire en première période et de se faire peur en deuxième mi-temps. Et avec beaucoup d'absents, on le disait, Lobry, Vitelli, Gomel, notamment, qui sont sur le flanc dans cette équipe sochalienne, sans oublier Youssouf aussi sur le flanc droit. Cette équipe du FC Sochaux-Montbéliard finalement se débrouille pas trop mal avec les moyens du bord et va tenter ce soir à Clermont, qui est mal en point, qui n'a obtenu que 2 points et à chaque fois à domicile contre Reims en ouverture et miraculeusement, je dirais, contre Dijon la semaine passée en égalisant en toute fin de rencontre après avoir pris l'eau comme toutes les équipes qui ont affronté Saint-Etienne avec Franck-Guichard il y a 2 semaines. Sochaux a les cartes en main, les bookmakers mettent même d'ailleurs le FCSM très légèrement favori pour ce duel, c'est dire s'il y a un bon coup à jouer. Mais pour Vincent Ognon, l'entraîneur du FC Sochaux-Montbéliard, il est hors de question de ne parler que d'autre chose que de maintien. Il a dit cette phrase qui a pu en choquer certains. Nous sommes un petit promu au sortir de la victoire contre Guingamp la semaine passée. Lundi soir, dans la première émission de 100% FCSM de la saison, Julien Cordonnier a préféré rectifier un petit peu la formulation de son entraîneur. Il n'a pas trop aimé le terme petit promu, impromu, mais Vincent Ognon l'a redit hier lors du point presse pour parler de ce match à Clermont. Il persiste et signe Sochaux n'est là que pour un seul objectif.
4: Il faut pas se la raconter, même si c'est un grand club. Moi, j'ai qu'un seul objectif cette année, c'est le maintien. Et c'est pas dans un sens négatif, c'est dans un sens où j'ai pas envie qu'on commence à s'enflammer parce qu'on a gagné un match au forceps, au courage, avec une mentalité d'enfer qui me plaît et qui correspond à l'ADN de ce club. Mais moi, j'attends plus de mon groupe. Et je veux surtout pas que ce soit l'environnement ou à l'intérieur de notre groupe, on pense que ça peut être facile. Ça, c'est interdit. Je pense que si des gens pensent que l'inverse, c'est une grosse erreur. Je dis pas que c'est le cas d'ailleurs, mais ça n'a rien de péjoratif, mais du tout, du tout. On prend la mesure doucement de ce championnat, on arrive à prendre des points. Voilà, on va essayer de s'améliorer. L'effectif, quand ça reviendra, on sera forcément meilleur. C'est vraiment dans le sens où garder ça en tête, parce que j'ai pas envie que si on a 2 bons résultats, on pense qu'on va jouer la montée et tout ça, et qu'on a un seul objectif cette année, c'est le maintien.
3: Voilà, les choses sont claires. Nouvelle mise au point de Vincent Ognon, ça peut hérisser le poil de certains, d'autres sont en accord, en phase totale avec la position du coach sochalien. C'est une façon peut-être aussi de sortir les parapluies dès de ce début de saison, si par malheur les mauvais résultats venaient dans l'escarcelle sochalienne, ce qu'on ne souhaite pas évidemment. Il a parlé du mercato, vous savez que Sochaux tient son attaquant, pas forcément le remplaçant poste pour poste d'Aymen Boutoutaou, pas le même profil, mais Louis VI, Don Ditson, l'haïtien de 25 ans qui a joué la Coupe du Monde avec Haïti cet été, est enfin sochalien. Il a signé pour 3 ans. Ça a été officialisé hier. Un profil de percuteur, de buteur aussi, d'un attaquant pied gauche qui va pouvoir dynamiter cette attaque sochalienne qui en a bien besoin, même s'il n'aura pas réellement les qualités d'un Boutoutaou dans l'aspect technique des choses ou pour pouvoir basculer un match à lui tout seul, même si évidemment les dirigeants sochaliens espèrent qu'il va être cette plus-value attendue sur le front de l'attaque sochalienne. Il y a l'arrivée de Clericia, mais on sent bien que c'est encore là que le bas blesse en ce début de saison, comme ça l'avait été la saison passée pour les jaunes et bleus. Le FCSM qui donc a 4 points en 3 matchs, c'est un bilan correct, honorable. Mais maintenant il y a Clermont pour la semaine prochaine encore en déplacement, la réception de Nantes et un dernier déplacement à Laval avant une mini trêve. Il faut trouver de la régularité dans les résultats. C'est là aussi que Vincent Ognon attend ses joueurs.
4: On va là-bas pour à la fois confirmer le résultat, si on peut, du match de Guingamp, continuer un peu aussi l'état des lieux par rapport à entre nous et le niveau de ce championnat et d'un adversaire plutôt direct, on va dire, puisque c'est une équipe qui a lutté pour le maintien sur les 2 dernières saisons, prendre un petit peu le niveau de ce championnat et de voir un peu le différent niveau des équipes. Bah, en tout cas, en ce moment, c'est évident qu'on n'est pas au sommet de ce qu'on peut faire, pour différentes raisons. Il y a quand même pas mal d'absents, donc c'est la raison majeure. Donc il faudra aussi à un moment élever notre exigence sur la durée du match. L'exigence, pour moi, c'est fondamental. Sans ça, on ne peut pas avoir de résultat ou sur la durée. Pour nous, ça va être une constante d'avoir l'envie de faire tourner le compteur points régulièrement. C'est important, on le voit.
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3: Évidemment, être régulier, avoir la possibilité de prendre les points quand ils se présentent. Et c'est vrai que l'occasion est belle face à cette équipe clermontoise qui a sauvé sa peau, une extrémiste la saison passée, qui doit faire des économies, qui a vu son meilleur buteur, Farah Diédjou, ancien de Sochaux, partir cet été, qui s'appuie sur 2-3 joueurs d'expérience, Salnier ou encore Unou ou Griot qui arrive de Bordeaux, mais qui a des jeunes, qui fait confiance aux jeunes sous la houlette de David Guyon, qui fut un temps pressenti à Sochaux, mais qui avait finalement décliné la proposition sochalienne et qui vient là en bâtisseur au Clermont Foot pour repartir sur de nouvelles bases avec un mercato qui n'est pas fini, mais une équipe clermontoise qui a priori est largement prenable pour le FC Sochaux, même si cette équipe sochalienne, comme l'a dit Vincent Ognon, est loin d'avoir son effectif au complet. Youssouf absent, Ngata reste à droite avec Gomis à gauche, Pébernès et Agouzoul dans l'axe puisque Vitelli est toujours absent, Medijana reste dans les cages. C'est le même 11 de départ que face à Guingamp. Masson, Mexique, Bagdadi au soutien de Clérissia et sur les côtés Nomel et également Fofana le buteur sur le banc. Vous savez qu'il y a 9 joueurs, il n'y en a que 8, 19 joueurs pour Sochaux. Schubert, Lucas, Pierre, les deux gardiens, Touré, Cotto, Diane Tavares, Diawara, Djoko et Montieu, beaucoup de jeunes, et une équipe sochalienne qui va devoir se montrer donc bien plus chirurgicale. C'est le terme employé par Landry Nomel, qui a montré de bonnes choses depuis son arrivée à Sochaux sur sa capacité à aller vite devant le but et surtout dans les 30 derniers mètres, à être percutant, même s'il est encore un petit peu en recherche de précision technique. Mais pour lui, Sochaux doit s'inspirer de ce qu'a fait Saint-Etienne contre le FCSM à Bonal. Cette force de faire mal à l'adversaire quand il le faut, et donc d'être efficace sur les rares occasions que cette équipe sochalienne va pouvoir se procurer dans les matchs.
5: On sait d'où on vient, on ne va pas se prendre pour d'autres. Chaque point compte. Je pense vraiment qu'on a une bonne équipe, on a des bons joueurs et on peut faire mieux que ce qu'on a montré jusqu'à présent. Mais aujourd'hui, on voit, quand je regarde les autres matchs, les autres résultats, je vois très bien que Saint-Etienne, ils font la même chose avec les autres équipes. Directement, ils punissent. Et je pense qu'aujourd'hui, c'est ce qu'on doit essayer de faire moins d'erreurs. Juste trouver cet équilibre et cette justesse technique qui va nous permettre de nous aussi punir. Parce que je pense que défensivement, on a quand même un état d'esprit qui est quand même cohérent et positif. Et voilà, c'est juste trouver le juste milieu. Je pense que ouais, vraiment, il faut qu'on essaye d'être beaucoup plus chirurgical sur le peu d'occasions. On sait qu'on n'en aura pas 10 000. Et si on part avec cet état d'esprit-là, je serai content du résultat.
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3: À 4 minutes du coup d'envoi, les jaunes et bleus sont apparus comme les rouges et bleus du Clermont Foot 63 sur la belle pelouse du stade Gabriel Montpied, dans ce grand stade, mais qui ne contiendra qu'à 15 à 16 000 personnes dans cette nouvelle configuration. Magnifique tribune en face, mais qui pour l'instant est totalement vide. Peu de chance qu'elle soit opérationnelle encore cette saison. On dit donc dans l'ancienne tribune, peut-être 5 000, 6 000 spectateurs, un peu plus pour la venue du FC Sochaux-Montbéliard. Le dernier mot de l'avant-match pour Sami Bagdadi, qui est un petit peu le bouc émissaire des soucis offensifs depuis le début de saison. Arrivé en janvier de Valenciennes, il a marqué des pénaltys, il a été bon dans le jeu sur la dernière partie de saison avec Sochaux en national, mais il a toujours ce problème de marquer dans le jeu avec beaucoup de ratés, encore déjà en début de saison avec Sochaux dans le jeu. Il est, c'est vrai, pris en grippe par les supporters notamment, mais Vincent Ognon croit toujours en Sami Bagdadi.
4: Dans le contenu des matchs, pour moi, c'est bon. Ça pourrait être meilleur, mais comme notre équipe. Mais dans notre équipe aujourd'hui, c'est un des joueurs techniquement qui fait le plus de choses et qui est le plus à l'aise. J'aime pas quand mes joueurs se font siffler. Surtout que c'est un mec, un garçon irréprochable dans l'état d'esprit, dans l'investissement. Mais ça peut arriver, c'est comme ça. Et il n'y a rien de grave. Et la prochaine fois qu'il va marquer, il sera content. Il n'est pas rancunier, Sami. Il doit franchir un cap. Et ça, c'est la réponse, c'est lui. Développer une forme d'agressivité plus importante pour finir devant le but. Mais moi, je vous le dis, c'est un garçon que j'aime beaucoup et qu'il jouera encore, je vous le dis. Il jouera encore parce qu'il a plein de qualités et qu'il fait du bien à cette équipe et qu'il a toujours les occasions. Et les joueurs qui ont des occasions, c'est important. Mais voilà, et dans l'exigence, il va falloir qu'il élève son niveau.
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3: Alors on espère que Sami Bagdadi va enfin trouver le chemin des filets et qu'il va montrer plus d'agressivité, comme le dit son coach, plus de conviction sur les situations qu'il se procure, parce que c'est vrai qu'il a le sens du but et qu'on attend enfin le vrai déclic. Les jaunes et bleus vont débuter sur votre gauche cette première période face au Clermont Foot 63. Sochaux, même 11 de départ que face à cette équipe de Guingamp la semaine passée. Jeannin dans les cages, Gomis à gauche, Ngata à droite, Pébernès et Agouzoul dans l'axe, Pébernès avec le brassard en l'absence de Vitelli, Mexique Maxon à la récupération, Bagdadi au soutien de Clérissier Lucas, Nomel et Fofana sur les côtés, sur le banc de touche, Schubert-Lucas et Pierre les gardiens, Touré, Koto Kokto, Tavares, Diawara, Djoko et Montieu. L'arbitre de la rencontre, c'est Gabriel Henry, 27 ans, déjà 8 fois au sifflet avec Sochaux en national. 3 victoires, 1 nul, 4 défaites, pas un bilan super, mais on espère que ça va changer ce soir. On est en place, on salue les quelques 100 spectateurs sochaliens, les ultras qui sont là à être venus jusqu'au pied des volcans pour être au soutien des jaunes et bleus pour ce deuxième déplacement, le dernier du mois d'août. Le bras levé du délégué pour le coup d'envoi qui va être donné par les Clermontois. 2 matchs nuls à domicile, Reims en ouverture 0-0 et Dijon il y a une semaine avec un but dans les dernières secondes. Des encouragements des ultras, des Arvernes ici avec la mascotte Vercingétorix, mais le Lion va tout faire pour prendre les points ce soir à Clermont où il n'a gagné que 2 fois sur les 10 à 15 dernières années. On est en place, on est un petit peu d'avance d'ailleurs sur le protocole, mais il faut respecter les horaires et c'est parti pour cette première mi-temps de cette quatrième journée entre le Clermont Foot 63 et le FC Sochaux-Montbéliard.
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3: Et évidemment, on va suivre ce qui va se passer sur les autres pelouses de cette quatrième journée. Tous les matchs n'ont pas lieu ce vendredi soir, puisqu'il n'y a que Montpellier qui est dauphin de Saint-Etienne pour l'instant, qui reçoit Boulogne, Rodez, Pau. Pau ira Sochaux samedi prochain, vendredi prochain. Nancy, Dunkerque, Laval, Grenoble et donc Clermont-Sochaux demain. Annecy-Metz, Red Star, Reims, Guingamp, Nantes. Et lundi, Dijon, Saint-Etienne. Et oui, avec la Ligue 2 et le diffuseur, il y a évidemment 3 journées complètement éclatées pour les matchs, ce qui n'est pas vraiment l'idéal pour la lisibilité du classement et pour également les supporters. Allez, un ballon gratté par Boubacar Fofana sur le ballon perdu par son le latéral Clermontois. Il arrive près du poteau de corner, Fofana dans ses dribbles habituels, il passe, il se bat bien, il a un contre défavorable, épaule contre épaule et il commet une faute, l'arbitre intervient, dommage parce qu'il avait pressé la relance du latéral droit Clermontois de l'autre côté. Alors évidemment même si on est dans des grands stades maintenant en Ligue 2, c'est un petit peu plus difficile de trouver les numéros de certains joueurs qui nous sont inconnus, mais on va très très vite trouver nos repères. C'est un coup franc, en tous les cas, frappé par Théo Guivarch, qui n'a rien à voir avec Stéphane Guivarch, l'Orienté d'origine, l'Armor-Plage même, et qui dégage ce ballon, formé à Lorient, passé par Concarneau et à Clermont depuis 2 ans, et maintenant réellement titulaire. Le dégagement dans l'entrejeu, ça se bat, mais à son à la récupération avec Bagdadi pour Mexique, qui a été en difficulté contre Guingamp, mais qui remonte ce ballon. Mexique, il a fait une très belle saison la saison passée, il n'y a aucune raison, il connaît la Ligue 2 Mexique, et il a évidemment envie de vite se mettre au niveau à Gouzoul, c'est contré par la passe un peu trop facile latérale de Pébernès pour Saad Agouzoul et il y a eu le jaillissement d'Ousmane Diop pour contrer et ce sera un 6 mètres pour Mehdi Jana qui connaît parfaitement cette pelouse et parfaitement ce club. Il a évolué à Clermont partant de Besançon puis maintenant 10 ans, il a quasiment fait toute sa carrière à Clermont. Après un petit intérim à Pau, il est revenu au FCSM puisque c'est un Byzantin, mais il connaît parfaitement les lieux. Duel dans l'entrejeu, Masson, Cléricia, tête en reculant de Kenya, Kabeya s'est récupéré, ballon profondeur, Kabeya encore qui redégage, ça revient pour Masson qui peut frapper, Masson qui s'enfonce avec le ballon qui est accroché à l'entrée des 18 mètres, mais récupération des Clermontois avec cette relance de Ivan Mbaya qui lance sur le côté son coéquipier, ça revient sur l'intérieur, allez Clermontois essaie de mettre le ballon au sol, de repartir côté gauche. Bon pressing de Landry Nomel et ça revient derrière avec Ethan Kenya Kabeya et 3 défenseurs centraux. Le décrochage de Dorian Okou prêté par le Paris FC, mais souci technique là, ballon perdu. Et déjà Pau qui ouvre le score à Rodez après simplement 3 minutes de jeu. Pau battu chez lui, surpris chez lui la semaine passée par Nancy, le Nancy d'Oswald Tanchot, et qui se reprend à Rodez. Rodez qui est quand même 3e, qui confirme sa place de barragiste la saison passée jusqu'à cette défaite rageante à Saint-Etienne. Mais les Palois sont déjà en train de se reprendre. Allez, Saad Agouzoul pour Gomis. Tavares n'est pas encore prêt pour faire 90 minutes. Il fait beau ici en Auvergne, inutile de vous le préciser, même s'il y a encore des nuages, mais beau soleil couchant pour cette magnifique région où l'on mange magnifiquement bien. Petite truffade à midi, il était quand même de bon ton de faire honneur à la gastronomie locale. Et les Sochaniens qui, eux, n'ont pas eu droit à un tel festin, parce que ça serait quand même pas très bon pour la digestion. Mais là, il récupère ce ballon sur l'ouverture en cherchant Alain Nacra. Ça vous parle, Alain Nacra, milieu de terrain de Clermont, parti du FCSM après avoir éclos avec les jaunes et bleus, mais préfère ne pas signer pro, et c'est à Clermont, même s'il a eu des années difficiles, des blessures. Il est titulaire ce soir dans l'entrejeu à Gouzoul, à l'entrée des 18 mètres. Il repasse derrière avec Mehdi Janin qui joue tout en vert. Grande ouverture de Mehdi Janin pour aller chercher Landry Nomen dans le couloir. La tête en reculant de son latéral gauche, en l'occurrence Vital Nsimba, lui on le connaît, un habitué de cette division. Et la touche perdue par les Sochaliens avec Ngata, le pressing. Bébernès, auteur d'une grosse fin de match, qui gagne son duel devant Dorian Oku. Et Mexique qui part dans le couloir. Mexique qui prolonge pour Landry Nomel. Et drapeau levé. Donc, petite position de hors-jeu mal maîtrisée par Landry Nomel. Mais le FCSM joue plus haut et n'hésite pas à aller presser les. Clermontois dans leur relance. On salue Norbert qui nous rejoint à l'écoute du match. On salue également Sylvie de Frotter les Lures. Et j'embrasse chaleureusement Monique, sa maman 95 ans, qui s'est cassé le col du fémur. Ah là là là là, rééducation à Bavilliers. Elle va mieux, elle est rentrée, elle écoute toujours la radio. Et je la salue, je l'embrasse et on espère que Sochaux va lui offrir une victoire pour lui aider à se rétablir au plus vite. La balle en profondeur pour Agouzou qui est trop court. Et finalement, Mehdi Janin sort sur cette balle en profondeur. C'était moins une. Le FCSM qui laisse quand même quelques boulevards derrière dans le dos. Landry Nomel qui se reprend, qui rentre sur l'intérieur. Il va revenir avec le relais de Baghdadi. Ça peut être un bon coup de Baghdadi en profondeur dans le dos pour Fofana qui rentre. Fofana qui frappe et qui ne marque pas, qui ne trouve pas le cadre après ce super ballon de relance, alors qu'on a eu chaud sur ce ballon dans le dos d'Agouzou qui était un peu court. Janin est venu vite couper la course de ce ballon pour relancer à droite. Gros numéro de Landry Nomel qui trouve le relais à l'intérieur de Baghdadi. Là, la défense clermontoise, le milieu clermontois est complètement explosé, éclaté. Et on part sur la gauche avec une passe à l'aveugle à l'intérieur pour Fofana qui repique, qui prend le dessus sur son vis-à-vis, mais qui ne cadre pas sur ce ballon. Alors qu'on était, après 7 minutes de jeu, déjà sur une première grosse occasion en faveur du FC Sochaux-Montbéliard sous les yeux de Vincent Ognon, qui a dû apprécier cette belle remontée de balle. Mais encore une fois, toujours les soucis de finition, le pressing de Masson sur Adrien Hunou. Mais il repart. C'est un petit peu décousu. Il y a pas mal d'erreurs défensives. Fofana qui se fait gratter le ballon. Et Vincent Ognon qui, avec sa casquette, n'apprécie pas le crochet intérieur de Fofana sur ce ballon à 40 mètres de la défense adverse. Et ballon perdu par Mathis Cléricia. Ça va revenir derrière avec ce ballon entre les lignes pour Adrien Hunou. Belle technique, il est là depuis un bout de temps. Avec maintenant El Kone qui repasse derrière pour Nsimba. Et maintenant Johan Salmier, le capitaine que Sochaux avait sondé cet été, mais beaucoup trop cher. Et ballon perdu par Agouzou qui n'est pas très bien en ce début de match, se contre les Clermontois, le centre fort, il centre fort et retour, gros retour d'Eliane Gata pour couper et mettre en corner. Saad Agouzou n'est pas au mieux, souci avec ses milieux aussi pour la compensation. Ça fait deux fois qu'il se fait avoir et on s'en sort bien, le centre fort, et Ngata est revenu fermé à l'intérieur. On va suivre ce corner, le premier en faveur des Clermontois ce soir. Voilà, tribune vide, l'immense tribune opposée, mais on n'a pas été encore une fois très bon dans le replacement et dans l'agressivité. Tony Mauricio, l'un des adjoints de Vincent Ognon, parle aux joueurs. Marquage individuel pour le FCSM sur ce corner défensif. C'est sur la ligne des 6 mètres, ça part même au deuxième poteau. Il y a Yann Salmier qui est très grand, l'ancien Troyen, qui est maintenant devant Mehdi Janin pour le gêner. Il frappe du gauche, c'est bien frappé, premier poteau. Mehdi, il va les deux points, oui, il rippe un petit peu ce ballon sur le gant du portier sochanien. C'est récupéré par les Clermontois de l'autre côté, par Oukou qui passe trop facilement, qui rentre dans la surface, qui centre mais contré par Gomis qui revient fort. Ouais, on est déjà quand même, je trouve, un petit peu trop facilement en difficulté. Et nouveau corner de l'autre côté pour les Clermontois. Pour l'instant, de toute façon, 0-0 partout, sauf au stade de Paul Lignon de Rodez où le FC Pau mène 1-0 depuis le tout début de la rencontre. Jeu à deux, ce corner et le jeu à deux, centre de Hunou, deuxième poteau, il y va Mehdi, ouais, superbe prise de balle, belle envolée de Mehdi Janin, et qui va dégager très vite pour aller chercher Fofana, super bien joué, Fofana, un 3 contre 2, Fofana à 30 mètres qui va revenir sur l'intérieur, il donne en profondeur pour Landry Nomel qui frappe, non, qui se rate complètement, Oh, il a cherché un feinté, un débordé le gardien, Landry Nomel, et lui qui parle d'être chirurgical dans l'avant-match. Et là, je ne sais pas ce qu'il nous fait, mais il se rate complètement, alors que Fofana lui sert vraiment sur un plateau de Gergovie ce ballon de but. Pas de faute de Pébernès sur Okou, gros duel d'homme. Mais alors, quel boulevard là pour Landry Nomel qui a tenter un passement de jambe complètement superflu pour éliminer Théo Guivarch qui venait à sa rencontre alors qu'il n'avait qu'à contrôler et fixer ou croiser ou ouvrir. Et là, ça fait quand même deux grosses occasions pour Sochaux, mais ça veut dire qu'il y a de la place. Grande ouverture de Pébernès pour Clarissa. Hors-jeu, drapeau levé. De toute façon, il avait mal contrôlé sortie du gardien. C'est déjà quand même pas mal animé en début de match. 10 minutes de passé ici au Montpied 0-0 entre le Clermont Foot 63 et le FC Sochaux-Montbéliard. Et donc 0-0 entre Montpellier et Boulogne, entre Nancy et Dunkerque. Il faut que je m'habitue à cette nouvelle petite musique, j'ai un peu de mal. Et 0-0 entre Laval et Grenoble. Pont mène à Rodez 1-0, 0-0 entre Clermont et Sochaux.
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3: Et un changement de jeu là pour les Clermontois, avec un débordement à venir de la droite là, de Ousmane Diop qui passe, qui est contré. Ballon gagné par Masson, plutôt par Baghdadi qui ouvre pour aller chercher Landry Nomel. Ouais, mais il n'était pas parti Landry Nomel dans ce couloir. Et on redonne un petit peu bêtement le ballon à l'adversaire et repart de derrière. Vital Nsimba, Adrien Hunou, c'est lui qui orchestre le jeu Clermontois entre les lignes. Pébernès de la tête, c'est bien joué. Landry Nomel, Mexique, qui contrôle, qui va jouer à gauche pour chercher Fofana. Voilà, belle passe il a, entre les jambes de Baghdadi, Fofana qui repasse derrière avec Gomis. Voilà, prenons un petit peu de temps, essayons de reprendre les choses en main et de reconstruire le jeu de derrière. Agouzoul, Pébernès, on voit que ça peut passer. Attention à ne pas finir en potée auvergnate, Jean-Régis. C'est très bon la potée auvergnate, pas aussi bon que la truffade, mais c'est vrai qu'il faut faire quand même attention. Ça serait quand même un peu dommage. Pour l'instant, Sochaux s'est fait une grosse frayeur, mais a aussi des situations, même si là, il se fait trouver au cœur du jeu, mais Alain Nacra n'y croit pas et Sochaux repart. La passe de Pébernès pour Clarissia. Allez, qui se retourne. Droit au but, Clarissia qui va partir à droite. Ah, la passe ratée de Clarissia, trop facile. Que de déchets techniques là pour l'instant. Et ballon mis en touche. Pourquoi ? Pourquoi Nsimba met le ballon en touche ? Mais c'est incompréhensible. Et donc les Clermontois vont vouloir récupérer le ballon. Sportivement, Ngata donne pour Landry Nomel. Bah oui, il n'y avait pas de volonté de mettre le ballon pour un blessé. Lomel qui peut centrer, qui tricote un peu. Centre de Lomel, fort, deuxième poteau, trop fort. Allez, il va s'arracher Gomis pour éviter la touche. Non, il n'y parviendra pas et ce sera une remise en jeu en faveur des Clermontois. Vincent Ognon enlève et remet sa casquette à volonté. Et non, ce n'est pas à Paris de placer le plateau de Gergovie, mon cher Yann, mais c'est venu comme ça. Ça s'appelle l'inspiration du poète. Et je salue tous les supporters clermontois et tous les supporters sochaliens, surtout, qui nous rejoignent à l'écoute d'ici Belfort-Montbéliard, seule radio à vous faire vivre les matchs du FCSM en long et en large et en travers, à Bonal et à l'extérieur. Elle a deux Clermontois au sol. Et intervention de monsieur Gabriel Henry, 13e minute de jeu, toujours 0-0. David Guyon, les mains dans les poches. Et si vous entendez des chants, ce sont ceux surtout des ultras du FC Sochaux-Montbéliard de la TNS. Il y a bien les ultras, les Vulcans, je ne sais quoi, les Arvernes de Clermont. Mais bon, c'est quand même pas le même niveau. Nemetum Ultra. Je ne maîtrise pas assez le latin, mais il doit y avoir un rapport avec Clermont-Ferrand, ça c'est clair. Il y a des coups à jouer, Alexandre, évidemment, parce que cette défense clermontoise n'est pas d'une grande sérénité. En même temps, les Sochaniens derrière n'ont pas été ultra, ultra parfaits jusqu'à maintenant, même si Gomis là détourne ce ballon de la tête. Masson qui gratte cette balle. Bien joué. Julien Masson, là, il est à son niveau. Mais il trouve peu de relais pour avancer avec Fofana qui repasse derrière avec Gomis. 14 minutes de jeu. On a l'impression qu'on joue depuis une demi-heure et il n'y a que 14 minutes. C'est peut-être parce que c'est ma reprise. C'est peut-être pour ça aussi que je fatigue déjà. Mais rassurez-vous, je vais tenir le coup parce que je tiens à préciser la palme du buffet presse pour le Clermont Foot Auvergne avec des lasagnes. Plat chaud, dites-moi, pour la presse. C'est incroyable, ils ont les moyens ici à Clermont. Vraiment très très appréciable. Après une truffade à midi, moi je suis plein, je suis rempli, je peux tenir jusqu'au bout de la nuit. Mais j'aimerais bien qu'on ait un but sochalien en dessert pour qu'on savoure tout ça, tous ensemble. Ngata, dans le dos, assez raté. Et Unou derrière qui met en touche. Que d'erreurs d'imprécision technique d'un côté comme de l'autre, ce qui freine le rythme de ce match. Mais pour l'instant, le FC Sochaux-Montbéliard n'en subit pas trop les conséquences. Allez, Clericia en déviation. Faute de Saint-Denis sur Clericia. Clericia qui a joué à Clermont il y a quelques années de cela, au début de sa carrière, sans percer en équipe 1, mais il jouait avec la réserve. Et Clermont qui repart avec maintenant Jean Griot pour Salmier, son capitaine derrière. Nsimba qui va prendre le couloir, qui va remonter cette balle. Non, c'était Salmier le capitaine. Et faute de Clericia qui se venge. Bah oui, il a pris un coup juste avant et là il rend l'appareil à Salmier sur les duels. Musclé, un peu rugueux. Ouais, on est bien obligé de rouler les airs, on est au pays du rugby, même si ici on est en Auvergne, on n'est pas dans le sud-ouest quand même. Allez, Unou derrière, il repart, Dieu à 3, il a décroché au coup, il part à droite avec ce ballon en profondeur de Unou. Mais la balle est contrée par les Sochaniens. Ben, interception de Gomis. Bagdadi entre les lignes pour Landry Nomel. Assez court. Et le contre. Et le contre pour les Clermontois. Avec Koné qui s'enfonce. Et là, je connais dans le couloir. Pas de faute. Il a Bagdadi sur le dos qui revient bien défendre. Il retourne ce ballon. Il le retrouve avec Nsimba. Ils reviennent sur les 30 mètres latéralement avec Griot, l'ancien Bordelais.

0: de se priver. Et tu vas encore t'enfiler deux croissants et un Snickers demain matin. Merci Jérémy, il y a des chances, même pas demain matin, ce soir. Bon, salut tous les supporters, Jérémy, Alex, Kevin, Paulette aussi qui a repris ses bonnes habitudes de supportrice depuis ce long cours, et tous ceux qui aiment les jaunes et bleus et qui veulent voir cette équipe sochalienne profiter de l'aubaine, parce que les Clermontois, même s'ils contre-attaquent, ont quelques largesses défensives, mais devant, ils essaient de se procurer des situations, faute sur Pébernès de Jean Griot, qui s'excuse pour avoir sondé mes amis Clermontois ici. Ils m'ont tous dit que devant, c'était quand même très tendre pour l'instant. Un but de marqué à Saint-Etienne, ou plutôt deux, puisqu'ils avaient marqué à Saint-Etienne malgré une lourde défaite. Et puis l'égalisation du jeune Nindong, Jean-William Nindong, l'un des trois jeunes à avoir signé pro, parce que la jeunesse clermontoise est exemplaire. En 2023, finaliste de la Gambardella, et puis l'année passée quand même finaliste du championnat de France des U19, battu par le PSG 2-1 d'un rien, et demi-finaliste des U17, battu aussi par le PSG. Donc sacrée formation clermontoise, il faut le souligner. Il n'y a pas qu'à Sochaux qu'on forme aussi des très bons joueurs. C'est bien, un bon noyau, il les intègre au groupe pro, mais pour tenir en Ligue 2, il faut aussi quand même des joueurs d'expérience. On est à 18 minutes de jeu ici au stade Gabriel Montpied, pas de but, et toujours donc ce score de parité entre Sochaux et Clermont. Clermont qui a eu 2-3 situations, mais Sochaux qui a eu surtout une énorme occasion, de même avec Fofana, et surtout pour Landry Lomène qui s'est raté face au gardien en oubliant le ballon en route. On fait un point sur les scores en cours, allons-y. J'aime bien ce tam-tam là. 0-0 Clermont-Sochaux, Montpellier-Boulogne, même score. Nancy-Dunkerque, pareil. Laval-Grenoble, pareil. Eh ben, bon, pas trop envie de faire trembler les filets. Il y a que Pau qui a réussi à prendre les devants à Boulogne, plutôt à Rodez, en tout début de soirée. 1-0 pour les Palois qui recevront les Sochaliens vendredi prochain.
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0: Entre les lignes, là, ça peut être dangereux, mais Agouzoul intercepte. Ça y est, Agouzoul, il est bien rentré dans son match, mais on repère le ballon, on manque un peu d'agressivité dans l'entrejeu au coup, au soutien, avec un ballon qui part côté gauche pour Elkoné face à Ngata, passe jeté centre. La tête de Pébernès qui coupe à hauteur des 10 mètres. Bagdadi, la tête en arrière, encore au milieu de terrain. Récupération de Nsimba dans la profondeur, non trop fort, pas de faute. Et 6 mètres pour Mehdi Janin. On va pas se mentir, on va être quand même extrêmement honnête avec vous. Techniquement, pour de la Ligue 2, je suis extrêmement surpris, mais pas dans le bon sens. Je trouve ça quand même très très pauvre techniquement. On se plaignit du national à ce niveau-là. Bah, écoutez, quand on a deux équipes du bas de tableau pour l'instant en national, même si Sochaux est plutôt dans le ventre mou, c'est pas du grand art. Hein. Allez, une ou en profondeur pour lancer Ousmane Diop qui rentre dans la surface, qui va frapper. Et pas de pénalty, 6 mètres. Il oublie la balle en route. Gros retour à la fois de Gomis et d'Agouzoul. Janin est venu pour faire peur. Et Diop a finalement raté son face-à-face. Et en touchant la balle au dernier moment, Janin s'est peut-être fait mal. Bah alors c'est ballon dans le dos. Gomis en grande difficulté avec Agouzoul dans le couloir gauche. Ça passe comme dans du beurre. Et c'est quand même bien inquiétant. Alors qu'il va y avoir un changement du côté clermontois. On va pouvoir en profiter pour marquer une pause. Un changement plus rapide que prévu. Un blessé du côté auvergnat. Ouais. Et c'est Alan Acra, le ancien sochalien, qui ne verra pas la possibilité d'aller plus loin. Quel type de blessure, musculaire ou pas. Et c'est l'entrée du numéro 10, Salomon Sambia. Ça, c'était pas prévu, bien sûr, dans le coaching de David Guyon, mais visiblement, petite faiblesse musculaire, il explique à son coach sur un duel. Il ne peut pas aller plus loin, l'Anacra, qui ne pourra pas faire mal à son ancien club. Mais entrée de Sambia, le numéro 10. Dégagement de Mehdi Janin, toujours 0-0 entre le Clermont Foot 63 et le FC Sochaux-Montbéliard dans ce quatrième match de la saison de Ligue 2. Ne partez pas trop loin. Ne partez pas sans moi, comme disait Céline Dion. Je reviens vite dans quelques secondes. À tout de suite.
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4: Allez, de retour au stade Gabriel Montpied, 22e minute de jeu. Un ballon de récupération de contre pour les Sochaniens, emmené par Bagdadi avec Mexico relais pour Ngata à droite. Landry Lomel qui va prendre le couloir. Landry Lomel, ah, il oublie encore la balle en route, mais il s'arrache pour le garder. Il repasse avec Mexique. Il faut conserver cette balle et retravailler l'équipe clermontoise de l'autre côté ou revenir sur l'intérieur. Ligne médiane. Pébernès avec Mexique. Mexique qui élimine son adversaire. C'est bien joué. Là, on gagne du terrain. On prend de l'espace à droite pour Ngata qui peut peut-être centrer. Centre de Ngata pour Clericia ou Bagdadi. Et faute de Clericia sur le défenseur clermontois. Clericia qui est costaud, athlétique, mais qui pour l'instant n'arrive pas à être réellement trouvé par ses partenaires. Et il est souvent devancé dans les duels par Johan Salmier qui a plus d'expérience. Il est vrai. Salmier qui repart de sa surface de réparation pour Théo Guivarch. Dernière confrontation avec entre les deux équipes. C'était à Bonal en Coupe de France il y a deux saisons en décembre. Clermont en Ligue 2, Sochaux en National. Et Sochaux s'était qualifié au tir au but après un 0-0. Donc bon souvenir. Après, il y a eu une défaite 3-1 pour la montée de Clermont en 2021, ici même, avec un certain Jodel Dossou, qui n'a pas laissé d'aussi pour souvenir à Sochaux depuis. Deux succès, 2017-2018, une fois en ouverture du championnat avec Andrea Tsima, une fois 2-0 aussi avec Sochaux, mais pas forcément un bilan ultra positif en visite ici. En Auvergne. Allez, débordement d'Ousmane Diop, il fait mal, il passe entre Gomis, centre fort, il remet derrière et retour de Mexique face à Sambia. Ouais, Gomis, faute sur Gomis. Gomis, c'est compliqué. Franchement, il a beaucoup, beaucoup de mal défensivement, dans ses 1 contre 1, même dans ses replis. C'est vrai que Tavares n'est pas à 100%, mais on aimerait quand même le revoir à un très bon niveau et capable de tenir sur la durée d'un match, alors que Grenoble vient d'ouvrir le score à Le Basser où ira Sochaux le 18 septembre. 1-0 pour le GF 38 sur la pelouse de Laval. Grenoble avant-dernier, Laval 10e. Résultat intéressant pour les Isérois qui ont besoin de se réveiller aussi, de prendre des points pour se mettre un peu à l'abri. Et je vois qu'Alex partage mon d'avis sur nos latéraux qui sont un petit peu justes. Et dans le jeu, on ne peut pas dire qu'on propose grand chose. C'est vrai que c'est un match pas franchement emballant, et faute de Masson sur Jean Griot, dit l'arbitre, alors que avec le coucher du soleil derrière ce magnifique puits de Dôme et ses 1464 mètres d'altitude et cette chaîne incroyable des volcans, 80 volcans, il n'y a pas plus beau évidemment. Le soleil tombe et forcément, il commence à faire un petit peu frisqué. Pas de quoi encore mettre la petite laine, mais elle est prévue au cas où. Allez, une tête, deux têtes, trois têtes à Gouzoul. Alors, c'est du tennis-ballon. Qu'est-ce qu'on fait au sol, Ousmane Diop ? Gomis qui contre. Allez, Clarissa, il faut que ça arrache devant Salmier. Allez, Matisse. Ah, il lui passe devant, il fait faute. Eh oui, faute, Matisse Clarissa, faute. Tu mets tes bras et tu lui fais un gros câlin en l'entourant, mais tu fais faute et il faut repartir de derrière. Match sans saveur, pain de mie pour Kevin. Oui, oh, le pain de mie, ça peut être sympa quand même, si c'est bien agrémenté, mais c'est vrai que c'est pas extraordinaire. Gomis en interception, encore des ballons ratés. Mexique dans l'entrejeu, Mexique à droite, non, pas de solution. Mexique dans la profondeur pour Landry Lomel. Oui, ça passe par-dessus, c'est bien joué. Ah, Lomel, il n'a pas vu où le ballon allait arriver. Il s'est retourné, il a fait un peu la toupie et c'était trop tard au moment de savoir où se trouvait exactement le ballon et finalement, ça sera une touche en faveur des Clermontois. 0-0, c'est pas comme au Red Star, on n'avait pas vu le jour. Je pense qu'en possession, ça va être très équilibré, mais on n'est pas encore assez, tant pis, on va dire le mot, tueur devant le but pour prendre la marque, comme on dit. Allez, il va presser Clarissia, le gardien Théo Guivarch qui repart de sa surface pour un dégagement de Mbaya à côté droit, mais c'est reperdu à Gouzoul. Ah, ballon encore reperdu. Que d'erreurs, que de ballons rendus à l'adversaire. Et contré par Masson qui fait un gros match. Fofana au contre. Allez, peut-être là. Fofana qui va revenir sur l'intérieur, qui va revenir à 30 mètres à droite. Ah ouais, mais c'est tellement téléphoné. Même pas besoin d'envoyer un SMS. et contre le Nsimba pour Diop qui élimine sur un bon contrôle orienté Gomis. Il lui fait voir de toutes les couleurs. Griot, on est loin pour revenir en défense. Débordement, ballon perdu. Oh là là là là, tant mieux pour nous, mais alors que c'est pauvre. Allez, Baghdadi en profondeur. Oh là là, quel festival! Et Oignon qui tape de rage dans le plexiglas du banc des remplaçants socialiens. Il y a de quoi. C'est quand même un simulacre de match de Ligue 2. Quelle faiblesse technique, vraiment d'une insigne faiblesse. Il n'y a pas d'autre constat à faire dans ces 27 premières minutes, même si Guyon encourage ses joueurs. Vraiment, le B.A.B.A. n'est même pas respecté, c'est assez affligeant. Ce qui fait qu'on en est à 0-0. Aucune des deux équipes ne donne l'impression de prendre le dessus techniquement. Peut-être là avec Diop qui va s'enfoncer. Lui, il est dangereux, il ouvre à gauche pour El Koné qui est seul. Nkata va devoir le serrer. El Koné à l'intérieur. Oh, il redonne la balle à l'adversaire. C'est vraiment phénoménal. Landry Nomel qui repère la balle. Encore une fois, un coup pour toi, un coup. Personne ne veut la balle. Personne ne veut garder le ballon. C'est impressionnant de voir à quel point ces deux équipes sont en gros déficit de confiance technique. Et c'est quand même un petit peu inquiétant tout ça. On est en Ligue 2, quatrième journée. Et oui, Landry Nomel n'est pas des plus inspirés ce soir, Alex, dans la profondeur, à couverture de Pébernès qui contre avec Nomel à droite pour Clarissa qui s'emmène le ballon, mais qui contrôle mal et qui l'emmène mal et touche pour Clermont. Que d'erreur, que de mauvais contrôle, que de gestes basiques totalement ratés. 28e minute de jeu. Ah, c'est sûr que c'est pas PSG par Bayern, mais compliqué de pouvoir être positif dans ce match avec cette remontée de match de balle pour les Clermontois. À droite peut-être dans la profondeur, non, pour Mehdi Janin. Effectivement, je suis désolé, je ne peux pas vous amener beaucoup d'émotions pour l'instant, parce que le constat est implacable. Pour l'instant, c'est mauvais. C'est très, très mauvais. Je suis encore gentil quand je décris ce que je vois pour l'instant. Allez, peut-être là, donc Gomis revient à l'intérieur. Une demi-heure presque. C'est interminable. Cette mi-temps est interminable. Et il y a pourtant eu deux énormes occasions pour Sochaux. Allez, il faut être patient. Et la prochaine fois, faire mal, faire mouche. Clarissa dans le dos, peut-être là sur la tête ratée de Johan Salmier. Dégagement de Salmier maintenant après l'erreur de Kena Kabeya. Et les Clermontois qui essaient de remettre de l'ordre dans la maison avec Sambia dans le rang central. Derrière lui, avec Mbaya qui repasse derrière avec Keba Kabeya. Et Rodez vient d'égaliser. Allez, 29e, c'est le moment. Allons voir ce qui se passe ailleurs, si l'herbe est plus verte. Pour un petit tour des stades, mon cher Vincent, allons-y. 0-0 Clermont-Sochaux, Montpellier-Boulogne, 0-0 Nancy-Dunkerque, 0-0. Je suis quand même le déboulé de Boubacar Fofana qui centre. Et c'est dégagé par la défense clermontoise, mal centrée. 1-0 pour Grenoble à Laval et Rodez égalisé face à Pau, un partout dans ses premiers matchs de la quatrième journée. Et
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4: Et que c'est triste pour l'instant cette première demi-heure entre Clermont et Sochaux. Deux équipes, comme l'a souligné, excusez-moi, je prends un petit peu de Volvic, c'est bien normal ici à Clermont, pour me désaltérer, m'hydrater. Comme l'a dit Vincent Oignon, on n'est pas au sommet de ce qu'on peut faire, c'est clair. Il manque Vitali, il manque Gomel devant, il manque évidemment l'Aubry au milieu de terrain pour apporter une touche technique supplémentaire, et manque Youssouf sur le côté. C'est peut-être entre guillemets l'absence de Youssouf la moins préjudiciable, mais vraiment dans l'organisation du jeu, c'est pour l'instant en dessous. Ousmane Diop se balade avec une griot, il passe à gauche, à droite plutôt, c'est contré par Baghdadi, bien placé. Gros travail défensif de Baghdadi, mais qui n'a pas les solutions pour repartir. On ne se propose pas assez, ça manque de rythme, ça manque de beaucoup de choses, de disponibilité pour redonner du jeu. Il ne faut pas être très chaud ce soir, il n'y a plus de water break, il n'y a plus de pause fraîcheur. Il n'y a pas vraiment de raison de ne pas avoir assez de vitesse dans le jeu. Baghdadi à droite pour Nkata avec Baghdadi, voilà, dans le couloir. Baghdadi qui passe, qui élimine son adversaire. Faute sur Baghdadi, faute encore. Ah, il pousse un peu loin, Samy. Ouais. Et il y a faute normalement sur Baghdadi. Et la touche pour Sochaux, bien sûr que la touche pour Sochaux, elle était rencontrée. Et laisse Nomel pour Nkata. Allez, 31e. C'est le moment de frapper un coup là. Ngata à l'intérieur pour Garicia, dos au but qui va se retourner. Et ballon quand même pour Nomel. Non, dégagé par les Clermontois sur cette touche. Et ça va aller en remise en jeu. Oh là là, techniquement, mon Dieu. Franchement, en national, on a vu des bien meilleures choses sur le plan technique. Et je dirais même en N2, qu'on appelle la N1 maintenant. C'est vraiment assez affligeant. Désolé d'être un petit peu sévère, mais on ne peut que le constater. Allez, on repasse derrière avec Mehdi Janin. 32 minutes de jeu. Grand ballon de Mehdi Janin à gauche pour Boubacar Fofana, mais c'est contré par son vis-à-vis Mbaya qui intercepte avec Ousmane Diop. C'est le seul qui met un petit peu de folie dans l'attaque clermontoise, qui tente de mettre à mal l'arrière-garde sochalienne avec pas mal de déchets assez brouillons, mais au moins volontaire. Sambia, pas de solution, on repasse derrière, on joue à deux à l'heure. Et maintenant, Sagnier, capitaine, à gauche pour Kena Kabeya. À l'intérieur pour Elkoné. Et là, je connais plutôt, qui va passer à droite pour encore Ousmane Diop qui le remet, mais trop long, trop profond. Et couverture de Agouzoul qui accompagne ce ballon. Oh non, il s'est fait avoir, pas de 6 mètres. Le Clermontois a pris la balle, mais c'est Mehdi Janin qui le reprend ce ballon, qui le remet à droite pour Ngata dans le couloir. Allez, tout de suite. Pour Mexique, sur nos 30 mètres. Il faut progresser. Mexique, Masson. Allez, on va essayer d'aller voir ailleurs là-bas. Masson remonte ce ballon, Masson à gauche pour Fofana sur une pelouse un petit peu haute quand même. Boubacar à l'intérieur. Il y a faute sur Boubacar Fofana. Vilaine faute dans le duel après la passe de Boubacar Fofana. Coup franc à 25 mètres, un peu plus même, 27, 28 mètres. Presque dans le prolongement de l'angle droit de la surface de réparation clermontoise en face de la tribune Livradois, les monts du Livradois qui font la liaison avec les monts du Forêt pour aller jusque dans la Loire et dans le Rhône-Alpes ensuite. Coup franc pour Baghdadi. Tous les Clermontois défendent sur leur ligne des 16 mètres 50. Pébernès est monté. Il y a Clérissia, il y a Gomis, il y a Ngata, il y a Fofana, il y a Agouzoul qui est bon de la tête. Et il y a Baghdadi pour frapper ce ballon. Un Clermontois simplement dans le mur. Allez, il faut suivre. Ballon flottant, deuxième poteau, dans les bras du gardien. Oh, il faute sur Théo Guivarch, mais Clérissia aussi a eu du mal à freiner sa course. C'est involontaire. Mais ça va donner un coup franc en faveur des Clermontois. Et Guivarch qui a hurlé de douleur au moment de prendre ce ballon. Mais il est mal frappé, ce coup franc. Il faut frapper fort. Arrêtez-moi ces ballons tout mollasson, là, tout mou. Frappe fort, tendu. Et puis quelqu'un dévie, quelqu'un se jette et ça peut aller au fond ou un défenseur qui met contre son camp. Mais on a préféré travailler ce ballon. Là, c'est pas une très bonne initiative de la part de Sami Baghdadi. Guivarch n'a rien. Hein. On a bien rajouté une bonne couche, Théo Guivarch. Et il dit à l'arbitre, il faut sanctionner le Sochalien. Ouais. Moins de gaz. C'est pas toi l'arbitre, il n'y avait vraiment pas besoin. 35e minute de jeu ici au stade Montpied. Pas dire qu'on s'ennuie ferme, mais depuis 20 minutes, on n'est pas loin quand même de la léthargie absolue. Parce que rien ne se passe, parce qu'il y a beaucoup trop d'erreurs techniques. Aucune équipe n'est capable de prendre le dessus. Alors en même temps, on n'est pas mécontent de prendre pour le moment un point, mais on doit être en mesure, faute de Clarissa sur Nsimba. Clarissa qui commet beaucoup de fautes dans les duels. Et Nsimba a tenté de rester en équilibriste debout en prolongeant sa course, mais après il a perdu l'équilibre au bon endroit. Et on joue vite un coup franc qui n'est pas au bon endroit. Et j'entends un supporter clermontois juste à côté de moi, rouspété. Oh là là là là là, avec le bon accent de Clermont. Oh là là là là. On se prendrait bien une bonne tranche de Saint-Nectaire pour faire passer tout ça, pour digérer tout ça. Parce que Dieu que c'est indigeste pour l'instant cette première période. 35e, 0-0. Et repasse avec son gardien Théo Guivarch. Mais à ce rythme-là, on va faire comme les volcans d'Auvergne, on va s'endormir hein, pour de bon. Allez. Et on repasse avec son gardien Kena Kabeya. À gauche avec Yann Salmier, peut-être pour trouver un décalage. Remonter cette balle tranquillement. À deux à l'heure, aucun risque. Et on repasse, ça énerve les anciens. Mais pourquoi ils font des passes derrière? Pourquoi ils mettent pas directement le ballon devant? Parce que ça, monsieur, c'était il y a 50, 60, 70 ans. Aujourd'hui, le foot, il a changé, comme dirait Kylian. Et il faut préparer. Ah, faute de Masson sur... Et là, je connais. Bon, ouais, il va protéger Mirou, peut-être pas Julien Masson. Donc, il sait qu'il a peut-être été un tout petit peu maladroit. dans sa gestuelle pour Alex. Finalement, Union a raison, on est un petit promu. Ah, je sais pas s'il faut le dire comme ça, mais bon, c'est vrai que pour l'instant, on n'est pas vraiment très impressionnant contre le 16e. C'est ça qui gêne un peu. On a peut-être été meilleur encore sur la deuxième mi-temps face à Saint-Étienne. J'ai l'impression qu'on se met au niveau de l'adversaire. Et ça, ça me gêne. Où est passé le Blanchard en éruption de la saison dernière, mon cher Hugo? Mais je n'attends que ça, moi. Ma lave, jaune et bleu, bouillie en moi. Et peut-être là, sur le bon ballon en profondeur pour Clarissa qui part dans le dos. Clarissa qui lève la tête, qui va frapper. Et le pied de Guy Varche, mais c'est pas terminé. Peut-être pour Masson. Faute de Masson, encore une fois. Mais Baghdadi était allé un peu trop loin. Il n'a pas pu récupérer le ballon dégagé par Guy Varche sur la frappe à ras de terre croisée de Clérissia, là, qui s'est bien emmené la balle, même s'il était fermé. Il a tenté. Belle intervention, belle position de dégagement de Théo Guy Varche, bon gardien. Mais là, il a fallu, malheureusement, il aurait fallu être un petit peu plus prompt à revenir en deuxième ballon et à train d'entrer de la surface pour éventuellement le récupérer, ce ballon, et le mettre au fond. Mais Masson était loin, Baghdadi était parti déjà un petit peu trop loin. 2-1 pour Pau, qui reprend les devants à Rodez. Au moins, il y a des buts en Aveyron, c'est pas très loin d'ici. La Ligo dans l'Aveyron et la Truffade en Auvergne, ne jamais confondre. Crime de lèse-majesté, s'il vous plaît. Et la Truffade est mille fois meilleure, évidemment. Mexique, Masson, ah, il est au sol, le Clermontois, ils vont devoir mettre le ballon dehors. Il continue, les Sochaniens, 11 contre 10. Débordement à venir pour Fofana, langue des 18 mètres. Fofana qui crochette, qui donne pour Clarissien. Non, personne s'est dégagé. Allez, en touche. Parce qu'il ne se relève pas, le joueur Clermontois. Mais là, encore une fois, un ballon mal négocié aux abords des 18 mètres. Ce montage grâce à IA. Oh, l'intelligence artificielle. Il est fou. Ouais, mais c'est pas ça la Truffade. Ça c'est la Ligo, c'est très bon, mais c'est pas ça la Truffade. Mon cher Hugo. Incroyable cette photo. Elle est incroyable. Bon, je la transmettrai à tous ceux qui ont envie de me voir avec l'intelligence artificielle. Bon, en tous les cas, ce qui est sûr, c'est que ici, on aurait bien envie de manger pour passer du bon temps avec un bon vin auvergnat. On fait du bon vin, une bonne truffade, et au moins on passerait du bon temps. Mais Dieu, que c'est dur, ma reprise. Ah, ils me gâtent pas, les Sochaliens. Je veux bien faire rugir ma voix, mais pour ça, il faut à manger. Il faut à manger. J'ai pas tout ça pour l'instant. C'est quand même incroyable de voir cette première mi-temps extrêmement décevante sur le plan du jeu, avec Sochaux, Masson derrière. Sochaux a les qualités pour gagner ce match, c'est évident. Ah ouais, mais la mauvaise relance de Ngata et Oku qui contrôle pas. Ouh, je pense qu'il va faire du bien à la mi-temps pour essayer de mettre tout ça au point. Masson avec Gomis, 40 minutes. Sincèrement, j'ai l'impression que cette mi-temps, ça fait 2 heures qu'elle dure. Allez, Agouzoul entre les lignes, passe ratée d'Agouzoul et c'est contré à la petite talonnade là. Sambia, Nsimba, les Clermontois dans l'entrejeu savent pas trop quoi faire du ballon. Elle repasse derrière, on joue à l'arrêt quasiment, pas de risque, ça s'observe. Allez, il attend dans le dos, c'est là, les deux latéraux, on le sait, Nsimba voulait lancer dans le couloir droit, il faut revenir à l'intérieur pour prendre Sambia, au coup face à Ogouzoul qui se retourne, qui protège son ballon, et retour de Baghdadi, il perd la balle, pas de faute, le contre pour Sochaux avec Baghdadi peut-être, c'est bien joué Baghdadi pour Ngata qui va prendre le couloir, Ngata qui va accélérer, qui arrive sur les 20 mètres, Clermontois, il est bloqué, il repasse avec Baghdadi qui perd la balle, oh non. Oh là là là là là, tout ça pour ça, quelle erreur. Et Ousmane Diop qui repart pour Clermont, 41e. Impossible d'enchaîner 2-3 transmissions. Que des erreurs techniques. Là encore, ballon perdu par les Clermontois. Allez, Mexique pour Landry Nomel. Il fait quoi, Nomel? Il va partir tout seul. Il faut revenir intérieur. Reviens intérieur, Landry. Pour Fofana, l'entrée des 18 mètres. Pour Baghdadi, 25 mètres. Allez, Samy, fais quelque chose. Mexique. Ah non, non, Jonathan Mexique qui a tenté un grand pont. Ballon perdu et le compte. De toute façon, c'est que du compte. Attention, tacle parfait d'Agouzoul sur Ousmane Diop dans le rond central, pile sur le rond central. Baghdadi, allez, allez, il faut plus de mouvement. L'envie Nomel qui a permuté, qui passait à gauche. Et Boubacar Fofana dans l'axe. Nomel qui passe, centre à venir de Nomel. Et Fofana ne s'est pas jeté au premier poteau, dégagement de Salmier. Ça doit passer, ça doit passer. C'est faible en face, les gars. Petit coup d'accélérateur ici peut-être pour Masson dans la surface qui centre fort et le dégagement du pied de Théo Guivarch et le dégagement aussi en catastrophe des Clermontois, ils sont à la rue là. Masson va se retourner, Masson, ah, il ne peut pas rentrer dans la surface, faute sur Masson, l'arbitre ne dit rien sur la jaillissement de Goud Agouzoul, la tête de Gomis, allez encore un ballon sochalien, bien finir peut-être maintenant le temps fort Sochaux dans ces 5 dernières minutes. Clermont a du mal, ne voit plus le ballon, Agouzoul à gauche pour Baghdadi qui prolonge. Pour, pas en jeu pour Masson, centre de Masson, la reprise de Nomec qui est devancée, ça revient pour Baghdadi, frappe Samy, frappe, et la transversale pour la frappe de Samy Baghdadi. Ah, il n'a pas de chance, il est maudit là, Samy Baghdadi, qui a récupéré ce ballon qui traînait à l'entrée de la surface, après le centre de Masson, Masson qui fait un gros match. Et Baghdadi qui a pris son temps. Et là, c'est la transversale qui enlève le ballon du cadre clermontois. Théo Guivarch était battu. Il joue de malchance quand même, l'ancien joueur de Versailles et de Valenciennes. Mais ça lui montre quand même la voie. Il faut qu'il tente de frapper. Allez, Sochaux qui récupère encore avec Landry Nomel. Et David Guyon qui secoue un peu ses joueurs. Pas d'idée, nous dit Alex. Là, quand même, depuis 3 minutes, ils accélèrent les Sochaniens. Ils appuient, ils pressent, ils sentent que cette équipe clermontoise et plus qu'à leur portée. Et pas de quoi prendre mon pied pour Fabrice. Oui. Un match truffé d'erreur en référence à la truffade. La truffade qui n'est pas une truffe, c'est le truffe. C'est la pomme de terre en patois auvergnat. Rien à voir avec la truffe. On n'est pas en Dordogne. Et la pomme de terre auvergnate avec de la tomme fraîche, du jambon de pays et une petite salade à l'ail. Moi, je vous dis, matin, midi et soir. Allez. On va refaire une demain matin. Masson derrière avec Agouzoul. Dommage, dommage de voir cette frappe de Baghdadi repoussée par la transversale. Fofana en deuxième ballon. Fofana qui va rentrer dans les 18 mètres. Qui... Ouais, faute sur Fofana. L'arbitre, obstruction sur Fofana qui essaie de passer. Et les Clermontois asphyxiés qui repèrent le ballon, qui ne savent pas quoi faire de cette balle. Que c'est faible. Que c'est faible, Clermont. Vraiment. En ce début de saison, Sochaux doit en profiter. Sochaux doit en profiter absolument. On arrive à la pause, économe mène à Rodez, à Laval plutôt 2 à 0. Et le FC Sochaux-Montbéliard qui tente de forcer le destin. Et intervention de monsieur Gabriel Henry. Il va venir voir Vincent Ognon pour des mots déplacés. Ça continue. Tony Mauricio aussi. Et carton jaune pour Tony Mauricio. Parce que le quatrième arbitre a entendu des mots déplacés. Bon. Ben oui, c'est vrai, Vincent Ognon en sourit, mais son adjoint doit garder son calme. Ça, Tony Mauricio, c'est son gros, gros problème, déjà en tribune de presse à Bonal. Mais là, là vraiment, il n'avait pas besoin de disjoncter comme ça. On est en Ligue 2, encore plus qu'en National, il y a des quatrièmes arbitres, ils sont à côté, ils entendent tout. Et on va brandir le panneau lumineux pour nous afficher le temps additionnel de cette formidable première mi-temps. Mais... mais cinq dernières minutes qui auraient dû profiter aux Sochaliens. C'est bien ça le problème. Et qui laisse pour l'instant le FCSM à 0-0. Gomis, qui s'en sort bien dans ses dribbles un peu bizarres. Baghdadi derrière, c'était latéral qu'il fallait passer avec Pébernès. On a perdu du terrain. Mexique a reculé. Les Sochaliens en possession sont au-dessus. Ah, et Mexique qui repasse avec son gardien. On prend pas de risque. On va entrer dans le temps additionnel. Je pense qu'il y aura 2 minutes, grand maximum de temps additionnel. Oh, bah, 1 minute. Bon, j'étais un petit peu généreux. Ouverture d'Agouzoul pour Boubacar Fofana. Ça passe. Faute. Faute de Boubacar Fofana. Il va pas au duel. Il le bouscule dans le dos. C'est évident. Il n'y a rien à dire. Et coup franc en faveur des Clermontois qui repassent derrière avec Théo Guivarch. C'est du gain petit, hein. C'est du gain petit pour Sochaux. Il repart de derrière. Kenakabeya. Salmier. Griot, plutôt c'était oui c'était bien Griot qui avait décroché. Adrien Ounou pour El Hadj Kone, retour de Ngata, faute sur Ngata, non pas de faute. Et la touche, Ounou à l'intérieur, Masson qui intercepte, bien joué. Allez, Landry Nomel qui part. part tout seul dans son couloir. Allez, Landry accélère. Il va vite. Sans bien l'accroche. Landry Nobel pour Clericia qui n'est pas en jeu, qui va déborder. Centre de Clericia. Il faut qu'il élimine Clericia. Il revient sur son pied. Ah, il oublie la balle. Ah, techniquement, c'est rustre. C'est rustre dans la conservation du ballon. Mathis Clericia. Ouais. Oh, mais ballon encore mal dégagé par les Clermontois. Et c'est la pause. Oh mon Dieu. Oh mon Dieu. Quel mi-temps. Quel mi-temps indigne de la Ligue 2. Et le FCSM qui, en étant un tantinet plus adroit et plus inspiré offensivement, n'arrive pourtant pas à faire la différence. 0-0 à la pause. Un arbitrage qui peut paraître des fois un petit peu bizarre. Beaucoup de fautes sur Clermont, ou plutôt sur Sochaux non sanctionnées. Mais il y a eu quand même une grosse occasion pour Fofana qui a raté le cadre en début. Landry Nobel dans le dos qui oublie un face-à-face avec le gardien. La transversale de Baghdadi. Et puis les 5, 6, 7 dernières minutes, vraiment totalement l'avantage des jaunes et bleus qui semblent avoir pris le dessus dans le jeu. C'est ce qui est peut-être le plus rassurant avant la deuxième mi-temps. Mais il va falloir quand même élever le curseur pour espérer faire un meilleur résultat qu'un simple match nul. Et faire action quand même derrière, parce que il y a Diop qui peut être un petit peu dangereux, qui peut nous faire des misères. Mais si on reste solide, on ne devrait pas avoir de soucis particuliers. Mais on sait que tout est encore possible. 0-0 à la pause, 2-1 pour Poix-Rodez, 2-0 pour Grenoble à Laval, Montpellier-Boulogne 0-0 et Nancy-Dunkerque 0-0. Dunkerque à 10 pour l'instant. Le FCSM continue son petit bonhomme de chemin, prend encore un point comme au Red Star. Mais franchement, vu l'opposition, on en attend beaucoup plus dans la deuxième mi-temps. A tout à l'heure.
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2: Oui, pardon. On est de retour en direct du stade Gabriel Montpied. Je conversais avec mon ancien rédacteur en chef, ancien journaliste sportif d'Auxerre, de Laval, et qui est à Clermont, Emmanuel Moreau. Et on parlait de notre grande et belle maison ronde et de nos 30 et quelques années de carrière dans cette grande maison. Et puis, on en a oublié qu'il y avait quand même un match qui se proposait à nous, même si cette première mi-temps, on a juste envie de l'oublier. Et simplement de passer à autre chose et d'espérer que ça sera mieux sur cette deuxième mi-temps. Encore difficile, j'allais dire, de faire pire. Mais il y a 0-0 à la pause, c'est déjà ça. On a un petit point dans la besace. Mais franchement, face à une telle opposition, comme le dit Fabrice sur messagerie, c'est la plus faible équipe que Sochaux ait rencontrée jusqu'à maintenant. Parce que Clermont a vraiment de grosses difficultés, de moyens très très limités. On va repartir dans la deuxième mi-temps. Les rouges et bleus de Clermont sont passés sur votre gauche et les jaunes et bleus de Sochaux sur votre droite. On encourage Clermont, mais on encourage surtout le FCSM avec ici Belfort-Montbéliard. 0-0 à la pause. Allez, c'est parti, messieurs les jaunes et bleus. Maintenant, c'est à vous de faire les choses dans l'ordre et de prendre vraiment, vraiment la mesure de cet adversaire. Grand dégagement de Mehdi Janin, ce qui a été le meilleur passeur sochalien quasiment sur cette première mi-temps, sur ses grandes relances. Masson dans la surface, plutôt dans le milieu de terrain avec Baghdadi. Petite louche pour Masson, accroché dans le dos par Sambia. Faute sur Masson de Sambia et coup franc en faveur des jeunes et bleus. Rapidement, je vais par des souffres à gauche pour Boubacar Fofana. Ballon toujours en jeu, belle amortie de la poitrine. Il prolonge pour Gomis qui va centrer. Centre direct de Gomis, contré. Et dans les bras de Théo Guivarch, le gardien. C'est pas allé en corner. Mais il y a eu un bon changement de côté, un bel amorti de la poitrine de Fofana. Et là, techniquement, tout était assez bien réalisé. Clermont repart de sa surface, de son camp, avec Mbaya, Kenakabeya. Pour revenir avec Salmier, les Sochaliens jouent pas trop haut et font attention à la profondeur avec le départ de Oku, Mbaya, Salmier sur les 30 mètres Clermontois, 40 mètres, décrochage du Hunou pour remettre à Salmier qui va chercher une passe laser à l'intérieur du jeu. Pressing faiblard de Clericia juste pour faire jouer. Montée de Landry Lomel. On est en place, on coulisse. Attention à la profondeur, on recherche au coup couverture de Pébernès. La tête de Pébernès, deuxième ballon, il faut être là. La reprise de Griot qui passe au-dessus et qui déclenche les premiers vivas du public clermontois. Et donc le FCSM là qui vient de se faire un tout petit peu peur et qui repart de derrière avec là ballon perdu sur la relance, cafouillage, récupération de Baghdadi. L'arbitre a involontairement arrêter le ballon et va donc redonner la balle au Clermontois dans ce début de deuxième mi-temps. Allez, il redonne à qui? Au Clermontois ou pas? Oui, au Clermontois, il n'y a pas de raison. Alors, c'est reparti côté gauche. 2-1 pour Pau à Rodez et Nancy a ouvert le score face à Dunkerque 1-0. 2-0 pour Grenoble à Laval. Montpellier-Boulogne 0-0. Nancy qui fait de belles choses. 7 points, voilà un bon résultat. Une victoire à Pau, une deuxième victoire d'affilée à domicile contre des équipes du haut de tableau. C'est plutôt bien pour la nouvelle formation d'Oswald Tanchot. Nancy qui viendra à Bonal dans quelques temps. Ça sera un sacré match, évidemment. Ça l'est toujours, mais en plus, avec Tanchot maintenant dans le camp lorrain, ça aura une saveur un petit peu particulière. Salmier, les Clermontois remettent un petit peu le pied sur le ballon, là. C'est de circuler, de faire sortir un peu le bloc sochalien, de distendre les lignes. Mais là, Hunou, avec son ailier droit, son excentré droit, Ousmane Diop, sont pas compris. Et on retombe dans les travers techniques de la première période. Remise en jeu devant la ligne médiane pour Dalungunipol Gomis, Impoy Gomis. Allez, 5 secondes, oui, les nouvelles règles. 5 secondes pour faire une touche ou jouer un 6 mètres. Sinon, on rend la balle à l'adversaire. Si c'est un 6 mètres, c'est un corner pour l'adversaire. Et 10 secondes pour un remplaçant. Sinon, il faut attendre minimum une minute ou le prochain arrêt de jeu pour que le remplacement ait lieu. Et j'ai une minute aussi pour les soins sur la pelouse. Allez, Gomis, il part tout seul. Ah, il est taclé. Et le contre pour les Clermontois, ils attendent ça. Ils se nourrissent des erreurs adverses. Couverture de Saad Agouzoul pour repasser avec son gardien Mehdi Janin qui repasse avec Agouzoul. Allez, Agouzoul dans le couloir. Il repasse avec Janin. Voilà, beaucoup d'expérience, de sang-froid sur les deux joueurs défensifs. Et Prévost a été exclu, me dit Alex. Maxence Prévost, revenu de l'Ouvrière en Belgique pour rester dans le nord à Dunkerque, mais c'est pour ça que Dunkerque était à 10 et c'est pour ça que Nancy a ouvert le score, j'imagine aussi, même s'il va y avoir un gardien remplaçant, mais un joueur de moins. Masson, tac, il perd la balle au contact, débordement à venir pour Ousmane Diop qui peut être dangereux, centre de Diop, la tête de Gomis, faute sur Gomis, arbitre ne dit rien, qui devance son vis-à-vis, qui devance Eladj Kobe, et finalement connaît dégagement de la défense sochalienne. On est un peu moins bien sur cette entame de deuxième mi-temps, ça fait 5 minutes et c'est Clermont qui a pris le dessus, qui a pris le contrôle du jeu. Repositionnement un petit peu tactique de David Guyon qui a vu comment il fallait prendre cette équipe sochalienne qui n'a pas la balle pour l'instant après la fin de première mi-temps difficile. Gomis qui ne prend pas, qui se fait pas avoir dans le duel, ouais, beaucoup d'agressivité. Masson, Gomis dans les duels sur une ou sur Diop, faut rien lâcher, faut vraiment ne pas les laisser manœuvrer. Ils n'ont pas d'immense qualité, mais il ne faudrait pas leur laisser prendre confiance. Pressing de Clericia dans notre jeu, Pébernès. Et de toute façon, il y a un drapeau levé pour un retour de hors-jeu de Dorian Okou. Dorian Christ Okou, prêté par le Paris FC. Allez, réveil les gars, il y a coup franc, il ne comprend pas, Salmier. Et coup franc pour le FC Sochaux-Montbéliard sur ce retour de hors-jeu, ligne médiane Masson. Derrière avec Agouzou, là, on va peut-être pouvoir en profiter pour construire une attaque. Non, le ballon n'est pas sorti. Si, dit l'arbitre. Bon. Chauvin ou pas? Vraiment sorti? Emmanuel.
0: Il est mieux placé.
2: Il est mieux placé. Très bien. Excellente réaction. Toujours donner raison à l'arbitre. Et il est effectivement bien mieux placé que nous. Bah, c'est allé très vite. De toute façon, Ognon n'a pas râlé. Il a plutôt été énervé par, encore une fois, l'imprécision technique de ses joueurs sur des passes assez basiques. 52 minutes de jeu. 0-0. Clermont-Sochaux. Pressing, là. Les Clarissia qui va gêner Théo Guivarch qui dégage en volée du gauche. Ça monte. Tête de Hunou. Dans l'entrejeu, Fofana. Contrôle de la poitrine. Faute sur Fofana. Que de faute. Combien de fois le jeu est haché par les interventions de l'arbitre, et je dis bien haché, ne comprenez pas autre chose évidemment. Toujours ce score de 0-0 et un ballon qui va mourir en 6 mètres de l'autre côté pour les Clermontois qui vont relancer. Clermont, 2 nuls à domicile, Reims en ouverture, un partout contre Dijon la semaine passée, Dijon qui aurait mérité de gagner grâce à un but en fin de match de Jordan Marié. Mais le jeune Nindong est venu égaliser, il n'a même pas 20 ans, pour éviter la catastrophe. Ballon par-dessus, Pierre Bernès est pris, retour de pied, hors-jeu, semble bien. Drapeau levé, ça ne construit pas énormément au milieu de terrain. Hein. On attend, on aspire et hop là, dans le dos. Mais Pébernès et Agouzou, qui ne sont pas les meilleurs dans cet exercice-là, arrivent à prendre un peu d'avance, à anticiper pour ne pas être piégé. Agouzou, à l'intérieur pour Mexique, pour trouver Clericia, porter la poitrine de Clericia, ouais, mais qui perd son duel, c'est pas bon. Techniquement, c'est pas bon. On a attention dans la profondeur pour Diop. Diop, qu'est-ce qui va frapper, qui crochette intérieur. Gomis, et qui gratte ce ballon. Et maintenant, Masson qui repart, qui prend un coup, faute sur Masson. Mais Clericia, franchement. Je veux bien croire au potentiel athlétique du joueur, mais alors techniquement c'est trop juste pour moi. Oh là là, la passe de Gomis pour Baghdadi, quelle erreur. Et encore un ballon rendu à l'adversaire. Ousmane Diop qui relance dans le dos pour le débordement à venir de Mbaya qui sente la reprise de Hunou dans l'angle fermé. L'arrêt de Janin extraordinaire. On se fait peur contre une équipe qui n'a pas vu le jour en première période et qui n'était pas capable d'enchaîner deux passes d'affilée. Le FCSM a beaucoup de mal sur cette deuxième mi-temps. Clermont montre un tout autre visage et les Sochaliens sont vraiment à la peine. Et quelle intervention extraordinaire de Mehdi Janin qui sort cette frappe à bout portant en croisée d'Adrien Hunou et corner pour Clermont qui sent hardi, qui sent que les Sochaliens commencent à avoir du mal. Mais on ne l'attendait pas, ça. On voyait plutôt Sochaux finir très fort la première période, mais C'est bien mal parti en deuxième. J'espère que ça va se rééquilibrer. Faut tenir. Corner rentrant pour les Clermontois. Tribune libre à droite, côté sud. Il a frappé juste au-dessus. 6 mètres, il ne la touche pas, Jeannin. C'était vicieux. Mais Mehdi Jeannin est grand et est venu couvrir, assurer le coup. Si par malheur, une énorme bourrasque ramenait ce ballon sous la barre, ce qui n'a pas été le cas, heureusement. On repart. Allez, Sochaux doit remettre un peu le pied sur le ballon. Pas de solution intérieure du jeu. Ngata quand même à l'intérieur avec Clericia. Ah, les contrôles de Clericia, c'est toujours hasardeux. Et on repère la balle. Et Ngata s'est contré. Ouais, on dirait un match de Ligue 2, me dit Fabrice. Autrement dit, référence à la 4e division anglaise. Yes. Et il n'y a même pas l'ambiance avec. Mais techniquement, on est à peu près à ce niveau-là. Pas de faute, dit l'arbitre. Et finalement, on va être capable de perdre, nous dit Alex. Ouais, ça serait le pire du pire. Mais on est capable aussi de gagner si on met un peu les choses dans l'ordre. Deux changements à venir du côté de Clermont. Et encore des ballons perdus. C'est impressionnant le nombre de ballons perdus. C'est... Alors, pour en avoir discuté avec mon collègue Rémi Forge de l'Est Républicain, ça fait longtemps, très longtemps qu'on n'a pas vu un match d'une si faible qualité technique de la part des deux équipes. Ousmane Diop et Unou qui met en touche, ballon perdu. C'était Griot là qui était au duel. Et double changement à Clermont.
3: Changement pour le Clermont Foot 63, merci de rappeler l'ascension de notre numéro 6. Elle a joué.
2: Voilà, ça c'est fait pour le sortant. Entrée du numéro 39.
3: Que la sortie de notre numéro 90, Christ Okou.
2: Et l'attaquant, Christ Okou.
3: Numéro 19, Mohamed Amin
2: Bouchena. Et voilà, on a tout. Mais attention au jeune Nindong, Jean-William Nindong, qui s'est révélé avec les U18 l'année passée, qui est allé en finale du championnat de France. Il a marqué, je crois, une vingtaine de buts en U19. Donc, attention. Lui, il est à surveiller de très près, parce qu'il a du feu dans les jambes, et Agouzoul et Pébernès vont devoir le serrer, gagner les duels, comme ici Agouzoul devant. Pas de coaching du côté de Sochaux pour l'instant pour Vincent Ognon, alors que sur le banc, il y a Tavares, Diawara, Djoko, Montieu, peut-être Djoko devant. Au milieu de terrain, le jeune Diawara qui a fait une belle entrée, Bakary Diawara, contre Guingamp. Tu dois savoir le chant de gloire du FCSM par les ultras. Attention, Pébernès qui remet très fort à Jeannin sous la pression. Jeannin qui redégage, mais c'est un peu court. Ousmane Diop à la tête. Récupération de Mexique pour Baghdadi. Ah, tout ça est un peu trop facile. On repère la balle. Faute sur Diop qui passe, la talonnade. Tiens, de l'aisance technique. Faute de Baghdadi. Et ballon perdu. Non, il a un contre favorable. Agouzoul qui contre, qui va éviter la touche. C'est remonté par Julien Masson dans le couloir. Qui prend un coup, Masson. Ça va revenir. Pour Clermont, non, touche pour Clermont, parce que cette balle en profondeur de Masson est sortie, trop travaillée, trop enroulée. Et on voit Vincent Ognon toujours très agacé par la prestation de ses joueurs. Oula, passe en retrait, Théo Guivarge de la tête, parce qu'elle était un peu volontaire cette passe en retrait de la part de Mbaya et Sochaux qui contre. Ah, les passes encore au Mexique, c'est impressionnant, impressionnant ce... Déchet technique, voilà, ballon reperdu par le nouvel entrant Bouchena, ça profite à Sochaux. Landry Lomène, on l'a pas vu, réveille-toi Landry, allez, une étincelle là, vas-y, il projette, il rentre dans la surface, fait pénalty, oh, il tombe, il dit que Lomène tombe, et il n'y a pas de VAR en Ligue 2, et Vincent Ognon au foudrage, un double contact, il rentre, il en élimine deux, franchement, impossible à dire, j'ai quand même l'impression qu'il tombe un peu facilement, mais il y a peut-être un petit contact quand même. Et là, le débat sur la barre en Ligue 2 est d'ores et déjà relancé. Sochaux avait été gâté quand même, ne l'oublions pas, parce que le but de Fofana, Baghdadi, il est en jeu de position quand même. Et on n'a rien dit, et la main, heureusement que pour l'équité du match que Baghdadi l'a raté, parce qu'il n'y avait visiblement pas réellement main. Mais là, on avait quand même l'impression que Nomel était passé. Il était passé, c'est sûr, mais il a eu l'air de tomber peut-être un peu facilement. Allez, le jeu se poursuit. Gomis pour Baghdadi, Koubi la balle en route. Et remontée de balle pour les Clermontois. Balle en profondeur, c'est contré encore. Et on retombe dans l'à peu près. On retombe dans les ballons rendus à l'adversaire. 59e minute de jeu. Allez, on fait le point sur les scores. Ça va nous changer un petit peu les idées. 0-0 Clermont-Sochaux, Montpellier-Boulogne 0-0, Nancy mène devant

0: l'assesseur de M. Gabriel Henry a immédiatement levé le drapeau. Alors, une heure de jeu. Clermont 0, Sochaux 0. Gros arrêt d'Agenin tout à l'heure, mais on n'oublie pas la barre de Bagdadi juste avant la pause. Et deux occasions avec Nomel et Fofana en début de match. Et le FCSM manque trop peu d'idées, trop d'idées. Alors que Capitjoko va entrer en jeu à la place de Clarissia, certainement, pour, on l'espère, apporter la décision. La profondeur, tête de Ngata en défense, encore une tête. Il faut y aller, non, ça sera 6 mètres. C'est du jeu direct. Franchement, ça balance grand ballon devant. Pas au petit bonheur la chance, mais on mise pas de ralenti sur la télé, me dit Jean-Pierre. Mais l'arbitre fait le signe du plongeon. Oui, oui, ça, j'ai bien vu le signe du plongeon, donc de la simulation. Ouais, peut-être. Bon, mais comme les Sochaniens n'ont pas complètement rouspété non plus.
1: Tout le changement pour
0: ouais, kick and rush, ouais. Bah, c'est la Ligue 2, hein, donc. Je tape, je cours, je me précipite et j'essaie de faire ce que je peux du ballon. Sortie de Clarissia et sortie de Bagdadi qui n'ont pas été franchement très en vue. Il faut dire les choses comme elles sont. Samy, c'est pas encore pour ce soir. Beaucoup d'activité, la transversale, mais bon. Entrée de Bakary Diawara qui va amener plus de tonicité, j'imagine. Et entrée de Capitjoko pour devant peut-être mieux tenir le ballon et la mettre au fond, évidemment. Allez, une heure passée, dégagement de Mehdi Janin. Grand ballon, tête en reculant, ballon qui va sortir, touche en faveur du FC Sochaux-Montbéliard dans le camp clermontois. Merci Alex de nous dire qu'on n'est pas des vieux schnocks. Oh, un peu quand même. Il n'est pas passé Bakary Diawara, mais au moins il a tenté. Allez, lui qui a signé pro cet été pour sécuriser le joueur et son contrat, même si des émissaires sont venus le voir contre Guingamp. Mais il est Sochaux. Petit ballon dans la profondeur pour Ngata. Samier qui dégage en touche près du poteau de corner. Sochaux vient dans le camp clermontois. Ça fait du bien vers les ultras sochaliens. Et on va voir ce que ça va donner sur cette situation. Allez Djoko, allez Djoko, allez Djoko. Allez Djoko, allez, allez, allez, allez Djoko. Et faute. Faute de Ngata sur un duel anodin et en voulant absolument récupérer le ballon alors qu'il fallait faire jouer. On perd le bénéfice de cette incursion et on va revenir derrière pour les Clermontois qui vont pouvoir se dégager. Oh, j'éteins mon chronomètre. Ah ben alors, tout va bien. Je le reprends. Il est où mon chrono? 17 minutes de passé. Oui, parce que voilà, j'ai pas bien préparé mon matériel et mon chrono de 1894 est tombé en panne. La pile a rendu là. Mais j'en ai pas de rechange, dites-moi. Mais bon, on a les portables. Alors, on a tout lancé avec le portable. Comme ça, on est au courant de ce qui se passe. Allez, Fofana qui passe. Et faute sur Fofana. Oui. Faute de Mbaya qui l'a balancé. Fofana, il est pas mal, je trouve, dans l'investissement, dans ses dribbles. Il a été plutôt intéressant offensivement. David Gueux ne comprend pas l'intervention de l'arbitre. Mais il n'y avait pas bien faute. Bakary Diawara, allez, pour remonter cette balle. À droite pour Ngata, 63e. Ngata avec Landry Nomel dans le couloir. Il est bloqué. Il repasse avec Ngata qui repart dans le couloir. Pour le Nomel qui passe. Non, il est bloqué. Bakary Diawara qui contre. Ça, c'est bien joué. Il a jailli. Un peu plus d'agressivité. Nomel qui s'enfonce. Nomel qui s'enfonce. Nomel passement de jambe pour Djoko. Djoko qui centre. Et personne. Personne. Fofana est trop loin. Et c'est un Clermontois qui dévie en corner. Mais là, on a vu ce qu'on veut voir. Diawara qui jaillit, qui gagne le duel et qui derrière prolonge avec une belle balle en profondeur pour Djoko. Un bon rush de Landry Nomel qui est mieux dans cette deuxième mi-temps. Mais Djoko n'a pas voulu frapper dans un angle fermé. Il a préféré centrer simplement. Fofana était loin, trop loin. Mais on est en train peut-être de trouver d'autres solutions avec l'entrée de Bakary Diawara. Corner pour Sochaux, frappé par Jonathan Mexique. Deuxième poteau, la tête d'Agouzoul, ça traînait. Nouveau corner. Ouais, nouveau corner de l'autre côté. Ça paraissait pas complètement évident. Allez. Nouveau corner pour Sochaux. De l'autre côté. Pour encore Jonathan Mexique. Parce que Gomel n'est pas là. Quand il l'est frappé, Bagdadi est sorti aussi. Allez. Tous les Clermontois dans leur surface de réparation. 64e. Allez, messieurs, sans être bon, on doit gagner. Bien frappé, la tête de Agouzoul, ça flotte au deuxième poteau, c'est dégagé, ça revient pour Ngata qui va le redonner à Mexique. Ah, mais le contrôle n'est pas bon d'Ngata, on a perdu du temps. Mexique va-t-il pouvoir centrer?

0: Il y a Diawara qui se propose, bien joué. Bakary Diawara, déjà très entreprenant dans ses premières minutes depuis son entrée. Masson avec N'Gata. Un but simplement. N'Gata, ça bouge pas trop, il s'enfonce tout seul. N'Gata, oui, pas se faire aspirer. Il ouvre à droite pour le débordement, le centre de Mexique qui feinte. Ah, qui aurait dû centrer tout de suite en première intention, ça. Mais Vincent Ognon, foudrage. Allez, on repart de l'autre côté. Sochaux en maîtrise là. Agouzoul entre les lignes pour Fofana en déviation pour Gomis qui était monté aux avant-postes. C'est récupéré, c'est conservé par Diawara. Déjà grosse activité de Bakary Diawara. Landry Lomel qui a permuté, qui est venu sur le côté avec Gomis. Gomis qui perd le ballon, qui n'a pas de solution, qui repasse derrière. Hein. Pas beaucoup de choix. Avec maintenant Mexique à droite pour N'Gata. On n'a pas retrouvé le Mexique de la saison passée, mais laissons-lui un petit peu de temps pour retrouver vraiment son niveau. Pébernès qui change de côté pour lancer Boubacar Fofana, la tête en reculant de Mbaya. C'est récupéré par Gomis qui est seul, qui a le temps pour aller centrer. Gomis, il y a Masson derrière lui. Centre de Gomis. La reprise, non, c'est dégagé par Griot et maintenant par Unou. Couverture de N'Gata. Allez, Mexique, frappe! Frappe Jonathan, frappe de Mexique et le poteau extérieur après la barre de Baghdadi. Djoko, c'est pas terminé. Djoko, il est contré et frappé, ça va rentrer. Transversal de Baghdadi et poteau extérieur sur la frappe du droit de Jonathan Mexique. Ah, ça commence à faire beaucoup. 65e. Allez, il faut insister, ça doit passer. Et là, Bakary Diawara, faute, l'arbitre ne dit rien, dégagement, et les Clermontons sont loin, ils sont trop sur leur but, ils ne peuvent pas remonter tout ce terrain. Agouzoul avec son gardien. Ah là là là là là là, quel dommage. Et on m'envoie même des recettes de poteau et vergnette. Ah mais avec ça, comment voulez-vous que je reste concentré? On me donne faim à tout ça, moi. La truffade, c'était à midi, hein. Il est 21h23. Hein. C'est pas le petit bout de lasagne que j'ai mangé avant la rencontre qui va quand même me remplir. Oh. Oh, je crois que je vais m'en refaire une truffade hein, avant le dodo. Bon, allez, restons sérieux. Poteau de Jonathan Mexique. Après la transversale de Baghdadi, ça commence à faire un peu beaucoup. Allez, Gomis qui remonte à l'intérieur du jeu, mais qui repart derrière. 22 minutes, ça fait 60. Il faut enlever les barres et les poteaux, Alexandre. C'est pas une mauvaise idée. Alors que Lille vient d'ouvrir le score face au PSG et que nous, on marque une petite pause. On revient dans un instant. 67e minute de jeu. 0-0, Clermont-Sochaux. Mais une barre et un poteau pour le FCSM. Ça va passer, à tout de suite.
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0: Retour en direct du stade Gabriel Montpied à Clermont-Ferrand pour ce match de la quatrième journée de Ligue 2 qui est loin d'atteindre les sommets. Pourtant, le Puy-de-Dôme n'est pas loin, juste au-dessus, mais 464 mètres. On en est loin, très loin. Mais Sochaux, quand même, continue d'accélérer. Débordement de Masson sur la passe de Gomis. Centre fort de Masson. Hein, mais il est en bout de course et il finit dans la banderole du Crédit Agricole Centre France, déplié sur la pelouse, vers les remplaçants sochaliens. Gomis, il aurait dû centrer avant. Il l'a mis dans la panade, là, Masson. C'était trop compliqué. Alors qu'un Clermontois est au sol. Toujours 0-0. 2-0 maintenant pour Nancy à 11 contre 10 face à Dunkerque. Et Montpellier toujours accroché chez lui par Boulogne. Un temps d'être à Pau vendredi pour découvrir la vraie gastronomie. Non, désolé mon cher Jean-Pierre, ça. J'aime beaucoup la cuisine béarnaise ou voire basque, mais désolé. Rien ne vaudra une truffade. Même une bon confit de canard avec. Même. Je réfléchis un peu. Mais même. Non, ça vaut pas. Ça vaut pas une bonne truffade. Mais ça sera très bon aussi, évidemment. Mais je voudrais que. On met sous la cloche à fromage du Saint-Nectaire. 3 petits points pour les Sochaliens. 69e pour être en mesure de repartir avec le sentiment du devoir accompli, même si ça aurait été plus que laborieux et loin d'être parfait sur le plan technique. Boubacar Fofana, qui est revenu sur ses deux jambes après avoir pris des coups. avec maintenant Pébernès de son camp, 70e. Pébernès qui demande du mouvement, du décrochage. Bakary Diora à Gouzoul pour Gomis. Compliqué, Gomis qui prend un coup dans, arrivé dans le dos. Grosse faute de Mbaya, bien sûr. Bien sûr. Et rien à dire, intervention de l'arbitre. Et coup franc pour Sochaux. On repart à droite avec Jonathan Mexi qui a décroché. Allez, il y a Bakary Diawara qui peut se proposer à l'intérieur du jeu. Il y a Ngata qui part dans le côté super extérieur du droit pour lancer. Ngata qui va pouvoir déborder. Il est rattrapé par son vis-à-vis. Il va revenir sur l'intérieur. Ngata, il met pour Djoko à l'entrée des 18 mètres. Djoko qui se retourne. Djoko pour Diawara. Bakary Diawara qui va repartir dans l'autre sens. Ah, tout ce travail pour ne pas arriver vers le but à Gouzoul. Allez, on repart de zéro. Gomis sur le côté. Gomis, allez, à l'intérieur. Gomis pour Bakary Diawara. Dans le sens du but, toujours les gars. Ouais, il se retourne. Bakary Diawara, c'est bien joué. À droite pour lancer Ngata. Voilà, il y a des Sochaliens qui reprennent un peu le contrôle du jeu. Entre les lignes, c'est bien joué pour Bakary Diawara encore qui se propose à l'angle des 18 mètres. Diawara qui tombe sur lui-même, la toupie pour lancer Ngata. À hauteur, c'est pas bon, ballon perdu. Et les Clermontois ne peuvent faire que ça de toute façon. Ils sont incapables de construire dans la profondeur. Couverture d'Agouzoul qui prolonge pour son gardien Mehdi Janin. Et on repart à droite. Janin pour Nandri Nomel qui était loin. Ballon perdu. Et le FC Sochaux-Montbéliard à 20 minutes de la fin de ce match n'arrive pas à faire la décision alors qu'il y a vraiment tout pour gagner ce match. C'est presque une obligation de le gagner. Ousmane Diop dans ses dribbles face à Gomis, pas craqué là. Diop avec ses petits dribbles, chaloupé. Il nous embête, il repasse derrière avec Jean Griot pour Sambia et derrière avec Johan Salmier. Ouais, bon. Clairement, c'est quand même pas évident pour la construction du jeu. Pas de relais, alors ils mettent des grands ballons devant et quand il s'agit de construire, ils sont en difficulté. Peut-être là, il est seul, ballon, drapeau levé. Et rien, il rate son contrôle, Adrien Hunou. Mais on a mal défendu. Retour de Masson à Gouzoul Pébernès, là se font enrhumer. Et Adrien Hunou, entre les deux, récupère ce très bon ballon de Bouchena, une longue ouverture, parce qu'il ne trouve la solution que comme ça. Mais en même temps, c'est la meilleure façon pour eux d'être dangereux. Et heureusement que Hunou n'a pas pu ajuster Mehdi Janin. Ça aurait fait très très mal. Mais corner pour les Clermontois, 72e. On n'est toujours pas à l'abri d'un sabordage en règle. Bien frappé, il y va. Mehdi, ouais, impeccable Mehdi Janin, impeccable. Et... toujours 0-0, mais pas Cédric. L'arbitre peut sortir des cartons aussi, oui. Allez, Bakary Diawara. Lui, il a mis du jeu, il a mis de la tonicité. Il change de côté pour alerter Landry Nomel, mais c'est récupéré par le défenseur Clermontois qui élimine. C'est Ousmane Diop qui est revenu défendre, faire les efforts qui élimine Landry Nomel, qui m'a l'air physiquement d'être un petit peu cuit. Je pense qu'il faudrait trouver un remplaçant. Landry Nomel a du mal à tenir la cadence. Et David Guyon encourage encore ses joueurs. Ils repartent sur le côté. On a eu un temps fort, mais on est en difficulté. Pébernès de la tête. Et ça sera un corner. Ouais, toujours ces ballons dans le dos. Tout le temps, tout le temps, tout le temps. Et toujours autant de difficultés pour se retourner. Et corner pour les Clermontois qui redeviennent pressants sur le but de Mehdi Janin. Le clapping des supporters Clermontois. Peut-être 7000, 8000 ce soir, grand maximum, mais encore je suis même pas sûr. Corner bien frappé, premier poteau, la tête en reculant. Et corner de l'autre côté de Saad Agouzoul, j'ai l'impression, ou de Bakary Diawara. De toute façon, ils ne peuvent marquer que comme ça, les Clermontois. Avec ce coup franc, ce corner de l'autre côté. Et cette balle qui finalement n'est pas encore frappée, il prend tout son temps le Clermontois pour aller frapper ce corner vers ses remplaçants. Signe de la main, les gars, je vous la mets là. Sochaux qui défend au 1 contre 1 et monsieur Michel qui remet de l'ordre un petit peu parce que certains sont en train de se tenir le maillot, de s'agripper un petit peu trop. Vincent Ognon fait des 100 pas devant son banc de touche. Tony Mauricio aussi qui réajuste le positionnement de certains. Il demande à Landry Nomel de refermer un petit peu plus le premier poteau, plutôt à Bakary Diawara, voilà, de refermer un petit peu parce que ça peut jaillir au premier. Tous les détails comptent. au mètre près. Corner pour Clermont. 75e, un quart d'heure de la fin, 0-0. Une barre, un poteau pour le FCSM. Mais toujours pas de but. Et des Clermontois, loin d'être performants, mais qui peuvent être encore dangereux, notamment sur coup de pied arrêté. La tête, faute sur Gomis. L'arbitre laisse jouer. Et coup franc en faveur du FCSM. Voilà, ça ne plaît pas au public clermontois. Et Abel est bien. Faute sur Landry Nomel, plus exactement. Et ça va donner un coup franc pour les Sochaliens. On entend bien les tambours, oui. J'aimerais surtout qu'on entende les ultras Sochaliens hurler, s'arracher la voix. Allez, Agouzou, les mois avec eux. 4483 spectateurs. Merci Emmanuel. Eh bien, je vais m'acheter un compas dans l'œil parce que je pensais qu'il y en avait 5 ou 6 000, pas loin de 6 000. C'est une triste affluence aussi. On est loin de Bonal. Allez, Bakary Diawara, saut de la révolte à gauche. C'est Boubacar Fofana qui arrive sur les 25 mètres. Il va provoquer Boubacar Fofana. Il revient derrière. Ah, pour Diawara qui n'attendait pas ce ballon. Et ballon reperdu. Quelle facilité. Dylan Tavares va entrer en jeu dans le couloir gauche pour donner de la vie et de l'explosivité au couloir gauche sochalien. Les Clermontois qui s'amusent dans leur partie de terrain. Ça énerve leurs supporters qui voudraient bien que le jeu aille un petit peu plus de l'autre côté, vers le but sochalien. Il repart de derrière. Mais entre Diawara et Fofana, on était un peu trop facile là. Et pas assez direct dans le jeu. Diop repart dans ce côté. Gomis monte pour le gêner. Il revient à l'intérieur. Ousmane Diop avec Vital Nsimba. L'entrejeu pour Sambia à gauche. Ah, mais interception de Ngata qui prend un coup à l'intérieur pour Mexique. Allez. Bakar Fofana, Mexique avec Joko. Joko qui prend un coup, qui repasse derrière. Ouais, techniquement, on est quand même en délicatesse, je trouve. En manque de talent pur et dur. Hein. Allez, Gomis. Pour Bakary Diawara qui passe, mais qui ne peut pas enchaîner et suivre son ballon dans la foulée. Et donc, entrée à venir de Dylan Tavares. Peut-être pour Fofana. Ouais, dans le couloir. La longue touche. Gomis s'intercepte. Ah non, Gomis oublie le ballon en route. Et heureusement, gros duel entre Agouzoul et finalement le nouvel entrant, le jeune Nindong. Et touche en faveur du FCSM. 77e minute de jeu. 0-0. Encore des changements du côté de Clermont également. Coaching contre coaching. Entrée de Arthur Saint-Aurin, ce qui arrive de Bayonne. Et entrée également d'un petit jeune Enzo Cantero. Cantero Socho. J'espère qu'il ne va pas nous lancer sur le ventre. Enzo Cantero, voilà, tout jeune joueur. Oh, on dirait un U18, un U16. Mais il est certainement très bon joueur pour être en pro. Allez, Joko, contrôle de la poitrine. Ça, c'est bien joué. Oh, faute sur Joko. De Yann Salmier avec toute son expérience. Coup franc rapidement joué. Et carton jaune pour un Clermontois. Et on va rejouer le coup franc alors qu'on avait une possibilité de déborder. Entrée de Dylan Tavares avec Freddy Van de Kerkhove, toujours fidèle au poste. Pour Sochaux, qui sort ? Boubacar Fofana ou Gomis ? Ah, ça serait plus logique, Gomis. Non, Fofana. 63. Alors, d'abord pour Clermont, sortie de Adrien Hulot, entrée de Saint-Aurin. Et non, pas Saint-Aurin, on n'est pas en Grèce.
4: 29, Arthur, Saint-Aurin.
0: Voilà, 3-0 pour Grenoble à Laval maintenant. Eh ben, réveil des Isérois. Et sortie de Diop qui a fait son match, même s'il a été maladroit, il a été volontaire et c'est le seul qui a créé du danger en attaque clermontois. En fait, le Cantero donc pour les Clermontois. Sortie de Hulot et de Diop et sortie de Fofana pour Sochaux. Pas un mauvais match, mais pas un match sensationnel non plus. L'entrée de Dylan Tavares. Allez Dylan, t'as quelques minutes, personne à Sochaux n'est capable de créer du jeu, nous dit Kevin. C'est vrai que c'est pas folichon. Il manque du monde. Lobry, Gomel, Vitali derrière, même si derrière on ne le sent pas trop. Et Youssouf aussi derrière, mais bon. Je pense que Lobry, avec sa touche technique, manque dans l'organisation du jeu aussi, dans les choix offensifs qu'on peut avoir. Et Gomel, sur sa capacité quand même à faire la différence. Oula, Gouzoul, Gomis qui tente de repartir. C'est pas mal là, ce que fait Gomis. Allez. À l'intérieur avec Bakary Diawara, pas se faire avoir. Pébernès. Il n'est pas en jeu, Tavares, il vient d'entrer en jeu. C'est bien joué, il est lancé, Tavares. Amorti de la poitrine de Tavares qui va... Ah non ! Il est parti là sur la ligne, il n'est pas en jeu, Tavares. Franck Azopardi, franchement, c'était sous nos yeux, on l'a vu au départ. J'ai beaucoup de mal à penser qu'il y avait hors-jeu. Ah, chauvinisme de nos amis Clermontois, Emmanuel Moreau. Oui, je suis en train de taper, j'ai pas vu, je peux pas dire. C'est tellement facile. Moi, je l'ai vu et franchement, au départ de l'action, quand Pébernès le lance, il s'est bien mis sur la ligne Tavares pour pas être hors-jeu. C'est fait, c'est sifflé, on peut pas revenir dessus. Relance des Clermontois. 80e minute de jeu. Et toujours ce 0-0. Qui ne fait qu'à moitié nos affaires. On ne va pas non plus se raconter des salades. Même si avec un bon Saint-Nectaire, c'est très bon la salade. Mais c'est dur, dur. Pénible, laborieux, peut-être là. Allez, sur cette situation, on repasse derrière. Ah ben, on est allé au poteau de corner pour revenir sur la ligne médiane. Parce que pas de solution. Conservation du ballon, au moins ça. Débordement, ils sont deux, ils sont tout seuls. Débordement à venir pour Sochaux. Deuxième poteau, il faut y aller. Il est en retard, Dylan Tavares. Et Mbaya met en corner sur ce long centre de Landry. Nomel de l'autre côté, il y avait un boulevard. Bon centre, mais on n'est pas là. On n'y va pas, on ne se jette pas, on ne sent pas. On n'a pas la conviction d'aller marquer, de rentrer avec le ballon dans le but. 81e. Allez, peut-être là, corner pour le FC Sochaux-Montbéliard. Dans la nuit noire et glacée du stade Gabriel Montpied. Là. Allez. Faites-nous cracher la lave. À deux avec Tavares. Petit centre de Tavares. La reprise de Gomis, c'est raté. Il n'y croit pas. Il n'y croit pas, Gomis. C'était une flamèche, ça. C'était même pas une coulée de lave. Et le dégagement très fort de Thiogui Varche. Faute en retour de Agouzoul qui va prendre un carton. Allez. Merci pour tout. Eh ben, si c'est ça la Ligue 2, on va pas s'amuser tous les vendredis, je vous le dis. Mais bon, c'est ça la Ligue 2. Sochaux est encore très loin de, d'avoir trouvé sa, sa bonne carburation. Vincent Ognon se gratte la tête. Coup franc, concédé bêtement, alors qu'on était sur le but adverse et qu'on aurait presque dû marquer. Et coup franc à venir pour les Clermontois. Ils sont tous montés, tous les Sochaliens sur la ligne des 16m50 au 1 contre 1 au duel, au marquage individuel. Ensimba du gauche, ça va partir, il faut y aller. Il y a des grands du côté Clermontois, c'est bien frappé. Janin n'y va pas, à la tête. Et le ballon qui est ressorti par la défense sochalienne. Ça a été très très chaud. Ballon qui revient dans la surface. Il est en retard, pas de faute. Il remet derrière, il y a un peu le feu dans la défense sochalienne, centre du Ensimba. Encore une fois, une tentative de retourner devant devant Agouzoul. Mais 6 mètres pour Mehdi Jeanne. On a presque envie de dire qu'on serait content de faire match nul. Bon, voilà, ça sera un point de plus. Petit à petit, l'oiseau fait son nid, mais bon. On va à Pau samedi pour qu'ils gagnent 2-1 à Rodez, vendredi exactement. Et s'il y avait des points à prendre en déplacement, c'est certainement à Clermont. Peut-être plus qu'à Pau. Il faudra faire avec. Ah, un ballon perdu. Déchet technique. Vincent Ognon toujours à discuter avec ses joueurs. Franck Azopardi sur l'état d'esprit, il n'y a rien à redire, mais ça a quand même été encore. Bakary Diawara qui gratte ce ballon à l'intérieur. Oui, peut-être pour Landry Nomel. Dégagement. Belle entrée de Bakary Diawara. Franchement, belle entrée. Et peut-être faudrait-il le voir d'entrée de jeu. Parce que il gratte les ballons. Il est volontaire. Il est tranchant. Il va au duel. Il gêne la relance. Il récupère. Mais derrière, ça ne suit pas. Mbaya à l'intérieur du jeu pour Salmier avec Mbaya. 84e minute de jeu. Vous aurez les réactions évidemment demain matin dans la matinale d'ici Belfort-Montbéliard dès 7h. Et on en parlera lundi soir dans 100% FCSM entre 18h et 19h. Ballon de relance des Clermontois dans le dos. Il n'est pas en jeu. Sambia, il n'est pas en jeu. Il va s'enfoncer dans la surface de réparation. Il va crocheter Pébernès. Pas de faute. Il centre. Il est bloqué. Il élimine Pébernès. Il centre fort. Et l'arrêt de Janin du point maintenant. Et la reprise. Ballon qui traîne et dégagement de Gomis. Il y a le feu. Il y a le feu, le volcan sochalien est en train de s'ouvrir de partout. On est incapable de se mettre à l'abri et on est en train de souffrir dans ces dernières minutes. Clermont qui croit en l'exploit, parce que ça serait presque un exploit de gagner. Quand Théro à droite pour le débordement de Sambia, il va pouvoir frapper alors que Les Sochaliens défendent avec les Bernès. Dégagement maintenant. Ça a du n'importe quoi. Et c'est du hurrah football. Allez, on se bat. 85e, les Clermontois font le forcing avec leur force. 2-2 Rodespo. Les Ruthénois reviennent à hauteur. 3-0 pour Grenoble à Laval. 0-0 Montpellier-Boulogne. 2-0 Nancy face à Dunkerque. Dunkerque à 10. Après l'expulsion de Lassance Prévost, le centre de Cantero. Il y va en demi-volet. Ngata pour dégager devant sa surface. Sortez le bloc, demande Vincent Ognon. Un groupe sochalien qui physiquement me paraît piocher un petit peu. Ça m'embête également. Et je les trouve pas vraiment. Encore fringant pour finir fort. Oui, Pau avait perdu ses deux matchs à domicile jusqu'à maintenant, mais reste quand même une bonne équipe de ce championnat. Attention à l'intérieur pour Ndong. Débordement de Nsimba qui élimine Agouzoul. Pas de faute, Nsimba dans ses petits dribbles. Il faut revenir centre du droit. La tête et l'arrêt de Mehdi Janet en deuxième poteau sur la tête du Clermontois. Saint-Aurens, je crois, ou alors de Bouchena. Mais il a accompagné le ballon sur cette tête décroisée du Clermontois, Mehdi Janin. Eh ben, franchement, on est encore en train de se faire très très peur. Entrée de Noah Koto pour Sochaux à la place de Lengata qui a l'air cramé de son côté. 0-0. On gagne petit. Et c'est Landry Nomel donc qui sort, qui me paraissait un peu oxy depuis pas mal de temps. Changement peut-être un peu tardif. Sortie de Nomel, volontaire, mais pas vraiment, vraiment en réussite dans ce qu'il a entrepris. Entrée de Noah Koto, couloir droit. Allez, pour les dernières minutes, il y aura, je pense, au moins 2 à 3 minutes de temps additionnel, peut-être 2 minutes. Dégagement de Jeanne. On a eu peur, on a eu chaud. Tavares qui rate. Reprise sur la ligne médiane. Nsimba. Retour de Masson qui a fait un gros match dans le couloir pour Djoko. Contré par Salmier. Touche pour le FCSM. Sur la ligne médiane, donc devant le banc Clermontois. Pour Dalen Gunipol Gomis. 87e minute de jeu. 0-0. Mexique qui prend un coup. Ah, qui se fait gratter le bâton par Ndindong avec maintenant cette remontée de balle pour Bouchena qui peut frapper. Heureusement. Il fait n'importe quoi et c'était plutôt Saint-Aurens. Et corner parce que le jeune Ndindong est allé presser Agouzoul qui concède un corner jusqu'au bout. On va avoir le trouillomètre à zéro. C'est quand même incroyable face à une équipe 16e qui n'a rien montré mais qui en deuxième mi-temps était un peu plus entreprenante avec ses armes mais sans être vraiment ultra dominatrice. Mais Sochaux n'arrive pas à dominer son adversaire de bout en bout. Toujours pas de constance dans ce match. 88e, il faut être solide sur ce coup de pied arrêté, sur ce corner sortant de Sambia. Allez, il faut être là, il faut être dessous absolument, pas lâcher, prendre un point, on pourra pas mieux ce soir. Petit corner, la tête de Djoko pour défendre et peut-être Masson compte, non, il part tout seul. Nsimba, il rentre dans la surface, pas de faute, centre. Et dégagement de Mexique, il y a le feu. Sortez-moi ce ballon. La roulette de Sambia qui va encore centrer. Dégagement de Mexique. Djoko tient le ballon. Capit tient le ballon. Pas de faute. Ah ouais, mais il garde le ballon, il se réveille. Ils ont l'air d'être finalement aussi bons que le Barça. Ou pas loin. Cantero qui repasse derrière. Clermont finit très très fort. 88e. Franchement, finalement le 0-0, il sera peut-être pas si logique que ça. Faut tenir. Nsimba. Sochaux qui a l'air de vraiment tirer la langue dans ces dernières minutes. 88e, ouverture à gauche et duel avec Gomis et Cantero. Touche pour Clermont. Prendre le point, on ne pourra pas avoir mieux. Intervention de l'arbitre, il repasse derrière Sambia, on repasse avec ce ballon de Nsimba dans la profondeur. Gomis est court, ça passe dans le dos. Cantero qui centre et nouveau corner concédé par Agouzoul. Et le public, les 4400 et quelques supporters clermontois qui poussent. Et le FCSM qui doit tenir. 89e contre Guingamp, il y avait eu le poteau. C'est chaud. Corner sortant pour Sambia, pour Salomon Sambia. Allez, tous au duel, ça va partir au 16m50. Tenir. frappé, premier poteau, et Bakary qui se trouve, et dégagement maintenant d'Agouzoul en deuxième poteau, en catastrophe, Bakary Diawara qui s'est trouvé, et contre peut-être pour Noah Kotokoto, ballon regagné par les Clermontois, qui ont tous les contres favorables. Allez, arrache-toi Noah Kotokoto, pas de faute, il gagne le duel, maintenant Bakary Diawara, les jeunes sont chaniens, faute sur Bakary Diawara. On peut respirer, et c'est les jeunes qui se battent et qui... montre l'exemple, dernière minute du temps réglementaire de ce Clermont-Sochaux qu'on oubliera très vite. Mais franchement, très très vite. Parce que celui-là, il y a déjà eu des 0-0 ici en ouverture du championnat il y a très longtemps. Mais celui-là, il est pas mal. Hein. Même s'il y a eu de la volonté et de l'envie de part et d'autre. Mais alors, techniquement, d'une faiblesse inouïe. Allez, peut-être là, vas-y, vas-y, Koto Koto, ballon redégagé par la défense clermontoise, tête de Pébernès, mais on repère la balle, Sambia, allez, 3 minutes de temps additionnel, c'est à peu près ce que j'avais estimé, à droite pour Sambia, 3 minutes, tenir, tenir, pas perdre ce ballon, ce point à Gouzoul pour Mehdi Jana, voilà. Là, on va vous dire que quand on ne peut pas gagner un match, il faut savoir ne pas le perdre, le grand poncif, mais j'ai envie de vous dire que on ne pourra pas dire mieux ce soir, Sochaux a manqué manquer d'énormes précisions devant le but, pas aidé c'est vrai par le poteau et la barre, et touche peut-être pour Sochaux sur cette grande ouverture de Janin, et Mehdi Janin qui a été le meilleur passeur des Sochaliens, avec maintenant la remise en jeu pour Dylan Tavares avec Danungini Paul Gomis dans les 20 mètres clermontois, et on peut peut-être attendre un petit coup de génie là maintenant. Ah là là, la mortie de la poitrine de Tavares qui résiste pas au duel et ballon rendu au Clermontois. Je crois que on n'aura plus de possibilités offensives pour Sochaux. Garder le positionnement le plus haut possible. Gomis. Gomis, ballon reperdu. Dégagement de Mbaya, ça va en touche. 0-0. Clermont toujours sans victoire, le FCSM. Troisième match sans défaite pour l'instant. Deux nuls à l'extérieur. C'est pas si mal comme bilan. Au restant à Clermont. Il y avait mieux à faire ce soir, bien mieux à faire. Attention, Pébernès de la tête, ouais, qui relance pour Koto. Koto qui perd le ballon, le duel. Et il s'enfonce dans le jeu. Retour de Dylan Tavares. Faute de Tavares. Ah, faute de métier. Ils auraient fait pareil. Faute sur Bouchena. Coup franc. Pour moi, c'est fini dans. Ben, j'ai plus de chrono, débordement. Et Gomis qui gagne son duel. Faute sur Gomis. Qui tombe. Faute sur Gomis. Allez. On va essayer de se dire que ça sera pas si mal que ça. Aujourd'hui, on ne peut pas attendre plus de cette équipe sochalienne avec trop d'absents. Et il y a quand même des regrets. Franchement, il y a des regrets parce que une barre, un poteau, il y avait bien mieux à faire. Dégagement de Janin, mais on s'est fait peur aussi. Mehdi Janin, Vincent Ognon lui demande. Grand, grand ballon devant. C'est le dernier coup de sifflet, a priori, de monsieur Henry. Grand ballon. Mehdi Janin, faute sur Djoko et coup franc sur Djoko. Ah, peut-être ai-je parlé trop tôt. Dernière munition. Elle est en faveur du FC Sochaux-Montbéliard. 35 mètres, côté gauche. Ballon pour Jonathan Mexique qui va frapper ce coup franc. Allez, il faut le jouer à deux. Non, dans la boîte. Dans la boîte. Dans la boîte. Qui redescend ? Bakary Diawara redescend. Qui monte ? Agouzouliva, Pébernès. Un bon coup de tronche, un bon coup de casque, et on n'en parle plus. Allez, Tavares ou Mexique ? Tavares qui va peut-être le frapper du gauche. Fait signe, il est à deux avec Mexique. Ah, c'est Mexique qui va le frapper rentrant, je pense. Ouais. Tavares ou Mexique, près du banc sochalien, c'est parti. Non, il le laisse, et c'est Mexique qui. Ah, trop fort, Jonathan, sur le gardien. Et comment peut-on manquer autant de précision ? Fini ! Allez, rideau, merci. Circuler, il n'y a rien à voir. 0-0, 1 point. Il n'y a vraiment que ça de bien ce soir pour Sochaux. Face à une très faible équipe clermontoise qui a réussi à nous faire peur en fin de match. Le FCSM qui a touché la barre par Bagdadi avant la mi-temps, qui a touché le poteau par Mexique en deuxième période, qui a eu des temps forts en fin de première mi-temps, qui aurait dû trouver la faille, trouver la mire, et qui a encore manqué de précision offensivement dans le jeu avec encore beaucoup de difficultés à construire. Ça a été un match quand même très triste et techniquement très très faible. Alors voilà, ça fait un point. On le prend. On va certainement pas le laisser de côté. Il comptera. Mais c'est vrai qu'on aurait voulu profiter de cette équipe clermontoise, très loin d'être une équipe dangereuse et inévitablement candidate au maintien, parce que si elle ne se renforce pas, elle va avoir beaucoup de mal à exister. Et quand il y avait des points, le maximum de points à prendre, on aurait bien aimé que les Sochaliens le fassent ce soir. C'est dommage. Ça fait 3 matchs sans prendre de but. C'est le point positif. 3 matchs et demi même. 5 points après 4 journées. On se contente de ça. C'est pas mal. Mais maintenant, à Pau dans 15 jours, dans une semaine plutôt, il va falloir rester aussi solide et peut-être faire ce qu'a fait Nancy il y a une semaine. Mais bon, Sochaux a pour l'instant le niveau qui ne lui permet pas d'espérer mieux. Mais deux nuls à l'extérieur, on va les prendre. Merci à toutes et à tous de votre fidélité. Merci à Vincent à la réalisation. Plus de réactions à venir dans la soirée sur ICI Belfort-Montbéliard et sur nos différents réseaux sociaux. Et demain matin dans la matinale de votre radio préférée dès 7h. Ravi de vous avoir retrouvé. Désolé de vous avoir privé d'émotions fortes. Ça sera pour la prochaine fois. Et on se retrouve lundi soir dans 100% FCSM. Je vous embrasse tous. Belle soirée. Bon dimanche. Aimez-vous les uns les autres. Et allez Sochaux. Ciao, ciao.
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2: 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C'est bien comme ça.
1: Originaire de Normandie, c'est à Concarneau que Grégoire Théry, alias Havre, a décidé de poser sa guitare. Le chanteur, auteur et compositeur signe son premier 5 titres où se mêlent pop rock et poésie. Nord en est le premier extrait.
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3: Anthony est un enfant de Galiria. Et au village, il a tous ses souvenirs.
4: J'ai grandi ici depuis mon enfance. J'ai toujours vécu ici. J'ai été à l'école à Galiria. Et j'ai essayé de m'investir associativement à Galiria. Donc voilà, c'est pour cela qu'on a repris il y a maintenant 2 ans avec des amis à moi d'ici, des jeunes de Galiria, l'association du village qui se nomme l'Asso Dufalazor Minku. Donc c'est vrai qu'on met plutôt en avant tout ce qui est associatif pour Galiria, pour les jeunes, les futures générations et les plus anciens bien sûr. Donc on essaye de faire vivre Galiria au maximum en toute saison.
3: Et l'association propose plusieurs rendez-vous sur l'année.
4: Des balles, on fait 2 à 3 balles par saison en été. On fait également des concours de boules qu'on fait pareil en été. Et on a aussi également des concours de belotes ainsi que des concours de beach soccer.
3: Le but, réunir les gens et les générations.
4: C'est plus ou moins difficile dans certains points. Mais bon, c'est vrai que quand on fait un bal, il va y avoir toute génération. Pareil pour des concours de boules, ceux qui aiment jouer aux boules. La belote, c'est vrai que ça rapproche vraiment pas mal de monde parce qu'on a beaucoup d'anciens qui jouent. On a appris avec eux. On joue tout le temps avec eux, que ce soit au bar, à la maison. Donc voilà, c'est vrai que ça rassemble vraiment beaucoup de monde et c'est très important. Il y a plus de locaux qui participent à ces événements qu'au tourisme, quoi, on peut le dire.
3: Parallèlement à son engagement associatif, Anthony est étudiant à Corté.
4: Je suis en 2e année de technique de commercialisation en BUT. Alors à côté de ça, je suis aussi impliqué pour les pompiers volontaires à Galiria. Donc je suis pompier volontaire, ça fait maintenant 1 an que je suis rentré. Donc c'est vrai que ça m'aide beaucoup, que ce soit pour le village, pour le lien avec les gens, parce que vis-à-vis de ma famille, que ce soit ma famille ou les gens du village, c'est très important pour moi. Donner ma passion, apporter de l'aide aux personnes qui sont en cas de danger, être là et présent pour les gens d'ici, ça me tient vraiment beaucoup, beaucoup à cœur.
3: Anthony ne quitterait pour rien au monde son village.
4: Alors, ma vision sur le village, c'est que c'est un très bon village avec une très bonne mentalité. On essaye de le refaire vivre d'ailleurs, beaucoup plus qu'avant. Il faut continuer sur cette voie-là et on est bien parti pour mettre en avant Galiria.
3: Anthony Spinoz y fait partie de ces jeunes du village qui comptent pour l'avenir de Galiria.
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5: Enchanté.
6: Enchanté. Ah, vous inquiétez pas, j'ai un gros chien, mais il est très peureux.
5: D'accord. C'est quelle race?
6: C'est un beauceron.
5: Ah oui.
6: Oui, c'est un gros morceau. Chien, oui.
5: Allez-y.
7: On peut lui dire bonjour quand même?
6: Il a un peu, mais je pense pas.
5: Comment s'appelle-t-il?
6: Bokis. Il a lui aussi, il a un prénom arménien.
5: Même le chien a un prénom arménien.
6: Ouais.
5: C'est rigolo.
6: Oui. Asseyez-vous.
8: Claudine Katcha-Dorian, merci de nous accueillir chez vous. Vous êtes totalement imprégnée par l'histoire de vos grands-parents qui ont fui le génocide.
6: Oui, tout à fait. On a vécu à Marseille et j'ai vécu avec mes grands-parents. Donc je les ai vus et j'ai vu leur souffrance aussi. Ils sont arrivés à Marseille, on les a mis dans les quartiers nord. Et donc mon grand-père avait construit sa maison. Et je voyais ces gens qui ne parlaient pas français, bien sûr, puisqu'ils venaient d'arriver, qui étaient toujours malheureux et qui parlaient entre eux et qui étaient tristes et qui pleuraient. Je me disais, mais qu'est-ce qu'ils ont, tous ces vieux, à pleurer tout le temps comme ça? Et c'est vrai que quand on m'a expliqué, beaucoup plus tard, j'ai compris qu'il y avait eu un problème. Et je me suis effectivement imprégné de ce génocide qui est devenu mon génocide, en fait, comme tous les Arméniens de la diaspora, je pense.
8: Ça vous a marqué? Vous étiez gamine?
6: Oui, j'étais gamine parce que j'étais à Marseille et dans les premières années... nous, gamins, on s'amusait, mais on les voyait quand même. Il y avait le prêtre arménien qui venait régulièrement. On nous a pas expliqué, comme si on avait un peu honte de ce qui s'était passé. Un peu comme les Juifs, quand ils sont revenus des camps, ils voulaient pas en parler. Les grands-parents, notamment, qui l'avaient subi, ne voulaient pas en parler.
8: Comment s'appelaient vos grands-parents?
6: Alors, mon grand-père s'appelait Stéphane et ma grand-mère Vartouille.
8: Et donc, ils sont arrivés en France en quelle année?
6: Alors, ils sont partis en 1915, mais ils sont passés par Constantinople. Et ils ont atterri en Bulgarie. D'où là, j'ai eu 2 oncles qui sont nés en Bulgarie. Et comme j'avais de la famille qui était partie à New York, on leur a donné un peu d'argent pour qu'ils viennent en France. Ils sont arrivés en 23-24 en France, à Marseille, en fait.
8: Ils ont vécu donc plusieurs mois dans des camps, peut-être?
6: Oui, il y avait le camp Odo à Marseille. Et le camp Odo à Marseille, c'était le camp vraiment où on mettait les Arméniens. Et après, on leur a donné une terre à Marseille, dans les quartiers nord. Et là, mon grand-père a construit la maison.
8: Ils avaient donc un statut de réfugiés.
6: Oui, tout à fait. Ils sont passés par l'OFPRA. Mes grands-parents, ils n'ont jamais obtenu la nationalité française, même s'ils l'avaient demandé.
8: Il y a un titre de Charles Aznavour qui vous plaît particulièrement. Qu'est-ce que vous aimez dans ce titre?
6: C'est toute cette tristesse qui est décrite et que moi, je ressens à chaque fois que j'écoute cette chanson. Et c'est pour ça que tous les 24 avril, sur la place d'Arménie, on écoute cette chanson. Parce que je pense qu'elle est le reflet de ce qu'a vécu tout le peuple arménien en 1915, en fait.
8: Vous la connaissez? Vous connaissez les paroles?
6: Je la connais par cœur, mais je ne vais pas vous la chanter.
8: quelques mots?
6: Je vais vous laisser écouter la chanson, je préfère.

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1: Son titre, Les Cadors, c'est l'histoire d'un homme qui se croit être l'un des fils de Kadhafi. Il part dans le désert du Sahel, dans l'espoir de retrouver le trésor de l'ancien dictateur libyen. Jérémy Ferrari, lui, est né en 1985 à Villesmeuse. Son nom de famille, c'est Larzière. Il grandit à Charleville, ses parents sont commerçants. C'est un passionné de théâtre depuis son adolescence. Dès 15 ans, il pousse les portes du théâtre de Charleville pour apprendre le métier. À 16 ans, il se choisit comme nom de scène Ferrari. Il se produit dans des bals et des maisons de retraite des Ardennes. Il met en scène ses premiers one-man shows et suit aussi des cours de théâtre à Paris, au célèbre cours Florent. Jérémy se distingue des autres humoristes car il aborde des sujets graves de manière cynique et souvent décalée. Il navigue entre provocation et réflexion. Dès octobre 2010, ses apparitions dans l'émission On ne demande qu'à en rire sur France 2, animé par Laurent Ruquier, ne passe pas inaperçu.
2: Jérémy Ferrari.
1: Jérémy fait vite partie des invités réguliers, comme Olivier de Benoît, l'humoriste rémois. Vent de pièces à Beyrouth confirme son talent de comédien engagé. Il traite de la guerre et des conflits géopolitiques.
3: Alors, action contre la faim, ils ont un petit peu d'argent de côté. Ils ont 40 millions d'euros de côté. Et ils t'expliquent pourquoi dans leur bilan comptable, c'est un cas de coup dur.
4: Mais quel coup dur ?
3: C'est parce qu'il y a des gens qui meurent de faim qu'il y a action contre la faim.
4: Donc le coup dur, ça serait qu'ils aient plus faim alors.
1: En 2017, il frappe encore plus fort avec Anesthésie Générale. Ce spectacle est une véritable critique de notre société et de ses dérives. Politique, économie, santé, tout y passe. Il se raconte aussi dans un livre où il dévoile ses addictions, dont l'alcool. C'est un artiste attachant et à part dans l'humour français. Il aime revenir dans son Ardenne natale. Il n'oublie pas ses racines. Jérémy Ferrari, c'est l'un des trésors de Champagne-Ardenne.

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6: Eh ben Adichat, Camille.
4: Adieu.
6: Toi, tu vas nous raconter une trop belle surprise qui t'est arrivée il y a 2 ans et demi, c'est ça?
4: Luca, car il y a une saut de la main. J'étais chez ma mamie et nous m'explique qu'arrive un ninja de nos autres. Mes parents, ils arrivent pour manger et qu'ils me disent ça aide à nos autres à la béiture, qu'il y a une grosse colis qui t'attend. Et ils me disent viens à la voiture, il y a un gros colis qui t'attend. Et donc, comme qu'arrive à la voiture, j'ouvre la porte et une belle passerait. Je vois rien dans la voiture. Et au pied de Seti, qui a eu boule de peus, je vois une grosse boule de poils à mes pieds. Car Lumeka, c'est mon chien. Lumeka qui s'appelle Soleil. Mon chien s'appelle Soleil.
6: Oh, parce qu'il a mis du soleil dans ta vie?
4: Pas tout le temps. Pas tout le temps. Kevkuntari, l'asbestes d'Aumeka, une autre étape. Je vous raconterai les bêtises de mon chien une prochaine fois.
6: Eh ben j'ai hâte. Merci Camille.
4: Merci, salut.
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7: Franchement, c'est mignon, Cormeille. Si vous cherchez du typiquement normand, vous êtes au bon endroit. Et puis, on est à la campagne, tout en étant qu'à 20 minutes de la mer et à 15 km de Pont-l'Évêque. Cyril, lui, vous le trouverez en plein cœur du village, sur la place du Mont-Mirel. Il m'aurait plu son métier à Cyril, si j'avais pas eu de main gauche.
8: Trop bien ça. Comment ça va?
9: Ça va, oui, impeccable.
8: Tu viens de rentrer?
9: Eh ben à l'instant, on vient de rentrer de chantier.
8: T'étais dans une église?
9: Oui, on était dans une église à une vingtaine de kilomètres d'ici, à Saint-Pierre de Salerne.
7: Son métier, c'est de donner vie à la lumière.
9: Et nous, la lumière, on la redonne dans les édifices et puis on la reprend, mais colorée, la lumière.
8: Mais tu fais pas que les églises?
9: Non, on fait les manoirs, on fait les particuliers, on fait tout plein d'édifices, que ce soit particulier ou monument historique.
7: Cyril, il est comme ton père, il est pas vitrier.
9: Non, je suis pas miroitier ni vitrier. Moi, je suis maître verrier, restaurateur, créateur de vitraux.
7: Je pensais qu'on disait vitrailliste.
9: Ah oui, vitrailliste. Vitrailliste, c'est pour ceux qui ont moins de 10 ans d'expérience.
7: Ah.
9: Voilà. Et au-dessus de 10 ans d'expérience, quand on a travaillé dans des monuments historiques et autres classés, eh bien, on devient maître verrier.
7: J'entends du monde à la cave.
9: En bas, ils sont en train de faire du montage au plomb. Donc, on les entend un peu taper avec des clous, des marteaux. Ouais. Et ils remontent des vitraux en plomb.
7: Bah oui, c'est du plomb entre les bouts de verre.
9: Après, il y en a d'autres qui peuvent utiliser une technique au Tiffany, mais c'est pas la technique traditionnelle. Nous, on fait la technique traditionnelle plomb, verre et étain, comme au Moyen-Âge.
8: Ah, le Tiffany, c'est la même technique que celle qu'on utilise pour les lampes qui portent le même nom?
9: Exactement, c'est ça. C'est la technique qui s'appelle Louis Comfort Tiffany, qui a fait les lampes aux États-Unis.
8: Ah, mais je croyais que c'était du plomb, moi.
9: Ah non, c'est du Tiffany.
8: D'où le nom de la lampe.
9: D'où le nom de la lampe, puisque c'est le nom du créateur, Louis Comfort Tiffany.
8: Je vais me coucher, moi, con, ce soir.
7: Pour ça, il y a encore du boulot.
9: Et d'autres aussi, peut-être, du coup.
7: Il a pas l'air si vieux, à la louche.
9: À la louche, le mois prochain, 44.
8: Quand t'avais 15 ans, tu voulais être...
9: Un an après. Moi, j'ai commencé à l'âge de 16 ans, mon métier. À l'apprendre, bien évidemment. Et puis, je suis ressorti d'une école sur Paris à l'âge de 20 ans.
8: Et ça devient d'où, cette envie de travailler le verre, comme ça?
9: Eh ben, on parlait tout à l'heure, la lumière le matin. Bon, ouais. Ben, moi, c'était la lumière, tout simplement, qui se décolorait sur les murs par rapport à des vitraux avec le soleil qui passe à travers. Ça m'a tout de suite attiré et j'ai voulu savoir comment ça se passait. J'ai découvert une école, l'école de Paris, et je suis rentré dedans.
7: Le maître verrier, il travaille pas que le verre.
9: On travaille le bois, le métal, la pierre et le verre.
8: La pierre aussi?
9: Eh oui, quand là, on vient de sortir de chantier, on vient de taper dans la pierre pour retirer les vitraux. Et puis pour les reposer, bah, il faut savoir faire du mortier avec la pierre.
8: Donc tu casses et tu refais, quoi.
9: Exactement, on casse et on refait.
7: Si vous voulez un vitrail chez vous, il peut vous le faire.

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1: Bonjour Charlotte.
2: Bonjour.
1: Taxidermiste, c'est un métier alors vraiment pas commun.
2: Non, c'est vrai.
1: Comment on devient taxidermiste ?
2: Par passion et par persévérance, beaucoup.
1: Ok, mais comment on se lance dans ce métier ? À quel moment on se dit je vais être taxidermiste ?
2: Alors, c'est un métier de passion déjà. Depuis toute petite, j'ai toujours été fascinée par les animaux, le monde animal et l'art. Du coup, le mélange des deux, forcément, ça a donné une direction vers la taxidermie.
1: Bon, alors, pour j'ai testé, le but, c'est un petit peu un vie ma vie. Je vais découvrir un peu votre métier. Qu'est-ce que vous nous réservez ?
2: Alors, aujourd'hui, on va faire ensemble un jackalope. Donc, c'est un animal du folklore américain. C'est en gros un lièvre avec des bois de chevreuil. Et ben, du coup, on va commencer par placer la peau sur la forme que j'ai préparée en amont. Donc, c'est une forme en mousse polyuréthane très, très dense. Donc là, on a la peau que j'ai aussi préparée en amont.
1: Okay.
2: Et donc, bah voilà, ça ressemble un peu à une chaussette retournée. C'est pas très joli. Et on va essayer de passer de ça à l'aspect du vivant.
1: Okay.
2: Et là, je vais te laisser
1: mettre le lapin
2: essayer
1: dans
2: la peau pour voir si tout va bien.
1: C'est incroyable. Qui a cru que j'aurais ça ? T'as fait quoi aujourd'hui au boulot ? Bah, j'ai mis un lapin dans son étui, quoi.
2: Donc là, l'étape suivante, ça va être de fixer à l'arrière. Donc là, on va le retourner. Et là, j'espère que tu aimes la couture.
1: Pas du tout.
2: Eh ben, ça tombe bien, parce qu'on va en faire. Hop, on va prendre...
1: C'est du fil de pêche ?
2: Ouais, c'est du fil de pêche. Tac. Et donc, je fais le premier point, et ensuite, tu vas pouvoir t'amuser à faire un petit peu de couture.
1: Allez. Ça, c'est le moment. Ok.
2: Voilà, délicatement.
1: Ça va, c'est pas gagné. Et là, je viens dans le même côté, même truc, mais en face.
2: Voilà, maintenant, tu en as à peu près 350 autres à faire.
1: 350.
2: Donc là, on va lui faire son petit brushing.
1: Ah.

0: Bon, là, on a une base pour bosser. Normalement, il faut continuer encore, mais du coup, on va essayer d'avancer un peu. Et donc là, tu vas pouvoir choisir les yeux. Donc, je vais te proposer plusieurs,
1: eh ben voilà,
0: plusieurs teintes.
1: Les verts, ils sont jolis, ceux-là.
0: Les verts sont jolis, hein. Et ben, on va partir sur les verts, alors. Donc là, tu viens avec ton doigt ou un outil venir ressortir toute la peau de l'envers des paupières. Voilà. Et là, tu pousses un peu avec ton doigt pour maintenir le tout. Voilà. Et là, il a un peu plus un profil de lapin.
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1: Je rêvais d'avoir une maison à la campagne. Cette maison, c'est comme si j'y étais née. C'est ma maison de famille.
2: Ma maison s'appelle l'Ostao de la Mar.
3: C'est une maison un peu envoûtante.
4: Eh bien, vous voyez, des livres et trois fenêtres qui me donnent le paysage du pays, comme si c'était trois tableaux.
5: Ils ont vécu ici.
6: Thibaut Gaudry.
7: Ah, je m'appelle Nina Simone.
5: L'histoire de Nina Simone, c'est celle d'une petite fille amoureuse de Jean-Sébastien Bach qui rêvait de devenir la première pianiste concertiste noire américaine. Mais qui grandit dans l'Amérique profonde des années 30 et 40 où la ségrégation raciale est de mise.
8: I put a spell on you. J'ai commencé à étudier le classique à 5 ans.
9: Et vous avez continué, vous avez eu vos diplômes.
8: Et après j'ai obtenu le doctorat de musique de Amherst University.
5: Élève studieuse, oreille absolue et jeune prodige, elle ne parvient pas à intégrer l'école de musique dont elle rêvait, brisant la carrière à laquelle elle aspirait. Et elle emportera le regret et la douleur toute sa vie.
8: I'm sorry that I didn't become the world's first black classic pianist. Oh yeah, I think I would have been happier. I'm not very happy now. Oh yeah.
5: Finalement, c'est par le jazz qu'elle connaît la gloire. Nina Simone devient aussi l'une des voix de la lutte pour les droits civiques des Noirs. Mais avec une sensibilité à fleur de peau, des douleurs de l'enfance qui ne sont jamais loin, sans compter des troubles bipolaires et des phases de dépression, elle finit par quitter les États-Unis, voyage beaucoup, et c'est naturellement en France qu'elle trouve refuge dans les années 80. Elle, la francophile, qui a connu le succès en reprenant Ne me quitte pas de Jacques Brel, et qui a choisi son nom de scène après avoir vu Casque d'or avec Simone Signoret.
10: Ne me quitte pas. Il faut oublier tout, peu s'oublier, qui s'enfouit déjà.
11: Pour Nina Simone, comme beaucoup d'artistes noirs de cette époque, la France est un pays très très important, parce qu'on a cette image réelle, à l'époque, d'un pays ouvert. Par exemple, prendre un bus ou un métro à Paris, ben, on prend le métro et le bus avec les Blancs, on n'est pas dans des compartiments séparés, et la France est une terre d'asile.
5: Elle vit 2 ans à Paris, enregistre quelques chansons et fait quelques concerts, puis en repart, avant de revenir une dizaine d'années plus tard. En 1992, elle s'installe à côté d'Aix-en-Provence, à Bouc-Bel-Air. C'est là qu'à un après-midi de juillet 95, excédée par le bruit que font 2 adolescents jouant autour de la piscine de la villa voisine, elle tire un coup de pistolet à grenaille et blesse légèrement l'un d'eux. Elle écopera de 8 mois de prison avec sursis et une obligation de soins. En 1998, elle déménage à quelques kilomètres, à Carry-le-Rouet, où elle s'éteint le 21 avril 2003. Lors de ses funérailles, à l'église de Carry, une sono joue « Ne me quitte pas ». Sa grande amie, la chanteuse Myriam Makeba, est là. Elton John a fait envoyer des roses jaunes, avec un petit mot « Tu étais la plus grande, et je t'aime ». Sa fille, Lisa, prend la parole, pour rappeler combien Nina aimait la France, et demande de ne pas laisser son souvenir s'éteindre. Son souvenir et sa voix sont toujours là. Elle ne nous a jamais vraiment quittés.

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1: Oh, j'en peux arrêter de beuvracher.
2: Périchon dans le texte.
1: Beuvracher, c'est boire des petits canons. Mais à force d'en mettre derrière la cravate, vous pourriez bien avoir le gerlet, puis devenir causant. Puis si vous continuez à beuvrailler, vous serez abreuvagé, plein comme une nœud. Mais quand c'est que vous en avez vos deux pleins patins, le lendemain, il y a le pivert qui vous colle dans le nez, yo. Ça fait qu'au goûter, vous buvez plus que de l'io. Vous faites un repas de bœuf. Les bonnes résolutions de plus toucher à une chopine, oh, ça dure jamais ben longtemps. On retrouve ben vite son avaloir, et puis on se remet en beuvée. Faut dire que chez nous, dans le Berry, j'enque l'embarras du choix. Châteaumeillant, Mentoux, Chancy, Reuilly, Sancerre, Valençay. Sans compter Saint-Marcel et Venem. Comment voulez-vous en que ça que j'arrête de gobloter? Maurice Sandré, dans Plein Communeux, nous décrit son état. Cré bon Dieu! Tchic, ça veut donc dire. V'là que je peux plus rester d'aplomb. Quand que je cause, je raconte des bêtises et j'ai la tête comme un vrai plomb. Je peux plus me tenir sur mes giboles. J'ai comme qui dirait mal aux cheveux. Ah, je crains bien que je suis plein, ma parole. Là oui, je suis plein comme une nœud. Oh, c'est une chose qui est pas naturelle. Où que j'ai ben pu attraper ça? Ah, va m'enduler, ma fumelle, en me voyant dans cet état-là. Ah, pour une fois que je fête la Sainte-Barbe, je peux plus rentrer chez nous, mon Dieu, sans me cramponner à tous les arbres. Ah, ça y est, ben, je suis plein comme une nœud. C'est que pour arroser la bonne cuisine, en que le lieutenant, tous les deux, j'avons bu nos 17 chopines. Du coup, nous voilà plein comme une nœud.
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3: 6h20, c'est votre rendez-vous, les gens d'ici. Tous les jours, nous mettons en lumière une personnalité qui fait briller notre région. Elle se confie au micro de Romain Bruno sur votre radio locale ici, Paris, Île-de-France. Et aujourd'hui, retrouvons Romain en Seine-et-Marne avec son invité dans une garderie pas comme les autres, n'est-ce pas, Romain?
4: Oui, je suis dans une garderie très spéciale, car elle n'est pas pour les enfants. Non, mais pour les animaux et surtout pour les chiens. Et j'ai Fanny. Bonjour Fanny.
5: Bonjour Romain. Ici c'est chez Duck Decare. C'est la garderie pour chiens que j'ai créée et ouvert il y a un an à Séris.
4: Alors pour celles et ceux qui ne connaissaient pas et qui n'ont pas entendu l'interview d'il y a ça un an, on rappelle ce qu'est Duck Decare.
5: Duck Decare, c'est une garderie pour chiens à la journée. Vous pouvez y laisser votre chien pendant que vous travaillez ou si vous avez un déplacement. Mais c'est aussi une boutique avec des friandises et des accessoires, des dog wash en libre service pour laver son chien et un espace bien-être pour prendre soin de lui avec des professionnels du monde animalier qui se relaient chaque mois pour prendre soin de votre toutou.
4: Est venue d'où cette idée de créer comme ça ce petit endroit magique pour les chiens?
5: Cette idée, elle m'est venue il y a 6 ans lors d'un voyage à New York. Je suis passée devant une garderie canine et là, je me suis dit, c'est le paradis pour chiens, pour mon chien, Snow, parce que je cherchais une solution de garde à l'époque. Je n'en trouvais pas et en tombant devant cette garderie, je me suis dit, c'est le lieu où je veux l'emmener.
4: Qui vient ici exactement?
5: Je vais avoir la clientèle locale qui souhaite laisser son chien pendant qu'il travaille. Ils n'ont pas forcément le temps de s'en occuper. Mais j'ai aussi une clientèle qui va à Disneyland Paris, qui n'a pas la possibilité de laisser son chien dans la chambre d'hôtel et qui veut offrir une journée magique à son chien. Donc, ils choisissent Duck Decare. Parce que Disneyland Paris, c'est juste à côté, à 5 minutes.
4: C'est quoi la journée type d'un chien ici?
5: Une fois qu'on a déposé son chien, il va être accueilli, on va jouer avec lui, lui proposer des activités, que ce soit de l'agilité d'intérieur ou de la stimulation mentale. C'est parfait pour l'enrichissement personnel. Et ensuite, on va les emmener se promener puisque les chiens ont besoin d'aller explorer et de renifler. Et on a plein d'espaces verts autour de nous.
4: Vous avez un super métier, Fanny.
5: Ah, je l'adore, mon métier.
4: Et combien de chiens d'inscrits?
5: Alors, je peux vous donner ce chiffre-là. En un an d'ouverture, j'ai accueilli plus de 250 chiens au sein de ma garderie, avec des chiens venus à la fois du territoire, Val d'Europe, où je suis implantée, mais aussi depuis l'étranger. Le chien le plus loin, il vient d'Australie. Et il y a 3 jours, il venait du Panama, les toutous. Donc, on arrive à me trouver partout dans le monde.
4: Et d'ailleurs, si on veut prendre rendez-vous, si on veut laisser tranquillement et sereinement notre chien...
5: Oui, je suis située au 7 boulevard Michael Faraday à Séris. Et vous pouvez aussi me retrouver sur les réseaux sociaux, DuckDecare77 ou mon site internet DuckDecare.fr.
4: Merci Fanny, voilà, c'était un petit rendez-vous au paradis des chiens.
3: Et c'était très mignon. Merci Romain Bruno et merci à votre invitée Fanny, jeune entrepreneuse et créatrice de Dog Take Care en Seine-et-Marne. Une interview à retrouver en intégralité, même en vidéo, hein, avec tous les petits chiens sur notre page Instagram et sur notre site ici.fr.

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1: Un curé en soutane et en charentaise. Un curé farfelu, hein, mais aussi romancier et brocanteur, est capable de faire venir Jacques Brel ou Pierre Dac à Tusson, ce village situé dans le Nord-Charente. Bienvenue dans la vie trépidante de l'abbé du Couré. Roger du Couré, il est ordonné prêtre en 1937. Il arrive à Tusson en 1942, il a alors 30 ans, et il restera près de 40 ans dans le village charentais. Très vite, il devient une figure incontournable de Tusson. Alors, bon, il faut dire que l'abbé du Couré, c'est un sacré personnage. Alors, c'est un homme cultivé qui vit avec ses chats et ses livres au milieu d'un énorme bric-à-brac installé dans le presbytère. Alors, il s'est aussi distingué par les échanges réguliers et parfois musclés, avouons-le, qu'il avait avec le maire, qui était un instituteur athée. Évidemment, difficile de ne pas faire le parallèle avec le célèbre duo Don Camillo et Pépone. Et c'est d'ailleurs ce parallèle que faisaient les habitants de Tusson à ce moment-là. Et cette relation, elle va inspirer un premier roman policier à notre curé en 1954. Le titre de ce roman, écoutez bien, On a assassiné Monsieur le maire, tout un programme. Mais l'abbé du Couré ne se contente pas d'écrire. Pour financer l'école privée qu'il a fondée, il organise des spectacles. Et il arrive à faire venir à Tusson des vedettes de l'époque. Pierre Dac, Fernand Reynaud ou encore Sacha Distel. Ce qui est quand même incroyable pour un village de cette taille dans les années 1950-1960. L'abbé du Couré publie des contes pour enfants, des ouvrages historiques et même un livre intitulé « L'humour en soutane ». Salué à l'époque jusqu'au Vatican et le pape en personne. En 1970, il est élu membre de l'Académie d'Angoumois, en reconnaissance de son travail littéraire et surtout de la place accordée à la Charente dans ses écrits. À côté de ça, c'est aussi un rêveur. On raconte qu'un jour, il a oublié d'aller célébrer un mariage dans une commune voisine. Pourquoi ? Parce qu'il regardait un match de foot à la télé. À la fin de sa vie, l'abbé du Couré entreprend une vaste monographie consacrée à l'histoire de Tusson. Deux volumes sont parus. Le troisième n'a pas pu être édité en raison de son décès le 3 mars 1990. 36 ans après sa mort, l'abbé du Couré demeure une figure singulière du paysage de Tusson, mais du paysage charentais, un prêtre écrivain profondément attaché à son village et dont l'empreinte dépasse largement les murs du presbytère de Tusson.
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2: C'est un événement littéraire dont on vous parle dans Toujours à la page, la sortie du nouveau roman de Marion Fayol, autrice et illustratrice dromardéchoise, plusieurs fois primée au Festival d'Angoulême. Marion Fayol a rencontré l'année dernière un immense succès avec son premier roman, poétique et poignant, Du même bois, dans lequel elle évoquait l'histoire d'une ferme ardéchoise, génération après génération. Petit fruit, c'est le nom de ce second titre, est paru chez Gallimard. Et c'est l'histoire d'une femme à qui, mois après mois, la nature refuse d'offrir un enfant. Tandis qu'elle brasse questionnement, chagrin, culpabilité, son mari reste imperméable à ses émotions. Jusqu'au jour où s'impose chez eux un inconnu. Un étranger, un homme qui dit pourtant reconnaître en la femme son amour de jeunesse perdu. D'ailleurs, c'est étrange, ses mains à lui sont de la couleur de la robe de la femme. Et il ne cesse de vouloir la dessiner, la croquer sous tous les angles. En résulte un curieux ballet, un poétique triangle amoureux auquel nous allons assister. Marion Fayol.
3: Le livre parle en effet du désir d'enfant, même si je pense qu'il parle du désir, du manque, de l'absence, de manière peut-être beaucoup plus large que simplement le manque de l'enfant. En tout cas, cette femme, elle est en proie à une forme d'obsession. Chaque mois, elle a envie d'avoir un bébé dans le ventre et chaque mois, c'est un échec. Et dans son couple vient apparaître une sorte d'étranger. Donc, elle attend un enfant et l'enfant n'arrive pas. Et il y a quelqu'un qui vient se glisser dans leur maison alors même qu'ils essaient de le rejeter. Donc, c'est aussi une sorte d'ambivalence entre ce qu'elle désire et qui vient pas et ce qu'elle rejette et qui vient. Et pour moi, les trois personnages du livre sont tous des personnages qui sont un peu enfermés. Ça m'intéressait d'avoir trois personnages qui finissent par se parler par quelque chose de commun. Et ce commun, je pense qu'il est à la fois la question de l'obsession et la question de l'absence ou du manque ou du fantasme aussi.
2: Il y a quand même quelque chose d'un peu surnaturel qui relève du conte ou de la poésie dans ce que vous écrivez.
3: Quand j'écris, je me sens proche de la poésie plus que du roman d'une certaine façon. Et c'est très important pour moi que l'espace du livre, comme dans l'espace des dessins, soit pas exactement l'espace de la réalité, en tout cas qu'il y ait toujours une part de symbolique ou de surréalisme qui vienne créer un espace qui est celui du livre et qui est un petit peu à côté du réel pour peut-être être plus réel que le réel. Et c'est important pour moi que mes livres contiennent plusieurs discours, enfin qu'en tout cas on puisse les lire, et puis on puisse les relire, et puis encore les relire comme s'il y avait plusieurs couches, et que le lecteur puisse aussi glisser sa propre voix à l'intérieur de ce que je propose.
2: On ne sait précisément où l'action se déroule, ni à quelle époque, mais comme toujours avec Marion Fayol, la nature est partout. Elle traverse les personnages, et son écriture pose des images, des émotions, un rythme aussi. Elle offre comme un moment en suspens, hors du temps. Marion Fayol révèle une nouvelle fois que son talent d'écrivaine n'a rien à envier à celui de dessinatrice dans ce Petit Fruit, paru chez Gallimard.
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1: Me voilà parti en quête de brèves de comptoir. Et pour ça, nous allons rentrer au Zanzibar. Bonjour messieurs, dames.
2: Bonjour.
3: Bonjour.
4: Bonjour.
5: Là, la brève de comptoir, tu sais, c'est la circulation. Et comment dire, le bordel, les bouchons, les vélos sur les trottoirs, les trottinettes sur les trottoirs, qui ne respectent pas. Et puis voilà, c'est le bordel. Ouais. Je me dis qu'à un moment donné, il faudra respecter les codes de la route. Et respecter les piétons.
1: Donc, c'est bien l'heure où on râle.
5: C'est mon surnom, figurez-vous.
1: Non.
5: Si, la râleuse. Moi, j'en ai marre, donc après, voilà, c'est comme hier, tu vois, il y a un vélo électrique qui était sur le trottoir, il m'a à peine bousculé, machin, même les trottinettes, à un moment donné, faut contrôler, quoi. Et comme hier, on est parti en voiture, on avait un vélo devant nous qui était sans lumière, et je l'ai pas vu parce que, à un moment donné, là, quand on descend sur Sidoine, les voitures montantes, on a les lumières en pleine face. Donc, quand les gens viennent pour la piste cyclable ou traversée, on voit en rien. Il y a une voiture, il y a un vélo qui est sans lumière. Je l'ai pas vu. Son mari qui a dit, attention, j'ai freiné. Ben, mon mari aurait rien dit. Et ben, le vélo sans lumière, sans le voir, j'aurais percuté. Qui c'est qu'a tort?
1: Alors, est-ce que vous faites que râler ou est-ce que parfois vous montrez votre mécontentement vis-à-vis d'un cycliste ou un gars en trottinette? Est-ce qu'il entend la suite et le reste, le gars?
5: Alors, des fois, on a un petit doigt d'honneur et des fois, la personne s'arrête et on discute. Il y a des gens qui sont bien sympas, qui s'arrêtent en disant, voilà, comme les vélos qui sont sur la route et que je klaxonne en disant que je vais passer. Il dit, qu'est-ce qu'il y a, madame? Ben, monsieur le maire fait 10 millions pour une piste cyclable, allez-y, quoi. Il dit, oui, vous n'avez pas faux, madame. Du coup, il va sur la piste cyclable et voilà. Et des fois, il y a des gens qui vous emmerdent ou voilà, des bons gros mots. Après, ben, je prends la patience et puis voilà, quoi. Et puis là, je râle d'un bon tour toute seule.
1: Et après, on vient défouler tout ça aux Zanzibar.
6: Et ma râleuse, elle s'appelle comment?
5: Nadine.
6: Au revoir, Nadine.
5: Au revoir, madame. Mais vous, comment alors?
6: Patricia.
5: Patricia, enfantée, ouais. Patricia.
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7: Aujourd'hui, j'ai testé pour vous le cirque de Navacelles. Je vous emmène avec moi dans un endroit qui donne le vertige, mais dans le bon sens du terme. Et pour vivre cette aventure, Christina et Lola sont avec moi. Autant vous dire que l'expérience se vit encore mieux à plusieurs. Direction le cirque de Navacelles. La route serpente tourne, monte et par la fenêtre, le paysage change peu à peu. Et puis, on arrive dans les hauteurs, on coupe le moteur, silence total. Devant nous, un immense amphithéâtre creusé par le temps. Des falaises vertigineuses, la rivière tout en bas, toute minuscule. On reste là, sans parler, juste on regarde. On entame la descente à pied. Le sentier s'enfonce doucement et dans le cirque, à chaque pas, le décor change. À gauche, des falaises impressionnantes. À droite, de la verdure, des odeurs de nature, le bruit discret de l'eau en contrebas. Une copine me souffle. Qu'est-ce qu'on se sent bien ici? Et l'autre qui nous dit, en sortant son téléphone, bien évidemment, c'est tellement beau pour capturer tous ces moments. On marche, on discute, on rigole, on s'arrête souvent, pas parce que c'est fatigant, mais chaque virage offre un nouveau point de vue. On arrive en bas, on découvre le village de Navacelles. Quelques maisons en pierre, la rivière qui passe tranquillement, le temps qui semble s'être arrêté. On parle moins fort, on respire profondément. C'est une expérience à la fois physique, parce qu'elle se mérite, et contemplative, parce qu'on prend le temps de vraiment vivre l'instant. Ce que j'ai ressenti ici, un mélange étrange de vertige et de sérénité, la nature immense, presque écrasante, et en même temps, incroyablement apaisante. Partager ce moment avec Lola et Christina rend l'expérience encore plus forte. On s'encourage dans les montées, on rit, on s'émerveille ensemble. Le cirque de Navacelles est un lieu à voir au moins une fois dans sa vie. Accessible toute l'année, il propose de nombreux sentiers de randonnée, bien balisés pour tous les niveaux. Prévoyez une bonne paire de chaussures quand même, de l'eau et surtout le temps pour vraiment profiter. Petit conseil pratique, laissez votre voiture au belvédère de Blandas, 4 euros, et prenez la navette gratuite pour descendre dans le cirque. Elles sont mises en place pendant la saison estivale.
8: Pour le temps que la montagne est belle.
7: J'étais testé. J'ai adoré le cirque de Navacelles, un endroit puissant, naturel, inoubliable. C'était Béatrice et on se dit à très vite pour une nouvelle chronique pleine de découvertes.
2: Que l'automne vient d'arriver.
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3: Chaque année, près de 800 000 personnes montent sur un bateau à Strasbourg. Soit plus de la population entière de Marseille qui ferait la queue pour voir la petite France. Aujourd'hui, je teste pour vous les coulisses de Batorama. On est bien évidemment à Strasbourg, embarcadère du Palais Rohan. Et il est tôt, il est très tôt. Hein. La ville s'éveille tout doucement et je monte à bord d'une navette Batorama avec Dylan, il est capitaine. Autour de nous, l'île est particulièrement silencieuse et on entend juste les clapotis de l'eau contre la coque. Pendant que les premiers touristes dorment encore, eh bien, l'équipage lui prépare déjà la journée. J'ai comme l'impression que je vais prendre part au spectacle que je vois défiler tous les jours devant les fenêtres des studios d'Ici Alsace. Et une fois à bord de la navette, direction le port du Rhin, dans les locaux techniques de Batorama. Avant même qu'un touriste monte à bord, ah bah les bateaux passent par une vérification technique complète. Et Dylan m'explique que chaque navette est contrôlée quotidiennement. Hein. Les niveaux, la sécurité, les systèmes électroniques. Normal, on peut transporter jusqu'à 135 passagers par bateau. En fait, Batorama appartient au port autonome de Strasbourg. C'est le deuxième port fluvial français. Et à l'origine, les visites servaient surtout à montrer la puissance industrielle du port aux investisseurs. C'était pas vraiment pour les touristes. Aujourd'hui, la visite dure environ 1h10. Et on traverse la petite France, la Neustadt et le quartier européen. Et selon le capitaine, la difficulté principale, c'est de réussir à anticiper d'une part le courant, mais aussi les écluses et les autres embarcations. Dans un espace, il faut le dire, relativement petit. Et ça prend pas mal d'entraînement pour réussir à passer un aussi long bateau sous les ponts de Strasbourg. Et moi, je me fais trimballer et je dois avouer que depuis l'avant du bateau, la ville est encore plus belle. On voit les rues et les façades des bâtiments complètement autrement. J'ai adoré ça. Aujourd'hui, la flotte compte une dizaine de bateaux. Parce que oui, il y a du monde. Et pour gérer l'afflux des visiteurs, j'ai rencontré Lucie. Lucie, elle est agent de quai. Et elle m'explique que ce sont plusieurs centaines de personnes par heure qui montent et descendent des navettes en haute saison. Et le timing est super précis. Parce qu'un bateau part environ toutes les 30 minutes. Alors moi, pour montrer ma bonne volonté, j'ai tenté d'aider à amarrer le bateau. C'était une mauvaise idée. Je tirais la corde, mais dans le mauvais sens. Bref, le bateau ne bougeait absolument pas. Mais ça a eu le mérite quand même de lancer un fou rire général. Bon, le capitaine m'a même dit que ça arrivait aussi aux marins. Bon, je me dis qu'à travers ça, je viens d'être officiellement adopté par la marine alsacienne. Youhou ! En tout cas, je réalise que derrière l'image romantique des bateaux qui défilent tranquillement le long de l'île, se cache surtout une organisation quasi aéronautique. Car finalement, Strasbourg, vu d'en haut, c'est sûr, c'est beau. Mais vu d'en bas, depuis l'eau, c'est encore plus beau.

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Lola Bay est une chanteuse, autrice, compositrice qui mêle douceur, humour et spontanéité. Si vous avez pu la voir dans l'émission The Voice, ce qu'elle affectionne aujourd'hui, c'est sillonner le monde rural pour chanter dans les tout petits villages.

0: M'ennuyer, Lola Baye. 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
2: Bonjour.
3: Bonjour, bienvenue dans Décibel, cher Sam Sauvage. Ce premier album de Sam Sauvage qui vient de sortir, mesdames, messieurs, évidemment, on va se balader dedans. Vous rappelez que Sam Sauvage, peut-être qu'avant de l'entendre, vous l'avez vu, notamment avec la vidéo de cette première chanson, Les gens qui dansent.
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0: sais pas ce qui est le plus percutant dans cette chanson, justement, si c'est le son, si c'est la découverte de la voix de Sam Sauvage, ou ouais, ce look et cette petite danse qui vous colle à la peau. Là, vous partez en tournée. Tous les jours, vous allez la faire, cette danse
1: de, ah ouais, des tout gens à qui fait. Dansent. Ah bah moi, quand je me dis que les gens ont pris leur place, ouais. pour nous, c'est un concert de plus à chaque fois, mais pour les gens, souvent, c'est la première fois qu'ils me voient, donc qu'ils nous voient avec les musiciens et les musiciennes. Donc, il y a un peu un truc où on donne tout le soir, et puis tant pis pour le lendemain.
0: Bravo pour la condition physique.
1: Merci, on ne fait qu'on peut.
0: Sam Sauvage, vous l'avez vu aussi dans le joli clip de Clara Luciani. Garçon mystérieux qu'elle regarde dans la rue. Voilà. Premier rôle, n'empêche, dans un clip, ça vous a donné envie d'en faire d'autres,
1: ouais,
0: ou même du cinoche.
1: Ah bah quand j'ai fait ça, je me suis dit, oh, pour que ce soit pas le dernier.
0: Ouais.
1: Non, en vrai, je sais pas. Moi, je pense pas du tout que j'ai un talent pour ça.
0: Oui, faire l'acteur, c'est pas dans
1: vos... Non. Bah, déjà, chanteur, c'est dur. Alors, quand elle m'a dit, viens faire l'acteur, moi, je lui ai dit que je vais couler ton clip. Puis elle m'a dit, non, ça va être génial. Bon, on l'a fait.
0: Elle voilà. avait la vision. Bravo, Clara. Alors, mesdames, messieurs, bonsoir. Les vieilles personnes comme moi, on la rêve, ça, mais beaucoup trop jeune pour avoir entendu Yves Mourouzi dire mesdames, messieurs, bonsoir. Mais n'empêche que l'album s'appelle Mesdames, messieurs. Et c'est pas juste un gimmick, ce Mesdames, messieurs. Il est là, dans l'album, dans plusieurs chansons, dans la chanson d'ouverture, donc, qui s'appelle Avis de tempête, où vous incarnez un présentateur météo, mais pas que, complètement dépassé par les fracas du monde.
2: Il fait chaud.